0: très italien tout ça.
1: Nice. Première image, celle qui vous vient en tête tout de suite sans réfléchir.
0: Le magasin de glace de mon papa.
1: À côté de votre école.
0: Mais oui. Mais en plus, le pire, c'est que je suis une fille d'artisan glacier qui n'aime pas les glaces.
1: C'est moche.
0: Ah, c'est pas bien, ça. C'était un truc, quand j'étais petite, j'aimais pas ça. Je disais à mon papa, c'est trop froid.
1: Il existe toujours, ce magasin?
0: Non, le magasin, non. L'usine encore. C'est plus, c'est devenu à d'autres personnes maintenant, mais ça a été familial depuis pendant 50 ans.
1: Ah oui.
0: 50 ans.
1: Où est-ce que vous passez votre enfance, Lucie Bernardoni, vous souvenez? C'était, je sais pas, la rue, c'est une maison, c'est un appartement?
0: Non, c'est un appartement, ouais. Ils y sont encore. Et c'est dans le quartier
1: Ils y sont encore?
0: Ouais, ils y sont encore.
1: Ah, génial.
0: Ouais, c'est, je suis arrivée dans cet appartement, j'avais quoi, un an? De ce que m'a dit ma mère, évidemment, je m'en rappelle pas. Et ils y sont encore, donc ça fait 2 ans du coup qu'ils y sont.
1: Oui, c'était avant-hier. Bien d'accord.
0: Dans
1: bien le
0: quartier
1: d'accord.
0: du Port à Nice, j'ai toujours été dans ce quartier-là, toujours. Ouais. C'est chez moi, quoi.
1: On va reparler de Nice, mais il y a l'arrière-pays niçois.
0: Oui.
1: Et je sais qu'il compte pour vous. Je vous posais une question horrible.
0: Ah ouais.
1: C'est plus joli l'arrière-pays niçois.
0: Joli, je sais pas, mais joli.
1: Ah, vous moquez toujours, Lucie. Est-ce que l'arrière-pays niçois c'est plus sympa, plus joli? Est-ce que c'est un autre décor?
0: Oui. Alors, l'arrière-pays niçois, c'est, alors je dirais même que c'est aussi joli, mais c'est beaucoup plus calme, puisque moi j'aime beaucoup la forêt. Nice, c'est très touristique. Alors c'est joli, il y a la mer, mais moi j'aime bien la forêt, la montagne. La mi-montagne avec les petits coins d'eau douce.
1: Elle est où la forêt dans l'arrière-pays?
0: Ah ah! Petite Autriche, on appelle ça. Je vous laisse deviner pour les gens, mais c'est vraiment dans toute une vallée à 35-45 minutes de Nice. Et je vous laisse deviner, je suis sûre qu'il y en a qui vont trouver.
1: Je vous donne quelques villes comme ça de l'arrière-pays. Vous me dites si vous avez un souvenir ou l'image qui vous vient comme ça. Bon, Vence ou Saint-Paul-de-Vence?
0: Oui, mais ça c'est déjà plus près que... Oui, Vence et Saint-Paul-de-Vence, j'y allais quand j'étais petite.
1: Ça ressemble à quoi?
0: Oh, c'est si beau. Il y a des petits... C'est des petites rues, des petits villages, et puis je me souviens, comment ça s'appelait déjà? Une auberge, beaucoup. Alors, ça va me revenir.
1: Parce que c'est médiéval, c'est un peu.
0: Ouais, c'est très
1: médiéval là-bas.
0: Il y avait des sculpteurs, on avait l'impression d'être dans un autre temps. Et mon papa m'a amené là-bas parce qu'il avait des clients, justement, des restaurateurs qui le servaient en glace, et donc j'allais là-bas.
1: Tourette-sur-Loup.
0: Ah, Tourette-sur-Loup, ouais, c'est joli, mais je connais. Tourette-sur-Loup, tous les petits villages aux
1: alors,
0: alentours.
1: Ça ressemble à quoi, ça, du coup, Tourette-sur-Loup?
0: Franchement, je m'en rappelle plus. J'ai dû y aller tellement.
1: Vous êtes ambassadrice de la région. Il y a plein de gens qui connaissent pas.
0: Tourette-sur-Loup. Alors, les gens de Tourette-sur-Loup, pardonnez-moi, mais je me rappelle plus du tout. Quoi.
1: C'est beau. C'est entre mer et montagne.
0: Mais de toute façon, à Nice, tout est beau. Tous les petits villages, j'en ai un qui me vient en tête qui s'appelle Gilette, qui est même un peu plus lointain. Tout est très joli. Et chaque petit village a un charme, mais un peu partout en France d'ailleurs. Vous voyez, je suis pas chauvine, hein.
1: Bon, un peu quand même.
0: Ouais,
1: et vous avez raison. Grasse, alors ça c'est connu, ça, Grasse.
0: Oui, Grasse.
1: La capitale mondiale du parfum.
0: Exactement. Et il y en a un aussi de très beau village, c'est Aize.
1: Aussi.
0: C'est très joli.
1: Gourdon
0: que je connais pas.
1: Ah oui?
0: Non.
1: C'est perché un peu au-dessus de la vallée. Il y a Lucéram, il y a Payon.
0: Lucéram, Payon, vers les Alpes. Ah, vers les Alpes.
1: J'ai l'impression que ça vous emmène quelque part là.
0: Ouais, j'ai 4 ans.
1: Bah, vous avez quand même encore des souvenirs parce que c'est jeune quand vous vous souvenez de quand vous avez 4-5 ans.
0: Oui. Et puis j'ai passé des moments pas super beaux quoi, vraiment d'enfance où à l'époque on pouvait partir balader à côté dans les villages et puis personne nous cherchait. Ouais. On venait le soir.
1: Alors on va continuer de parler évidemment de l'arrière-pays niçois et de Nice. Votre grand-mère en plus je crois qu'elle était dans l'arrière-pays.
0: Oui.
1: On parlera dans un instant de l'école qui vous a marqué, qui est donc juste à côté de là où votre papa tenait. Voilà un magasin de glace, c'est l'école Papon. On va y aller dans une poignée de secondes avec vous, Lucie Bernardoni. Il était une nouvelle fois le temps de s'émerveiller. Vous allez le faire avec nous, avec Benoît Prospero qui nous rejoint et qui nous ouvre cette revue des merveilles. On va rester dans le sud d'ailleurs, pas votre sud mais pas très loin du côté d'Avignon. Ça reste le sud.
0: Oui, voilà.
1: On parle d'un mur.
2: Lorsque l'on passe devant, on n'y prête pas vraiment attention. Le mur en pierre sèche. Et pourtant, si vous saviez à quel point c'est une merveille pour la biodiversité. Avec ici Vaucluse, nous sommes avec Joseph Jacquin Porretaz, conservateur du muséum Requiens à Avignon. Et donc, pourquoi un mur en pierre sèche est si intéressant?
3: C'est vraiment des murs qui sont intéressants parce qu'ils laissent s'écouler l'eau. Justement, ils retiennent, ils retardent l'écoulement de l'eau. Et donc, puisqu'il y a de l'eau, il y a de la fraîcheur.
2: De l'eau et de la fraîcheur. Et la fraîcheur, ça permet quoi?
3: La fraîcheur qui va permettre aux plantes, par exemple, de se développer.
2: Eh ben voilà. Alors, quelles plantes?
3: On a d'abord les végétaux, avec des guillemets, hein, en termes de classification, c'est pas tout à fait ça, mais les pionniers, tels que les lichens. Vous savez que les lichens, c'est dans la majeure partie des cas, des symbioses entre une algue et un champignon qui va

0: permettre que ces êtres vivants vont s'implanter dans des milieux extrêmement hostiles, tels que justement une des pierres brutes. Ils vont commencer justement à se nourrir, à capter les molécules de l'atmosphère.
1: Donc ça, c'est pour les lichens. Il y a aussi d'autres végétaux.
0: Tels que les mousses, qui, elles, vont produire aussi de la matière.
1: Les lichens, les mousses, et donc tout ça mis bout à bout.
0: Ça favorise ensuite l'insertion dans ces anfractuosités des pierres, de notre mur en pierre sèche, des racines, des plantes à fleurs qui vont pouvoir venir.
1: Et donc, par exemple, quelles plantes ?
0: Au début, les plantes qui réussissent à se passer d'eau, hein, parce que entre deux pluies, évidemment, un mur, il est extrêmement sec. Et donc, celles qui réussissent à se passer d'eau, c'est par exemple les fameuses plantes grasses, puisqu'elles stockent dans un mucilage, une espèce de suc, comme ça, elles stockent l'eau, ce qui leur permet d'attendre entre deux périodes de pluie avec ces stocks qu'elles ont fait un peu comme le ferait un chameau dans sa bosse, finalement.
1: Et alors, vous allez voir, on parle de plantes, mais dans un mur en pierre sèche, il n'y a pas que des végétaux.
0: Ces végétaux vont attirer des insectes. S'il y a du lierre, par exemple, qui finit par monter dans le mur, eh bien, c'est des abeilles sauvages qui vont venir polliniser ce lierre à l'automne, par exemple.
1: Et voilà. Et au-delà des plantes et des insectes,
0: par la suite, on peut avoir toute une faune qui s'implante également, qu'on trouve souvent dans les sols des forêts, mais qui, là, trouve un habitat qui va permettre de vivre une vie d'animal.
1: Et tout ça grâce à un simple mur en pierre sèche. Et oui, c'est une merveille. Merci ici Vaucluse et Joseph Jacquin Porétaz, conservateur au Muséum Réquien à Avignon.
2: C'est une vraie perle, une vraie merveille de biodiversité. Vous êtes sensible à l'environnement, à la nature, Lucie Bernard-Denis.
3: Je ne savais pas, en tout cas.
2: On apprend plein de choses, c'est aussi ça, une radio de service public.
3: Tout à fait.
2: Vous êtes sur Ici, on est ensemble jusqu'à 20h avec Lucie Bernard-Denis. Elle arrive au théâtre d'ici quelques semaines à la Comédie Bastille, à Paris, mais il n'y a pas que Paris dans la vie. Il y a 10, il y a l'arrière-pays niçois, mais vous allez voir qu'on va aussi quand même quitter 10 et la région PACA, parce qu'il y a plein d'endroits qu'elle connaît en France. Restez bien avec nous, on est ensemble jusqu'à 21h. À tout de suite.

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2: Avec mon invité, c'est une voix, c'est une personnalité, c'est une chanteuse, interprète, auteure, compositrice, pour Charles Doré, entre autres.
3: Hein,
2: parce que je parle de lui parce qu'on l'adore, on l'a beaucoup écouté ici. Lucie Bernard-Denis est avec nous, finaliste face à Grégory Lemarchal. On a une pensée pour lui, on reparlera peut-être de lui tout à l'heure. Starac, où vous êtes devenue répétitrice, coach vocal et la comédie Bastille, Napo. Ça, c'est pour le théâtre et ce sera d'ici quelques semaines. On a parlé de Nice, puisque vous êtes...
3: Niçoise,
2: qu'elle le revendique. Tout petite, vous êtes dans une école. La chance que vous avez, c'est que papa est pas loin. Donc, du coup, peut-être que vous devez faire attention encore plus à votre scolarité.
3: Si je vous racontais, mon père voulait pas m'amener à l'école. Donc,
2: pourquoi?
3: Parce qu'il aimait pas ça.
2: Voilà. Ah mince.
3: Moi, j'ai un papa qui s'est fait tout seul et qui disait, ah, ça sert à rien, l'école, voilà,
2: les salariés. Et maman, alors, a dit,
3: nous amener, heureusement qu'on avait notre mère, parce que sinon, on serait pas scolarisé, on aurait pu être scolarisé avec ma sœur.
2: Alors, il y avait le magasin de glace, on l'a dit, même si vous n'aimez pas, c'était juste à côté, donc, de cette école Papon. L'école Papon, elle vous a marqué, alors, j'ai regardé, elle marquait école de filles dessus.
3: Oui, parce que, mais même mon arrière-grand-mère y était, en fait, c'est une école maternelle et primaire. Et avant, bah, évidemment, dans les années.
2: Garçons, les filles,
3: et les garçons et les filles étaient séparés, et sont ensuite devenus mixtes, mais oui, ils ont gardé encore l'écriteau devant, école de filles.
2: Exact. Vous vous souvenez de la cour d'école? Vous vous souvenez de ces années un peu d'insouciance?
3: Ah oui, je me souviens que j'étais très timide, surtout à la maternelle, et que j'attendais de voir ma sœur, parce qu'elle était plus âgée que moi, donc il y avait un grillage qui nous séparait, elle était en primaire, j'étais encore en maternelle, et j'attendais comme ça ma sœur, c'est moi! Et en fait, j'étais assez timide. Ouais, j'attendais, j'ai commencé à être plus à l'aise en primaire, mais en maternelle, c'est vrai que je parlais pas du tout.
2: Ça va mieux aujourd'hui?
3: Malheureusement, là, maintenant, j'ai rattrapé tout le monde.
2: Je pense. Collège et lycée, c'est toujours à Nice.
3: Oui.
2: Ce sera le lycée Masséna. Masséna, c'est un nom important pour Nice.
3: J'ai passé beaucoup de temps à l'extérieur des salles. Hein.
2: Encouragé par votre papa, j'ai bien compris.
3: Encouragé par mon père.
2: Hein, vous avez quand même pas encouragé à sécher les cours, quand même.
3: Ah non, il avait pas besoin. J'avais pas besoin d'encouragement. J'ai géré ça très bien toute seule.
2: D'accord.
3: J'ai même tellement aimé ce lycée que j'ai redoublé ma seconde, d'ailleurs.
2: Vous adoriez les maths.
3: J'étais une fan absolue des maths.
2: Vous jouez très bien la comédie.
3: Oh là là, non. Je dois dire un truc, c'est que j'avais un super prof de maths parce que j'étais nulle, mais alors nulle. Et il avait compris que j'écrivais mes premières chansons et mes premiers textes en cours de maths. Et un jour, il me regarde, il me fait un effort. Je fais, non mais là, je suis au max. J'avais 3 hein, de moyenne.
2: Ouais.
3: Et il me laissait écrire mes textes en cours de maths. Et du coup, ça m'a donné envie de faire un effort et je suis arrivée à quasi la moyenne.
2: Vous traînez un peu dans le Vieux-Nice. C'est quoi le Vieux-Nice? Le cours Saléa, c'est quoi par exemple?
3: Le cours Saléa et le Vieux-Nice, c'est donc la partie historique de Nice. Vous avez certainement dû voir les beaux bâtiments un peu colorés, très anciens, avec les petites ruelles. Oui, jaune, un peu orangé, jaune. Et avec des anciennes églises, etc. Et le cours Saléa, c'est là où vous avez tout le marché. Tous les matins.
2: Marché aux fleurs.
3: Marché aux fleurs.

0: sont des vraies familles, là. Il y a Place Garibaldi.
1: Ah, ça, oui. Ça, je connais bien aussi. Parce que le magasin de glace de mon père était juste à côté. Et Avenue de la République, magasin Neige Azur à Nice, les gens connaissent.
0: Hein. Et la colline?
1: Et la colline.
0: On est monté au château, là, qui est un peu en ville.
1: Ah ouais, bah oui, mais ils nous faisaient monter au château en cours de PS. On était moins contents, hein.
0: Ouais, et puis il y a le café.
1: Ah ouais.
0: Parce qu'à dos, on a tous eu un café où on commandait un café pour 10.
1: Mais tout à fait.
0: Et le vôtre.
1: C'était le Grand Café, c'était avenue Félix Faure, juste après le lycée Masséna.
0: Ouais.
1: Et il y avait un baby foot.
0: Vous l'entendez?
1: Ouais, j'entends, j'adore.
0: Le baby foot, c'est pour ça qu'on vous l'a mis.
1: Ah non, mais vous êtes
0: des fans du baby foot.
1: Ah non, mais vous êtes trop. Et puis j'étais très mauvaise perdante. En plus, je perdais à chaque fois, c'est la faute de la balle.
0: Enfin, alors on a emmené un baby foot, on va se faire une partie en direct. Je vais vous mettre Fanny, vous allez voir.
1: Non, mais c'était génial. Et évidemment, la règle absolue, c'était de toujours aller boire un café pendant les heures de cours. Hein, sinon, ça n'a pas de.
0: Sinon, c'est pas drôle.
1: Ça n'a pas aucun sens.
0: Ne faites pas ce qu'on est en train de dire.
1: Absolument pas.
0: Surtout pas.
1: Sinon, regardez. Voilà.
0: Vous alliez à Villefranche-sur-Mer, c'est pas très loin.
1: Si, j'y allais. J'allais aussi à Villefranche, à Saint-Jean-Cap-Ferrat. Bah, pareil, mon papa avait des clients qu'il servait en glace. Et puis, je regardais les belles maisons de Saint-Jean-Cap-Ferrat. C'était trop beau. Et Villefranche, il y avait des jolies plages.
0: Il y a des beaux bateaux.
1: Les bateaux aussi, ouais. Mais enfin, j'ai peur de l'eau. Donc, moi, j'aime pas les glaces. Je suis du sud. Et je sais à peine nager. Je suis niçoise. Voilà. Ouais. Bah, démerdez-vous.
0: Et compte du compte, vous êtes parti vous marier il y a longtemps en Écosse.
1: Ah oui, ça, c'était beau.
0: Un pays où il fait froid.
1: Oui, mais parce que voilà, pour ça. Parce que j'aime pas la chaleur. Et non, mais je suis passionnée d'histoire, en fait. Et l'Écosse, j'ai trouvé ça, mais magnifique. Si vous êtes jamais allé en Écosse, Eric, allez en Écosse.
0: J'irai. Allez, où votre plage?
1: À Nice?
0: Oui.
1: Parce qu'en Écosse, j'ai envie de vous dire non.
0: Mais allez pas.
1: Ah, c'est la réserve.
0: La plage de la réserve.
1: Oh là là. Alors il y en a plusieurs. Parce que la réserve, c'est aussi un endroit mythique où il y a un restaurant qui est là depuis très longtemps. D'ailleurs, il est sur les cartes postales.
0: Comment il s'appelle?
1: La réserve.
0: D'accord.
1: Non, mais on fait pas compliqué. Non.
0: Oui, je vois, c'est simple, c'est très bien. Plage de la réserve, restaurant la réserve.
1: Tout à fait. Et dans le film Bryce de Nice, là, il commence, la première scène est sur une plage. C'est l'une des plages de la réserve. Et maintenant, moi, ma petite plage où j'allais avec mon grand-père quand il essayait de m'apprendre à nager, le pauvre, il a jamais vraiment réussi. Était sur des petits rochers un peu plus loin. Et malheureusement, avec le réchauffement climatique, la plage n'existe plus vraiment.
0: Bah vous retournez quand même, vous retournez régulièrement à Nice, mais ces rochers, vous les retrouvez quand même?
1: Oui, les rochers, j'ai un petit, mais mon petit rocher. De toute façon, je ne peux aller que sur le rocher, il n'y a plus la plage. Donc,
0: C'est les lieux des premiers amours, j'imagine, aussi.
1: Même pas. Non, mais vraiment, moi, j'ai...
0: Mince, vous avez un environnement romantique extraordinaire, vous n'en profitez pas.
1: Bah non, parce que je suis partie trop tôt.
0: Vous êtes partie à 17 ans, il n'y a pas eu de petits flirts avant 17 ans.
1: Bah si, mais au grain de café, au café d'à côté.
0: En plein match de baby foot, bien sûr.
1: C'est
0: bien
1: quand même
0: sûr.
1: Plus pratique.
0: Évidemment. Alors, il y a un autre lieu qui compte pour vous, c'est Berre-les-Alpes.
1: Oui, aussi, oui. Bah, Berre-les-Alpes, c'était mon autre grand-père. Donc, celui qui a créé la boîte de glace en arrivant d'Italie, que mon père a repris ensuite. Et il avait sa maison là-bas.
0: Avec
1: des chevaux. Et là, pareil, vous allez trop rire, hein, je crois. Parce qu'en fait, j'avais peur des chevaux. Ah non, mais un désastre.
0: Donc il essaye de vous transmettre quelque chose. Et
1: il a essayé, et puis il m'a même offert une ânesse pour mes 10 ans.
0: C'est sympa. Tout le monde peut pas dire qu'il a...
1: Elle est encore là, elle s'appelle Poupette.
0: C'est vrai.
1: Elle
0: est dans le Var.
1: Ouais.
0: Ok.
1: Et Poupette et Clochette. Et il a essayé de me faire monter à cheval. J'ai tenté, hein. Et il a compris que c'était pas tellement ça. Donc du coup, il me mettait à la corvée de leur donner le foin.
0: Lucie Bernard-Denis, on va découvrir dans un instant que ça démarre très jeune la carrière pour vous à 12-13 ans. C'est à peu près l'âge dont on est en train de se raconter là d'ailleurs, puisqu'on est sur le collège et le lycée. Puis on va parler de votre arrivée à Paris avec l'aventure de la Star Academy. Et tout ce que vous allez découvrir de la France finalement, parce que c'est la première tournée qui va aussi vous permettre d'aller un petit peu partout. Chacun ses produits de beauté, vous en avez forcément. Oui. Peau sèche, peau grasse, peau déshydratée. On va aller en France pour parler de peau et de peau à problème. Si on est plusieurs à la maison, on peut vite se retrouver débordé. Bien Catherine Quicandon, aujourd'hui vous nous proposez une idée qui conviendra à tous.
2: À Saint-Germain-sur-Meuse, un petit village de 200 habitants à une cinquantaine de kilomètres à l'ouest de Nancy, il y a une star.
3: Le chavon de Cléopâtre.
4: Le savon de Cléopâtre.
2: Effectivement, un savon qu'elle aurait apprécié car il est à base de lait d'ânesse. Laurence est la savonnière du Moulin. Elle produit et fabrique des cosmétiques bio.
5: Ce qu'on propose, ce sont des savons avec 50% de lait d'ânesse et de la cosmétique allant jusqu'à 76% de lait d'ânesse. Et on est les seuls en France à mettre autant de lait. Donc vous avez de la crème pour le visage, le sérum antiride, du moussant pour la

0: la douche, de la crème pour les mains, même de la crème pour les hommes.
1: Ah bah oui, hein, merci pour eux. Le lait d'ânesse est reconnu depuis très longtemps pour ses vertus nourrissantes, apaisantes et anti-âge. C'est la classe. Laurence utilise le lait de ses propres ânesses. Elle en a 15 car elle est avant tout une éleveuse passionnée. Et pour accompagner ses demoiselles, il y a aussi Étienne, le mâle reproducteur. Laurence utilise aussi d'autres ingrédients et ils sont tous du coin.
0: Par exemple, on utilise l'huile de carthame, elle est fabriquée à Lay-Saint-Rémy à côté de Pagny-sur-Meuse. On a un savon au safran, le safran il vient de la vallée de la Meuse, tout en bio naturellement. On fait des boules de bain, tout le monde adore, et ben, c'est le bicarbonate extrait des carrières de Saint-Germain-sur-Meuse.
1: Tout est en bio et Laurence y tient beaucoup.
0: Vous avez 3 contrôles par an sur le terrain, sur les ânesses, sur le lait et puis surtout... Le pourcentage de bio est important. Normalement, en bio, c'est un minimum de 25% de bio dans le produit. Nous, on monte jusqu'à 76% de bio. Ça veut dire que ce sont des ingrédients qui sont propres. On sait d'où ça vient, on sait comment c'est fait et on sait qu'il n'y a pas de chimie dedans.
1: Mais comment Laurence a eu l'idée de devenir savonnière? Eh bien, tout simplement.
0: Un matin, je me suis levée et j'ai dit à mon mari, je vais faire des savons au lait d'ânesse. Et il m'a dit, t'es folle.
1: Eh bien, pas tant que ça, car ça fait 16 ans et Laurence vend partout dans le monde. Bonne nouvelle, la relève est assurée par son fils qui a ouvert un laboratoire pour continuer la fabrication. Plus d'informations sur la-savonnière-du-moulin.com. Merci à Ila Malka d'Ici Lorraine pour cette idée qui fait la peau toute douce. Ici, ça entreprend à Saint-Germain-sur-Meuse avec la savonnière du Moulin et ses produits bio au lait d'ânesse.
2: Parce que Lucie, elle me dit, je veux le nom de la marque.
3: Ah bah oui, mais moi, j'étais à fond là, c'est un sujet. Bah,
2: vous adorez le lait d'ânesse, vous l'utilisez.
3: Et puis en plus, moi, je suis une grande partisane du fabriqué en France. Donc,
2: ouais. Oui, puis on parlait des gens qui entreprennent. Vous avez entrepris votre sœur Magali, votre propre marque de mode. Hein,
3: exactement, aussi, la gamine au fond de la classe qu'on va relancer bientôt. Exact.
2: Je ne vois pas du tout de qui vous parlez. Ah bah oui. Au fond de la classe.
3: Ah mais moi tout est lié.
2: Et votre sœur ou...
3: Non c'est moi, bah c'est clair qu'elle a lavé A+, moi je ne savais pas que ça existait.
2: On vous a reconnu. Lucie Bernardoni est encore avec nous pendant une bonne demi-heure là, jusqu'à 21h. On retrace sa vie à travers les lieux qui l'ont marqué et ça vous parle sans doute parce que vous connaissez peut-être les régions qu'elle a traversées et surtout Nice où elle est née.
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16: Elle a fait plein de choses, elle a écrit pour les autres, elle continue de le faire. Répétitrice à la Star Academy sur TF1 depuis 2022 jusqu'à cette année. Elle s'apprête, là, dans un mois, à rejoindre la Comédie Bastille à Paris dans une pièce d'Éric Delcourt. On va en parler, ça s'appelle Napo. C'est déjà l'affiche depuis quelques jours. Auteur, avec un E, on peut dire autrice aussi, compositrice, interprète et finaliste de la Star Academy. Lucie Bernardoni est avec nous jusqu'à 21h. Alors vous, ça commence très jeune, hein.
17: Ah oui, j'ai toujours j'ai toujours tout commencé super jeune.
16: Mais à quel moment la musique arrive dans votre vie ?
17: Oh, elle arrive, je pense, au moment où je m'en rends même pas compte, mais là où je commence à vraiment me dire, tiens, c'est intéressant, je dois avoir une dizaine d'années.
16: Dizaine d'années ?
17: Ouais, peut-être un petit peu avant, je découvre avant que j'aime écrire et que chanter.
16: Vous souvenez qui vous écoutiez ou qui vous inspirait, dans les chanteurs français par exemple, quand vous aviez 12 ans, 13 ans ?
17: Alors déjà mon père était un grand fan et toujours de Michel Sardou, donc j'en pouvais plus déjà. Mais par contre, ouais, dans la première cassette audio pour les plus jeunes.
16: Hein, ça fait vieux audio. Ça. Hein.
17: Ouais.
16: Là, on prend une claque.
17: Pour les plus jeunes, cassette audio, une cassette, un crayon, vous comprenez pas.
16: On rembobinait.
17: Voilà, on rembobinait. C'était Céline Dion, la première cassette audio.
16: C'est résolument d'actualité, elle qui est à Paris.
17: Oui, j'ai trois, je vais aller la voir.
16: C'est vrai.
17: Ouais.
16: Vous avez de la chance.
17: Ouais.
16: À la Plénitude Arena, c'est à Nanterre. Pour cette série de concerts, elle est avec nous quelques temps. Vous avez 12 ans, et à 12 ans, c'est un peu la période où tout bascule. Hein, ouais. Ça commence très jeune, on l'a dit, à 12 ans, il y a ça.
17: Ouais, je reconnais le générique.
16: C'est Graines de Star sur M6.
17: Oui.
16: Avec Laurent Boyer.
17: Exactement. Alors ça, c'était ma première télé. Oh là, j'ai encore l'image du générique avec les étoiles qui tombent.
16: Exactement, toutes les couleurs et tout.
17: Hashtag vieille personne, je suis. Voilà.
16: Mais vous avez gardé un bon souvenir de ce moment ?
17: C'était super. C'est une super belle expérience. Et puis en plus, à l'époque, je rappelle, on envoyait nos cassettes vidéo ou audio. Et ils faisaient des annonces à la télé si on voulait y participer. Et puis moi, je commençais à chanter. J'étais tellement timide que je me suis dit, pourquoi pas ? Et à mon grand étonnement, on m'a rappelé et j'ai pu faire ma première télé.
16: C'est top, ça. Il y aura du doublage aussi, assez jeune, vers 12, 13, 14 ans.
17: Juste après. C'est grâce à... Alors, c'est pas grâce à ça, parce qu'avant, j'avais déjà envoyé... Vous vous rappelez de Télépoche ?
16: Bien sûr.
17: Ça existe encore, non ?
16: Alors, je saurais pas vous dire ça existe toujours, mais je vois très bien Télépoche.
17: J'avais découpé une annonce.
16: Télépoche, Télézède.
17: Oui. J'avais découpé une annonce, ils cherchaient la voix de la petite sirène 2. Et j'avais envoyé aussi ma cassette, et c'est grâce à ça que j'ai pu faire du doublage ensuite, puisque là, on était quelques-unes, et puis finalement, j'avais pas été pris.
16: Vous voyez, vous remuez le couteau, là. Je sais que c'est quelque chose, ça vous a énervé de pas
17: Non, pas énervé, ça m'a rendu triste.
16: C'est normal, en plus, vous étiez enfant, il y a 12-13 ans.
17: Non, mais c'est beau, et avec mon papa, on a un truc, c'est que dans leur appartement, il y a un truc qu'on a appelé le balcon du désespoir. En fait, on y va. Il fait exprès pour me faire rire. Depuis que je suis petite, on va là, et c'est le moment où on peut tout se dire.
16: Ouais.
17: Et là, je pleurais. Je fais, on va sur le balcon du désespoir, tu verras, ça va aller mieux, on va discuter, Et donc, c'était ma première déception. Et c'est tant mieux, en même temps, j'ai appris plein de choses. Il n'y a pas d'échec, on apprend, c'est tout.
16: Évidemment. Il y a des joies de vivre qui arrivent. Vous êtes au lycée, on est au lycée Masséna, vous êtes en terminale, c'est le jour de la rentrée.
17: Oh là là.
16: C'est un jour très important, il se passe ça.
17: Oui.
16: C'est ce qu'on entendait dans ces années-là.

0: à fait, avec le Nokia 3310.
1: Exactement, qu'est-ce qui se passe? Qui vous appelle?
0: Eh bien, ceux qui m'appellent, ce sont les producteurs de la Starac. En 2004, donc, puisque moi, j'avais fait les castings de la Starac. Et on m'avait annoncé en août que finalement j'étais remplaçante. Puisqu'il y a toujours des remplaçants dans les
1: liste d'attente.
0: Non, on appelle ça les remplaçants.
1: Ah, carrément.
0: Oh, oui, il y a pas de gravité avec ça. Mais liste d'attente, c'est plus élégant. Bon bref, il y a pas d'attente du tout.
1: C'est au cas où l'autre
0: quelqu'un,
1: il a un rhume, il peut pas.
0: Ça peut arriver. Quoi. Et donc finalement quelqu'un s'est désisté.
1: Mais est-ce que ça vous met pas encore plus la niaque se dire on m'appelle, on me dit que c'est pas moi,
0: mais
1: finalement ça peut l'être.
0: Bah. Ou non, parce qu'au moment où on m'a dit que c'était pas moi, je me suis dit bon, c'est pas moi, tant pis. Et là, j'avais prévu de faire une terminale assez chaotique, hein, à base de baby-foot. Donc voilà. Donc finalement, c'est pas plus mal que je sois pas allée en terminale.
1: Le café dans le Judis, vous remercie.
0: Ah ben, on l'embrasse. Hein. Je lui ai fait perdre beaucoup d'argent, du coup, en n'y étant pas. Mmh. Et donc là, oui, on m'appelle et on me dit bon, bah demain, la Starac débute.
1: Non, mais demain,
0: oui, demain.
1: Vous faites les bagages le jour même.
0: Ah ben, je pars le jour même. Donc je suis partie 3 ou 4 heures après
1: en avion.
0: Avec mes parents
1: à Paris
0: et le soir même on enregistrait le reportage parce qu'il n'existait pas ce reportage de moi donc on a tout et le lendemain merci je rentre au château et c'est pour ça que je dis toujours que j'ai quitté ma vie en 3 heures.
1: Alors, vous laissez vos études, puisque je l'ai dit, le jour de la rentrée en terminale, mais je vous félicite, parce que vous étiez tellement énervé que plus tard, vous avez passé l'équivalence de votre bac, un certificat, il me semble, d'une capacité en droit.
0: Une capacité en droit, c'est l'équivalence du bac avec des études de droit, j'ai adoré. Et pendant le Covid, on va pas se mentir, je m'embêtais un petit peu. Et c'est là que j'ai monté ma boîte avec ma sœur et que j'ai repris mes études parce que ça me perturbait de pas avoir mon bac. Et donc j'ai passé et je l'ai eu. Et je suis trop contente.
1: Félicitations. Comment il est ce château de la Marie-Lélis en Seine-et-Marne?
0: Eh ben, il est plus petit que ce qu'il n'y paraît.
1: C'est le château de la Starac.
0: Voilà. Et il est, moi, c'est un peu ma petite maison de cœur, quoi. Pas petite. Alors on se comprend, C'est quand même, ça va, c'est pas un T2. Hein.
1: Non, une belle hauteur sous plafond.
0: Belle hauteur sous plafond. quelques petits travaux, c'est sûr.
1: Vous avez laissé des traces, je crois que tous les élèves laissent des signatures, des petites bricoles comme ça dans le château.
0: Oui, dans le château, mais comme nous, notre saison 4, on vivait pas dans le château, on avait juste les cours dans le château. Moi, j'ai laissé une petite trace, donc comme j'écris beaucoup, j'ai écrit entièrement toute la porte des toilettes du bâtiment qui est maintenant le bâtiment de production dans lequel j'arrivais pour travailler tous les jours et qui à l'époque était l'endroit où nous on vivait. Donc j'ai encore mon mot là-bas.
1: Génial. Alors la suite on la connaît, c'est cette aventure de la Star Academy qui vous pousse jusqu'à la finale face à Grégory Lemarchal.

0: sent votre voix de petit ans, quoi.
1: Bébé.
0: C'est trop mignon. Alors, un des duos que vous avez fait, Grégory.
1: Oui, voilà, comment oublier.
0: Qu'est-ce qu'il reste de lui en vous?
1: Bah, il reste. Il est toujours là, et puis moi, j'aime énormément ses parents, sa sœur.
0: Fondation Le Marchal Père, notamment son papa.
1: Et l'association Grégory Le Marchal, d'ailleurs, si on en parle deux secondes, ils ont besoin toujours de vous, des gens, des dons, plus petits qu'ils soient, et ils ont fait avancer énormément de choses.
0: Alors, on rappelle que c'est pour aider les gens qui sont atteints de mucoviscidose.
1: La mucoviscidose, bien
0: Grégory
1: sûr.
0: Nous a quittés, il avait 23 ans, il me semble, de cette maladie.
1: Exactement, et il y a des avancées maintenant, et je sais qu'il y a beaucoup de gens atteints de la mucoviscidose qui arrivent à beaucoup mieux s'en sortir. Il y a des nouveaux médicaments qui arrivent, mais bon, pour ça, la recherche avance, et ils ont besoin aussi des gens. Donc moi, je garde énormément de beaux souvenirs maintenant.
0: Alors, on en parle, parce que Lucie Bernardoni, vous allez partir avec Grégory Le Marchal et quelques camarades partout en France.
1: Exactement.
0: Avec cette première tournée. Première date, c'était à Amnéville, le 2 avril 2005. Il y a plein de dates, on va les évoquer d'ici 21h sur votre radio. Ici, ça marche ici, qu'en pensez-vous? 40 000 à 50 000, c'est le nombre de personnes victimes chaque année d'une mort subite en France. Enfin, c'est un arrêt cardiaque, chaque minute compte, on le sait, l'accès à un défibrillateur, on en parle beaucoup, peut aujourd'hui faire la différence. Comment faire pour que ces appareils soient accessible pour nous, peut-être pour vous ou moi, je ne sais pas si vous maîtrisez un peu ce genre de choses. Il y a peut-être une solution, on a été faire un tour en Normandie avec Robin Bernot, aux côtés de Richard Domi.
2: C'est dans l'Orne qu'une association vous propose d'emprunter gratuitement des défibrillateurs.
3: Bah, je pense que c'est plutôt pas mal. Ouais.
2: Depuis novembre 2025, l'association Réseau Défibrillateurs Citoyens propose quelque chose de génial, et surtout d'inédit, puisque c'est tout nouveau chez nous en France. N'importe qui, vous, votre voisin ou moi, pouvons emprunter gratuitement un défibrillateur. Alors, ça marche pour des événements privés comme un anniversaire, un mariage, mais aussi pour des rendez-vous associatifs. Christophe Pommier-Gas, qui est à l'origine du projet, explique comment ça se passe pour emprunter un défibrillateur. Il répond aux questions de Richard Domi.
4: Un prêt gratuit qu'on va contractualiser dans un contrat où on va demander une caution forcément pour le prix de l'appareil. On va vous demander de vous assurer que vous êtes bien assuré en responsabilité civile. Mmh. Et puis, point, c'est tout. On s'organise pour remettre le défibrillateur en main, rappeler comment on l'utilise. D'accord. Et on le récupère dans les mêmes conditions.
2: Non mais franchement, l'idée elle est géniale, en plus d'être très utile. Alors ici en Normandie ça marche, mais vous tiens, qu'en pensez-vous? Gaël, par exemple, surprise par l'initiative, quand je lui montre l'article sur notre site ici.fr, elle fait oui de la tête.
5: Bah, je trouve ça très bien parce que ça permet aux gens de se former, ça permet aux gens aussi de, bah, en cas de problème, d'avoir ce qu'il faut sous la main.
2: Alors j'ai voulu faire un petit test, je me trouve actuellement devant la gare, j'en ai profité pour demander à Gaël et Frédéric s'ils savaient où se trouvait le défibrillateur le plus proche de nous.
5: Pas du tout.
3: Non, pas du tout.
2: Bon, je pense que nous aurions été très nombreux à avoir la même réponse, mais alors quelle conclusion en tirer? Est-ce que la population est assez formée?
5: Non, on n'en parle pas suffisamment. Je veux dire, moi, mes amis sont pas forcément formés. Moi, je le suis, mais eux, non.
2: Comment pourrions-nous changer ça? Je pose la question à Frédéric.
3: C'est une petite formation à l'école, au plus jeune, à partir du plus jeune âge, ouais. Et un petit peu plus d'informations, ouais, un petit peu partout, ouais, de signalétique. Ouais.
2: Pour Gaël, la solution se trouve aussi dans les formations.
5: Peut-être faire des formations en dehors du PSC1, notamment.
2: Alors, petite pause. PSC signifie prévention et secours civique.
5: Pour pouvoir former les gens à l'utiliser, justement, de manière responsable et de manière plus correcte.
2: Depuis quelques mois, l'association Réseau Défibrillateurs Citoyens croule sous les demandes et a donc eu l'idée d'étendre ses services. Une antenne a, par exemple, tout récemment vu le jour dans le Haut-Rhin. Et à terme, l'association souhaiterait pouvoir se rendre utile dans toute la France.
0: Merci beaucoup, Robin Bernot, avec des sources qui nous viennent du ministère de la Santé. Merci aussi à ICI Normandie. Lucie Bernardoni, votre invitée encore pour quelques minutes. Vous restez, Lucie?
1: Bien évidemment.
0: On a encore des choses à se dire. Il y a encore plein d'endroits en France que l'on n'a pas évoqués. Eh bien, on va le faire dans un instant sur ICI.

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2: C'est en 2002 qu'elle a signé son premier contrat. Elle avait 14-15 ans. Premier single, Je suis mes pas. Vous me le confirmez,
3: ah, oui, Bernard Denis. Oui, oui, tout à fait.
2: D'où on vous suit, hein, depuis 20h et depuis l'âge de 17 ans, là, moment, hein, où le public vous rencontre et vous découvre dans le château de la Star Academy. Je rappelle que vous êtes finaliste, vous allez en devenir la répétitrice. Vous travaillez 3 ans sur votre premier album, oui. Mélancosmiaque.
3: Oh, bien.

0: Bravo. Ah,
1: c'est plus que ouais, ça, je me suis entraîné tout le temps.
0: Pas facile.
1: Non, mais si, vous serez choisi pour interpréter Sheila dans la comédie musicale R. Je retrace rapidement oui, la oui. carrière. Il y a même, je crois, Louise dans la comédie musicale Je vais t'aimer.
0: Ah oui, ça c'était génial aussi, il y a deux ans.
1: Et puis il y a le théâtre que vous aimez. Oui. Vous êtes à l'affiche, rappelons-le, de Napo à Paris en ce moment. Pour vous, dès le mois d'octobre, à la Comédie Bastille.
2: Comment ? Moi, Napoléon Bonaparte, ce matin, j'étais à 600 km d'ici, en train de pilonner les Anglais. Et qu'une explosion plus tard, je me retrouve dans un Paris que je ne reconnais pas. Aujourd'hui, la France est dirigée par des présidents. Mais non ! Et ils sont élus, quoi ? Démocratiquement. C'est un cauchemar. La France de 2026 est en colère, elle est à genoux. Et c'est pour ça que je suis revenu. Pour sauver la révolution.
3: Voilà.
2: Récupérer mon pouvoir.
3: Oui.
2: Et anéantir les Anglais.
3: Quoi ?
2: On anéantit les Anglais.
1: Ben voilà un extrait de Napo. Alors je dis, vous découvrez cet extrait.
0: Oui,
1: c'est Éric Delcourt.
0: C'est génial. Et cette pièce, alors déjà Éric, c'est Éric Delcourt. On lui doit.
1: Auteur de référence, on lui doit beaucoup de succès.
0: On lui doit beaucoup de succès au théâtre. Et en plus d'être un super auteur, un super comédien, c'est un ami et quelqu'un de vraiment génial. Et pour moi, c'est un honneur parce que je faisais partie de la lecture de cette pièce il y a plus de deux ans. Donc ouais. Là, c'est sa reprise cette année pour la deuxième saison consécutive. Et Napo, c'est une super équipe de comédiens. Et l'histoire, elle est géniale. C'est-à-dire que on n'imagine pas l'idée, il fallait l'avoir, Napoléon arrivé en pleine campagne présidentielle 2026-2027.
1: On entend dans l'extrait, quoi, voilà.
0: Voilà.
1: Des barres qui découvrent Paris qu'il n'a pas eu depuis longtemps.
0: Et il s'entoure d'une équipe, et là, ça va être tout un tas de catastrophes absolues avec des punchlines géniales. Je laisse aux gens découvrir le tout, mais vraiment, merci aussi aux gens de se déplacer au théâtre.
1: Ouais.
0: Parce que c'est vraiment important, et les gens sont de plus en plus nombreux à se déplacer au théâtre et à soutenir les comédiens et les pièces. Et c'est très, très, très
1: intéressant.
0: Découvrir
1: ce petit théâtre qui est juste en face des anciens locaux de Charlie Hebdo. Il y a beaucoup de sensibilité dans ce théâtre, la Comédie Bastille, un tout petit théâtre qui est très agréable. Il y a évidemment, on ne peut pas s'empêcher de penser à celui qu'on n'attendait pas. On l'a tous dit, en 2017, Emmanuel Macron, même s'il avait exercé plusieurs fonctions d'État, il est un peu cet homme qu'on n'attendait pas. C'est difficile de ne pas, c'est pas comparer, mais y penser.
0: Oui, il peut y avoir un parallélisme, c'est vrai. Donc, c'est vraiment une satire de toute la politique et puis surtout de ce qu'est devenu le monde et de ce qu'est devenu la société. Alors, Napo arrive un peu avec son côté un petit peu, dictateur quand même, hein, en disant, mais comment ça on peut pas trousser les gens? Non, on ne peut pas trousser les gens. Et donc, il arrive avec tout son, ce côté un peu bourru. Et il apprend petit à petit aussi. Et il soulève la question de, on est quand même, il y a une évolution certes, mais sur certains points, on est quand même ridicule et un peu arriéré sur certains points.
1: Je le vois avec son costume de Napoléon tenir un téléphone portable. L'anachronisme est assez drôle.
0: Et c'est ça qui est beau. C'est beau à la Jean-Yann dans ses films.
1: Ouais.
0: Et c'est là où il est fort.
1: C'est facile quand même aussi à la mise en scène. Pour faire correspondre comme ça deux époques, finalement.
0: Oui, et c'est là où c'est intelligemment fait. Il y a un rebondissement toutes les deux secondes. On ne s'ennuie jamais. C'est dynamique et surtout, il y a beaucoup de choses dénoncées à travers des blagues et voilà. L'humour, parfois, peut dire bien des choses.
1: Entre les visiteurs et le dictateur de Sacha Baron Cohen. C'est vrai qu'il y a un peu de ça.
0: C'est exactement ça.
1: Hein.
0: Cette pièce, elle est moderne, elle est profonde et elle est très très drôle, puisque vraiment, il n'y a pas de limite.
1: Napo, le candidat que personne n'a pu venir à la Comédie Bastille, c'est en ce moment que vous y serez à partir du mois d'octobre.
0: À partir du 15 octobre.
1: À partir du 15 octobre, mais vous pouvez aller voir Lucie, évidemment.
0: Oui, mais avant,
1: vous pouvez y aller aussi.
0: Il y a toute une équipe de comédiens qui sont en train de jouer, et Jeanne Pageon qui joue le rôle de Sarah, et d'ailleurs j'embrasse tous les comédiens de la pièce, et j'ai très très hâte de les retrouver.
1: Vous allez évidemment sur les moteurs de recherche pour connaître les horaires, pour réserver. C'est en ce moment, en tous les cas, Napo, Éric Delcourt, et pas tout seul, hein, il a coécrit ce texte également.
0: Avec Tony Zanier.
1: Exactement.
0: Avec
1: donc
0: Tony
1: comme ça,
0: Zanier.
1: On a presque cité tout le monde. Lucie Bernardoni, le théâtre, c'est donc dans, environ un mois. 2 avril 2005, Amnéville. Première date de tournée de la Star Academy.
0: Ouais, alors on est resté un petit bout de temps en plus à Amnéville avant. Et si mes souvenirs sont bons, il y a eu un fait historique, je crois que le pape est mort pas loin après.
1: Possible,
0: 2005, hein. Et puis on a en sortant de scène, on avait vu que le pape était mort, ça nous avait fait quelque chose. C'est pour ça qu'on se souvient pas mal d'Amnéville. C'est là qu'on avait monté la tournée.
1: Que des salles Vous avez eu le temps un petit peu de vous arrêter dans certaines...
0: Non, on pouvait pas trop. Passages. En plus, c'était une période où on était vraiment les gens. Il y avait pas tous les réseaux sociaux, donc les gens étaient en masse autour de nous. C'était assez impressionnant.
1: Il y aura le Zénith de Pau, il y aura la Halle Tony Garnier, il y aura le Parc des Expos à La Rochelle, Toulon,
0: Nice.
1: Évidemment. Et évidemment, on joue à la maison. Il y aura Paris.
0: Oui, Bercy. On avait joué deux fois à Bercy.
1: La Réunion,
0: mon Dieu. Quel souvenir.
1: C'est beau, la vie. Quand on joue à la maison, ça se passe comment?
0: Alors, je me rappelle que j'avais très peur. Et que c'est vrai que le public niçois, alors pardon, hein, et c'est vrai que c'est pas le plus chaleureux. En général, le public dans le Nord et les gens du Nord, c'est vrai qu'à Lille, par exemple, ça n'a rien à voir.
1: Et tout le monde parle tout le temps du public du Nord,
0: c'est
1: le plus chaleureux, le plus accueillant.
0: C'est la vérité. Ah ouais. C'est pas du tout la même chose. C'est qu'on souvent on fait des captations de spectacles à Lille et pas forcément dans le Sud. Vous voyez que je suis pas si chauvine. Hein.
1: Je vois ça.
0: Il y a des choses quand même. On est un peu plus mou des fois. On prend le temps nous.
1: Non, puis alors il y a plein d'autres régions que vous connaissez. On pourrait se parler de la Normandie.
0: Ah oui, dans la Normandie. Et puis d'ailleurs, Mathieu Johan, qui était avec moi à la Starac à l'époque, normand. Ah ouais, bah oui, qui s'occupe en plus de moi maintenant.
1: Presse,
0: bah ouais,
1: bah
0: maintenant je travaille avec lui, le pauvre. Et il est de là-bas, donc. Puis moi j'adore. En fait, j'adore les endroits où il fait pas chaud.
1: Quel endroit en Normandie? Il y a une ville comme ça.
0: Bah oui, je suis déjà allée. Forcément, je connais Saint-Lô parce qu'il est de Saint-Lô.
1: Ouais.
0: Je suis allée tellement un peu partout. Je connaîtrai pas exactement les noms exacts.
1: Trouville,
0: Trouville, oui, Oulgate, très joli.
1: Ouais.
0: Très joli. Et j'ai oublié le nom de l'autre, pas d'autre ville.
1: Lisieux, je sais pas.
0: Lisieux, oui, je suis allée visiter.
1: Plus dans les terres.
0: Moi, j'ai vu Sainte-Thérèse de Lisieux.
1: Oui.
0: Oui, je suis très croyante. Alors, attends, me lancez pas, je vais parler deux heures.
1: Non, j'ai bien compris. Je pourrais vous lancer. La Bretagne, également.
0: Oui, bah oui, il fait froid. Il y a des crêpes, je suis très contente.
1: Et alors, autre lieu marquant, c'est Biscarros.
0: Oui, mais Biscarros, en fait,
1: pourquoi?
0: C'est parce qu'il y a une radio là-bas, on les salue, FGL, et parce que ça a été compliqué pour eux cet été avec les incendies. Et j'ai fait des plateaux radio où je chantais mes chansons à l'époque, et j'ai toujours été super accueillie par les gens, et je trouve les gens là-bas très gentils. Et à chaque fois, je m'attache beaucoup les techniciens, les gens qui nous amènent, le chauffeur qui vient nous chercher à la gare, qui nous ramène les coordinateurs. Et j'ai un souvenir là-bas, je suis retournée plusieurs fois d'affilée, et un souvenir magnifique. Et je les embrasse parce que ça n'a pas été... Ils ont tout perdu cet été, donc je les embrasse tous chez FGL aussi.
1: Je continue ce Tour de France parce que, on se rend compte qu'il y a plein d'endroits que vous appréciez, comme Biarritz.
0: Mais la France est magnifique, en fait. Biarritz, alors j'en ai parlé parce qu'en fait j'aimerais y aller, c'est le seul endroit que je connais pas.
1: Toute la région même.
0: Je connais pas bien Biarritz.
1: Saint-Jean-de-Luz, côté Guétari.
0: Je connais pas. Et c'est vrai que j'aimerais beaucoup. On m'en a beaucoup parlé et je suis ce côté du sud m'intrigue et j'aimerais bien pouvoir y aller.
1: Et alors, vous ne connaissez pas ou peu la Corse?
0: Alors je connais la Corse parce que j'y suis allée.
1: Une copine.
0: Avec mon ami d'enfance qui est...
1: Avec un copain.
0: Ah ouais, c'est comme mon frère. Moi, j'ai gardé tous mes amis d'enfance à partir de la maternelle. Donc.
1: Mais pourquoi la Corse? Vous nous avez parlé de Corse quand on a préparé cette émission et vous ne connaissez pas tant que ça,
0: pas
1: où vous aimeriez.
0: Pas tant que ça. J'y suis allée vraiment dans le fin fond de la Corse, dans un petit village dont j'ai oublié le nom. Et j'y suis allée que deux fois, et alors que c'est une merveille et j'ai hâte d'y retourner. Mais c'est vrai que j'ai tellement travaillé beaucoup, beaucoup dans ma vie. Je n'ai pas eu le temps de partir où je voulais. Alors, j'ai aucune excuse parce que quand je descends à Nice... je pourrais aller en Corse, mais c'est vrai qu'il va falloir que je remédie à ça. Je trouve que la Corse est un endroit sublime.
1: Le Lot-et-Garonne, la Nouvelle-Aquitaine, ça c'est aussi des lieux que vous connaissez?
0: Oh, certainement, mais franchement, j'y suis allée partout. C'est ça qui est beau dans notre
1: pays. Vous disiez, la France est belle.
0: La France
1: est belle.
0: Qu'est-ce
1: que vous y trouvez de beau?
0: Mais en fait, les paysages, les gens, il faut apprendre à... Je trouve que quand on voyage en France, il faut essayer d'aller vraiment dans les endroits et parler aux gens. Et... il y a toujours quelqu'un qui va vous raconter une histoire sur l'ancienneté de la ville, sur pourquoi ce village est comme ça. En fait, il faut parler aux gens. Et je trouve qu'elle a gardé son âme, la France. Il y a des endroits qu'on ne connaît même pas sur la carte. Il y a des endroits où je suis allée, des petits trucs. Je me dis, mais ça existe. Et en fait, vous allez là-bas, vous êtes accueillis. Et puis, vous regardez, et autour, c'est magnifique. La France, elle est diversifiée. Il y a les paysages, il y a la mer, la montagne. Mais il y a des trucs sublimes. Moi, je trouve qu'on ne parle pas assez. Et heureusement que vous êtes là, sur ICI, et avec cette émission, mon cher Eric.
1: Merci, Lucie.
0: Pour en parler, parce que... vraiment, ça fait honneur à la France.
1: Lucie Bernard-Denis, votre invité, merci. Parce que
0: merci beaucoup.
1: Il n'est de bonne compagnie qui ne se quitte à un moment donné. Et on va devoir...
0: voilà. C'est fort beau cette phrase.
1: Oui, tout à fait. C'est Philippe Bouvard, tiens, je vais lui rendre hommage. Ah, bah, c'était une phrase de Philippe Bouvard qui nous a quitté il n'y a pas longtemps. On va refermer le carnet de voyage. Oui. Cet album photo qu'on a feuilleté ensemble. C'était sympa.
0: Merci beaucoup pour l'invitation. J'ai passé un super moment et j'ai hâte d'écouter les autres émissions.
1: Ça, c'est très gentil. Eric, merci
0: bravo
1: beaucoup, Lucie,
0: pour cette émission.
1: C'est sympa. La suite. Le théâtre, je rappelle, Napo, le candidat que personne n'a vu venir en ce moment, la Comédie de Bastille à partir de la mi-octobre, ça c'est pour vous Lucie. Pas de Star Academy cette année, hein, vous l'avez annoncé dans la presse. Et puis il y aura d'autres projets, elle écrit pour elle, elle écrit pour les autres. La musique est dans sa vie en permanence, donc je suis convaincu qu'il y aura de belles surprises dans les prochains mois. Merci Lucie encore une fois, on salue toutes les équipes d'ici Azur, les Niçois et les Niçoises et l'arrière-pays niçois qui étaient contents de vous entendre ce soir. Rendez-vous sur ici.fr pour écouter l'émission, la partager, on adore. Et puis on se retrouve avec plaisir dès demain. Salut.

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2: Salut à toutes, salut à tous et bienvenue dans Décibel. On est ensemble en direct jusqu'à 20h. Et la radio, c'est ici. Et est-ce que je sais encore comment je m'appelle? Oui, c'est Émilie. Ravie de vous retrouver en cette soirée, jour 2, sans Catherine Ringer. Mais on va y arriver, les amis. Merci encore pour votre participation hier à l'émission Hommage que nous lui avons consacrée. C'était un joli moment. Vraiment, merci beaucoup à vous. Ce soir, on va vous gâter puisque au Blind Test tout à l'heure, on vous offre le nouvel album de mon invité, Jean Felzine. Jean Felzine, vous l'aviez peut-être découvert dans le groupe Mustang. Cinéma Permanent, son nouvel album sort vendredi.
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2: C'est vrai, y a que lui qui bosse. Jean Felzine, et dire que on pense que des artistes sont des feignasses, c'est pas le cas du tout. 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Bref, on va être bien, vous êtes au bon endroit. Je commence par un bon plan, tiens, c'est vrai qu'avec la mort de l'irremplaçable Dolly Parton, on s'est mis à parler un peu de country et on s'est rendu compte que c'était un genre musical pas très très mis en avant en France. Heureusement, la chaîne Arte a décidé de tout nous raconter avec une formidable série documentaire en 9 épisodes qui s'appelle Country Music, une histoire populaire des États-Unis. Dans cette série, vous allez découvrir les lieux, les époques, les histoires presque centenaires de l'Amérique profonde. Vous allez entendre les voix de Dolly Parton, évidemment, mais aussi Willie Nelson, Elvis Presley, hein, qui avait été biberonné à la country, Merle Lagarde, Hank Williams, Loretta Lynn. C'est 9 épisodes, 9 heures de kiff. Ça s'appelle Country Music et c'est disponible gratuitement et sans abonnement sur arte.tv. Est-ce qu'on y entend Johnny Cash? Bien sûr, on y entend Johnny Cash. On le voit jeune et puis un peu moins jeune. Et c'est une merveille. Voici un indispensable si on veut commencer sa culture country, ça s'appelle I Walk the Line.

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1: Ah là là, Johnny Cash, quel bonheur. Un grand merci à Mélodie Chaïb, la programmatrice des invités de Décibel. C'est elle qui m'a signalé ces 9 heures autour de la country à regarder gratuitement, sans abonnement sur arte.tv. 9 heures, et ben j'ai tout bouffé en un week-end. J'espère que vous aussi vous ferez ça.
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1: C'est l'heure du coup de cœur, un duo féminin très rock'n'roll. Dans le civil, elles s'appellent Apolline et Zoé, mais leur groupe s'appelle Copycat. Elles sont originaires de Nevers et après avoir sorti l'année dernière un premier EP Morning Routine, elles annoncent la suite avec cette toute nouvelle chanson qui se moque un peu de cette expression, vous savez. Non mais je fais ça, mais c'est ok. Eh ben c'est ok. Copycat.

s'appellent Copycat. Elles ont fait la tournée des festivals d'été, mais il leur reste encore quelques dates. Elles seront le 24 septembre, autrement dit jeudi, à Mont-de-Marsan. Rendez-vous à Besançon aussi en fin de semaine. Et puis au mois d'octobre à Villefranche-sur-Saône. Enfin, le 8 novembre à Sébaza, à côté de Clermont-Ferrand. À suivre dans Décibels. Salopé, je t'aime, ça ne rime pas. 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Si c'est un problème, surtout ma chérie, dis-moi. Aucun problème avec Jean Felzine et son nouvel album Cinéma Permanent. Il sort après-demain. Et ben, on fait la boum dès ce soir.

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1: Et mon invité est arrivé, Jean Felsine, bonsoir.
2: Bonsoir.
1: Et bienvenue dans Décibel. Jean, pendant plus de 20 ans avec vos copains de lycée que vous avez rencontrés à Clermont, vous avez formé ensemble et vous avez tourné avec ce groupe Mustang. On avait découvert notamment avec Anne-Sophie.

Bang, c'est 5 albums entre 2009 et 2024, dans des styles toujours différents, mais toujours ce côté écriture qu'on adore dans vos paroles. Vous vous emparez de sujets dont personne d'autre ne parle. J'ai reçu...

0: thème.
1: Oui,
0: je me demande bien ce que je vous ai donné.
1: Oh ben, on les a fait ensemble. Hein.
0: Oui, mais quand même, ça paraît si... comment dire? Oui, ça fait rupture de quelqu'un qui s'en veut. Alors, est-ce que c'était... est-ce que c'est ça? Est-ce qu'on
1: en tout cas, c'est ce que j'ai ressenti au moment où j'ai écrit la chanson.
0: Ouais, hein.
1: Je suis pas sûr de ressentir la même chose aujourd'hui. Mais j'ai essayé d'être honnête avec ce que j'ai ressenti quand on a raccroché au téléphone et qu'on s'est dit terminado.
0: Ouais. Est-ce que c'était nécessaire de terminer officiellement Mustang, alors que pour le coup, vous sortez un album solo, mais c'est pas le premier. Vous aviez aussi des projets parallèles à Mustang, en duo par exemple avec Joe Wedding. Enfin, mm-hmm. vous avez fait plein de choses pendant que Mustang existait.
1: C'est
0: qu'est-ce
1: vrai.
0: Que ça change pour vous qu'aujourd'hui Mustang n'existe plus officiellement?
1: Bah, il s'agissait de brûler les vaisseaux, de se dire que si on l'officialise, on est sûr de pas pouvoir se reformer.
0: Sinon, vous n'étiez pas sûr de ça. Vous alliez retourner
1: oui, comme
0: avec vos
1: vieille,
0: potes.
1: Ouais. Une vieille maîtresse, on peut avoir.
0: Oui.
1: Non, mais oui, d'abord, la chanson est venue et elle était bonne. Donc, mm-hmm. ça justifiait sa sortie. Oui, c'était une manière d'être sûr que c'était. Hein, de pas pouvoir revenir en arrière.
0: C'est ça. Vous l'avez annoncé, vous l'avez officialisé, voilà. Vous l'avez dit devant tout le monde, vous pouvez plus revenir dessus.
1: Exactement.
0: Alors,
1: sauf pour beaucoup d'argent, évidemment.
0: Ah bah
1: c'est
0: oui, comme Abba.
1: Ça se passe. Voilà.
0: Voilà. Comme Abba. Il y a une légende, il paraît qu'on leur a proposé 1 milliard chacun, ils ont refusé. Mais je sais pas si c'est vrai, je trouve ça fou.
1: C'est possible, hein. Ça doit être de cet ordre-là, le chiffre d'affaires de ce groupe, ouais.
0: Ah oui, hein.
1: Pas très éloigné de celui de Mustang, hein.
0: C'est ça, quasiment. Alors, à l'époque de Mustang, notamment du dernier album, vous étiez venu ici, d'ailleurs, et à un moment, vous étiez tous en train d'ironiser un peu sur le fait que oui, justement, la musique y avait vraiment plus beaucoup de sous, que c'était difficile, etc. Est-ce que là, le fait d'être artiste solo, ça va pas accentuer ça, cette difficulté, cette solitude?
1: Certainement. Maintenant, c'était voilà, on pouvait pas faire autrement pour plein de raisons. Il y a aussi bon, on a perdu le batteur fondateur du groupe l'année dernière. Pour nous, c'était un signe aussi que voilà, le l'âme du groupe était en quelque sorte compromise, quoi. Même s'il n'était plus dans le groupe, mais je sais pas tellement à quoi m'attendre. Mais c'est mon métier. Je suis obligé de faire des disques pour avancer, pour vivre aussi. Est-ce que ça va être plus facile ou plus difficile? J'en ai aucune idée.
0: En tout cas, ce qu'on peut dire, c'est que cet album qui sort vendredi, évidemment, les journalistes musicaux l'ont reçu en amont, on l'a écouté et on l'a adoré. Je dis un « on » vraiment très large, parce que pour le coup, on peut commencer voilà à lire des articles extrêmement élogieux. Il est très très bien reçu, ce cinéma permanent. Ça, c'est quand même un petit peu réconfortant.
1: Oui, bien sûr. Oui, puis ça permet toujours de comprendre un peu des choses sur soi qu'on quand c'est des gens dont c'est le métier de les déceler, si vous voulez. Donc ça, c'est toujours intéressant. Donc ça fait plaisir, bien sûr. Puis surtout qu'à force, là j'ai fait le compte, c'est le 9e album que je fais, tout projet confondu. Et donc le y a, plus ça va, plus les malentendus se dissipent, quoi. Et ça fait, c'est long. Mais ça fait plaisir quand même.
0: Bah, fait le temps aussi de tester des choses. Alors c'est vrai
1: que
0: pour celles
1: vrai.
0: Et ceux qui avaient écouté l'album solo précédent de Jean Felsine, qui était beaucoup moins guitare, beaucoup plus clavier, là on retourne à la guitare.
1: Oui, et à l'acoustique.
0: Ouais. On peut le dire, et à l'acoustique. Et pour savoir de quoi on parle, bah, je vous propose d'écouter un extrait, c'est un des premiers d'ailleurs que vous avez dévoilé de ce disque, Jean. Ça s'appelle Je s'aime, et bah, vous nous emmenez avec vous dans votre vie de saltimbanque.
1: C'est ça.
0: C'est parti. Jean Felsine est l'invité de Décibel.

0: Et oui, tout à l'heure, vous l'avez entendu chanter Pôle emploi. Et là, Dupont de Ligonnès, qui fait ça en France? Normalement, personne. Mais mesdames et messieurs, je vous présente Jean Felzine, qui lui fait ça très bien. Est-ce que parfois, c'est des paris, Jean, des potes qui vous disent, alors, ta nouvelle chanson, tu dois placer tel mot? Alors, Brouette ou Dupont de Ligonnès? Ou est-ce que ça vient vraiment du cœur?
1: Non, alors, Dupont de Ligonnès, c'était contractuel parce que c'est un disque qui sort chez le label Vietnam.
0: Oui. Ah, il est caché.
1: Et le label Vietnam est hébergé chez Sopress, fait partie de Sopress. Et Sopress, comme vous savez, avait fait
0: un hors-série
1: assez, qui était un best-seller sur Dupont de Ligonnès. Non, je plaisante, mais il m'arrive de me jeter des petits défis de mots, ouais. Mais parfois, il y a certains que j'ai pas réussi à relever. J'avais un pote qui m'avait demandé de placer Choucroute de la mer.
0: Choucroute de la mer!
1: Dans une chanson.
0: Waouh!
1: Et ça, c'est impossible.
0: Je sais même pas si on peut le placer, honnêtement, dans
1: un
0: restaurant.
1: C'est trop mauvais, donc.
0: Oui, c'est ça, c'est trop mauvais. C'est vraiment pas ça. Mais en tout cas, voilà, quand je vous parlais tout à l'heure de la plume complètement à part de Jean Felzine, ben voilà, vous en avez eu un petit extrait avec cette chanson, Je s'aime, donc qui fait partie du nouvel album Cinéma Permanent qui sort ce vendredi. Alors, on l'a dit, hein, en 20 ans de carrière, vous avez tout vu, solo, duo, groupe, écrire aussi pour d'autres. Vous avez écrit notamment pour Camélia Jordana, encore pour Pomme. Et tout ça, ça vous amène des réflexions intéressantes, car je vous suis sur les réseaux sociaux. Jean, même je vais un peu voir tous les matins ce que vous racontez, parce que j'aime bien. Je vous stalk un peu. C'est vous et Dupont de Ligonnès, mes deux obsessions. Et alors, vous avez dit un truc super intelligent l'autre jour, sur le streaming, où vous pensez que l'industrie musicale devrait s'inspirer un petit peu du cinéma, avec une espèce de chronologie des sorties.
1: Ouais, je suis pas le seul à le penser.
0: Moi, c'est la première fois que j'entendais cette théorie. Vous pouvez expliquer?
1: Je trouverais pas mal, en tout cas pour des gens comme moi qui ont un assez petit public, mais de gens qui écoutent les disques en entier, de sortir les disques en physique, de faire des concerts et de rendre disponibles plus tard les morceaux en streaming et de changer un petit peu le rapport de force, parce que là, on est. Moi, je me retrouve sur les plateformes de streaming en concurrence avec Taylor Swift, ce qui est pas la vocation de la musique que je fais. Donc, de récupérer un peu la main et puis de tenir quand même un peu la dragée haute aux plateformes de streaming qui ont pris un peu la confiance, quoi.
0: Oui, c'est ça.
1: Et qui font leur loi quand même.
0: Donc en fait, la sortie physique, ce serait comme au cinéma, la sortie en salle. Mmh. Et puis, 6 mois plus tard, ou même ne serait-ce que 3 mois plus tard, il y aurait
1: en streaming sur
0: les plateformes.
1: Voilà, quand j'étais petit, les films sortaient au cinéma, puis un an après, ils étaient en cassette vidéo.
0: Oui, c'est ça, voilà, on attend un peu, quoi.
1: Voilà, c'est une idée comme ça, mais
0: possible,
1: j'y réfléchis.
0: Ça, vous pensez?
1: J'en parlais hier avec Julien Gaulier du label qui sort ce disque de Vietnam.
0: Ouais.
1: Il n'était pas fermé à l'idée, donc je vais y réfléchir, ouais.
0: Très bien, et ben voilà, un petit lobby des labels indépendants qui va jeter un pavé dans la mare du streaming. Moi, j'aime bien l'idée. Et puis voilà, comme ça, les gens qui achètent les disques, ben, ils ont un petit avantage.
1: Alors,
0: quoi.
1: Il faut qu'ils aient un lecteur. C'est le problème, c'est que les gens ont de moins en moins de
0: lecteurs CD.
1: Lecteurs CD ou de platine vinyle.
0: Ouais.
1: Il y a beaucoup de gens qui ont encore le lecteur CD dans la bagnole, mais bon, ça coûte. Il y en a plein les Emmaüs des lecteurs CD.
0: Lecteurs CD, oui, c'est vrai. Donc, c'est vrai. Eh bien ça, c'est une très bonne idée à méditer, les amis. Ou alors, vous êtes trop occupés, vous bossez.

clips en date de Jean Felsine, Il n'y a que moi qui travaille, tiré de l'album qui sort après-demain, Cinéma Permanent, que je vous recommande chaudement. Vous l'avez compris, on continue à en parler avec Jean Felsine, qui est notre invité ce soir sur ICI.

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2: Jean Pelzin est notre invité. Après-demain sort Cinéma Permanent, son deuxième album solo. Et il y a déjà des dates de concert jeudi prochain, pas ce jeudi, jeudi 24 à Clermont, c'est la release partie de l'album. Le 3 octobre à Angers, au Chabada, en ouverture de la Maison Tellier, qu'on embrasse. Et puis ensuite, Paris le 15 octobre au Mama. Et ensuite, tous les mardis du mois d'octobre, au Zèbre de Belleville.
3: C'est ça.
2: Là, vous faites une résidence, alors pareil, sous plein de formes. En fait, c'est ça, vous êtes un artiste polymorphe, Jean Pelzin. Solo, duo, quatuor, vous testez un peu toutes les formules.
3: Oui, c'est ça. Vu que ce disque était conçu autour du guitare-voix, et avec les musiciens qui s'ajoutaient pour faire des ornements, je voulais montrer différentes formules sur scène. Et puis c'est la première fois que je vais faire une résidence dans un lieu. J'ai toujours rêvé de faire ça.
2: Ouais.
3: J'ai l'impression que ça se fait de plus en plus. Alors je suis pas Céline Dion, je peux pas.
2: Défense Arena.
3: Je peux pas me garder un Bercy. Mais je trouve ça cool comme idée. Parce que c'est, je pense qu'au bout d'un moment, on se sent mieux dans un lieu. Enfin, on peut prendre des libertés, ouais. Essayer des trucs, c'est cool, quoi.
2: Donc, ça sera tous les mardis du mois d'octobre à Paris, au Zèbre de Belleville. Et puis, le 8 décembre, à Sébaza. Tiens, on en parlait tout à l'heure avec le groupe Copycat. Vous serez au Sémaphore. Donc, c'est à côté de Clermont. Voilà pour les dates de 2026. Et puis, on a déjà une tournée 2027 qui pointe le bout de son nez, mais on en reparlera. Pour le moment, c'est l'heure du questionnaire des choix cornélien, Jean Pelzin, il va falloir choisir. On commence tout doux. Guitare ou piano?
3: Ah, si je devais en garder qu'un.
2: Oui.
3: Bon, la guitare quand même, parce que c'est portable, mais c'est plus facile de composer des harmonies plus sophistiquées au piano. C'est plus facile, parce qu'on a tout sous les yeux.
2: Oui. Vous préférez aller au ciné ou bien regarder les films en mode canapé Netflix?
3: Alors, je regarde chez moi, je vais plus au ciné.
2: Est-ce que c'est à cause des pop-corn ou des punaises de lit?
3: Réponse B.
2: Les punaises de lit. On a tous peur des punaises de lit au cinéma.
3: Non, c'est-à-dire que moi, j'en ai eu il y a quelques années.
2: Et
3: j'ai vraiment eu beaucoup de mal à m'en remettre.
2: Oui, je vous comprends, c'est odieux. Il faut tout brûler.
3: Et ça m'a, j'ai peut-être pas attrapé là-bas d'ailleurs, mais.
2: Ouais.
3: Mais depuis, ou alors il faudrait que j'ai une combinaison, un truc que je puisse brûler à chaque fois en sortant du ciné, un truc jetable. Mais je peux plus aller dans une salle de ciné. C'est affreux parce que c'est ce que je préfère faire dans la vie. Donc c'est vraiment une souffrance.
2: Ah, c'est dur. Moi, c'est pas grave, je vais vous consoler. On vous propose de devenir prof à la Starac, vous acceptez?
3: Bon, prof de quoi?
2: De composition. Vous êtes un auteur-compositeur incroyable. Bah, peut-être pas danse, effectivement. Enfin, je sais pas. mais de compo, de chansons.
3: Peut-être. Mais alors, est-ce qu'on leur apprend à... Parce que c'est surtout des reprises à la Star Academy.
2: Ils font des reprises, mais très souvent, ils ont quand même des velléités d'auteur-compositeur.
3: Oui, donc, pourquoi pas? Pourquoi pas? C'est un joli château, en plus, en banlieue, là. Ça a l'air sympa, ouais.
2: À Damary-les-Lys.
3: Ouais.
2: Vous préférez faire 1 million de streams ou vendre 10 000 disques?
3: 10 000 disques, ça me rapporterait plus, hein, je pense. Faudrait que je calcule ce qui me rapporte le plus.
2: Voilà, tout simplement. Qu'est-ce que vous trouvez le plus choquant, ne pas voter ou ne pas trier ses déchets? Si vous trouvez quelque chose de choquant, d'ailleurs, je ne sais pas.
3: Bon, je crois que ne pas trier ses déchets, on a le droit de ne pas vouloir voter, on a le droit de trouver que c'est une prise d'otage, il m'arrive de le penser. Donc, maintenant, je sais pas, ouais. Moi, je trie mes déchets autant que je peux. Enfin, je ne me sens pas particulièrement vertueux en le faisant.
2: Non, c'est ça.
3: Comme je me sens pas particulièrement vertueux quand je vote, généralement, pour des gens que j'aime pas beaucoup, mais pour éviter d'autres gens que j'aime encore moins. Donc, oui. Pas grand chose à dire là-dessus.
2: C'est une réponse d'un homme brisé par les punaises de lit. Ne lui en voulez pas. Pour ou contre les chansons fabriquées avec l'intelligence artificielle?
3: J'attends d'écouter un chef-d'œuvre écrit par une intelligence artificielle. Moi, j'aime bien la science-fiction, ça m'intéresse l'idée de l'émergence d'une conscience et pourquoi pas d'un réel talent artistique qui soit autonome. Mais là, pour l'instant, c'est des gens qui disent « fais-moi une chanson ».
2: Dans le style de...
3: Fais-moi 40 chansons de Dua Lipa. Et puis, donc ça, c'est...

0: c'est plutôt les humains le problème dans ce cas-là. Moi, j'utilise pas l'IA, j'ai aucune application personnelle que je vois pour ça.
1: Ouais.
0: Donc maintenant, je suis pour qu'on laisse pas cette musicomètre s'installer sur le marché et renier les parts de tous les autres gens qui font des disques avec leurs mains, avec leur cerveau.
1: Et enfin, préférez bosser ou glander ?
0: Ah, glander.
1: Le cri du cœur, c'est vrai.
0: Bien sûr.
1: Mais vous êtes un bosseur, 10 albums, enfin 9 albums. Et...
0: Oui, mais enfin, c'est pas si compliqué de faire des chansons.
1: Pour vous considérez pas que c'est du boulot ?
0: Si, c'est du travail.
1: C'est pas de la glande.
0: Non, c'est pas de la glande, mais enfin, c'est pas un boulot. C'est pas une somme de travail extraordinaire, quand même. Par rapport à d'autres arts, moi, j'aimerais faire un film, par exemple. Je sais pas comment dorment les gens qui font des films, qui portent un scénario pendant des années, qui doivent faire des déjeuners avec des gens pour trouver du blé. Ça a l'air horrible. Moi, je prends là, ce disque-là, je l'ai écrit en un mois. Ça, c'était très agréable. C'est un petit peu de travail, un peu de technique, mais si je pouvais prendre une année sabbatique, un an, faire le tour du monde, jouer aux jeux vidéo et regarder des films, je serais ravi, hein.
1: Et oui, mais en attendant,
0: il y a
1: que vous qui travaillez. Jean Pelzine, extrait de son nouvel album, Il y a que moi qui travaille.
2: Il faut passer après tout le monde, il faut surveiller.

0: Ah là là, Jean Felsine, j'adore quand vous faites ça. Le vrai jeu de rôle. Vous vous mettez dans la peau d'un personnage, plus ou moins sympathique. Je vous cache pas que le petit chef, là, il n'y a que moi qui travaille, il est un peu crispant. C'est un plaisir pour vous. Parler de cinéma tout à l'heure, vous voulez pas faire de film, mais en même temps, là, c'est un petit film. Et là, vous nous décrivez parfaitement un personnage. Hein.
1: Oui, même plusieurs. Hein. Il y en a presque un par... Je l'avais conçu comme un truc, ouais. Où il y en a un par couplet. Ouais, c'est marrant à faire. Mais il y a un peu de moi là-dedans. Ça m'arrive de penser ça.
0: C'est vrai?
1: Oui, bien sûr. Enfin, ça nous arrive à tous d'être cons, hein, de se dire, ah, putain,
0: c'est vrai.
1: Poste là, quelle bande de...

0: Bande de tir au flanc. Voilà ce qu'on a envie de dire.
1: Voilà. Donc c'est toujours oui, je sais plus ce que je veux dire.
0: Bon, en tout cas, ça vous plaît, ce côté rentrer dans la peau d'un personnage. Et même s'il n'est pas sympa, c'est pas grave, quoi.
1: Bah, surtout, s'il n'est pas sympa, c'est plus drôle, ouais.
0: Souvent, je repense à votre discographie, vous vous donnez jamais finalement un rôle de star.
1: Non, après, j'ai fait
0: des failles.
1: Oui, bien sûr, parce que c'est intéressant d'en tirer les fils pour essayer de dire des choses sur ce qu'on est, mais je veux dire le mince, je bloque.
0: C'est les personnages que vous aimez. Non, mais les personnages que vous aimez, c'est plutôt voilà les grognons, ceux qui ratent, les cocus, ce genre de trucs quoi. C'est jamais des super héros.
1: Non, oui ça m'intéresse pas trop. Même si je peux aimer ça en chanson à l'avant-gardise, je veux dire il y a tout un pan de rap qui repose quasiment uniquement sur l'avant-gardise, mais qui devient une machine à écrire des punchlines qui sont très drôles.
0: Oui, du coup, voilà, c'est presque risible.
1: Oui, mais voilà. Puis c'est drôle. Moi, l'humour, c'est important en chanson. Hein, et c'est pas forcément l'humour poète-poète, quoi. J'ai toujours aimé les chansons où il y a des trucs qui me font rire. Ou qui me font pleurer. Enfin. Et j'aime bien le pathétique en musique aussi. Ouais. J'aime bien le mélodrame. J'adore. On parlait de country tout à l'heure hors antenne, mais ouais. J'adore la country parce que c'est un genre extrêmement pathétique, quoi.
0: Et très premier degré.
1: Oui, mais avec des histoires où les gens, ils ont un travail, ils ont des enfants, ils ont des problèmes, ils ont des divorces, ils ont et d'essayer de faire soit rire, soit pleurer avec ça. Je sais pas. Je trouve ça
0: c'est le genre de musique bien. Qui vous intéresse. Ouais. Ce que j'aime aussi, et ça s'entend dans la chanson Areski, qui est dans l'album qui sort après-demain, dans Cinéma Permanent. Donc c'est un gars qui fait la manche dans le métro. Et alors la bien-pensance, évidemment, ça n'est pas un problème que vous avez.

0: Hugues qui voilà qui dit bah évidemment je vais m'acheter de la drogue avec l'argent de la manche. C'est vrai que je pense que le truc le plus terrible moi que j'ai vu déjà dans ma vie, c'est des gens qui donnent à quelqu'un qui est en train de faire la manche en lui disant c'est pas pour acheter à boire, hein, c'est pour acheter à manger, c'est pas pour acheter de l'alcool et tout. Et c'est atroce en fait.
1: Bien sûr, c'est atroce.
0: C'est
1: le dépossédé du choix de faire ce qu'il veut de son
0: mais
1: pognon.
0: C'est,
1: enfin, c'est horrible.
0: C'est après avoir vu un truc comme ça que vous avez écrit ce texte ?
1: Non, parce que cet Areski, il existe, il est très différent de celui de ma chanson. Je ne me serais pas permis de le rendre. De faire un portrait fidèle parce que bon le gars il existe avec oui. ses emmerdes et ses trucs donc je l'ai transposé, je voulais qu'il soit méchant alors que celui que je connais, que je vois parfois dans la ligne 9, il est très gentil mais il a ce prénom magnifique Areski. Ça m'intéressait de faire une chanson sur un mendiant qui nous engueule, qui est méchant et qui essaie pas de se faire aimer quoi. Pourquoi il serait aimable en plus?
0: Pourquoi plus que les autres?
1: Oui, c'est ça.
0: C'est ça surtout. Tout le monde a droit d'être une tête de con.
1: Et effectivement, je pense ce qu'il dit dans la chanson que de certaine manière il vend une forme de salut aux gens, malgré lui.
0: Et puis, je disais, Jean Felsine ne reculant devant aucun thème, les mots un peu cochons qu'on se dit au lit, on vérifie d'abord si tout le monde est d'accord, après on se donne à cœur joie.

0: game les enfants et écoutez Cinéma Permanent, le nouvel album de Jean Felsine qui sort après-demain sur le label Vietnam Valeureux, label indépendant. Merci d'être venu nous voir.
1: Merci de l'invitation.
0: Beaucoup. Jeudi prochain en concert à Clermont, puis le 3 octobre à Angers au Chabada, le 15 octobre à Paris au Mama, puis tous les mardis d'octobre au Zèbre de Belleville, le 8 décembre à Sébaza à côté de Clermont. Bonne tournée Jean, à très bientôt.
1: Merci.

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1: Le blind test, c'est maintenant. Le cadeau, c'est l'album de Jean Felsine qu'on vous a présenté juste avant, Cinéma Permanent. Et pour jouer avec nous, oh, ce soir je suis gâtée, deux habitués, il y a Myriam. Bonsoir Myriam.
2: Bonsoir Émilie, ça va?
1: Ça va bien?
2: Oui, oui, ça va, ça va.
1: Ah, bienvenue dans Décibel, chère Myriam. Pour jouer avec nous, il y a aussi Elisabeth, salut!
3: Coucou Émilie! Comment tu vas?
1: Elisabeth, non mais je l'adore. Elisabeth, en fait, elle vit dans une comédie musicale, c'est-à-dire que toutes les phrases sont chantées.
3: Oui, j'aime.
1: C'est vrai. Je suis sûre qu'elle est dans sa petite bagnole, elle fait « Est-ce que je vais trouver une place? On ne sait pas. C'est le mystère, hein, Elisabeth? Ça, c'est comme ça la vie. »
3: Alors, tu auras la surprise que je n'ai pas de poste dans ma 306.
1: Ah bon? Eh ben tu chantes, alors c'est bien ce que je dis. C'est toi qui fais l'animation.
3: Oui, ah, mais tu sais que je chante et je danse tous les jours, encore aujourd'hui.
1: Ah, mais ça fait du bien de chanter et de danser. Myriam, est-ce que toi aussi, t'aimes bien chanter, danser à la maison ou dans la voiture?
2: Oui, ça dépend des fois.
1: Ça dépend des chansons aussi.
2: Voilà, ça dépend des chansons.
1: C'est très important. Alors, notre thème ce soir, ce sont les chansons qui parlent d'oiseaux. Les oiseaux, le thème de ce soir. On cherche le nom des interprètes des chansons. Elisabeth et Myriam, vous n'oubliez pas, hein, vous me donnez votre prénom avant de me donner la réponse. Ok.
2: Oui.
1: Alors, une première chanson avec des oiseaux. Mesdames, si vous êtes prêtes, on y va. Dites-moi, qui chante ça?
3: Elisabeth, la Myriam. Compagnie créole.
1: Oui, Myriam aussi. Hein.

0: les écureuils qui dansent, moi ça m'a toujours troublée dans cette chanson, parce qu'en plus ça ne rime pas avec arc-en-ciel. Bah, je suis pas là pour faire une critique du texte de la Compagnie Créole que j'adore, hein, mais c'est juste que les écureuils, je ne sais pas ce qu'ils font là. Parce que
1: en principe, non, ils doivent grignoter des petites noix, noisettes.
0: Ah oui, c'est ça, ils sont pas là en train de danser. Mais

0: bref, voilà. En tout cas, bravo toutes les deux. Elisabeth a été un poil plus rapide, mais Myriam l'avait aussi. C'était bien la compagnie créole avec Ça fait rire les oiseaux. Oh, oh, oh, rire les oiseaux. On continue les oiseaux. Celui-là nous a porté bonheur.
1: Elisabeth, Myriam, 1977.
0: Oh, wow!

0: ça chante bien. Hein. Et oui, Marie-Myriam, l'oiseau et l'enfant, Eurovision
1: oui,
0: 1977.
1: Pas.
0: Oh, c'est pas grave. C'est et, notre dernière.
2: C'est la naissance de Marcy Magali, hein.
0: Ah.
2: 5 février, 1977.
0: Et bah alors, oui. En février, on pensera à souhaiter un bon anniversaire à Magali, mais surtout, ça veut dire que ça fait près de 50 ans que la France n'a pas gagné l'Eurovision.
2: Exact, voilà.
0: Donc,
2: et c'est pas prêt, hein. Je te dis, ce n'est pas prêt.
0: Ah bon? Mais attends, gagner. On ne sait pas qui c'est les prochains.
2: J'y crois pas trop.
0: Toi, t'y crois pas.
1: L'année prochaine.
0: J'aime bien. Non, mais Elisabeth, c'est très français, ça. Je ne sais pas qui c'est, mais je suis sûre qu'il va perdre. Moi, j'aime beaucoup.
2: Non, mais tu sais, non, ce ne sont plus les chansons, ce qu'ils nous présentent à l'heure actuelle. Il y en faut pour tous les goûts, hein.
0: Oui, mais d'accord, je vois ce que tu veux dire. Bon.
2: Bien, mais.
0: Allez, une dernière chanson avec des petits oiseaux. C'est une chanson, cette fois-ci, en anglais, mais qui ne vient pas d'Angleterre et qui ne vient pas des États-Unis. Elle vient d'une petite île.
1: Myriam.
0: Myriam.
1: Et c'est Bob Marley.
0: Oui.
1: Oh, bravo. Oh, bravo.
0: Three Little Birds. Alors Myriam, un petit peu fan de reggae?
1: Pas forcément, mais bon, celle-là, je l'avais.
0: Ah non, et elle est trop belle. Three Little Birds, Bob Marley, et c'est Wailers. Eh bien, vous avez été parfaites, Elisabeth et Myriam. Vous avez
2: tout
0: trouvé.
2: D'habitude, Emily.
0: Oui, c'est vrai, comme d'habitude. C'est vrai, on ne se fait jamais aucun souci avec vous. Je vous envoie donc l'album de Jean Felsine, Cinéma Permanent, et je vous propose, puisqu'on est du côté des oiseaux, d'aller retrouver une des plus jolies chansons douces des Beatles. Elle s'appelle Blackbird.

Bird, les Beatles, quelle beauté, 1968 sur l'album Blanc. On dit, et Paul McCartney qui a écrit la chanson l'a confirmé, qu'en fait Blackbird, ce merle noir, est inspiré de Jean-Sébastien Bach. En fait, il s'amusait à essayer de faire du Bach à la guitare, une bourrée en

0: mineur, et voilà, c'est en se trompant qu'il est tombé sur la mélodie de Blackbird. Et les paroles, eux, donc ce merle noir, représentent en fait le combat des noirs américains, la lutte pour les droits civiques. Et ça rend cette chanson encore plus belle, plus profonde et plus mystérieuse. C'était les Beatles, quoi.
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0: Et c'est l'heure de l'anniversaire du jour, c'est l'anniversaire du roi du Gloubi-Boulga, Casimir, à 52 ans, les amis. Alors, il a été créé par Yves Brunier, qu'on a perdu il y a une dizaine de jours, et Christophe Izard. Et donc, Casimir, il est apparu pour la première fois à l'écran le 16 septembre 1974 sur la troisième chaîne couleur de l'ORTF. Ça ne nous rajeunit pas, dans l'émission L'île aux enfants. Et alors, la chanson, le programme L'île aux enfants, le générique était chanté par Anne Germain. Et Anne Germain, c'est une chanteuse absolument culte pour celles et ceux qui aiment les comédies musicales, puisque c'est de sa voix qu'on entend dans Les Demoiselles de Rochefort.
2: Nous sommes de

oui, c'est la chanteuse Anne Germain, donc qui, avec Claude Parent, autre chanteuse, doublait les voix chantées de Catherine Deneuve et Françoise d'Orléac. Anne Germain, elle a aussi chanté le rôle principal de Peau d'Âne.

Germain. C'est donc elle qu'on a choisie pour chanter le générique de L'île aux enfants. Elle qui nous a quittés il y a une dizaine d'années. Ça nous fait toujours des frissons quand on entend sa voix pour l'anniversaire de Casimir, donc Fringant Quinca, 52 ans aujourd'hui.

0: Ben voilà, Lille aux enfants et la voix d'Anne Germain. Bon anniversaire à Casimir et merci à l'équipe de l'émission, à la technique Antoine Greffin, au standard Alexandra Sackberg, à la réalisation Iris Guitoni, à la délégation de la musique Thierry Boffa, Thomas Demolle, à la programmation des invités et au web Mélodie Chaïb. Demain, on sera avec l'excellent Pierre Lapointe.
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0: Et bonjour à tous, il est midi 5 sur votre radio ici. J'espère que vous allez bien, que vous avez passé une bonne matinée. Je voudrais faire un gros bisou à Ici Héros qui nous accueille tout au long de la semaine. Nous sommes dans les studios à Montpellier pour notre plus grand bonheur. Et je fais évidemment un coucou à tout le réseau ici partout en France. Bienvenue dans votre nouveau rendez-vous. Ici on parle bon plan, vie quotidienne, arnaque à éviter. Santé, nous sommes là pour vous rendre service parce qu'on vous doit bien ça. Et c'est le titre de cette nouvelle émission sur votre radio ici. Nous sommes ensemble jusqu'à 13h. Je suis Enora Malagré et voici la merveilleuse bande qui m'accompagne. Aude Razo, Madame Anti-Arnaque, bonjour.
2: Bonjour, bonjour tout le monde.
0: Valère Coréard et ses bons plans. Coucou Valère.
3: Salut Enora, bonjour à toutes et tous.
0: Notre médecin Gérald Kirzek. Coucou Gérald.
4: Bonjour, bonjour à tout le monde.
0: Et mon amie adorée Elsa Wolinski. Coucou
5: bonjour.
0: Elsa.
5: Coucou.
0: Alors aujourd'hui, attention, c'est très sérieux. On va parler sommeil. Dans ce pays, on en manque, on dort mal, on a des explications à vous fournir et des conseils à vous prodiguer, chers amis. Vous avez des questions? Appelez-nous, laissez-nous un vocal sur notre WhatsApp gratuit 0810 055 056. Nous sommes là pour vous et puis laissez des messages vocaux aussi sur ce même numéro comme l'a fait Stéphanie aujourd'hui.
6: Coucou Elsa, c'est Stéphanie. Je vous vois toujours hyper optimiste. En fait, je voudrais savoir comment vous faites.
0: Oh, mais c'est pour vous,
5: c'est
0: Elsa.
5: C'est trop mignon, c'est trop mignon.
0: Oh là là, c'est trop chou. Vous avez des réponses à lui fournir,
5: bien
0: évidemment.
5: Bien sûr, j'ai des réponses à fournir.
0: Ça sera dans une trentaine de minutes et puis le meilleur pour la fin. 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Sur ici, gros dossier sommeil aujourd'hui. C'est une immense préoccupation chez les Françaises et les Français, chère Aude.
2: Oui, effectivement, deuxième préoccupation santé des Français derrière l'alimentation. Donc oui, est-ce que vous avez bien dormi? C'est une vraie question que je pense qu'on peut poser à beaucoup de monde. Et avec
0: ça m'intéresse, je ne dors plus depuis cette rentrée, je vous le dis.
2: Des réponses très diverses. Je suis tombée sur une étude de l'Institut National du Sommeil, elle est très récente, elle est sortie cette année. Un adulte sur trois dit avoir des difficultés d'endormissement ou des réveils nocturnes, c'est énorme. Ouais. 70% des adolescents manquent de sommeil, 38% des Français déclarent souffrir de troubles du sommeil, donc on est vraiment sur un vrai sujet, je suis sûre que ça va parler à plein de monde. Les vendeurs ont bien compris ça, qu'on avait des problèmes de sommeil. Moi, je sais pas vous, je suis encore tombée ce matin sur une pub sur mon fil Instagram, j'en ai aussi sur Facebook, pour des bouchons d'oreilles plus, vachement bien, etc. Je suis même tombée sur des pubs pour des bagues connectées qui analysent, la durée, la qualité. Vous dormez avec la bague et ça analyse la durée, la qualité de votre sommeil. Bon, il y a plein de gadgets comme ça, un peu en vente. Attention, il y a un peu à boire et à manger. On va faire un petit point là-dessus.
0: Ouais, on va détricoter tout ça pour vous. Il y a beaucoup d'arnaques, mais il y a aussi des bons plans. En parlant de ça, je m'adresse à vous, Valère Coréard, évidemment. Moi, j'ai du mal à dormir, on le sait. C'est un sujet qui parle beaucoup à Elsa Wolinski aussi, évidemment.
2: Oui.
0: À vous tous, appelez-nous, 0810 055 056. Témoignez avec nous. Est-ce que l'achat d'un bon matelas, comment ça se passe, Valère? Est-ce qu'il faut investir dans un super matelas?
3: De toute façon, il faut investir dans tout ce qui nous permet d'être mieux, de se sentir bien. Le matelas, on va y passer 7-8 heures, donc c'est évidemment un élément important pour bien dormir. Alors attention, au niveau des prix, ça peut partir à 150 euros et finir à 2000 euros.
0: Wow.
3: Quand on regarde les tests consommateurs, je pense à celui de l'UFC Que Choisir, il y a des matelas à moins de 500 euros qui font beaucoup mieux que les modèles beaucoup plus chers, en fait, en termes de qualité, en termes de tenue et de durabilité. Donc faut pas hésiter à regarder ce type d'informations. Éviter aussi les promotions permanentes, ça c'est jamais, il y a jamais rien de bon là derrière. Et puis il y a un bon plan aussi, essayez avant d'acheter de profiter des 100 nuits d'essai. C'est proposé par beaucoup de vendeurs en ligne. Donc vous essayez le matelas, vous voyez si ça vous convient, puis si ça vous va pas, il est un peu trop dur, un peu trop mou, vous le renvoyez.
4: Pendant 100 nuits.
5: 100 nuits d'essai.
3: Et ben
4: c'est énorme.
3: Bah, attendez, faut être sûr de son coup.
0: Mais ça c'est du vrai bon plan. Alors ça c'est du Valère Coréard tout craché. Je m'adresse quand même à notre médecin, Gérald Kirzek. Un petit mot sur les matelas. Moi on m'a dit qu'un surmatelas c'était chouette. Il fallait aussi un matelas mémoire de forme. Vous pouvez nous aider un peu là-dessus, docteur?
4: Chacun est un peu différent. En fait, il n'y a pas un matelas universel parce qu'en fonction de vous êtes petit, grand, vous avez mal au dos, mal au cervical, le matelas il doit pas avoir la même tenue et la même rigidité. Il y a des gens qui aiment bien dormir sur des choses un peu plus rigides. D'autres préfèrent des matelas.

0: moelleux, comme on a parfois, on voit des grands matelas. Et si votre matelas est pas très confortable, le surmatelas permet de compenser et d'apporter, justement, vous avez peut-être acheté un matelas où vous avez un matelas bas de gamme, matelas qu'il faut changer tous les 10 ans, hein. Je ferme la parenthèse, c'est extrêmement important. Et si votre matelas est un peu bas de gamme, le fait de rajouter un petit surmatelas dessus peut donner un confort supplémentaire. Et puis, le matelas, il se retourne aussi. Le matelas, il y a souvent une face hiver et une face été, c'est important. Parce que ça évite d'imprimer la forme de votre corps dans le matelas et de ne plus avoir de soutien. Donc le fait de le retourner, ça permet de décomprimer. Vous voyez votre silhouette qui est gravée dans le matelas. Si vous le retournez, ça va se détendre. Et comme ça, 6 mois après, vous pourrez de nouveau avoir le confort du matelas.
1: Et Nora, il faut retourner le matelas.
2: Oui, il faut que je retourne. Vous savez, alors je vais vous donner une anecdote extrêmement personnelle. J'ai hérité de l'ancien matelas d'Elsa Wolinski. Voilà, je voulais vous le dire. Et pardonnez-moi, vous vous souvenez, j'y dors merveilleusement bien.
1: Mais oui.
2: Voilà, la plupart du temps. Gérald, vous vouliez quand même nous faire un point très important sur les somnifères. On va aborder ce sujet quand même.
0: Oui, parce qu'on est gros consommateurs de somnifères. Et je le dis tout de go, si on peut se passer et on doit se passer de somnifères, c'est toujours mieux. C'est-à-dire que les somnifères, c'est une béquille chimique. Les somnifères, c'est les fameux, ce qu'on appelle les hypnotiques, ça vous fait dormir. Ce sont des benzodiazépines, souvent, ce sont des molécules où on va avoir besoin, on va s'habituer, on va avoir une accoutumance, donc on va se retrouver finalement, alors que ça devrait être réduit à 4 semaines de prescription, on va se retrouver avec des mois et des mois de béquilles chimiques qui certes nous font dormir en termes de quantité, mais pas en termes de qualité de sommeil. Et c'est ça qu'il faut bien comprendre, c'est que les hypnotiques, les somnifères, ils vont vous endormir. Le problème, c'est que vous n'avez pas de sommeil réparateur avec ces somnifères. En fait, ils fragmentent le sommeil, ils vont vous donner une impression de sommeil, mais finalement, votre cerveau et les phases, le sommeil profond, etc., ne sont pas respectées. Pire, vous êtes obligé d'augmenter les doses, et pire, le lendemain matin, vous allez être un peu pâteux parce que vous avez encore le médicament qui reste dans le sang avec toutes les conséquences que vous allez avoir, baisse de réflexe, et je pense à celles et ceux qui conduisent ou qui utilisent des machines-outils, ça peut être extrêmement problématique. Il y a 9 millions de Français qui en utilisent de ces benzodiazépines. Je vous citais le petit chiffre, c'est 4 semaines maximum. Donc oui, quand il y a besoin, allez, vous avez une phase un peu difficile, vous avez besoin comme ça de cette béquille-là, mais vraiment l'objectif c'est d'être en dessous de 4 semaines en utilisation et de trouver autre chose. Et pour trouver autre chose, il faut très souvent faire un diagnostic de son sommeil. Pourquoi je dors mal? Est-ce que je prends trop de café? Est-ce que j'ai un matelas qui est suffisamment confortable et je l'ai changé? Est-ce que je n'utilise pas des écrans? Est-ce que la température est pas trop chaude dans ma chambre? Vous voyez, le somnifère, il est pas là pour remplacer D'accord. tous ces conseils de bon sens et tout ce diagnostic autour du sommeil.
1: D'accord, mais merci beaucoup. Excusez-moi.
2: On va continuer à en parler, c'est très important, on parle sommeil, je vous le dis dans cette émission. N'hésitez pas à nous écrire, à nous appeler 0810 055 056 si vous avez des questions à ce sujet, si vous dormez mal, on est là pour vous. On continue d'en parler avec toute l'équipe. Pour l'heure, on va s'écouter un peu de musique, Bernard Lavilliers et Jimmy Cliff, mélodie, tempo, harmonie. On est bien ensemble, c'est votre nouveau rendez-vous quotidien, on est ensemble jusqu'à 13h sur ICI.

0: Nous, ici, dans On vous doit bien ça, on est ensemble jusqu'à 13h. 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
0: On continue de parler sommeil dans cette émission, dans votre nouveau rendez-vous quotidien avec toute l'équipe et notamment notre éminent médecin, hein, Gérald Kirzek. Continuez à réagir, il y a beaucoup de réactions au 0810 055 056. On n'est pas étonné, hein, on a voulu faire ce dossier parce que c'est la deuxième préoccupation des Français. Audrazo vous l'a dit tout à l'heure. Nous-mêmes, dans l'équipe, on est assez concernés. Et donc, du coup, on accueille immédiatement une auditrice. Bonjour Caroline.
2: Oui, bonjour.
0: Bonjour, bienvenue chère Caroline, vous appelez d'où ?
2: Annecy.
0: Eh bien, bienvenue. Alors, dites-nous tout chère Caroline.
2: Alors, moi j'ai des enfants qui sont grands et j'ai beaucoup utilisé les conseils d'une médecin qui a écrit un livre et qui était dans un service de sommeil à Grenoble il y a 20 ans. Et
0: ouais.
2: Qui donnait des conseils hyper pertinents. Elle est à la retraite maintenant. Et dans mon entourage, j'ai une nièce et un neveu qui ont énormément de problèmes de sommeil. Dans un cas, elle a toujours très mal dormi. Lui, c'est venu à l'adolescence. Et ils sont suivis par des médecins, par des psychiatres. Dans un cas, ma nièce, elle prend de la camémazine pour dormir. Mon neveu, lui, il a essayé la mélatonine, mais ça ne marche pas très bien.
0: Ouais, bien sûr, ça on connaît.
2: Donc les parents ont essayé d'avoir des conseils sur le sommeil ou d'avoir des consultations spécifiques. On leur a toujours dit oui, mais c'est très compliqué, vous comprenez. Il faut, à Lyon par exemple, le service du sommeil, c'est le même service que celui qui gère les épilepsies en neurologie. Et du coup, pour avoir un rendez-vous, c'est un parcours du combattant.
0: Bien sûr, on le sait.
2: Il y avait d'autres gens à qui on pouvait s'adresser pour avoir.
0: Alors, on va faire un point, hein, chère Caroline, avec notre médecin Gérald Kirzek. Il y a beaucoup de questions là de la part de Caroline, mais vous avez évidemment démêlé tout ça, Gérald. D'abord, je voudrais faire un mini point sur la mélatonine très rapidement, Gérald. Ça fonctionne ou ça fonctionne pas ?
3: Alors, la mélatonine, c'est l'hormone du sommeil. Hein. C'est l'hormone qui, quand vous êtes dans le noir, justement, va permettre de s'endormir. C'est l'hormone qu'on prend, alors qui est sécrété naturellement et qu'on peut prendre en supplémentation. Il y a des compléments alimentaires sans ordonnance, vous pouvez les prendre, ils sont pas très dosés, mais ça peut aider certaines personnes. Et puis il y a des choses plus dosées qui sont sur prescription médicale et là qui nécessitent d'avoir une consultation sommeil. C'est aussi la mélatonine qu'on prend quand on est en décalage horaire. Vous savez, vous prenez un vol, vous allez en vacances, vous êtes en décalage horaire, pour vous recaler, vous allez prendre de la mélatonine. Donc pourquoi pas, mais c'est une mesure transitoire. La mélatonine, bien un sûr. Peu comme les benzodiazépines, ouais. Ça doit vraiment être sur des périodes extrêmement courtes. J'entends l'auditrice, hein, Caroline, qui parlait de la difficulté d'avoir des rendez-vous dans des centres du sommeil. Oui, il n'y en a pas beaucoup. C'est surtout pour les apnées du sommeil. Après, il y a plein de petites choses. Votre médecin généraliste peut vous aider. Il y a plein de petites choses et on vous en donnera des conseils que vous pouvez déjà regarder chez vous. Est-ce que tout est en place pour bien dormir ?
0: D'accord, on va continuer d'en parler dans un instant, le temps file à une allure, c'est fou, il y a beaucoup de questions, beaucoup de messages, 0810 055 056, ne vous inquiétez pas, on prend le temps de vous répondre, encore,

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0: Le prochain rêve, grand corps malade et stiletto sur ici dans On vous doit bien ça. Jusqu'à 13h.
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0: Midi 23, on est ensemble jusqu'à 13h. C'est votre nouveau rendez-vous quotidien et on vous rend service. On est là pour vous. Aujourd'hui, on parle sommeil. C'est la deuxième préoccupation des Français. On a énormément de questions au 0810 055 056. Continuez. On va essayer de répondre à tout. Le temps file à une vitesse folle. On accueille tout de suite Muriel pour pas perdre de temps. Bonjour, chère Muriel.
2: Bonjour Enora, bonjour à toute l'équipe.
0: Bonjour. Ravie de vous entendre. Bonjour. Vous nous appelez d'où, chère Muriel ?
2: Du Bas-Rhin.
0: Très bien. Alors, allez-y, on vous entend, l'antenne est à vous.
2: Moi, j'ai 70 ans et de plus en plus souvent, quasiment toutes les nuits, je me réveille tantôt à 1h30, tantôt à 2h30 et avec une pêche. Anormal, je dirais.
0: Ouais, d'accord.
2: Et par exemple, cette nuit, je me suis réveillée à 1h30. Bon, j'ai tourné dans mon lit pendant une heure. Après, je me suis levée.
0: Ouais.
2: J'ai fait une compote, trois tartes, du repassage.
0: Voilà. Vous avez essayé de vous occuper, quoi.
2: Une pile atomique, voilà.
0: D'accord.
2: Une pile atomique. Et je ne prends aucun médicament.
0: D'accord.
2: Que ce soit pour le sommeil ou autre. Je mange léger le soir.
0: Mm-hmm.
2: Je me dépense dans la journée et voilà. Mais le sommeil, il est très, très, très court. Et pour autant, je n'ai pas de moment où l'organisme est fatigué, que ce soit

0: 23h, minuit, c'est un train le sommeil, il y a des wagons, et dès que vous commencez à avoir les petits signes de sommeil, vous commencez à bâiller par exemple, bah hop, là vous allez vous coucher, et vous allez prendre le wagon et le train du sommeil. Mais c'est probablement 20h ou 22h trop tôt pour vous, d'où 4h après vous êtes debout. Bon réflexe, il faut se lever, il faut pas tourner dans le lit pendant une heure. Si au bout de 15 minutes vous ne vous rendormez pas, vous vous levez et faites une activité non pas excitante, mais une activité apaisante. Lisez, une petite liseuse en dehors de la chambre, pas d'écran bien sûr, et ça va vous permettre là aussi, dès que vous avez les signes du sommeil, de vous recoucher, de reprendre le deuxième train du sommeil.
1: Le coup du repassage, c'est peut-être pas forcément plan, parce que ça réexcite. Quoi.
0: Exactement, et puis vous allez mettre de la lumière, plein pot, tout ça, ça va donner le mauvais signal au cerveau en termes de mélatonine, et donc du coup, là, vous n'aurez jamais le deuxième train du sommeil. Donc mon conseil, c'est vous décaler à horaire régulier, allez, 23h minuit, dès que vous avez les signes, vous vous couchez, et au bout de 15 minutes dans le lit, vous ne tournez pas, vous sortez avec une activité apaisante.
1: On va peut-être essayer de vous fatiguer un peu, docteur, parce qu'on a pas mal de questions. Valère Coréard avait une question pour vous.
2: Oui, j'ai entendu dire que c'était important de dormir dans une chambre fraîche, voire froide. Alors moi, ça m'intéresse parce qu'en plus, on fait des économies de chauffage et d'accord, on va avoir besoin. Bah, oui, excusez-moi.
1: Je l'adore.
2: On joint l'utile à l'agréable. Est-ce que c'est vrai, Gérard?
0: Oui, c'est vrai, en fait. Et on se dit, on prend un bain chaud, par exemple. Le bain chaud, c'est une très mauvaise idée parce que, en fait, le corps, pour s'endormir, il a besoin d'avoir une température corporelle qui baisse. Donc c'est plutôt une douche plutôt tiède et la chambre entre 16 et 18 degrés. C'est ça les recommandations. Et si vous avez froid, vous pouvez mettre après une couette, etc. Mais vous allez faire des économies, mais surtout vous allez donner le bon signal à votre organisme, c'est-à-dire de dormir.
1: Petite question rapide, Maëlle Zavolinski.
3: Oui, moi c'était parce qu'il y a une étude Ipsos, de 75% des femmes voient leur sommeil se dégrader, notamment à cause de la ménopause. Ouais. Et le conseil est aussi alarmant pour les femmes qui sont en périménopause, 69% se disent épuisées. Gérald, qu'est-ce qu'on peut leur répondre ?
0: On leur répond que ce sondage, puisque c'est un sondage Ipsos, est vrai, il correspond à la physiologie. Les femmes ménopausées, avec la chute d'œstrogènes, les hormones, c'est un bouleversement hormonal, ben ça va perturber le sommeil, ça va donner des bouffées de chaleur. Ces bouffées de chaleur, elles sont nocturnes, et ben c'est pas bon pour le sommeil, parce qu'on va se réveiller un peu trempé, etc. Et puis, il y a un deuxième phénomène, un phénomène auquel il faut penser chez la femme ménopausée, et chez l'homme aussi qui vieillit, c'est le syndrome d'apnée du sommeil. Il y a une augmentation du syndrome d'apnée du sommeil. Quand on ronfle, par exemple, ben on va voir un médecin, on enregistre son sommeil et s'il faut, on se fait appareiller.

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3: Midi 32 sur Ici, bienvenue dans votre nouveau rendez-vous. Ici on parle bon plan, vie quotidienne, arnaque à éviter, on parle santé, là on a beaucoup parlé sommeil, on va continuer. Nous sommes là pour vous rendre service parce qu'on vous doit bien ça, c'est le titre de ce nouveau rendez-vous quotidien. Nous sommes ensemble jusqu'à 13h. Moi je m'appelle Enora Malagré, je suis avec Aude Razo, Valère Coréard, qui va nous donner des petits codes promo.
4: Si vous voulez, c'est vous la chef.
3: Des petits codes promo. On va y avoir aussi Elsa Wolinski avec nous. Mais pour l'heure, nous allons faire gagner notre auditeur ou notre auditrice, parce que vous le savez, depuis le début de l'année, je booste votre pouvoir d'achat. 200€ à gagner en vous inscrivant sur le site ici.fr. Alors, qui est avec nous?
5: Allô, allô?
3: Bonjour, c'est Zaina, je crois.
5: Bonjour Enora, bonjour tout le monde.
3: Bonjour. Non mais cette joie de vivre, cette voix extraordinaire.
5: Mais merci Enora, mais je vous le renvoie à vous tous.
3: Ah, c'est
5: bonheur de vous avoir en direct.
3: Ah, je suis trop contente. Alors vous vous êtes inscrite sur ici.fr. Et en plus vous êtes sympathique, alors vous méritez d'autant plus les 200€.
6: Bravo.
4: Génial.
5: Merci infiniment, c'est beaucoup d'argent, merci.
3: La mignonnerie de Zaina. Oh, je me permets de vous embrasser. Allez, soyons.
5: Oh, merci beaucoup, Enora.
3: Prenez grand soin de vous, Zaina. On vous embrasse très fort. Passez une très belle après-midi sur Ici. On va évidemment aussi répondre à un vocal. Vous pouvez nous laisser des messages vocaux toujours au même numéro gratuit 0810 055 056 comme l'a fait aujourd'hui Stéphanie.
7: Coucou Elsa, c'est Stéphanie. Je vous suis sur Instagram et je vous vois toujours hyper pétillante, souriante, optimiste. En fait, je voudrais savoir comment vous faites. Merci.
3: Oh là là là là. En fait, c'est la journée des auditeurs mignons. Quoi.
7: Ouais,
3: Elsa, oui, c'est pour vous, Elsa, notre soleil.
7: Pour une fois que j'ai une petite question, je suis trop contente. Non, mais vous savez, en fait, Stéphanie, je fais un peu comme Zaina. Je souris à la vie. Zaina, on sent qu'elle sourit. Ouais. Moi, c'est ça. Même quand je vais pas bien, en fait, j'aime les gens. Donc, je vais dans la rue, quand je regarde les gens dans la rue, à part Gérald et Valère qui sont en face de moi, mais voilà, tous les autres, franchement, je les

0: regarde et quand, et à force, moi, comme je souris beaucoup, les gens me sourient. Et du coup, il y a quelque chose de, comme ça, de communicatif, et ça rend la vie jolie.
1: D'accord, merci Elsa.
0: Ça vous va ?
2: Bah oui, merci aussi. Hein.
1: Bah oui, et merci pour les garçons. Mais c'est bien, allez, une petite cartouche, ça vous fait pas de mal, messieurs.
3: Qui aime bien, châtie bien.
1: Exactement. Allez, on va continuer à parler bons plans avec Valère Coréard. On continue aussi à parler sommeil dans cette émission 0810 055 056. Posez-nous toutes vos questions. Continuez à le faire, il y en a beaucoup. On va essayer d'y répondre, mais pour l'heure, on va monter le son un petit peu. C'est bon ça, Kids in America, Kim Wilde sur ICI. Dans On vous doit bien ça, on est ensemble jusqu'à 13h.

0: ce titre, j'adore ce titre, Kim Wilde, The Kids in America, sur ICI. Bienvenue dans votre nouveau rendez-vous quotidien. On est ensemble jusqu'à 13h, on vous doit bien ça.
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0: 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Donne des bons plans. On va continuer à parler sommeil dans cette émission. Continuez, nous appeler, nous laisser des messages au 0810 055 056. Elsa aussi nous fera un billet d'humeur très émouvant sur Catherine Ringer en fin d'émission. Mais pour l'heure, c'est notre Valère chérie, notre Valère Coréard avec ses bons plans, cher Valère.
2: Oui, je voulais parler des codes promo parce qu'alors
0: ça m'intéresse.
2: C'est à la fois un bon plan et un mauvais plan. Lorsque vous achetez un produit en ligne, quelle que soit la marque ou l'enseigne que vous choisissez, quand vous arrivez au panier, vous savez, quand c'est le moment de payer, là vous avez souvent une petite case, un petit espace. Si vous avez un code promo, c'est le moment de le mettre. Bon, moi ce que je voulais vous dire, c'est que il faut pas zapper cette case quand vous n'en avez pas. Ça vaut le coup de vérifier s'il n'y a pas un code promo qui traîne quelque part. Et justement, je voulais vous dire où en trouver. Alors, la première chose à faire, vous tapez sur Internet, tout simplement, code promo et le nom de la marque. Okay. Là, c'est un peu la jungle, mais ça vaut le coup d'en tester 3-4. Moi, je fais souvent ça, parce qu'avec un petit coup de chance, ça marche. Parfois, on tombe sur des sites dont c'est le sport national, mais qu'importe, on tente. Ensuite, il y a une deuxième chose, c'est que parfois, quand vous naviguez sur le site en question où vous voulez acheter, vous avez des petits pop-up, vous savez, des petites fenêtres qui s'ouvrent, et on vous dit, tiens, moins de 10% si vous vous inscrivez à notre newsletter. Oui. Ça mange pas de pain.
0: Oui, c'est vrai.
2: On le fait, et on a un petit code promo. Et enfin, le bon plan ultime pour la fin, vous avez des applications qui cherchent les codes promo pour vous. Donc, vous installez sur votre navigateur internet. Moi, j'aime bien Wanted, par exemple. Wanted avec 3 E. Mais vous avez aussi Igral, pour pas les citer. Wanted, vous lancez une recherche, cherche des codes promo pour moi, et là, vous voyez la page devant vous, il en teste 5, 10, 15, 20, jusqu'à ce qu'il y en ait un qui marche, ou il n'en trouve pas du tout.
0: D'accord.
2: Mais c'est franchement, une fois sur 3, ça marche.
0: Ça marche,
2: génial. Et ça permet de gagner, 5, 10, parfois 20% sur ce que vous auriez payé.
0: C'est pas rien du tout, hein.
3: Ouais, c'est bien.
0: Non, mais sinon, bien vous suivez Elsa Wolinski sur Instagram, elle a beaucoup de codes promo.
4: Mais c'est bien de l'avoir soit sur l'ordinateur, soit moi j'utilise Coupert, C-O-U-P-E-R-T, parce que c'est des coupons, en fait, des coupons de réduction. C'est un peu comme les coupons qu'on avait au supermarché, là, il y a quelques années. Et ça marche ça fonctionne vraiment très, très bien. Et moi, j'ai parfois du 20%, voire plus.
0: Alors, j'ai Madame Audrazo à mes côtés, je l'aime tellement, qui fronce un peu ses petits sourcils. Trop mignon, non, parce qu'il y a forcément des arnaques parfois.
5: Oui, je valide totalement les bons plans de Valérie Gérald. Il y a zéro problème avec ça. Non, mais en fait, quand on cherche des bonnes affaires, parfois, il faut faire attention. Il y a un petit mail que vous avez peut-être reçu là récemment, qui c'est un jeu concours pour gagner un air fryer chez Lidl. Vous l'avez eu?
0: Oui.
5: Vous avez pas. Non. Ah non. Et Nora, non. C'était pas possible.
0: Non,
5: j'ai beaucoup de monde qui m'interroge là-dessus. C'est une arnaque, hein. C'est pas du tout Lidl qui vous écrit. Vous n'allez pas recevoir de air fryer, c'est certain. Pour faire écho à ce que disait Valère, vous avez aussi les mails du style félicitations, votre bon d'achat de 500 euros vous attend, ou votre code moins 50% expire aujourd'hui. Attention, franchement, vérifiez toujours qui vous écrit. Mais vraiment, ça peut être vrai, ça peut être faux. Vérifiez qui vous écrit. C'est pas parce que vous voyez le logo d'une enseigne très connue dans le mail que c'est sérieux. Toujours pareil, hein. C'est pas parce que c'est un joli mail que c'est un sérieux mail.
0: Voilà, comme les hommes.
5: Et je reviens à mon air fryer. En fait, c'est un faux jeu concours où vous gagnez à tous les coups.
0: D'accord.
5: En fait, vous n'aurez jamais votre air fryer. L'escroc va vous demander votre numéro de carte bleue, évidemment, pour payer, dit-il, des frais de port. C'est 1,99€ généralement. Bon, ça n'intéresse pas du tout les 1,99€. Ce qu'il veut, c'est évidemment votre numéro de carte bleue. Et vous n'aurez pas de air fryer. Donc toujours, faites attention. Tous ces petits mails un peu sympas, un peu bons plans qu'on reçoit. Voilà, faut toujours bien vérifier de qui viennent.
0: Merci Audrazo, continuez à réagir, 0810 055 056, on a eu beaucoup de questions sur le sommeil qui était notre gros dossier du jour, on va y répondre dans un instant, rassurez-vous, c'est votre émission, on vous doit bien ça sur ICI, pour l'heure c'est Christophe Maé, on s'attache.

0: sache. 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
0: On vous doit bien ça. Midi 45 sur ICI, encore un petit quart d'heure à passer en votre joyeuse compagnie. Ça passe si vite, c'est votre nouveau rendez-vous quotidien sur ICI. On a ouvert un gros dossier sommeil et il y a énormément de questions au 0810 055 056 à tel point on se dit qu'on va peut-être faire une autre émission sur le sommeil. C'est normal, c'est la deuxième préoccupation des Françaises et des Français. Donc on vous prend à l'antenne évidemment et on accueille Baptiste avec nous. Bonjour.
2: Bonjour, bonjour à l'équipe.
0: Comment bonjour. Allez-vous, cher Baptiste ?
2: Ça va très bien, merci.
0: Alors, vous aviez une petite remarque à nous faire qui...
2: Oui, voilà, je ne vais pas parler de mon sommeil particulier, personnel. Étant boulanger, c'est un sommeil un petit peu particulier.
0: Qu'on ah, a, ça, on, oui. On, eh ben, mais, bravo, en tout cas.
2: Je parle plutôt du souci que je pense qu'il peut y avoir aussi sur le sommeil des Français. Parce qu'on est constamment en train de nous dire que le sommeil des Français, les Français manquent de sommeil, patati et patata.
0: Mais c'est ce qu'on
2: déjà
0: fait.
2: Mais si déjà l'État se bougeait un petit peu les fesses pour peut-être encadrer la télé à l'heure actuelle, qui, on va dire, avant, le film commençait, ou les émissions commençaient à
0: 20h45.
2: C'est 21h, 21h30, 21h45 parfois. Donc comment voulez-vous que les Français puissent dormir?
0: Alors moi, Baptiste, je suis complètement dans votre équipe. C'est-à-dire que là, moi, c'est vrai que ça m'a un peu perturbée. Plus ça va, plus les films du soir qui sont ce qu'on appelle en télé, je vous l'apprends peut-être, des produits canapés. C'est-à-dire que ce sont des produits qu'on peut peut-être regarder en famille, des émissions qu'on peut regarder en famille. Et là, plus c'est tard, bah, certains enfants, on peut pas leur montrer le petit western d'avant ou le chouette film un peu sympa. Voilà, donc je comprends que vous ralliez un peu.
3: Et j'ai entendu. Non, mais enfin, on est libre.
0: Mais on n'a pas toujours le temps de faire le replay. Aime bien cette espèce
3: on
0: de
3: attend le lendemain.
0: Réunion. Ben non, mais moi j'aime bien mon petit rendez-vous avec mon mec devant le petit film du soir. Non mais bon, enfin pardon, ça fait quoi? Ça fait de moi une dame un peu aigrie, non? Je sais pas.
3: Non, pas du tout, mais je veux dire par là de dire que l'État devrait intervenir pour ça. Je pense qu'on peut tous et toutes s'organiser quand même. Et puis le film avec votre chérie, vous le voyez le lendemain en replay, à l'heure qui vous va, à 18h avant le
0: film. Non, moi je veux le regarder en direct quand il passe sur France 2. Voilà, à 20h. Non, je suis d'accord, plus ça va, plus c'est tard. Bon, moi je suis complètement d'accord avec notre auditeur, Maud Razo.
4: Je crois qu'on a Stéphanie à l'antenne.
0: Absolument.
4: Qui voulait poser une question.
0: Coucou Stéphanie, bienvenue.
5: Bonjour à tous.
0: Bonjour Stéphanie,
5: bonjour.
0: On vous écoute.
5: Alors moi j'avais une question pour le docteur Kierzek parce que je dors très mal et on m'a parlé d'auto-hypnose. J'ai essayé et j'avoue un petit peu de mal à m'y faire et du coup je me demandais, est-ce que c'est vraiment efficace et comment avoir cette autodiscipline pour s'y accrocher.
0: Très bonne question. Alors, Gérald Kierzek, vous avez réponse à ça?
6: Moi, j'adore l'auto-hypnose. J'en fais, et notamment pour les siestes. Je me fais des siestes à l'auto-hypnose.
0: Mais qu'est-ce que c'est l'auto-hypnose?
6: Alors, c'est pas de l'hypnose.
0: Il est actuellement sous auto-hypnose, là. Vous l'entendez?
6: C'est pas de l'hypnose. C'est de l'auto-hypnose. C'est-à-dire, vous allez écouter une voix. Et alors, moi, j'aime bien une application qui est l'Institut français d'hypnose ericksonienne. C'est un truc très sérieux. Un institut. Et si vous voulez avoir ces petits audios, parce que c'est des sons, vous allez écouter un monsieur, une dame qui va vous parler. Il n'y a rien à faire. Vous écoutez, ça dure 15-20 minutes et après ça s'arrête tout seul et vous vous endormez. Et franchement, pour celles et ceux qui veulent, qui n'ont jamais essayé, allez sur Free Hypnosis, vous tapez dans votre moteur de recherche Free F-R-E-E, Hypnosis, et vous verrez, vous aurez ces MP3, il y en a plein, il y a toute une liste, c'est gratuit, il n'y a pas de pub, et ça c'est génial. Vous pouvez en trouver aussi sur YouTube, le problème c'est qu'il y a de la pub, et c'est quand même pas très confortable quand vous êtes en train de vous endormir, hop, il y a une pub qui vous réveille. Mais moi je trouve ça très bien, il y a une voix qui va vous emmener et c'est votre

0: imagination et vous allez être dans un état de veille modifiée, de conscience
1: modifiée. Et Gérald, les machines à bruit, genre à vagues, là, tout ça, ça marche aussi, ça ou pas? Ça peut marcher?
0: Oui, alors ça, c'est la grosse mode. Les ados adorent ça, ils écoutent ou des bruits de cornichons ou des bruits de vagues, etc.
2: Ah oui,
1: cornichons.
0: Des bruits de cornichons, c'est le premier qui est téléchargé. En fait, c'est quelqu'un qui mâche.
1: C'est quelqu'un qui mâche.
0: Des cornichons, oui, bien sûr.
1: Mais vous n'êtes pas à la mode, Valère. Nous,
0: ça permet, alors, chez certains, ça va fonctionner. Chez d'autres, ça énerve. Ouais. L'auto-hypnose, franchement, il y a, n'essayez pas de vous concentrer. Laissez-vous emmener. Laissez-vous emporter par votre imagination. Et vous allez voir, ça peut fonctionner.
1: Très, très rapidement, mais vraiment très rapidement, l'acupuncture, les médecines un peu parallèles, ça peut être chouette aussi.
0: Je vais vous dire, tout ce qui est pas molécules, benzodiazépines, etc., chimiques, essayez. Ça peut fonctionner. La phytothérapie, la passiflore, le millepertuis, ça peut être très bien. Chez d'autres, ça va être l'auto-hypnose. Chez d'autres, ça va être tout simplement faire un check-up de ce que je fais dans ma journée. Est-ce que je prends pas trop de café? Après 16 ou 17 heures, on arrête le café. Est-ce que je fais pas un sport trop excitant en fin d'après-midi? Mais si vous avez un acupuncteur et que ça a fonctionné chez vous, formidable. Okay. Allez-y, l'homéopathie, pareil.
1: Merci, docteur Kierzek. Je pense qu'on fera vraiment, véritablement, une deuxième émission sur le sommeil, tant c'est passionnant et tant ça vous préoccupe et ça vous intéresse. Dans un instant, notre Elsa Wolinski nous parlera de Catherine Ringer qui nous a quittés hier. À tout de suite sur Ici. 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
1: Bienvenue dans votre nouveau rendez-vous quotidien sur Ici, ça s'appelle On vous doit bien ça, encore quelques minutes à passer en votre compagnie. Continuez encore à réagir au 0810 055 056, mais pour l'heure, Elsa voudrait rendre hommage à la reine Catherine Ringer. Chère
4: oui,
1: Elsa.
4: Tout à fait. Non, mais parce que là, je vous dis, Nora, non. Non, là, je suis pas d'accord. Parce que moi, vous savez, j'ai un rapport assez direct avec l'univers. Directement, on se parle. Et donc là, je préfère être claire avec lui. Pas Catherine, pas Ringer, pas Mitsuko, pas Rita, non. Catherine Ringer est morte à 68 ans, emportée par un cancer foudroyant. 68 ans, c'est tellement jeune. Et c'est vous, hier, et Nora, effectivement, que vous nous l'avez appris en direct pendant l'émission. Et du coup, j'ai repensé à une histoire. J'avais 15 ans. J'étais dans un train pour faire Paris-Orléans. Et je les ai vus, Catherine Ringer et Fred Chichin. J'étais là, je regardais les Rita Mitsuko en cachette et je me suis dit, mais comment je peux faire? J'étais tellement fan et j'avais une petite sucette dans la main et je suis allée leur offrir ma sucette qu'ils ont acceptée. Oh. Et ouais, c'était un peu ma déclaration d'amour à moi. Catherine Ringer, c'était mon histoire, notre histoire. Alors qu'elles disparaissent, on perd un petit peu, un petit morceau de nous, un de plus, je dirais. Moi, j'ai dansé sur Marcia Baïla, comme toute la France. Chanson de deuil sur Marcia Moreto, une danseuse et une chorégraphe argentine avec laquelle Catherine avait travaillé et qui est morte d'un cancer à 32 ans. Une chanson sur la mort qui ressemble à une explosion de couleurs. Et peut-être que c'est ça, cette Catherine et l'Hérita, le chagrin qui danse, le dramatique transformé en poésie, comme bien plus tard pour la chanson Le Petit Train. Une petite ritournelle légère, une comptine qui se transforme peu à peu en évocation de la déportation. Un hommage à Sam Ringer, le père de Catherine, juif polonais qui avait passé 5 ans dans 9 camps de concentration. Tout était permis. Les fantômes entraient dans les chansons. L'histoire devenait de la musique, du rock, du funk, des synthés, du théâtre, de la danse, de la culture populaire, le beau et le bizarre, le chic et le kitsch. Catherine aussi, c'était tout ça. Elle était troublante, grimaçante, tortillait sa bouche, roulait des yeux quand elle dansait. Son corps semblait inventer ses propres règles parce qu'il lui appartenait, son corps. Chez elle, il n'y avait pas une histoire de féminité, il y avait une histoire de Ringer. Elle pouvait être tendre, ridicule, autoritaire, enfantine, sensuelle, presque brutale. Elle n'avait pas besoin d'être rassurante. Elle ne ressemblait à personne. Même ses vêtements racontaient ça. Au début, avec Fred, son amoureux, son complice musical, le père de ses enfants, il n'avait pas d'argent, alors les looks, elle récupérait, elle transformait des fripes, puis des vêtements de grands couturiers. Elle faisait de l'upcycling avant qu'on invente le mot. Pour moi, elle était la liberté. Il n'y a pas longtemps, j'ai appris que cette liberté ne lui était peut-être pas tombée du ciel. Catherine avait raconté chez Léa Salamé, justement sur France Inter, que MeToo l'avait aidée à regarder autrement son histoire. Celle de son adolescence sous l'emprise d'un homme de ses 13 ans à ses 20 ans. Alors que peut-être que cette fameuse liberté, c'est aussi de réussir à se libérer. Quand Fred meurt, sa moitié en 2007, elle continue à être Catherine. Elle chante, elle crée, engagée en 2024, quand l'IVG entre dans la

0: solution.
1: Devant tout le monde, Emmanuel Macron s'approche pour l'étreindre. Elle se dégage, un petit geste, l'air de rien, mais tellement elle, son corps, son espace. Invitée sur France Inter par Sonia De Villers, il y a 2 ans, elle a dit que ce n'était pas un but dans la vie d'être heureux, que la vie était faite de haut et de bas, parce que sinon ce serait plat la vie. Alors aujourd'hui Catherine, ben c'est un bas, c'est un sacré bas tout plat. Alors je sais pas où vous êtes Catherine, mais puisque moi je parle à l'univers, je lui demande de vous donner une sucette s'il vous plaît.
2: Oh, je suis très émue. Merci beaucoup Elsa.
1: Merci mon Enora.
2: Merci infiniment. Vous m'avez un peu cueilli sur la fin, pardon. Eh bien, la vie continue. Du coup, on va accueillir un auditeur qui s'est inscrit par... Pardonnez-moi, je suis un peu émue. Sur le site ici.fr. Pour terminer avec une bonne nouvelle quand même sur votre radio ici, dans On vous doit bien ça. Il s'appelle Frédéric. Bonjour Frédéric.
3: Bonjour.
2: Comment allez-vous, cher Frédéric?
3: Impeccable, je viens de finir le travail. Je travaille en boucherie, je viens de finir.
2: Ah, super. On embrasse tous les bouchers de France, d'ailleurs. Les
3: merci
2: courageux
3: beaucoup.
2: Bouchers, on vous embrasse, on pense
3: oui,
2: à vous.
3: Fait.
2: Vous
3: oui,
2: habitez...
3: Je suis boucher de Nice, en plus.
2: Ah bah voilà, et ben on embrasse tous les Niçois voilà. Et toutes les Niçoises, du coup. Et vous savez quoi,
3: merci.
2: Frédéric? Eh bien, c'est gagné.
1: Bravo.
2: Ah oui.
3: J'ai gagné quoi
2: 200 un euros. Un steak. 200 euros que vous allez pouvoir dépenser dans une grande enseigne, cher Frédéric. Vous avez bien fait de vous inscrire, j'en perds mon latin, sur le site ici.fr. C'est magnifique. Allez, on va se retrouver toute la joyeuse bande que je voudrais d'abord remercier, hein, Aude, Elsa, Valère, Gérald, et puis toute l'équipe, toute la technique aussi de Montpellier. Je vous embrasse. Je vous dis à demain.

0: Trump avec Goodbye Stranger à l'écoute d'ici. C'est officiellement l'automne aujourd'hui. Bon réveil à tous, je suis ravi de vous retrouver, vous et toute l'équipe d'ici dès 5h.
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0: Bonjour tout le monde, bonjour Valentine.
2: Bonjour Louis, bonjour à tous.
0: Nous sommes le mercredi 23 septembre et aujourd'hui, Bruce Springsteen fête ses 77 ans. Le boss, comme on le surnomme, la véritable légende de la scène, ses derniers concerts en France, c'était au printemps 2025. Et derrière chacun de ses concerts, il y a souvent un souvenir inoubliable. Alors, avec Valentine, ce matin, on recherche un auditeur qui...
2: qui a déjà vu Bruce Springsteen en concert.
0: En France ou à l'étranger, quel souvenir vous en gardez de ce concert? Venez nous le raconter ce matin, nous appelons tout de suite au 0810 055 056.
2: Moins de grimaces à la pompe, même si le plein fait toujours mal au porte-monnaie. On parle des aides carburants ce matin. Élargie à 5,5 millions de Français, c'est l'info du jour dans une demi-heure. Le chèque grand rouleur de 100 euros par mois jusqu'à la fin de l'année. On vous explique pour qui et comment l'avoir dès 5 heures.
0: Et pour vous accompagner jusqu'à 6 heures, Saveria au standard, Christophe à la technique, Charline à la rédaction en chef, ici. Dès 5h, ça commence maintenant.
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0: Mercredi 23 septembre, c'est l'automne. Excellent réveil, il est 5h. 5h, le tour de l'actualité à vos côtés, Valentine. À la une, l'avenir de nos enfants.
2: Journée spéciale sur l'antenne d'ici à 7 mois de la présidentielle. On parle de vos préoccupations. Vous

0: près de 15 000 à avoir répondu à notre grande consultation en ligne. Dites-le ici. Et clairement, l'avenir des jeunes suscite une grande inquiétude. Entre réchauffement climatique, danger des réseaux sociaux et pouvoir d'achat en berne, les mamans en 2026 sont inquiètes, Emma Steven, dès la naissance de leur bébé à la maternité.
1: Charlotte est allongée sur son lit de la maternité, tient dans ses bras son fils.
2: Tu vas bientôt rencontrer Léon et Jeanne, ton grand frère et ta grande sœur.
1: Auguste est né il y a 2 jours. Une famille nombreuse, c'était le rêve de sa maman, même s'il va falloir faire des concessions.
3: On va plus rester à la maison, profiter en fait de l'instant présent, des balades, des choses simples en fait.
1: Car il faut faire face au coût de la vie qui augmente, mais à 34 ans, elle se questionne aussi sur l'état du monde.
3: Puis après, on dit qu'au final, à chaque époque, il y a des choses qui malheureusement se passent mal, les guerres.
1: Le dérèglement climatique aussi pour Sarah, elle veille sur Léonard 3 mois.
4: Forcément, je pense qu'avec la société actuelle, oui, la conjoncture fait qu'on se pose la question. Mais nous, ça allait assez facilement parce que je pense que c'était naturel que ça vienne dans nos vies.
1: Avoir un enfant, c'est aussi pour toutes les deux une manière de penser une nouvelle génération.
3: Donc après, on n'a pas le choix aussi d'avoir de l'espoir et de se dire que ça va aller, qu'il faut avancer et puis leur donner de l'amour, leur apprendre les valeurs du partage et de l'espoir.
1: Son rôle, dit-elle, c'est aussi de transmettre à ses enfants l'importance d'être fort face à l'adversité.
0: Et pour alléger un quotidien devenu intenable pour beaucoup de familles, les aides carburants sont élargies. Le gouvernement l'a annoncé hier, le chèque de 100 euros pour les gros rouleurs, notamment Damien Mestre, ceux qui roulent plus de 30 km par jour.
5: Deux annonces principales ont été faites hier soir. D'abord, la confirmation que cette aide est renouvelée pour 3 mois supplémentaires, du 1er octobre jusqu'à la fin de l'année. Cela veut dire que ceux qui avaient déjà touché ces 100 euros vont pouvoir bénéficier à nouveau d'un coup de pouce et donc avoir 200 euros en tout. La deuxième tranche sera d'ailleurs versée automatiquement, sans avoir besoin de refaire une demande. Et puis surtout, deuxième annonce, c'est l'extension du dispositif. Les conditions de ressources sont désormais plus larges. Auparavant, il fallait gagner moins de 1500 euros environ par mois pour une personne seule. Désormais, les travailleurs sont éligibles jusqu'à un peu plus de 2000 euros net mensuel de salaire et même 6100 euros pour un couple avec 2 enfants. Cela concerne en tout 5,5 millions de personnes selon les estimations du gouvernement.
0: Et pour les professionnels, hormis la prolongation de l'aide sur le gazole non routier pour le BTP et les agriculteurs, la création d'un bonus pour les infirmiers libéraux, 80 euros pour ceux qui roulent plus de 100 km par jour et sans condition de ressources.
6: La sécheresse à un niveau historique.
0: Quasiment aucune goutte de pluie n'est tombée sur la France depuis début septembre et après un été à la chaleur record, la sécheresse des sols s'aggrave encore. En Languedoc-Roussillon, Corrèze ou encore dans le Bas-Rhin, on parle déjà de jamais vu. De nouvelles affaires de viol sur des enfants. À Paris, un intervenant en anglais est en garde à vue depuis hier, visé par une vingtaine de plaintes de famille pour viol et agression sur des petits de maternelle. Quand près de Rennes, un animateur périscolaire de 21 ans est mis en examen, mais laissé libre, sous contrôle judiciaire, soupçonné de viol sur 2 petites filles de 5 et 4 ans. Et puis, 2 mois après le méga feu de Somos en Gironde, une première vague de plaintes déposée hier par les habitants du Porge pour comprendre comment 183 maisons du village ont pu être détruites par l'incendie, mais aussi pourquoi aucune sirène d'alerte n'a retenti.
6: 5h04 sur ICI, avis aux amateurs de vin, c'est encore le moment de faire des bonnes affaires.
0: Les foires au vin se terminent en supermarché et vu la baisse de consommation, Olivier Estran, les supermarchés misent désormais sur de nouvelles stratégies de vente.
7: Oui, au magasin Comptoir des Vignes, le rayon foire au vin occupe l'entrée du magasin et pour séduire, Xavier Rigaud, le gérant, mise sur le bio.
8: Objectivement, c'est pas le plus gros moment de l'année pour moi en termes de chiffre d'affaires. Nous, maintenant, c'est quelque chose qu'on ne peut pas ne pas faire. Il faut en avoir une et justement, on se démarque avec cette foire au vin bio.
7: Même stratégie chez Monoprix et Luc Dodane, le directeur, a su réaliser 25% de ventes supplémentaires.
9: On a à peu près 300 références. Il y en a 100 qui sont bio ou en biodynamique. Ben, vous voyez, le Lumière, il m'en reste. Mais plus tant que ça.
7: Dans ces foires au vin, on mise sur des bouteilles à moins de 10 ou 20 euros. Le Languedoc-Roussillon a le vent en poupe. Peut-on trouver du Bourgogne? Oui, assure Luc Dodane, mais c'est un autre prix.
9: En allant très haut, j'ai de l'hospice de Beaune. Là, par exemple, j'ai du petit Vougeot. Effectivement, si vous allez sur un Clos Vougeot, là, on est à 30, 32,90. Alors, moins 20%, bon, ben voilà, c'est intéressant.
7: À Comptoir des Vignes, par la force des choses, le Bourgogne est aussi minoritaire dans cette foire au vin.
8: Alors, j'ai un Mâcon, là, par exemple, Mâcon Péronne, qui est très bien, bien gras. On a 13 euros, mais c'est le Mâconnais, donc le Mâconnais, c'est jamais trop cher. Mais si vous voulez un Gevrey ou un Moret, j'en ai, mais on parle pas de prix foire, on parle d'un prix

0: Pour les deux enseignes, l'opération s'arrête à la fin du mois.
1: La foire au vin et les vins à consommer, bien sûr, avec modération. La météo, Louis.
2: Quand vous allez regarder le soleil aujourd'hui, c'est à s'y méprendre, puisque oui, nous sommes bien en automne, mais il fait beau, on a un joli soleil généreux du nord au sud aujourd'hui, une légère brume, tout de même au petit matin de la Bretagne aux Hauts-de-France, un thermomètre, lui, qui affiche entre 10 et 12 degrés, tout de suite à 5h06, puis en milieu de matinée, les températures vont grimper doucement, à Strasbourg et Belfort, 13 degrés, à Calais, 15 degrés, Tours, 16 degrés ce matin, Bordeaux et Montpellier, 18, cet après-midi, c'est du soleil, pas de changement dans le ciel, et puis pour les maximales, on attend à 25 la maximale dans le nord ce mercredi après-midi à Rouen. Dans le sud, 28 attendu à Tarbes, 29 pour Toulouse.
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2: Bonne fête au Constant, c'est au Lin qui se réveille avec nous ce mercredi matin. Valentine, j'ai le dicton du jour.
1: Je vous écoute.
2: À la Saint-Lin, récolte ton lin. Si vous n'en avez pas planté, commencez déjà par récolter un bon café.
1: Je suis pas sûre de la fin. Bon, vous l'avez revue, non?
2: Celle-ci, je l'ai inventée,
1: oui,
2: je vous
1: l'accorde. Oui, il me semblait.
2: En revanche, ça par contre, je ne l'ai pas inventée. C'est Claude Nougaro sur ICI. Et son Nougat York. Pour commencer ce mercredi. Ah, le voilà, il arrive. On est ensemble jusqu'à 6h. Soyez les bienvenus, une heure pour vous informer, vous surprendre et partager votre quotidien sur ICI.

0: Nougaro et son Nougayork sur ICI, la radio qui vous réveille pour passer une excellente journée. Soyez les bienvenus, 5h10.
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0: Chaque matin, vous avez le droit à un cours d'histoire avec le maître en la matière, Stéphane Bern, direction Deauville. Difficile à imaginer aujourd'hui, mais il y a un peu plus de 160 ans, à la place des villas et des grands hôtels, il y avait des dunes et des marécages, Valentine.
3: Et qui a transformé le décor de ce petit coin de Normandie? Je vous le donne en mille, les Parisiens.
0: Et comment? Eh bien la réponse, on l'aura tout à l'heure, aux côtés de Stéphane Bern, et elle va vous surprendre. Rendez-vous à 5h25.
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0: Ici, ça entreprend, c'est votre rendez-vous quotidien aux côtés de Catherine Quicandon.
3: Et aujourd'hui, on parle des cahiers de vacances. Plusieurs millions sont vendus chaque année en France et pas seulement avant l'été.
0: Et Catherine en a déniché un en Gironde qui sort de l'ordinaire.
3: À Bordeaux, faire ses devoirs, c'est du sport. Et pas qu'un peu. Voici le cahier sportif. Le cahier qui vous aide à réviser le programme scolaire grâce au sport. Comme nous l'explique Angélique Baldin-Perletti, la directrice commerciale.
5: On donne envie aux enfants de faire plus de devoirs de vacances de manière sympathique en transformant les exercices qui sont conformes au programme de l'éducation nationale et réalisés par des professeurs. On transforme les exercices en lien avec leur sport.
3: Et bizarrement, ça intéresse plus les enfants et les parents aussi qui rechignent moins à aider leur progéniture. Il y a des cahiers par exemple Tour de France, FC Nantes, En Avant Guingamp, PSG. Il existe 4 niveaux qui vont de la grande section de maternelle à la 5e. Chaque année, ils sont réactualisés selon le programme scolaire officiel et ils couvrent toutes les matières comme le français, les mathématiques, l'anglais, les sciences, l'histoire-géographie, etc. Une équipe pédagogique transforme les exercices en lien avec les sports proposés, sans oublier les valeurs du sport, le respect, la solidarité, l'esprit d'équipe. Le cahier sportif est un cahier de vacances, mais pas seulement.
5: Et on a aussi beaucoup d'entités sportives qui l'utilisent tout au long de l'année comme cahier de révision. Pour les mercredis aussi, pour les clubs qui accueillent les jeunes, ils ont des animateurs qui gèrent le sportif, mais qui du coup ont besoin d'un support aussi éducatif et pédagogique. Et aussi voilà pendant les stages, à d'autres moments en fait, et même pour des événements sportifs en particulier.
3: Oui, bien sûr.
5: C'est un goodies différenciant qui permet... de maintenir le lien avec cet événement.
3: Le concept de ce cahier entièrement personnalisé aux couleurs d'un club ou d'une fédération a été créé en 2021 par Simon Carrère et Simon Doursa. Les deux premiers ont été aux couleurs de l'UBB, l'Union Bordeaux-Bègles, et aux couleurs de Brive. Imaginés en Gironde, ils sont rédigés et imprimés en France. Ils sont offerts par des clubs où vous pouvez l'acheter à l'unité 8,50 €. Plus d'infos sur lecahiersportif.fr. Ici, ça entreprend à Bordeaux avec le cahier sportif, un cahier d'exercice qui allie sport et éducation avec passion.
0: Une belle idée, Catherine, avec Ici Gironde. Et on continue de voyager ce matin, Valentine.
3: Imaginez arrêter un train rien qu'en levant le bras. C'est l'expérience menée en ce moment en Lozère. On prend le train comme on prend le bus.
0: Reportage en gare, c'est dans moins d'une minute.
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0: Soyez les bienvenus ce mercredi matin si vous nous rejoignez à l'instant, 5h14. Et si l'on pouvait prendre le train comme on prend un taxi?
3: Ou le bus, c'est l'expérimentation de la SNCF en Lozère. Depuis le 31 août, sur la ligne entre Marvejols et la Bastide Saint-Laurent-les-Bains, s'il n'y a personne sur le quai, pas d'arrêt du train en gare. Pour monter à bord, Saïd Makhloufi, il faut faire signe au conducteur.
7: Sur le quai,
8: on lève la main,
7: le train s'arrête. On s'installe.
3: Bonjour.
7: Bonjour. Le train va partir. À côté de moi, bien installé dans son fauteuil, Marie-Claire a dû, elle aussi,
9: comme à l'école,
7: lever la main.
9: On a levé le bras et c'est parfait.
7: Son mari Bouslam trouve lui aussi l'idée très bonne.
10: Moi, je pense que c'est bien. C'est mieux. Ça évite de s'arrêter pour rien, en fait.
7: Sentiment partagé par Bernard.
11: Ça peut être pas mal, ça peut gagner du temps, oui, ça va, effectivement. Si il n'y a personne, il ne s'arrête pas et il arrive plus tôt, ouais. Ou il rattrape en retard. bord, éventuellement.
7: Avant de monter, Bernard et tous les autres passagers se sont signalés auprès de la chef de bord.
8: Le voyageur va monter et mon rôle est très simple.
7: Karine Boyer.
8: Je vais à leur rencontre et je leur demande leur gare de descente et j'en informe le conducteur du train.
7: Aujourd'hui, entre.
8: Entre Mende et la Bastide, sur l'instant, là, vous allez en avoir 4 arrêts à la demande.
7: Et justement, au bord du quai.
8: Bonjour monsieur, allez-y.
7: Olivier sollicite un arrêt à la demande.
8: Vous allez jusqu'où ?
11: Jusqu'à Nîmes.
8: Eh bien parfait, installez-vous.
7: Arrêt à la demande alors.
11: Oui, tout à fait, oui, c'était pas habituel. Hein. J'ai l'habitude qu'il s'arrête automatiquement.
7: Ça faisait longtemps qu'on n'avait pas levé la main. Hein.
11: Exactement, ouais, pas habitué.
7: Si Olivier est surpris, Nina, elle, se dit ravie de ce nouveau dispositif.
12: Je trouve ça bien en vrai. Parce que moi, le train il passe et s'il y a quelqu'un, il s'arrête. Et s'il n'y a pas besoin, il continue sa ligne.
7: Et c'est tout l'intérêt des arrêts à la demande.
13: Ne pas s'arrêter quand il n'y a personne, bah c'est logique.
7: Gagner.

0: du temps.
1: C'est quand même l'impact sur l'environnement, puisqu'on réduit la consommation d'énergie.
0: Emmanuelle Arnaud, directrice de ligne SNCF Voyageurs.
1: Il y a deux phases qu'on limite en évitant un arrêt. C'est la phase de freinage et d'accélération, puisque du coup, on n'a plus à s'arrêter complètement dans la gare. Et ces deux phases sont assez consommatrices en énergie. Donc ça veut dire qu'on va limiter la consommation en carburant et on va limiter l'émission de CO2 aussi.
0: L'expérimentation doit durer de 6 à 8 mois. Et elle pourrait se pérenniser si les résultats sont satisfaisants.
2: De rien, merci. Un reportage ici, Gare Lozère.
3: Merci Valentine. Dans les coulisses TV, ce matin, on va prendre le temps de regarder et surtout d'écouter la nature. France Télévisions propose la saison 2 du Brame du Cerf, une expérience télé assez particulière à retrouver sur France.tv. Comment filme-t-on cette nature? Nicolas Salé nous raconte les coulisses de cette expérience avec Patrice Gascoigne. C'est dans 4 minutes sur ICI. 5h16, je vous souhaite un bon réveil et pour commencer votre journée, on vous propose une chanson qui ne parle pas de nature mais d'une chose tout aussi belle. Ce sont les héros du quotidien. Voici Les Innocents avec Un homme extraordinaire sur ICI.

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1: Voici Patrice Gascoigne qui nous rejoint avec ses coulisses TV. Aujourd'hui, Patrice, vous nous proposez de prendre le temps et de regarder une télévision contemplative. Place à la saison 2 du Brame du Cerf sur France Télévisions.
2: On n'a pas tous l'occasion de se promener en forêt et d'entendre ça. C'est le brame du cerf. Souvenez-vous, l'an dernier, France Télévisions et Eden Productions lançaient une Slow TV, une télévision où l'on ralentit, où l'on prend le temps de contempler plus que de zapper. Une Slow TV pour nous faire vivre sur la plateforme France.tv la parade amoureuse du cerf. Devant le succès de la première édition, vous avez jusqu'à lundi prochain pour regarder en direct, toujours sur France.tv, le brame du cerf saison 2 avec un dispositif permettant une immersion encore plus profonde au cœur du vivant sauvage. Des caméras très discrètes qui se fondent dans la nature 24 heures sur 24, des caméras qui nous permettent d'observer la forêt, d'écouter ses silences, de guetter l'apparition du cerf. Mais justement, est-ce que la production avait tiré des enseignements de la première saison pour adapter son dispositif technique dans cette saison 2? Écoutez la réponse du réalisateur du Brame du Cerf, Nicolas Salé.
3: Par chance, on n'a pas été confronté à de gros problèmes sur cette première édition du Brame du Cerf. Toutefois, cette première expérience nous a servi de référence pour retravailler sur tout un tas de choses et mieux connaître le dispositif. Donc on a une meilleure connaissance aujourd'hui de l'autonomie des caméras, de la résistance des micros aux éléments ou encore du temps nécessaire pour chaque plan pour éviter la monotonie du programme. Donc voilà, on va plutôt travailler, en fait réajuster en permanence le dispositif et le programme pour permettre une meilleure expérience aux téléspectateurs.
2: Nicolas Salé, vous qui réalisez ce programme, plantez-nous le décor d'une de vos caméras pour saisir le brame du cerf.
3: Et dans ce dispositif, il y aura effectivement une caméra qui va nous permettre de nous offrir un point de vue assez singulier. Elle sera installée en fait dans un marécage ouvert à fleur d'eau pour espérer observer la venue de renards, de blaireaux, de sangliers, mais principalement de cerfs qui pourraient venir boire et se baigner vraiment à proximité immédiate de cette caméra.
2: À vous de contempler ce programme sans scénario, sans mise en scène, où les animaux sont libres et sauvages. Le Brame du Cerf, réalisé par Nicolas Salé, à voir sur France.tv.
1: Une belle recommandation. Merci Patrice. 5h24, à l'heure du petit déjeuner, est-ce que vous avez une brioche vendéenne sous les yeux, là? Non? Puisque le vendéen Jamy Gourmand, lui, aurait pu vous donner la recette. 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Et tout de suite, place à l'une des nouveautés musicales de ce mois de septembre. Voici le nouveau single de Teddy Swims sur ICI, Mr. No Is All.

0: C'est l'une des nouveautés musicales de ce mois de septembre avec Teddy Swims, Mr. Know It All. Bon réveil avec nous, nous sommes le mercredi 23 septembre, c'est l'automne et comme d'habitude, avant les infos de 5h30, un petit peu d'histoire avant l'actu aux côtés de Stéphane Bern qui nous fait voyager au temps où les aristocrates parisiens ont décidé de transformer un marécage normand en station balnéaire ultra chic.
1: Avant Deauville, il n'y avait que des dunes, des vaches et quelques moustiques. Puis Paris est arrivé avec ses ombrelles, ses fortunes et ses envies de grand air. Nous sommes en 1860 sur la côte du Calvados. Face à la Manche, un petit bout de terre humide coincé entre mer et marais. Un véritable trou. Normand, évidemment.
2: Trou normand ! Garde en l'air ! Non !
1: Mais le duc de Morny y voit autre chose. Un gigantesque terrain de jeu pour aristocrates fatigués de Paris. Son idée, la campagne avec du champagne, la mer pour les gens qui ont de l'argent. Un concept révolutionnaire, quitter Paris tout en restant entre Parisiens.
3: Parisiens, tête de chien, Paris,
1: son pari repose sur une invention qui change alors la France, le chemin de fer. En 1863, la ligne Paris-Trouville ouvre. La mer devient une excursion plus une expédition. Les riches parisiens peuvent désormais venir respirer le bon air sans passer 3 jours en diligence. Deauville pousse alors à toute vitesse. Les dunes sont disciplinées, on trace des avenues bien droites, on transforme la côte sauvage en décor mondain. Villas, hippodromes, casinos, grands hôtels, l'aristocratie afflue et l'argent aussi. Et sur la plage, soyons honnêtes, on ne vient pas seulement pour prendre l'air marin. On vient surtout se montrer. Les élégantes défilent sur les planches, les messieurs paradent, on regarde la mer bien sûr, mais on regarde surtout qui regarde la mer.

0: Aujourd'hui encore, Deauville reste un petit morceau du Paris chic, au point qu'on l'appelle le 21e arrondissement de Paris. La seule différence, c'est qu'ici, quand on ouvre la fenêtre, on entend les mouettes plutôt que les klaxons. Et franchement, ça change tout.
1: Elles sont déjà là, les mouettes, en plus. Elles sont encore là, hein. Elle dure. Mais nouvelle chronique de Stéphane Bern demain, juste avant les infos de 5h30. Après les infos, je vous parlerai de la journée internationale des langues des signes. Et figurez-vous qu'il en existe plusieurs. Rendez-vous à 5h40, puisque tout de suite, il est 5h30. Voici l'actualité en France et dans le monde en 90 secondes. C'est avec vous, Valentine Letès.
2: Vous êtes 9 sur 10 à vous dire pessimiste pour l'avenir de nos enfants. Premier résultat de notre grande consultation citoyenne, dites-le ici, à 7 mois de l'élection présidentielle. Changement climatique, système scolaire, coût de la parentalité. Sur ces propositions, les candidats seront particulièrement attendus par les Français. Pas de hausse d'impôts pour financer les nouvelles aides carburant. C'est la promesse du gouvernement après les annonces d'hier. Le chèque carburant de 100 € est prolongé jusqu'à la fin de l'année et le nombre de bénéficiaires élargi, c'est l'info du jour dans un instant. Pas une goutte de pluie n'est tombée sur Paris, Ajaccio, Nice ou Romorantin depuis le 1er septembre. La sécheresse des sols s'aggrave encore dans toute la France. Après un été historiquement chaud, on se dirige tout droit vers un nouveau

0: record, prévient la chaîne Météo. De nouvelles affaires de viol sur des enfants à Paris. Un intervenant en anglais est en garde à vue depuis hier, visé par une vingtaine de plaintes de famille pour viol et agression sur des petits de maternelle. Reconnu comme un ancien bourreau de l'État islamique, le Montpelliérain Othmane Garrido est condamné à 30 ans de prison. Âgé de 32 ans aujourd'hui, il est parti en Syrie comme 1500 autres djihadistes français dans les années 2010 pour agir pour le compte de l'organisation terroriste. Les Bleus dans le dernier carré de l'Euro de volley. L'équipe de France, double championne olympique, s'est qualifiée pour les demi-finales hier grâce à une victoire face à la Roumanie.
1: L'info du jour avec les aides carburant élargies et prolongées.
0: Jusqu'à la fin de l'année, on parle du chèque de 100 euros pour les gros rouleurs. 5,5 millions de Français y ont droit désormais contre 3 millions auparavant puisque les conditions pour l'obtenir sont assouplies.
1: Réservé jusqu'ici aux salariés au salaire inférieur à 1500 euros environ par mois, le plafond passe désormais à un peu plus de 2000 euros net.
0: Et même 6100 euros pour un couple avec deux enfants. Encore faut-il, François Sauvestre, réussir à aller au bout de la démarche en ligne.
2: Émilien, employé communal à Angest-sur-Somme, était déjà éligible à l'aide carburant, mais il fait partie du 1,5 million de Français qui ne l'ont pas touché. Ce n'est pourtant pas faute d'avoir tenté sa chance.
3: Quand on va sur le site, on a du mal à accéder à toutes les informations. Il y a tellement de monde connecté qui font une demande que dès qu'on veut aller à la fin, y a toujours un bug. On va pouvoir relancer le site et on va essayer.
2: Parmi les nouveaux prétendants à cette aide, Amélie, infirmière à domicile, 1000 km chaque mois à sillonner les quartiers d'Amiens. Sa profession intègre le dispositif.
4: Comme on dit, ça met un peu de beurre dans les épinards. C'est déjà quelque chose. On va pas se plaindre. Enfin, même si on se plaint déjà beaucoup. Mais oui, ça va soulager un petit peu le porte-monnaie.
2: Pas d'aide en revanche pour les gros rouleurs qui sont juste au-dessus du seuil, même pour quelques dizaines d'euros, comme Aurélie, une formatrice, et Yannick, il est fonctionnaire.
5: Je suis à 2100 et j'y ai pas le droit. Malheureusement, j'y ai pas le droit. Je vais pas me plaindre, j'ai un salaire correct quand même par rapport à certaines personnes. Mais le gros souci, c'est qu'on est obligé de compter à la fin du mois. Et c'est pas normal. En ayant une somme comme moi 2100, c'est pas normal de compter. Il y a un moment, il faut arrêter.
6: Je suis juste un peu au-dessus et pourtant, ça impacte mon budget comme tous les Français.
2: Aurélie qui garde quand même l'espoir de toucher une aide un jour. En attendant, elle continue de rogner sur beaucoup de ses déplacements.
0: Tous les ministères aussi vont se serrer la ceinture. Ce sont les mots du ministre du Travail, puisque ces aides coûteront 450 millions d'euros au gouvernement. Et l'État le promet, il n'y aura pas d'impôt pour les financer. C'est la France et l'État qui fera l'effort.
1: Merci Valentine. 5h34, tout de suite, la météo de ce premier jour de l'automne, mercredi 23 septembre. C'est du soleil du nord au sud, avec tout de même quelques brumes au lever du jour de la Bretagne et Hauts-de-France. Un thermomètre qui affiche quant à lui entre 10 et 12 degrés au petit matin. Puis les températures, elles, vont monter progressivement. On attend en milieu de matinée à Strasbourg et Belfort 13 degrés, Calais 15 degrés, à Tours 16 degrés, pour Bordeaux et Montpellier 18 degrés. Cet après-midi, pas de changement dans le ciel. Tout le monde va pouvoir profiter d'un joli soleil. Un ciel, lui, qui restera bien dégagé. Pour les maximales, 25 degrés attendus dans le nord à Rouen. Dans le sud, 28 degrés à Tarbes et 29 degrés à Montpellier.
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1: Dans quelques instants, vous avez la parole. C'est tous les jours sur votre radio, ici à 5h38. Le duel des auditeurs au 0810 055 056. Une question autour de l'actualité. À vous d'être le plus proche de la vérité pour gagner, Valentine.
0: Le poste de radio ici pour nous écouter toute la journée. Il fait également le Bluetooth.
1: C'est vrai. Et lampe torche. Je vais y arriver. Lampe torche. Ce matin, c'est peut-être pour vous ce joli poste radio à l'écoute d'ici. Mais avant, on commence votre journée avec vos chansons préférées. Voici pour vous Indochine.

0: Indochine, Canaries B sur ici. Excellent réveil avec nous. 5h38. Peut-être que vous nous écoutez en vous brossant les dents actuellement. Eh bien, méfiance. Ne vous faites pas avoir par ces recettes miracles qui cartonnent sur les réseaux sociaux pour avoir des dents plus blanches.
1: Café, sel, jus de citron et dentifrice. La recette miracle est en fait très dangereuse pour vos dents et vos gencives. Explication avec Aude Razeau à 6h moins le quart.
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0: C'est l'heure tout de suite du duel des auditeurs autour de l'actu. Une question et un chiffre à trouver pour gagner un très beau cadeau.
1: Un poste radio multifonction équipé du Bluetooth pour écouter toutes vos envies. Il affiche également l'heure pour garder un œil sur le temps. Il a une lampe intégrée bien pratique en cas de panne.
0: Mireille des Alpes-Maritimes est avec nous. Bonjour Mireille.
1: Bonjour Mireille.
4: Oui, bonjour. Je suis très... Waouh, j'ai le cœur qui bat.
0: Oh, qu'est-ce qui se passe?
4: Mais écoutez, j'ai allumé la radio, comme tous les jours. Et je suis en avance de 2 heures pour me réveiller. Je me réveille à 7 heures maintenant. Ah, et oui, là, j'ai dit, tiens, je vais écouter. Et puis donc, j'ai fait le numéro, le fameux numéro, le numéro magique, le numéro de la bonne humeur.
0: C'est gentil, ça. Merci beaucoup, Mireille, pour votre sourire.
4: Je vous aime parce que vous m'avez fait gagner beaucoup de choses.
0: Hein. Ah,
1: voilà. Bah, je vous souhaite de gagner encore ce matin, alors, Mireille.
4: 15 ans en arrière, j'étais invitée à aller au RUL à Nice pour aller voir les Gypsy Kings.
1: On m'a dit donc.
0: Joli cadeau, effectivement, Mireille.
4: Et puis surtout d'aller à la palestre voir Florent Pagny.
0: Ah, et bien vous les enchaînez.
4: Et la petite chanteuse qui chante si bien. Bon, écoutez, ça a beaucoup de chance. Hein.
1: Elle a beaucoup de chance. Attention à vous, Vincent. Bonjour, Vincent.
0: Bonjour, Vincent.
5: Bonjour à vous.
0: Vincent.
5: Vous allez bien?
0: Oui.
5: Un peu dur ce matin, mais bon.
0: Ah, vous êtes réveillé vous aussi de bonne heure. Vous partez bosser, vous êtes électricien.
5: Oui, c'est ça, ouais. Okay. Oui. Commence de bonne heure, on commence à 7h pour finir plus tôt, parce que voilà.
0: Et vous nous passez un petit coup de fil ce matin du côté de la Loire-Atlantique. On va jouer ensemble, les amis, une question autour de l'actualité. Comme d'habitude, ce mercredi 23 septembre, figurez-vous que c'est la journée internationale des langues des signes. Et contrairement à une idée reçue, la langue des signes, figurez-vous qu'elle n'est pas universelle. Chaque langue possède son vocabulaire et sa propre grammaire. Alors, à votre avis, à combien estime-t-on le nombre de langues des signes différentes utilisées dans le monde? Mireille, il me faut un chiffre.
4: Alors, une fourchette, 300, on va dire.
0: 300 pour Mireille. Vincent, à vous de jouer.
5: Oui, beaucoup de pays, donc je dirais 250, allez.
0: Allez, 250 pour Vincent. La réponse, Valentine?
1: Plus de 300.
0: C'est donc Mireille qui repart ce matin avec sa radio ici.
4: Youpi!
0: Bravo,
1: incroyable, Mireille.
4: Écoutez, je suis née sous le signe du scorpion et j'ai un foutu caractère. Et j'ai toujours dit, tu n'as pas les pieds par terre, tu remontes, il faut remonter. L'espoir renaît tous les jours, voilà.
0: Joli message, merci beaucoup Mireille, on vous envoie votre radio ici directement chez vous dans les Alpes-Maritimes. Vincent,
4: Roquefort-les-Pins.
0: Ah, Vincent, j'espère qu'on aura l'occasion de rejouer ensemble très prochainement. Je vous souhaite une belle journée, merci. Travaillez bien.
5: Merci, au revoir.
1: Bon courage et rejoue avec nous, Vincent.
0: À très vite.
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0: Avant vos infos locales de 6h, nous irons à Pau ce matin. Des habitants ont accepté un défi assez radical, laisser leur voiture au garage, Valentine.
1: Et pas seulement pour une journée, hein. Pendant plusieurs semaines, l'idée c'est de tester d'autres solutions pour aller travailler, faire ses courses ou emmener les enfants à l'école sans prendre systématiquement la voiture.
0: Et est-ce que cette idée, ce défi lancé par la ville plaît aux habitants? Eh bien c'est ce que nous verrons aux côtés de Robin Bernot tout à l'heure à 5h55. Puisque tout de suite, il est 6h15, votre journée commence ici, et je vous propose, tiens, un deal ce matin. On peut, si on n'en a pas besoin, laisser sa voiture quelques jours au garage. En revanche, il y a une chose que vous gardez avec vous au quotidien, c'est votre radio et avec ça, vos chansons préférées sur ICI. De quoi mettre un petit peu de soleil dans votre réveil avec les Gypsy King, Joby, Joba. Bon réveil avec nous.

0: Gypsy King sur ici avec Joby Joba, 5h47. Place tout de suite à votre rendez-vous anti-arnaque, c'est pas vrai.
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0: Avec Aude Razo, ce mercredi, Aude, vous nous alertez sur les pseudo-recettes miracles sur les réseaux sociaux pour se blanchir les dents.
3: Oui, je vous parle de vidéos que vous avez probablement vues un jour, des jeunes gens aux dents absolument éclatantes, tellement blanches que je suis presque éblouie. Oh là là, en regardant mon écran, tellement blanche que l'image est truquée, je vous le dis tout de suite. 5 millions de vues, 70 000 likes, 19 000 partages pour cette jeune femme par exemple. Je la vois en train de s'étaler sur les dents un mélange marron, un peu bizarre. Et elle nous met la recette, démonstration à l'appui, une cuillère de café, une pincée de sel, du jus de citron, du dentifrice. Elle mélange le tout, elle se brosse les dents avec et elle nous dit « J'ai testé et franchement j'ai approuvé ».
0: Et qu'en disent les dentistes? Est-ce qu'ils ont réagi?
3: Oui, ils réagissent effectivement et ils nous disent que cette mixture café-sel-citron, elle peut être dangereuse pour nos dents, pour nos gencives. Le citron notamment est à proscrire, il peut provoquer une érosion dentaire. Attention à ces recettes maison, j'en vois partout sur les réseaux sociaux. Vous avez aussi le mélange banane-jus de citron. Ces femmes, vous les avez peut-être vues, qui se frottent les dents avec une peau de banane. Là aussi, pour s'éclaircir les dents. Vous avez ceux qui veulent nous apprendre à concocter nous-mêmes notre crème solaire, et plus grave, ceux qui nous disent qu'un citron congelé est plus efficace qu'une chimio pour combattre le cancer. À chaque fois, ces vidéos dangereuses se déclinent à l'infini, avec des dizaines de versions en français, en anglais, en espagnol, et j'en passe. Pour revenir à nos dents, les dentistes sont très clairs, il n'existe pas de solution miraculeuse pour modifier la couleur naturelle des dents. Il faut voir ça avec un professionnel.
0: Merci Aude, c'est pas vrai, c'est votre rendez-vous anti-arnaque quotidien. Avec de nouvelles astuces partagées chaque jour à retrouver sur notre site internet ici.fr. 5h49, tout de suite, voici Vita, ça fait mal.

0: Tout pour accompagner peut-être votre premier café de la journée. C'était Vita sur ICI. Merci d'être avec nous. Tiens, est-ce que vous seriez prêt, vous, à relever ce défi, laisser volontairement votre voiture, et ce, pendant plusieurs semaines? Puisque dans les Pyrénées-Atlantiques, la ville de Pau a justement lancé un défi à ses habitants afin de les inciter, eh bien, à se déplacer autrement, Robin Bernot.
1: Vous voyez vos clés de voiture? Imaginez ne plus y toucher pendant un mois.
2: Allez, on pose les clés dans le bocal.
3: Parfait. On est prêt pour relever le défi.
2: Pas de regret?
3: Aucun.
1: C'est le défi lancé par la ville de Pau à ses habitants avec la troisième édition de l'opération Un mois sans ma voiture. Cette année, ils sont 19 à relever le défi. Parmi eux, il y a Adine, qu'a rencontré notre journaliste Clara Vincent. Pendant les 4 prochaines semaines, elle va devoir laisser sa voiture au garage et par la même occasion, apprendre par cœur les horaires des transports en commun.
4: Je suis souvent en retard, donc là, anticiper les départs bien plus en avance que prévu. Donc on va essayer de jouer tout ça.
5: Moi, je travaille à la cueillette de l'Aragnon et je suis photographe indépendante. Donc déjà, la cueillette de l'Aragnon du centre-ville, ça fait à peu près une trentaine de minutes à vélo. Donc une heure aller-retour. Et après, en tant que photographe indépendante, c'est vrai que si j'ai un mariage à 30 km, ça va être un peu plus compliqué. Mais c'est vrai que mettre de côté la voiture, ça serait un plus. D'autant plus que le carburant coûte cher. Dans les factures de la fin du mois, ça serait vraiment, vraiment top, quoi.
1: Alors ici à Pau, ne pas toucher à sa voiture pendant 30 jours, ça semble marcher, mais vous, qu'en pensez-vous? C'est avec Tristan que nous allons en discuter. L'idée lui plaît, même si quelques questions restent encore en suspens.
6: Moi, je trouve ça plutôt positif. Après, faut juste espérer que les transports en commun permettent aux gens de s'en sortir sans, quoi. Parce que à Pau, je sais pas, comment ils font pour aller au travail, les gens sans voiture, ils y vont à pied. C'est grand, Pau, je sais pas.
1: Alors oui, Pau, c'est quand même une ville assez grande. Et pour relever ce défi, chaque participant s'est vu offrir un mois d'abonnement au bus et TER du département, mais aussi un abonnement mensuel au vélo électrique en libre service, ainsi qu'un vélo à assistance électrique. Tristan, par exemple, lui, il possède une Peugeot 208 et sans même avoir à se lancer de défi, il essaie déjà de la laisser un peu plus souvent au garage.
6: C'est vrai que si je peux éviter de l'utiliser la semaine, j'essaie d'éviter le plus possible. Bah, c'est un tout, déjà, le prix des carburants, oui, c'est clair. Je pense que si on économise le carburant sur un an, on peut s'acheter une maison bientôt. Et en même temps, à côté de ça, c'est un peu écologique, quoi. C'est un petit geste écologique, je pense. Moi, j'ai un diesel, typiquement, moins j'utilise, mieux on se porte, je pense.
1: Vélo électrique, bus, train, de nombreuses alternatives existent pour laisser la voiture de côté. C'est justement tout l'enjeu de ce défi lancé par la ville de Pau. Encore faut-il avoir suffisamment de transports à proximité de chez soi pour pouvoir vraiment se passer de son véhicule.
0: Robin Bernot avec Clara Vincent. Bonne route à vous qui nous écoutez peut-être déjà sur le trajet pour aller au boulot ce matin. Dans 3 minutes, c'est vous qui avez la parole avec notre rendez-vous quotidien. Je recherche un auditeur qui, tous les jours, un thème différent. Et ce mercredi, nous recherchons avec Valentine
7: un auditeur qui est déjà allé voir Bruce Springsteen.
0: Puisque c'est son anniversaire aujourd'hui, le boss fête ses 77 ans. 0810 055 056 pour partager votre souvenir de concert. Voici tout de suite sur ICI, Eddie Mitchell, une chanson qui colle très bien pour lancer ce début de journée.

0: Eddie Mitchell, à l'écoute d'ici, tu peux préparer le café noir. Tous les matins, on recherche un auditeur pour nous raconter un souvenir, une passion. Et ce mercredi, on recherche un auditeur qui a déjà vu le boss en concert.
1: Oui, à l'occasion des 77 ans de Bruce Springsteen. Et ce matin, on est avec Jean. Bonjour Jean.
0: Bonjour Jean.
2: Oui, bonjour.
1: Vous êtes dans les Pyrénées-Orientales et vous avez déjà vu deux fois Bruce Springsteen en concert.
2: Alors en fait, tout à l'heure quand j'ai appelé, j'étais pas très bien réveillé. Je l'ai vu.
1: Vous le voyez en double au réveil.
2: Quatre fois. Voilà, je l'ai vu quatre fois en fait.
1: Quatre fois.
0: Ouais. Un souvenir parmi les quatre qui vous a le plus marqué, celui qui vous revient ce matin en quelques secondes, Jean.
2: Alors ça a été la première fois. Bon, j'avais acheté l'album Born in USA que je trouvais très bien. Mm-hmm. Je savais que c'était des très bons concerts. Et je trouve qu'il passait à Montpellier. Donc ben voilà, avec mon ami d'enfance, on y a été au Stade Richter, qui n'existe plus maintenant d'ailleurs, Stade Richter.
0: Et c'était un bon souvenir. Est-ce que c'était un bon souvenir?
2: C'est un souvenir incroyable.
0: On n'en doute pas. Merci beaucoup Jean, en tout cas, de nous avoir partagé ce souvenir. Merci à tous d'avoir été là. Voici tout de suite l'équipe d'ici matin, ce mercredi. Je vous souhaite une belle journée qui commence ici.
3: Et merci beaucoup Louis, belle journée, 5h59, l'équipe d'ici matin sur Ici Azur. Et là, elle vous dit bonjour. Un petit peu de funk mélangé au disco, on aura ça juste après les infos de 6h avec les Brothers Johnson. Bienvenue, bon réveil, on vous sort du lit, une équipe 100% azurienne et bonne humeur avec Dimitri qui réalise l'émission, avec Myriam qui est au standard et Julie Munch. Bonjour Julie.
4: Bonjour à tous.
3: C'est quoi votre plus grand rêve?
4: Mon plus grand rêve? Voilà. Partir aux Maldives.
3: Carrément.
4: C'est le premier qui me vient à l'esprit.
3: Mais
4: ce matin.
3: Définitivement ou juste pour des vacances?
4: Non, juste pour des vacances. Après la Côte d'Azur, ça me manque trop.
3: Ouais, rêve accessible alors. J'allais dire,
4: accessible les Maldives.
3: C'est plus accessible d'y aller en vacances que définitivement. Effectivement, voilà. On va parler des rêves justement dans quelques minutes, je vous dirai pourquoi aussi d'ailleurs. En tout cas, bienvenue et bon réveil avec nous.
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3: Mercredi aujourd'hui, c'est le 23 septembre, il est 6h.
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1: Quant à la Chrome.
3: L'actu des Alpes-Maritimes, Julie Munch, c'est une nouvelle fois la violence envers les femmes.
4: La victime, une jeune femme de 25 ans d'origine brésilienne, domiciliée à Nice, a été retrouvée ce lundi dans le coffre d'une voiture garée sur le parking d'une aire d'autoroute près de Brignoles, dans le Var. Le conducteur, âgé de 29 ans, a été interpellé et placé en garde à vue. Violaine, le procureur de Nice vient de fournir de nouveaux éléments.
6: C'est à partir d'un simple contrôle d'une voiture mal stationnée sur l'aire d'autoroute de Cambarette en direction d'Aix-en-Provence que les douaniers sont intervenus lundi après-midi. Lors du contrôle, ils découvrent sous des vêtements, dans la voiture, le corps ensanglanté sans vie d'une jeune femme cachée sous des sacs plastiques. Le corps porte des traces de plaies à l'arme blanche. Le conducteur, âgé de 29 ans, est interpellé. Parallèlement à Nice, la police avait été avisée d'une disparition inquiétante d'une jeune femme, 25 ans, nationalité brésilienne, qui habite près de l'hôpital pour enfants. Un de ses amis affirme aux policiers être allé à son domicile niçois en début d'après-midi, d'avoir vu un homme en sortir avec des affaires, un appartement qui selon lui aurait été nettoyé. La police relie les deux affaires. Une enquête pour meurtre est désormais placée sous l'autorité du parquet de Nice. Elle s'oriente vers des faits qui se seraient déroulés à Nice, puis le suspect ex-compagnon de la jeune femme aurait quitté la ville et pris la direction de la Savoie, dont il est originaire.
4: Une autopsie a été ordonnée pour préciser les causes du décès. Le suspect a déjà été condamné pour de nombreux délits routiers pour des infractions à la législation sur les stupéfiants. Des peines de prison de 3 à 8 ans ferme. Le tribunal correctionnel de Nice inflige ces peines à 5 prévenus impliqués dans une affaire de lutte pour le contrôle d'un point de deal rue Fenoglio de Brega à Nice. Après 2 règlements de compte en 2024 et 2025 dans ce quartier situé à l'est de la ville, dans le quartier Saint-Roch, 2 importants coups de filet de la police avait permis de nombreuses arrestations. Un nouvel appel à témoins dans cette disparition d'un homme de 73 ans atteint d'Alzheimer à Falicon depuis samedi. La gendarmerie, avec l'aide de drones et de chiens, ont perdu la trace sur la route du Mont Chauve. C'est pour cette raison qu'ils pensent que le septuagénaire est monté à bord d'un véhicule dans ce secteur aux alentours de 17h le jour de sa disparition. La gendarmerie appelle donc toute personne l'ayant aperçu au bord de la route ou l'ayant accepté à bord de son véhicule de se faire connaître auprès de la gendarmerie. Marie de la Trinité. Une battue citoyenne aura également lieu demain à Falicon. Rendez-vous à 8h30 du matin au stade.
3: C'est officiellement le premier jour de l'automne.
4: Et pourtant, les températures et le ciel sont toujours estivales. Pas une seule goutte d'eau à Nice en ce mois de septembre. Alors que d'habitude, on relève entre 30 et 40 mm. Météo France parle également d'une récurrence inhabituelle d'anticyclones en France. Résultat, la sécheresse perdure et s'aggrave. Saint-Laurent-du-Var bascule désormais en vigilance orange. Laurent Vareille.
7: Et c'est la préfecture qui l'exige après de nouveaux relevés sur la nappe phréatique dans laquelle puise la commune. Cette réserve a atteint en effet un niveau très bas et il faut donc mettre en place des restrictions plus fortes. Il faut dire que Saint-Laurent-du-Var, malgré un manque d'eau crucial, n'était qu'en jaune, niveau vigilance. Ce n'était pas très restrictif. Alors depuis lundi, ça change. Les habitants de Saint-Laurent n'ont plus le droit d'arroser potagers et plantes la journée entre 8h et 20h. Les terrains de sport également. Interdiction de laver les terrasses, façades et toitures au Karcher. On ne remplit plus sa piscine, les jeux d'eau sont interdits. Les douches de plage sont maintenant coupées et les fontaines, si elles ne sont pas en circuit fermé, sont interdites.
4: Et un comité sécheresse pour décider des suites à donner se réunira en préfecture en fin de semaine prochaine. Dans ce contexte, les agriculteurs azuréens sont très touchés par la sécheresse. Certains accusent des pertes de rendement de 35 à 70%. Alors la préfecture des Alpes-Maritimes annonce le déploiement du plan climat adaptation sécheresse incendie. Le guichet de demande d'aide de réarmement agricole est désormais ouvert et l'enveloppe départementale s'élève à 586 085 €. Les demandes sont ouvertes jusqu'au 5 octobre.
3: Encore une conséquence du changement climatique, l'érosion du littoral.
4: Direction Villeneuve-Loubet où il ne reste qu'un mois à des restaurateurs pour respecter la demande de la préfecture, à savoir la démolition pure et simple de leurs établissements, car avec l'avancée de la mer, le trait de côte a été redessiné. Christophe Siri, propriétaire et gérant de l'établissement La Cabane, dénonce une situation ubuesque. Le nouveau trait de côte exige la démolition du mur de son restaurant. Il risque de tout perdre pour seulement quelques centimètres.
8: Ce qui est incroyable, c'est qu'aujourd'hui, on a un mur en pierre, il faudrait qu'on le casse pour laisser le libre voie à l'eau de mer. Donc, c'est-à-dire qu'on ne peut plus défendre notre bien, puisque si demain on casse notre mur, tout va s'effondrer. La maison va s'effondrer à côté, notre lieu de travail va s'effondrer. Mais il y a une étude qui a été faite, c'est incohérent. C'est-à-dire qu'aujourd'hui, on ne peut pas arriver chez vous et vous spolier. C'est du jamais vu. Imaginez, il y a deux personnes qui prennent une décision, qui mettent au tapis, parce que moi, j'ai 30 salariés. Et j'en fais vivre combien à côté?
9: Pour une ligne de
8: recherche. Vous savez combien je rapporte là, l'État, par an?
9: Chez les poules.
8: Combien je ramène tous les mois à l'État? Mais rien qu'en charge sociale, j'en ai 70 000 euros par mois de charge sociale. De charge sociale. La date butoir, c'est le 28 octobre. Donc on doit recevoir un courrier. Donc on doit faire appel. Donc évidemment, c'est pour prendre des avocats, ça coûte de l'argent. S'il doit casser le mur, il y en a pour 300 000 euros. Vous imaginez? Hein, vous voulez que je sois content?
4: 5 restaurants sont concernés et environ 70 emplois menacés.
3: 6h06 sur Ici Azur. La cardiologie de pointe s'installe à Saint-Laurent-du-Var.
4: L'Institut médico-chirurgical Arnaud Tsang s'est muni d'un nouveau bâtiment consacré donc à la cardiologie, l'Institut du cœur Noisier, construit pour un coût de 130 millions d'euros. Cet hôpital public de 22 500 mètres carrés a été entièrement financé par cette fondation Jean-Louis Noisier. Il rassemble plusieurs spécialités comme la cardiologie médicale ou la rythmologie. Sa grande spécialité reste la cardiologie interventionnelle et structurelle ainsi que la chirurgie cardiaque. Un tout nouveau bâtiment équipé d'un matériel de pointe également qui va bénéficier à plusieurs cardiologues et chirurgiens cardiaques du département. Michel Salvadori est directeur de l'Institut Arnaud de Sanque.
10: Les plateaux techniques comme celui-ci sont rares et l'objectif, c'est que les cardiologues des autres centres, notamment hospitaliers, puissent, pour exercer une filière de soins complète, pour permettre à leurs malades d'être traités complètement avec des procédures innovantes, venir sur notre site, avec nos équipes, en salle opératoire, traiter leurs patients, être co-signataire du compte-rendu opératoire et permettre aux patients, quel que soit son point d'entrée sur le territoire, à l'hôpital d'Antibes par exemple, à l'hôpital de Nice ou de Cannes, d'être pris en charge aussi bien que s'il l'était du début jusqu'à la fin ici.
4: Et depuis le 17 août dernier, date de la première opération au bloc, 800 patients passent les portes des différents services de l'Institut du cœur Noisier chaque jour. Pour en savoir plus, rendez-vous à 6h30 pour notre reportage grand format consacré à ce nouveau centre de cardiologie, donc à Saint-Laurent-du-Var.
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4: On dirait pas, mais c'est l'automne.
3: Oui, on dirait pas, c'est vrai. Bah tiens, il y en a beaucoup justement qui annoncent l'automne. Vladimir sur Facebook, Vladimir de Villefranche, en ce début d'automne, les feuilles tombent et craquent sous nos pieds, diffusant une douce et mélancolique mélodie annonçant l'arrivée prochaine. prochaine de l'hiver. Vladimir, ce poème, nous l'avons déclamé en tout cas par notre voix avec grand plaisir. Il fait 23 degrés à Villefranche sinon pour ce matin. Le soleil arrivera un peu plus tard, peut-être plus tard dans la Roya parce que il y a quelques averses qui sont attendues ce matin, légères, hein, pas d'orage annoncé ni de grand déluge. Et puis on va voir que les maximales commencent à baisser pour ce premier jour d'automne malgré le soleil. 25 degrés par exemple à Nice et Menton, 26 à Cannes, pas plus de 24 dans la Vésubie. On perd aussi dans le Mercantour, 15 à 19 autour de Isola 2000 et même la Colmiane aussi. Idem pour demain, ça va continuer de baisser pour vendredi avec encore du soleil. 6h08, RAS sur la route, on reste à vos côtés naturellement. Monaco, Nice, Antibes, on regardera ce qui se passe sur la route. Merci d'être là.
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3: 6h09, vous n'êtes pas encore coiffé, vous avez la voix du matin encore un peu cassée, peut-être pas encore de bonne humeur. On vous accepte comme vous êtes. Voilà. Et notre but, c'est de vous arracher le premier sourire de la journée, justement. Un réveil 100% bonne humeur, 100% azuréen, 100% vous, finalement. Hein. C'est ici matin. Un bon mercredi avec nous, au son des Brothers Johnson. Ça s'appelle Stomp, et c'est tout de suite.

0: reste avec les Brothers Johnson à 6h12 sur ICI Azur. Ah bah tiens, si vous voulez continuer de faire la gym du matin, j'ai ça moi pour vous.
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0: Gare du Sud, bien sûr, plus Marseille, lui, en l'occurrence. Un soprano arrivera dans le quart d'heure. Et puis, tiens, joli souvenir de Françoise Hardy. Ce sera aussi dans les minutes qui viennent.
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0: Si vous étiez là hier, on parlait du métier de nos rêves. Eh bien, ce matin, on va vous présenter un homme, un authentique azurien, qui n'a pas rêvé du métier qu'il a fait et pourtant, il l'a adoré. Rendez-vous à 6h20. Mais avant ça, on va faire l'appel avant le top départ de demain. Top départ de quoi? Eh bien, on voit ça dans une seconde.
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5: Ici ça marche, les réussites de chez nous. Et ce qui marche sur la Côte d'Azur, eh bien c'est les sports extrêmes. Il y a qu'à voir ce qui va se passer dès demain.
0: Et ouais, puisque dès demain, la métropole niçoise va devenir la capitale mondiale du trail. Il y aura encore le top départ du Nice Côte d'Azur by UTMB, 5e édition. C'est une grande course qui dure 4 jours, où on découvre le Mercantour, le littoral, Latiné ou encore le Col d'Aise.
5: Ça veut dire quoi, UTMB?
0: Alors c'est Ultra Trail Mont Blanc, en fait.
5: On n'a pas le Mont Blanc chez nous.
0: Non, mais justement, voilà. Ça, c'est une autre course mythique qui existe ailleurs. Mais chez nous, c'est un trail façon Mont Blanc, en fait. C'est un peu comme ça qu'il faudrait le dire, avec des coureurs qui viennent de plus de 70 pays différents, comme Gwendal, qui a gagné il y a 3 ans le 100 miles, le 100 miles, la course qui faisait 159 kilomètres. Désolé pour l'accent. Écoutez sa réaction à notre micro de l'époque.
6: Un peu cassé quand même, on va pas se mentir, mais je pense que ce sera pire dans les jours à venir en plus quoi. Je suis tombé en fin de parcours un peu, mais non pas de casse quoi. Ouais.
7: Vous attendiez à mettre ce temps-là, est-ce que vous êtes surpris d'être premier? Non, comment ça se passe? C'est quoi l'état d'esprit là actuellement?
6: Le chrono, ouais, je suis surpris, je m'étais basé plus sur une base de 24 heures. Je suis agréablement surpris aussi, ouais. Là ça va être une bonne hydratation, on va se faire plaisir, bien manger aussi et puis voilà.
5: 5e édition, peut-être la dernière d'ailleurs.
0: Oui, effectivement, ça fait débat. On aura l'occasion d'en reparler. Les coupes budgétaires actées par la municipalité, on parle de 650 000 euros. Alors, ça n'empêche pas les gens de s'inscrire, hein, de plus en plus nombreux. D'ailleurs, écoutez David Le Cudennec, il est chef de projet du Nice Côte d'Azur, by UTMB.
8: C'est une édition qui n'a cessé de grandir depuis 2022. On était à environ 4000 inscrits sur la première édition en 2022. Alors, en fait, chaque année, on a toujours un pourcentage d'annulation, ce que nous, on appelle des no-shows, des personnes qui ne se présentent pas. Mais au fur et à mesure que le nombre d'inscrits grossit, le nombre de présents sur place grandit également.
0: Et cette année, on attend près de 7500 coureurs contre 6300 l'an dernier.
5: Premier départ demain pour le Nice by UTMB, mais l'épreuve reine, c'est surtout ce week-end.
0: Oui, au départ d'Oron, alors c'est vendredi, mais ensuite tout le week-end, le fameux 100M, en fait, 165 km, 8900 mètres de dénivelé positif avec les paysages du Mercantour à traverser avant de redescendre progressivement vers le littoral. En tout, il y a 5 courses hein, entre 23 et ces fameux 165 km qui composent cet ultra trail.
5: Avec une bonne nouvelle pour les amoureux de la dernière minute.
0: Oui, parce que le dernier dossard pour la course 24 qui aura lieu dimanche, celle qui fait Saint-Jean-Cap-Ferrat Nice, eh bien on l'a ce dossard. Donc dernière chance d'aller sur ici.fr rubrique jeu, on l'offre demain par tirage, donc pensez-y. En tout cas, plus de 4000 inscrits il y a 5 ans pour le Nice by UTMB, 7500 cette année, on peut dire que ça marche quand même. 6h16, mercredi 23 septembre, bon anniversaire à Eric Antoine, Patrick Fiori, Bruno Solo, Bruce Springsteen et oui, bon anniversaire à tout ce monde-là.

0: crois que c'est la première fois qu'on vous le passe, hein, dans cette émission ici matin. Et un joli petit bonbon qui fait du bien. Françoise Hardy, Tamalou, c'est un super souvenir ça. Il s'apprête à prendre sa retraite après 4 décennies chez les sapeurs-pompiers de Cagnes-sur-Mer. Notre authentique du jour s'appelle Bruno Caponi. Il a bientôt 65 ans et il revient sur ce métier qu'il aura exercé, mais oui, près de 40 ans. Alia Zegaoula, elle l'a rencontré, Bruno, à la caserne même de Cagnes. Il commence par se définir en 3 mots.
1: L'écoute, l'attention et la générosité. Je suis né devant une caserne, puisque j'ai habité devant la caserne des sapeurs-pompiers à Place-Sainte-Luce. Je ne suis pas quelqu'un qui est pensé faire ce métier de tout petit, mais étant issu d'une famille immigrée italienne, mon père étant ferronnier d'art, j'ai fait la ferronnerie pendant 8 ans. C'est seulement après que je me suis orienté vers le métier de sapeur-pompier. Peut-être par contradiction à mon père. Et ensuite, ce que je voyais en face de mon appartement, c'était des pompiers qui avaient tout le temps le sourire, qui avaient la chance de faire du sport, qui partaient en intervention au feu avec enthousiasme. Et donc j'ai été bercé de tout petit par les deux-tons et les gyrophares. Et c'est venu à moi quand même relativement tard, puisque je suis rentré volontaire, j'avais 22-23 ans.
2: Comment est-ce que cette nouvelle carrière qui s'offrait à vous a été accueillie par votre père notamment?
1: Quand il a su que j'allais rentrer là-bas, il a dit: c'est pas un métier fait pour toi.

0: Mais j'ai jamais été passionné par ce métier. J'ai toujours aimé ce métier.
1: Est-ce que ça vous a préservé d'une certaine façon?
0: Ouais, je pense que ça m'a permis de durer. Ouais. Parce que je pense qu'on est moins dedans, on se protège plus. Et puis après, il y a une question aussi de mental, de charge émotionnelle, parce qu'on voit des choses pas toujours très très sympas, quoi. Puis vous êtes là pour aider. Moi, on en revient au tout début. Qu'est-ce qui me qualifie? C'est l'aide à l'autre. Je pense tout simplement l'attention sur l'autre, et encore plus maintenant dans une société comme celle-là. Si je prends les interventions sur le routier, par exemple, c'est beaucoup moins spectaculaire qu'avant. Parce que les véhicules sont beaucoup mieux préparés. Maintenant, si on prend les interventions, le secours à personne, domicile par exemple, on voit des gens, plus dans la solitude, dans le désespoir, dans pas de famille. Ces gens-là attendent qu'on les conseille, même si ça dure une heure, 30 minutes, ils ont besoin de ça.
1: C'est un métier grâce auquel on voit particulièrement bien l'évolution de la société, à vous entendre.
0: Ah ouais, c'est le prisme de la réalité. C'est pas le prisme de l'actualité, là. On n'est plus. Il y en a beaucoup qui sont sur la. Pour qui c'est compliqué, quoi. Et des jeunes de toute génération, parce qu'on voit des jeunes. D'autres sont moins sensibles à ça. Moi, je le suis.
1: 2027, c'est une grande année pour vous. Bruno, vous allez prendre votre retraite. Vous appréhendez ça de quelle façon?
0: Mon problème, c'est que je partirai pour 10 ans encore. Mais c'est physiquement, vous pouvez pas, physiologiquement, c'est pas possible. Et encore, là, moi, je suis arrivé à 65, mais. Ça commence à être compliqué, là. En fait, j'étais au bout, donc j'ai pas d'appréhension. En fait, j'ai fait le maximum, j'ai aucun regret. Donc, pour moi, le contrat est rempli.
2: Le portrait de Bruno Caponi, sapeur-pompier à Cagnes-sur-Mer, et ses derniers mois à la caserne avant la retraite, vous le retrouvez sur ici.fr, l'appli ici. 6h24, avant l'horoscope, c'est Soprano.

0: c'est pour la gym du matin. Généralement, Soprano, il propose ça, des morceaux qui nous permettent de nous étirer. DJ, à l'instant sur Ici Azur, et puis l'horoscope qui arrive.
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3: Catherine Viguier nous a rejoint. Bonjour Catherine.
4: Bonjour Quentin, bonjour à tous.
3: Pour l'horoscope complet de ce mercredi 23 septembre.
4: Bélier, en choisissant bien vos mots, sans emballement, vous parviendrez à vos fins. Taureau, journée délicate, votre force morale et le soutien des autres la rend plus douce. Gémeaux, saisissez toutes les occasions de vous évader, le corps comme l'esprit. Cancer, une journée supplémentaire pour faire le point avec vous-même. Lion, journée importante pour parvenir à un accord et réussir un rendez-vous. Vierge, vous avez besoin d'être accompagnée dans vos démarches, alors dites-le. Balance, prenez le temps de discuter avec l'être aimé, avec vos enfants aussi, c'est l'essentiel. Scorpion, journée agréable due aux égards que vous portez aux uns et aux autres. Sagittaire, en vous y prenant maintenant, vous aurez de bons résultats courant 2027. Capricorne, une journée qui met en valeur vos finances et ce soir, vous passez à autre chose. Verseau, journée au cours de laquelle vous finalisez un projet ou une négociation. Poisson, des opportunités de vous refaire une santé psychique et morale.
3: Merci beaucoup Catherine Viguier, puis à demain.
4: À demain.
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3: Il est 6h29, bonjour. Petit Étienne Dao. Un jour une imitation d'Étienne Dao finalement.
5: On est comme toi.
3: Est-ce que finalement une bonne vanne c'est pas à l'usure?
6: Si, en fait ça fonctionne très bien chez moi.
3: Bah voilà. Ça va Richard Marcovecchio?
6: Bonjour Quentin. Et bonjour Julie. Bonjour Dimitri. Bonjour à tout le monde. Mais tout va très bien ce matin, en forme comme d'habitude.
3: Voilà, pleine forme parce que certes c'est le premier jour de l'automne mais le soleil est encore là sur la Côte d'Azur. On a de la chance. C'est quoi votre plus grand rêve?
6: Écoutez, j'y ai réfléchi entre hier et aujourd'hui et je crois que j'ai pas encore trouvé.
3: Bah vous avez l'heure. Vous avez
6: l'heure. J'en ai plein.
3: Vous avez l'heure pour nous donner deux ou trois exemples parce qu'on va en parler avec nos auditeurs et on vous expliquera pourquoi on en parle. Je salue aussi Myriam qui est au standard et à propos de standard, vos messages, que ce soit en direct ou sur WhatsApp, c'est 04 93 82 03 04. Nous sommes mercredi aujourd'hui, le 23 septembre et il est 6h30. L'actu dans les Alpes-Maritimes, Julie Munch.
7: Elle vivait à Nice, avait 25 ans et un avenir, mais son corps a été retrouvé ce lundi dans le coffre d'une voiture stationnée sur une aire d'autoroute à Brignoles dans le Var. Le conducteur, un homme de 29 ans a été interpellé et placé en garde à vue. Un témoin explique avoir vu plus tôt dans la journée un homme sortir de l'appartement de la victime situé près de l'hôpital Lanval à Nice, appartement qui selon lui aurait été nettoyé. L'enquête pour meurtre s'oriente donc vers des faits qui se seraient déroulés à Nice, puis le suspect ex-compagnon de la jeune femme aurait quitté la ville et pris la direction de la Savoie dont il est originaire. À la une également la sécheresse qui persiste dans les Alpes-Maritimes en ce premier jour de l'automne. Saint-Laurent-du-Var passe en alerte orange et la préfecture annonce une enveloppe budgétaire pour soutenir les agriculteurs qui ont perdu des récoltes. 6h31 sur Ici Azur, on passe à l'actu en France et dans le monde avec vous Valentine Letesse en ce mercredi 23 septembre.
8: Tout le monde n'a pas le sourire à l'annonce des nouvelles aides carburant. Pour les routiers, c'est même la fin du dispositif. C'est presque nous pousser à descendre dans la rue, réagit ce matin la Fédération des transporteurs routiers d'Occitanie-Pyrénées. Le soutien, il est redirigé sur les gros rouleurs, dont l'aller-retour travail domicile fait plus de 30 km par jour. Jusqu'à la fin de l'année, 100 euros par mois pour 5,5 millions de Français désormais, contre 3 millions jusqu'ici. Le plafond de ressources pour le toucher est relevé à environ 2000 euros. Visé par les plaintes d'une vingtaine de familles, un intervenant dans une école maternelle de Paris est en garde à vue depuis hier, soupçonné de viol sur des enfants pendant des séances d'initiation à l'anglais. Pourquoi aucune sirène d'alerte n'a retenti? Comment 183 maisons ont pu être détruites par le feu? Une première vague de plaintes collectives déposées par des habitants du Porge pour répondre à ces questions et révéler d'éventuelles failles 2 mois après le méga feu de Somme au Saint-Gironde. La sécheresse s'aggrave encore. Quasiment aucune goutte de pluie n'est tombée sur la France depuis début septembre, voire absolument aucune sur Ajaccio, Paris, Nice et Romorantin selon Météo France. Septembre 2026 risque de devenir le mois de septembre le plus sec jamais mesuré dans le pays. Et puis, une victoire au carré pour les Bleus du volley. L'équipe de France s'est qualifiée hier soir pour les demi-finales de l'Euro. Les doubles champions olympiques ont battu la Roumanie 3-7-0.
7: Et ce matin, sur Ici Azur, notre reportage grand format a du cœur. Entre 60 et 100 battements par minute pour un adulte en bonne santé au repos. Mais parfois, le cœur, organe complexe sans qui on ne peut pas vivre, tombe malade. Alors, pour le soigner, un nouveau centre de cardiologie de pointe vient de s'installer à Saint-Laurent-du-Var. C'est l'Institut du cœur Noisier, un tout nouveau bâtiment de l'Institut Arnaud de Sang de 22 500 mètres carrés, construit pour un coût de 130 millions d'euros. Il rassemble plusieurs spécialités, Thomas Doéré. Le but, c'est d'améliorer l'expérience des patients.
5: Assis sur une chaise, une perfusion encore dans le bras, Jean, 79 ans, attend dans la toute nouvelle salle post-opératoire de passer des examens.
9: Je suis là parce que je dois subir une opération du genou, mais je dois passer un examen, une coronographie avant.
5: Arrivé à 7h du matin, il a pu déjeuner avec un fond de musique.
9: Un chocolat avec madeleine et biscuits et un jus de fruits. Les infirmiers, les infirmières sont très gentils, très bien reçus.
5: Cette salle, appelée le lounge, vise à mettre les patients en ambulatoire dans les meilleures conditions post-opératoires possibles, selon Philippe Camaraza, conseiller médical de la direction générale de l'établissement.
10: Les patients, ils sont assis, ils sont en phase de récupération avec une collation, un environnement détendu, ils peuvent écouter de la musique, regarder la télé, se faire un café. Et donc un mobilier d'hôtel, mais avec toujours la possibilité de pouvoir traiter jusqu'à même une extrême urgence inopinée.
5: Cet espace est devenu essentiel par le changement des pratiques. De plus en plus d'opérations cardiaques se font en ambulatoire. Elles ne nécessitent pas de passer de nuit à l'hôpital. C'est le cas de la dilatation coronaire qui consiste à élargir les artères coronaires afin de favoriser le flux sanguin vers le cœur.
10: Le patient reste beaucoup moins à l'hôpital. On est beaucoup moins invasif dans les gestes que nous faisons. Au lieu d'ouvrir le thorax en deux, ce qui demande une récupération de 15 jours et puis de 3 mois pour finalement avoir un petit peu oublié ce qui s'est passé, et bien là on fait ça en 3 heures ou en 3 jours.
5: Avant de se faire opérer, les patients passent par le bureau de Judith, coordinatrice du parcours de soins.
11: Les patients sont stressés quand ils apprennent cette nouvelle, donc on est obligé, comme je vous disais, de les materner. Je leur explique absolument tout ce qui va se passer. La pose de la valve, la sortie, les soins à faire après la sortie d'ici, tout ce qui est éducation thérapeutique.
5: Si une urgence se déclenche chez l'un des patients, les médecins peuvent réagir vite. L'Institut du cœur Noisier offre la possibilité à ses 30 médecins salariés d'avoir accès au dossier de chaque patient depuis n'importe quel ordinateur de l'établissement. Un gain de temps précieux pour les professionnels, selon Michel Salvadori, le directeur général de l'Institut Arnaud Zanck, auquel appartient l'Institut de cardiologie.
12: Et d'avoir à disposition tous les outils diagnostiques sur le site, de l'IRM, du scanner, de l'échographie, de la médecine nucléaire, et de l'avoir à disposition où qu'on soit, c'est un confort de travail, mais c'est surtout une facilité de décision, une rapidité de décision à l'avantage des patients.
5: Depuis le 17 août dernier, date de la première opération au bloc, chaque jour, 800 patients passent les portes des différents services de l'Institut du cœur Noisier.
7: Un reportage signé Thomas Doueré sur Ici Azur. Quelle température pour ce premier jour, soi-disant, de l'automne?
3: Mais oui, alors c'est vrai qu'en termes de tendance, c'est du soleil, mais en termes de température, ça baisse, mais très légèrement. On ne peut pas encore parler de température automnale, hein, finalement, chez nous. Peut-être qu'au réveil, ça me contredit, je ne sais pas, Richard.
6: Ouais, un petit peu, parce que c'est même un peu plus chaud qu'hier ou les jours précédents.
7: Ah ouais, super, bravo, Quentin.
6: 22 degrés à Péménade, nous a écrit Brigitte sur la page Facebook d'Ici Azur. Il y a Nani également qui nous a écrit sur le secteur de Peille avec 19 degrés relevés à 5h30. Ouais. Et puis un petit mot quand même pour les Pitchounes, bon mercredi. Et elle nous parle également de son rêve, voir le Canada. Et on va en parler du rêve dans les prochaines minutes, mais on ne vous dit pas tout.
3: On vous expliquera pourquoi effectivement tout à l'heure. Mais voilà, ce qu'on disait, c'est que les températures n'étaient pas encore automnales. Ouais. Et cet après-midi, même si ça baisse un peu par rapport à hier, ça se confirme quand même. 25 degrés à Nice, à Menton ou à Cannes, il fera 26, 24 en revanche à Roquebilière, 25 à Puget-Théniers ou encore 18 degrés à La Colmiane. Notez que les températures et les tendances seront les mêmes demain. Ça va peut-être encore baisser à partir de vendredi. On néglige pas aussi les peut-être 2 ou 3 gouttes de pluie qui peuvent tomber ce matin. dans la Roya, hein, j'ai failli oublier. Bon courage sur la route, il est 6h37, ça va encore ce matin, en direction de Monaco peut-être. Quelques coups de frein manifestent sur la moyenne corniche ou sur le tunnel de la 500, dans le tunnel de la 500. Partout ailleurs, ça a l'air d'aller. Au niveau des trains, Richard.
6: Au niveau des trains, que ce soit en gare de Cannes, de Nice, de Menton, de Monaco, ou même de Grasse, pas de retard, au moins pour la prochaine demi-heure. On croise les doigts pour le reste. Et si jamais il se passe quoi que ce soit, vous nous passez un petit coup de fil.
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3: Et bon mercredi, à la maison, peut-être déjà sur la route ou alors au travail même.
6: D'ailleurs, si vous êtes à la maison aujourd'hui pour vous occuper des pitchouilles, il y a pas mal de ludothèques qui vous ouvrent leurs portes, notamment du côté de Valbonne cet après-midi à la médiathèque Colette, mais aussi à Caille ce matin au niveau de la salle communale du Haut Pays Grassois.
3: Ben voilà, comme ça on révise aussi nos classiques, le Uno, ouais, le Rami, le Rumi Cube aussi. Voilà.
6: Ouais, c'est sympa.
3: Et puis on chante, nous, là on révise la chanson française avec Étienne Dao, Bleu comme toi, c'est sur Ici Azur.

0: Pour chantonner ensemble Étienne Dao, hein, ce début de mercredi que nous partageons ensemble sur l'antenne d'ICI Azur avec toute l'équipe et avec vous puisque vous en faites partie. D'ailleurs, on a quelque chose à vous proposer.
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3: Eh oui, puisque dans quelques jours hein, aura lieu la journée mondiale des rêves. Alors aujourd'hui, on aurait envie de connaître les vôtres de rêves, ceux déjà réalisés, ceux qui n'attendent que de se produire.
0: Voilà, ça peut être un voyage, ça peut être une rencontre, hein, un concert, un nouveau job peut-être. Venez nous raconter tout ça. Voilà, on va faire la radio avec vous. Vous faites partie de la grande famille d'ICI Azur.
3: Et d'ailleurs, on sait qu'on peut compter sur vous. Alors appelez-nous ou laissez-nous un message sur le WhatsApp. Le numéro c'est 04 93 82 03 04 en direct ou pas. Racontez-nous vos rêves ce matin. On compte sur vous.
0: Il y en a une qui nous a déjà laissé un message hier même pour dire la vérité. Elle s'appelle Myriam et je Il paraît que c'est notre Mimi à nous, c'est-à-dire Myriam qui est au standard ce matin.
3: Oh, est-ce qu'elle viendrait pas en studio nous le raconter dans la prochaine
0: vidéo? Voilà, ça y est, ça s'appelle une prise d'otage.
3: Okay.
0: C'est parce qu'elle est venue nous voir, elle est venue nous dire bonjour il y a deux minutes. Et je sais pas si je vais. Eh ben voilà, l'appel est lancé, Myriam. Maintenant t'es obligée, tu viendras nous voir tout à l'heure. 6h42. Le sport et la minute rouge et noir pour ce mercredi matin qui revient sur un choix d'Olivier Pantaloni, tout sauf anodin, pris lors de la victoire contre Lille 2-1, vous le savez, dimanche dernier. Bonjour Arthur Fradin.
4: Bonjour à tous.

0: Le coach niçois qui a donc désigné un nouveau capitaine en enlevant le brassard du bras de Klaus pour le mettre autour du bras d'Axel Witsel.
1: Et oui, choix plutôt payant pour ce premier match comme nouveau capitaine, même si le raccourci est facile. Nice n'avait pas gagné en 4 matchs avec Klaus capitaine et est reparti avec les 3 points contre Lille avec Witsel comme chef de file. Choix fort fait le jour du match, fruit de discussions au cours de la semaine. Jonathan Klaus, qui avait déjà porté le brassard l'an dernier lors des absences de Dante et qui a été nommé en début de saison par Olivier Pantaloni, est allé au-devant de son coach pour lui signifier qu'il ne se sentait pas vraiment l'âme d'un capitaine. Démarche appréciée par son entraîneur, le staff et le groupe qui ont salué son courage et son honnêteté. La tâche pas évidente a ensuite été de se demander à qui le confier ce rôle primordial. Morgan Sanson aurait pu être une alternative du haut de ses 32 ans avec ses plus de 50 matchs disputés sous le maillot du Gym. Mais le natif de Saint-Doulchard est blessé. Il ne reviendra qu'après la trêve. Alors l'encadrement niçois a désigné à l'unanimité Axel Witsel, 37 ans, ancien joueur du Borussia Dortmund, de l'Atlético Madrid, deuxième joueur le plus capé de l'histoire de la sélection belge avec 140 sélections, lui qui a déjà été capitaine à plusieurs reprises d'ailleurs en équipe nationale. Pas de problème de légitimité avec un tel pédigré. Le principal intéressé à les épaules, c'est certain. Il l'a dit en interview après la rencontre. Lui a appris la nouvelle en toute dernière minute et je le cite, « Je n'ai pas besoin d'avoir le brassard pour être leader, mais je suis fier de pouvoir le porter. » On l'a vu le jour du match prendre son rôle à cœur, haranguer la foule, gérer les situations de contestation arbitrale. Le costume lui va très bien. Lui qu'on avait déjà vu très à l'aise, rigolard le jour de la rencontre avec les supporters place Arson quand il s'est essayé à la pétanque ou au pilou. Witsel, qui vient officiellement de prendre sa retraite internationale avec la Belgique, va maintenant pouvoir souffler et prendre tout le temps de digérer et de prendre la pleine mesure de cette nouvelle page de son histoire avec le Gym.
0: 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Merci Arthur Fradin.
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0: 6h45, qu'est-ce qui rend fou les maîtres de chiens? Je me tourne vers Richard Marcovecchio.
5: Eh ben, vous savez très bien le faire, allez-y.
0: Voilà, c'est l'aboiement.
5: Exactement.
0: Mais le vrai gros aboiement.
5: Ah ouais, ouais, hein. C'est horrible.
0: Et il y en a un qui va nous en parler dans un instant, c'est Docteur Fabin, notre vétérinaire. Bah oui, puisqu'on en a un dans l'équipe d'ici Azur. Juste avant de parler de tout ça, Richard, on adopte un certain Jerry. Souvenir.
5: Exactement, Jerry comme l'acolyte de Tom, ouais. Quentin, bon c'est surtout un beau croisé pointer type chien de chasse finalement. Il a 3 ans notre chien du jour, de taille moyenne. Son histoire n'est pas franchement heureuse, hein. Il a été abandonné par son propriétaire devant le refuge au service des animaux 06, c'est à Mougin. Pour autant c'est un vrai bon chien de famille qui s'entend vraiment très bien avec les autres chiens, avec les jeunes enfants et les chats. Pour l'instant on ne sait pas, mais a priori ça pourrait le faire. Sa fiche d'adoption est sur le site au service des animaux 06.fr et je vous rappelle son petit nom, Jerry.
0: Et merci pour lui, bien sûr. Et Docteur Fabin nous a donc rejoint. Bonjour docteur.
6: Bonjour à toute l'équipe.
0: Ah, la sonnette retentit, le chien se met à aboyer frénétiquement, parfois à la mort. Pourquoi il a cette réaction systématique?
7: Alors ce n'est pas pour vous embêter, c'est en fait un mélange de protection territoriale et de mauvais conditionnement humain. Quand on sonne à la porte, un intrus annonce son arrivée sur le territoire. Votre chien, en bon gardien, alerte la meute. Mais le problème, ça va souvent être notre propre réaction. Quand la sonnette retentit, on sursaute, on arrête ce qu'on faisait, on parle fort et on se précipite vers l'entrée avec excitation. Votre chien observe cette agitation. Et dans sa tête, la sonnette est l'élément déclencheur d'un grand événement frénétique dans la maison. Il participe donc à l'agitation générale en aboyant, convaincu qu'il a fait son travail et que vous courez avec lui.
0: Alors concrètement, quand la sonnette retentit et qu'il commence à hurler dans le couloir, comment est-ce qu'on doit réagir dans l'instant pour le calmer sans trop empirer les choses ?
7: Alors, la pire réaction, c'est de lui crier de se taire. Si vous criez, le chien pense simplement que vous aboyez avec lui en renfort contre la porte. il faut agir avec un calme olympien. Quand ça sonne, ne courez pas, levez-vous très lentement. Si votre chien aboie devant la porte, ne l'ouvrez pas. Placez-vous physiquement entre lui et la porte d'entrée pour faire barrage avec votre corps, sans prononcer un seul mot. Attendez qu'il recule d'un pas et qu'il arrête de vocaliser pendant 3 secondes. Dès qu'il se tait, vous le récompensez avec une friandise et vous ouvrez la porte. L'objectif, c'est de lui prouver que son aboiement retarde systématiquement l'ouverture.
0: Et cet apprentissage demande beaucoup de sang-froid, hein, mais comment on peut s'entraîner au quotidien sans devoir attendre que le facteur vienne sonner à la porte, par exemple?
7: Eh bien, utilisez une technique de désensibilisation. N'attendez pas que de vraies visites pour travailler avec lui. Vous prenez votre téléphone portable, vous enregistrez le son exact de votre sonnette, et pendant que votre chien mange calmement ou joue avec vous, vous passez ce son à très faible volume. Sinon, ne réagit pas, vous le félicitez. Et puis, vous augmentez le volume de jour en jour. Et l'autre exercice redoutable, c'est de banaliser la vraie sonnette. Le week-end, vous vous levez sans raison, vous appuyez vous-même sur votre propre sonnette d'entrée, puis vous retournez simplement vous asseoir sur le canapé pour lire un livre sans ouvrir la porte. Le chien finira par comprendre que ce bruit n'annonce plus rien d'exceptionnel.
0: Merci docteur, pour les petits curieux qui se posent encore des questions. Il y a l'appli ici avec les conseils du veto.
5: Qui vous attendent, comme des bons plans également sur l'application, des idées de sortie d'ailleurs. C'est bientôt le retour du festival tourné vers les films. Annie, je parle de ciné-roman et on vous donne un bon plan de folie après Robin Williams.
0: Robbie Williams. Ah oui, c'est pas le même, attention, le chanteur c'est Robbie. Et là c'est Supreme pour le titre, attention.
5: Autant pour moi.

0: Supreme, Robbie Williams, avec quelques airs d'un Will Survive, évidemment, que vous reconnaissez de temps en temps dans cette chanson. C'est ici matin, bienvenue, et il y aura une jolie chanson aussi dans les minutes qui viennent. Marc Lavoine, par exemple, qu'on chantera tout à l'heure. 6h51. Qu'est-ce qu'on aime tellement qu'on se décarcasse avec Richard Marcovecchio? Eh bien, c'est de vous dénicher trois infos chaque matin que vous ne trouvez pas ailleurs. Elles sont pratiques, locales, utiles et sympas. Ce sont les trois plus ici à Azur. Alors d'abord, prenez de quoi noter avec un rendez-vous demain.
1: Ouais, complètement. L'Aglo Cannes-les-Reims qui organise son forum de l'emploi. C'est toute la matinée à la salle de spectacle Scène 55 à Mougins. 70 stands sur place autour de la formation, des boîtes qui recrutent également présentes sur place pour les jeunes comme les anciens. Et en plus, le réseau Palme Bus vous y emmène avec des bus mis à disposition. Rendez-vous donc demain pour votre futur ou dès aujourd'hui à Nice, finalement.
0: Oui. Alors, non pas pour bosser, mais pour divertir votre temps à côté, puisque c'est la journée des associations ce mercredi. Alors, pour les pitchouis, pour vous aussi, en bénévolat, pour faire du sport. Il y a plein de structures qui vous attendent toute la journée au Palais des Expos, en bout de promenade du Paillon, entre 10 et 20 heures. C'est gratuit en plus. Et puis, tiens, notre ami Jean Rino, il sera tout à l'heure à partir de 9 heures. Donc, pour tous les amoureux des associations et puis des activités, il y a de quoi faire. Pour tous les amoureux du 7e art, j'espère que vous avez encore vos robes de soirée et nos papillons en revanche.
1: Ouais, complètement.
0: En Cannes.
1: Et presque. On va parler de cinéma, car c'est le festival Ciné Roman qui est de retour à Nice du 28 septembre au 3 octobre. 8e édition déjà, avec des grands films adaptés de romans à succès qui vont être présentés au public. Et si vous avez envie d'y participer, c'est pas plus compliqué que ça. Hein. Finalement, on vous offre des places et surtout des passes chaque soir entre 17h et 18h aux côtés de Tom Aubry. Alors bonne chance à tous et rendez-vous ce soir avec notre historien.
0: Voilà. Et puis si vous n'avez pas assez, eh bien on vous le répète, ici.fr. Bah oui, c'est mercredi. Aujourd'hui, alors on s'occupe des pitchouis, c'est logique.
1: D'ailleurs, on va même en rire dans l'humour en tube de la garde du mercredi. Pas toujours évidente, juste après l'info de 7h, juste avant l'info.
0: Juste avant, exactement. Et puis on vous a promis Marc Lavoine avec ce titre qui s'appelle C'est la vie. Le voici. Vous commencez à rouler sur la pénétrante du Paillon, il y a un peu plus de monde et on reste avec vous.

0: Marc Lavoine avec C'est la vie sur Ici Azur. Bonjour et bon courage si vous sortez du lit maintenant. Dans 4 minutes à peine les infos.
1: Ouais, complètement. Et les Alpes-Maritimes qui s'enfoncent dans la sécheresse et de nouvelles restrictions d'eau mises en place. On fait le point avec Julie Munch.
0: Voilà, et puis entre temps, on va penser aux enfants puisque c'est leur jour aujourd'hui.
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1: Ah, les enfants sont peut-être des petits êtres insouciants qui découvrent la vie en s'amusant sur les toboggans, mais avec l'humour en tube de Fred Ballard, on découvre que les mamans étaient un peu plus à cran en les regardant depuis le banc.
2: En même temps, le nain, vous savez, il a un talent pour le dessin. L'autre jour, il a pris tous ses grains de couleur et les a rangés dans toutes les nuances de l'arc-en-ciel.
3: Ah ouais. C'est pas un truc d'autiste, ça?
4: Il n'y a pas à dire, l'instinct maternel, c'est fascinant. Hein. Il suffit qu'une maman mette la chair de sa chair sur un piédestal pour qu'une autre maman le fasse descendre illico de son piédestal pour mettre le sien, hein, et transformer un banc de square en ring de boxe.
2: Raoul Lébrotis, Raoul a été décelé et détecté précoce, QI 104.
3: Ah ouais, mais les enfants précoces, ils sont toujours un peu asociaux, non?
2: Non, Raoul n'est absolument pas asocial. Raoul, asocial n'importe quoi. Tu le laisses 10 minutes dans un bac à sable comme ça, il va revenir avec 4 cartes de visite.
3: Bah nous, c'est pareil. Simone, elle est invitée à tous les anniversaires. J'étais obligée de lui ouvrir un Google Agenda et engager une secrétaire, tellement elle est populaire.
4: Voilà, bon bah, a priori, Simone et Raoul sont bien partis pour faire carrière en politique. Hein, donc bravo à Antonia Drandinger et Caroline Vigneault, deux mamans aimantes et poilantes. Mais est-il possible de ne pas être fière de son enfant quand on est maman? Bah oui. Et puis lui donner un prénom de hamburger, bah c'est possible aussi.
5: Big Mac, il n'est pas tout à fait comme les autres. Là, par exemple, Big Mac, quand il avait 3 ans, il voulait apprendre à lire et à écrire. Ah, j'ai dit, oh, à quoi ça sert de lire? La télé, c'est pour les chiens? Au collège, il était toujours dans sa chambre à écouter sa musique classique de sauvage. C'est quoi déjà là? Beethoven, c'est le chien là, le Saint-Bernard.
4: Oui, des chiens surdoués et mélomanes, ça existe aussi. Hein. Il n'y a pas que les enfants qui sont HPI. Saint Bernard ou Saint Big Mac, à chacun ses talents ou son destin. Mais les enfants et les parents, n'oubliez pas l'essentiel. Hein. Surtout, ne pas prendre la vie trop au sérieux.
1: Merci beaucoup Fred Ballard. 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
6: Sacrée proposition, dis donc, de Florent Pagny.
1: C'est on ne peut plus explicite.
6: Ouais, je crois.
1: On ne peut plus concret, parce que ce sera après les infos de 7h, Florent Pagny. Et puis, on pose une question aussi ce matin, puisque cette semaine, il y a la journée mondiale des rêves, en fait. Et donc, la question,
6: c'est quel est votre rêve? Tout simplement, votre plus grand rêve, ou peut-être un rêve que vous avez déjà réalisé. On a envie de vous entendre, de vous lire, de vous écouter. Alors, venez partager tout cela avec nous. Le numéro, Quentin, vous le redonne.
1: 04 93 82 03 04. Je le donne, celui de Myriam qui est au standard?
6: Non, elle va venir.
1: Elle nous le dira tout à l'heure. Allez, ah ben voilà, comme ça, elle a encore moins le choix.
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1: Bon mercredi aujourd'hui, nous sommes le 23 septembre, 7h, les infos tout de suite.
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1: Et d'abord Julie Munch, ce drame cette nuit à Mougins.
9: Prise au piège par les flammes, en pleine nuit, une femme de 70 ans est morte dans l'incendie de son appartement. Les pompiers l'ont extraite de son logement complètement embrasé au 4e étage vers 1h du matin. Le feu extrêmement violent, même s'il ne s'est pas propagé, a nécessité l'évacuation des 34 occupants de cet immeuble situé sur la voie de Julia. Un sapeur-pompier a même été légèrement brûlé et transporté à l'hôpital de Cannes.
1: Dans l'actualité également, le meurtre d'une jeune niçoise.
9: Cette jeune femme de 25 ans, de nationalité brésilienne, vivait à Nice, mais son corps a été retrouvé ce lundi par des douaniers dans le coffre d'une voiture lors d'un contrôle sur une aire d'autoroute de Brignoles dans le Var. Le conducteur âgé de 29 ans a été interpellé et placé en garde à vue. Il s'agit de son ex-compagnon. Même si l'autopsie doit encore déterminer les causes exactes de la mort, le corps de la victime porte des traces de plaies à l'arme blanche. Le parquet de Nice est en charge de cette enquête pour meurtre.
1: Nous sommes aujourd'hui, mercredi 23 septembre. Sur le calendrier, c'est le premier jour de l'automne.
9: Mais dans la réalité, la météo est encore estivale. On ne descend toujours pas en dessous des 25 degrés la journée. Et surtout, il ne pleut pas une goutte sur le littoral ou à Nice. Par exemple, il tombe normalement entre 30 et 40 mm en septembre. Météo France parle même d'un enchaînement inhabituel d'anticyclones en France. Résultat, la sécheresse s'aggrave encore. Saint-Laurent-du-Var vient de passer en alerte orange. Laurent Vareil, les habitants sont résignés.
10: Ben ça, c'est le réchauffement de la planète, hein, malheureusement. Donc bon, on est obligé de... Il va falloir qu'on s'habitue, quoi. Voilà, c'est comme ça.
11: Une forme de résignation dans les paroles de Jean-Luc, mais il n'est pas le seul. Claudie, un peu plus loin, est résignée et inquiète.
12: Comme tout le monde, hein, forcément, c'est inquiétant. Il pleut plus. Il pleut plus, ou alors c'est le déluge. On fait attention quand on prend les douches, voilà. On fait attention quand on fait la vaisselle. Aussi habitué. On sait, hein, ça va être comme ça maintenant, de pire en pire.
11: Elle me confiera habiter en appartement et consommer moins d'eau qu'en maison, dit-elle. Alors, direction les hauteurs de Saint-Laurent-du-Var, au-dessus des Puget. Là, une zone pavillonnaire. Un voisin d'Anne-Marie lave au jet d'eau un salon de

0: jardin en fin d'après-midi. C'est interdit depuis lundi. Il ne voudra pas nous répondre. Anne-Marie, elle, n'est pas surprise par ces restrictions.
1: Oui, je m'en doute un petit peu quand même, hein, parce que vu qu'on n'a pas eu de pluie depuis très longtemps...
0: Vous faites attention?
1: Ah oui, oui. Moi, je ne laisse pas couler l'eau pour rien. Je fais attention. Quand je prends ma douche, ça dure 5 minutes. C'est quand même inquiétant, parce qu'il faut, de l'eau pour la végétation, pour tout, quoi. Mais cette année, c'est une année qui n'est pas du tout normale, quoi, en fait. Hein. On n'a jamais eu de chaleur aussi importante et aussi longue.
0: Est-ce que vous êtes pour ces restrictions, entre guillemets? Jusqu'où il faudrait aller, en fait?
1: Ah, je ne sais pas jusqu'où il faudrait aller, mais par contre, oui, je suis quand même pour la restriction, quand même. Il faut quand même faire attention, parce que l'eau, c'est la vie, quoi.
0: Et pour l'instant, aucune pluie n'est prévue cette semaine.
2: Et à 7h20, dans Ici ça compte, nous serons en direct avec Hervé Paul, le vice-président de la métropole Nice-Côte d'Azur, délégué à l'eau. Il est aussi président de la commission locale de l'eau. Un comité sécheresse sera peut-être donné en fin de semaine prochaine pour décider des suites, mais l'État annonce d'ores et déjà que les agriculteurs azuréens qui ont perdu des récoltes dans cette sécheresse pourront bénéficier d'indemnités dans le cadre du plan climat adaptation sécheresse incendie. L'enveloppe allouée aux Alpes-Maritimes s'élève à 586 000 euros.
3: Ici matin, il est 7h03. 9 Français sur 10 sont pessimistes quant à l'avenir de leurs enfants.
2: C'est ce que révèlent les résultats de la première enquête, dites-le ici, que nous dévoilons ce matin. À 7 mois de l'élection présidentielle, votre réseau ici lance en fait une grande consultation avec Odoxa pour recueillir vos attentes pour ce scrutin. Le premier volet porte sur nos enfants et ce qui en ressort, Émilie Defay, c'est que les Français sont très inquiets.
4: Oui, 86% des Français sont pessimistes pour l'avenir des générations futures. Une angoisse généralisée, partagée par absolument toutes les catégories sociales. Ouvriers, employés, cadres, étudiants, retraités, et ce, quelle que soit la région ou le département. En tête des inquiétudes vient le dérèglement climatique, suivi de la montée de l'individualisme, le coût de la vie, les tensions politiques en France et à l'étranger, et les difficultés du système scolaire. Des inquiétudes qui vont peser sur le scrutin présidentiel. Près de 9 Français sur 10 assurent qu'ils tiendront compte des propositions des candidats sur ces sujets dans leur vote, et ils fixent 4 priorités au prochain président. Renforcer l'éducation au vivre ensemble, mettre un terme aux violences physiques et sexuelles à l'école, améliorer le niveau de l'enseignement et lutter contre la sédentarité et l'addiction aux écrans. Les Français sont d'ailleurs massivement favorables à l'interdiction des réseaux sociaux aux moins de 15 ans, 71% d'entre eux voulant même étendre la mesure aux moins de 16 ans.
2: Et nous reparlerons de vivre ensemble ce matin sur Ici Azur avec notre invité en direct à 7h45, Jean-Michel Deya. C'est le cofondateur de l'association PES pour Prévention Éducation Sport qui installe des tapis multisports dans les quartiers pour créer du lien social et offrir un espace d'expression.
3: La directrice générale de la régie Ligne d'Azur, limogée.
2: Après plusieurs mois de crise interne, le conseil d'administration a voté hier sa révocation. Le nouveau président, Bertrand Gaziglia, lui reproche une insuffisance managériale ou encore une incapacité à conduire le dialogue social. La régie Ligne d'Azur, qui gère donc les transports de la métropole de Nice, est en pleine crise interne après plusieurs plaintes déposées. L'Union des syndicats de Monaco appelle les salariés à une journée de grève aujourd'hui et de manifestation dans la principauté. Ils demandent des hausses de salaire, de meilleures conditions de travail et s'inquiètent pour l'emploi et l'avenir des services publics.
3: Et puis si vous avez des problèmes cardiaques, vous en bénéficierez peut-être.
2: Un nouveau centre de cardiologie vient d'ouvrir à Saint-Laurent-du-Var. Il s'agit de l'Institut du Cœur Noisy, un tout nouveau bâtiment de l'Institut Arnaud de Sanck. Il fait 22 500 mètres carrés et rassemble plusieurs spécialités comme la cardiologie médicale ou la rythmologie. Sa grande spécialité, ça reste quand même la cardiologie interventionnelle et structurelle ainsi que la chirurgie cardiaque. L'Institut, il a pour objectif de rester à la pointe de la cardiologie. Il s'est équipé pour cela d'un matériel de dernière génération, selon Philippe Camarazza, le conseiller médical de la direction générale et ancien anesthésiste.
5: On a un scanner dédié et un scanner à comptage photonique qui était un scanner de toute nouvelle génération, qui est un scanner extrêmement moderne. Pour faire simple, ça donne des images qui sont aussi belles que celles de l'IRM, avec simplement une technologie de scanner, donc pas besoin d'avoir une cage de Faraday, un équipement extrêmement lourd. Les IRM, c'est très encombrant, très lourd. Là, avec un équipement plus léger, mais dédié dans le bâtiment lui-même, et qui permet aussi de faire des scanners de base, donc qui permet de bénéficier aux patients qui sont en réa et qui peuvent descendre juste un ou deux étages pour bénéficier du scanner. En termes de performance dans la prise en charge, et notamment dans l'urgence, c'est incommensurable.
2: Et depuis le 17 août dernier, date de la première opération au bloc, 800 patients passent les portes des différents services de cet institut du cœur Noisier chaque jour à Saint-Laurent-du-Var.
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2: Quel temps va-t-il faire pour ce premier jour de l'automne ?
3: Un temps d'été.
2: Et voilà.
3: Voilà, pas de bol. Ou plutôt bonne nouvelle, enfin ça dépend pour qui évidemment. Du soleil attendu en grande partie aujourd'hui, peut-être quelques gouttes ce matin dans la Roya, mais surtout ce matin. Les températures entre douceur, mais fraîcheur, je ne sais pas si on peut le dire ce matin.
7: Non, douceur, ouais. Même dans le moyen pays à la Gaude, par exemple, il y a André qui nous a écrit sur la page Facebook d'Ici Azur, 21 degrés et il fait doux, le ciel est encore bleu nuit, pas de bruit le matin tôt, c'est apaisant, une bonne journée à vous tous.
3: Bon, pour l'instant, c'est vrai que c'est apaisant, cet après-midi, oh, allez, on va dire que ça le sera encore, parce que ça baisse d'un voire deux degrés comparé à hier, surtout dans le moyen pays, par exemple, 23 degrés dans la vallée de la Tinée, à Saint-Sauveur, 18 seulement à Breil-sur-Roya, il va faire 24 en revanche à Saint-Martin-Vésubie, à Lantosque ou un peu plus bas, bien sûr, dans la vallée du Loup, Saint-Jacques Vence, 15 degrés pour Isola et puis le littoral entre 25 et 26 degrés à Nice, Menton et Cannes. Demain, même chose. Vendredi, encore une petite baisse mais toujours sous le soleil. 7h08, ça va sur la route ce matin. Bon courage en tout cas, hein, sur la pénétrante du Paillon, on a connu pire. Sur la moyenne Corniche ou alors dans le tunnel de la 500 direction Monaco. Enfin, en revanche, il y a déjà du monde. Ça donne quoi sur les trains, Richard ?
7: Sur les trains, on a un seul petit retard actuellement. C'est le 7h15 en gare de Nice pour la destination de Grasse. 5 petites minutes de retard et ensuite, ce sera le cas dans toutes les stations qui suivent jusqu'à destination. Bon courage sur la route, en gare également, et puis si jamais il devait se passer quoi que ce soit, ben vous nous passez un petit coup de fil, hein.
3: Ouais, 04 93 82 03 04.
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3: Et sur WhatsApp, il y a Patricia qui dit coucou, bonjour l'équipe.
7: Eh ben coucou Patricia, voilà. Bon réveil.
3: Eh, du producteur au consommateur, ici Azur c'est de la
7: circuit
3: radio
7: court.
3: En circuit court, 100% Alpes-Maritimes. Et la chanson c'est Florent Pagny. 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

0: 7h13, c'est ici matin, bienvenue et bon mercredi aujourd'hui, nous sommes le 23 septembre. Elle est noire aujourd'hui, mais autrefois, elle était bleue. Alors ça pourrait être la Méditerranée, mais pas encore, heureusement.
1: Oui, l'énigme du père Fouras.
0: Tu veux que je le fasse avec la voix du père Fouras? Elle est noire aujourd'hui, mais autrefois, elle était bleue. Voilà, non, ce n'est pas la Méditerranée. On en parle à 7h16 pour avoir la réponse, s'il vous plaît. Ça fait mal, hein. Très mal, la gorge.
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1: Allez, une petite pastille.
0: Ouais, c'est ça, une petite pastille de miel et hop. Regardez l'éphéméride de cette semaine. Il y a la journée mondiale du rêve.
1: Ouais, complètement. Du rêve, celui qu'on fait pendant la nuit, pendant le sommeil, ou le souhait le plus cher finalement.
0: C'est plutôt la deuxième option en général, plus le souhait, on va dire, réalisable. Puisqu'on nous dit que c'est pour encourager les individus, les écoles, les entreprises à partager leurs idées, poser des objectifs et transformer leurs rêves en actions concrètes. Je me suis pas embêté.
1: C'est quoi, c'est la définition du Robert?
0: Exactement. Non, pas du Robert, mais en tout cas d'Internet. J'ai tout pris mot pour mot, je me suis pas embêté. Hein.
1: Bon, on a tous des rêves finalement. C'est quoi ton plus grand rêve, Quentin?
0: Ah ben moi, j'ai déjà dit, je crois, sur cette antenne, c'est de rencontrer Dieu, enfin mon Dieu à moi. Voilà.
4: Bonjour, c'est Jean-Pierre Foucault. Voilà.
0: Un jour, peut-être. Qui sait? Voilà, s'il entend. Il est pas très loin. Il est dans la région sud.
1: J'ai réalisé ton propre rêve.
0: Ouais. Il était sur une autre radio hier, mais là, je crois qu'il est redescendu à Carry-le-Rouet. Donc, Jean-Pierre, si vous nous écoutez.
1: Voilà. Venez. Et vous alors, vous qui nous écoutez, vous qui regardez également ici matin sur le canal 3 de la TNT, venez nous dire, partagez avec nous votre rêve, celui que vous avez peut-être déjà réalisé. Et tout ça, bien avec un numéro, c'est le 04 93 82 03 04. On vous attend, on veut vous entendre ce matin.
0: Et avant 7h30, promis, on aura le message de Myriam du Standard.
1: Quel timide.
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0: Alors vous l'avez forcément déjà croisé, ce qu'il y a au cœur de notre Méditerranée, qui est noir aujourd'hui, bleu à l'époque. On en parle dans un instant. Après, David Ossiou, Mon œil. Ce matin, on revient sur l'enquête Odoxa et notamment ce chiffre. 87% des Français comprennent qu'on puisse ne pas vouloir avoir d'enfants aujourd'hui et pas forcément à cause de l'argent.
9: Mais c'est quoi ce bébé blues? Pas de bébé, notamment à cause du coût de la vie. 77% des Français le disent. Et chez les moins de 35 ans, c'est encore plus haut. Alors c'est ça le problème donc. Faire des enfants, ça coûte cher. Bon alors imaginez maintenant que vous ne viviez plus en France, mais en Hongrie. Vous êtes devenu un vrai Hongrois, vous adorez le goulash, vous connaissez Budapest comme votre poche, et vous chantez l'hymne national. C'est beau, non? Vous vous mariez dessus même. L'État vous propose alors un drôle de cadeau de mariage. Le Babavaro, un prêt sans intérêt d'environ

0: 30 000 euros. Si vous faites un premier enfant, vous pouvez suspendre les remboursements pendant 3 ans. Un deuxième, 30% de ce qu'il vous reste à rembourser est effacé. Un troisième, l'ardoise est effacée, vous ne devez plus rien. Franchement, à ce tarif-là, vous les faites les enfants? Eh bien, quand ce prêt bébé est lancé en 2019, les naissances remontent. 89 000 cette année-là, 93 000 deux ans plus tard. Là, les Hongrois se disent « ça marche ». Mais non, le bébé blues revient. 88 000 naissances en 2022, 85 000 l'année suivante, 77 000 en 2024, 72 000 l'an dernier. L'argent ne fait pas de miracle. Mais ça nous ramène quand même à notre enquête, parce que si 87% des Français comprennent qu'on ne puisse pas faire d'enfants aujourd'hui, c'est d'abord à cause de leurs inquiétudes sur l'avenir du monde. Et ça... ça, c'est plus compliqué à subventionner.
1: Merci beaucoup, David Ossiou. Mon œil sur ici.fr et l'appli ici.
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1: Et à 7h18, Richard Chemla nous a rejoint pour Planète d'ici. Bonjour Richard.
4: Bonjour tout le monde.
1: Alors, on l'a déjà croisé sous l'eau sans forcément connaître son nom. Un petit poisson sombre très présent sur nos côtes. Allô Richard ? Ah bah ça y est, on a eu le bonjour de Richard Chemla et on n'a pas la suite. C'est dommage. Richard Chemla.
4: Oh, allô.
1: Ah ça y est, on vous a retrouvé Richard. Oui, je parlais de ce petit poisson sombre très présent sur nos côtes. C'est de qui, de quoi?
4: Oui, c'était bien sûr un poisson aujourd'hui que vous avez sûrement rencontré. Si vous baignez au large de Villefranche, à Beaulieu, à Antibes ou encore sur les îles de Reims, l'eau elle est limpide. Et là, vous voyez des petites taches noires sombres qui bougent, venant en groupe, quelquefois même ballottées, vous savez, par les vagues, par le reflux. Je veux vous parler, bien sûr, de la castagnole de Méditerranée.
1: Elle est plutôt facile à reconnaître, hein, sous l'eau.
4: Oui, c'est facile, c'est des points noirs d'une longueur de 10-15 cm. C'est une espèce très littorale, proche de chez nous, qui vit près des fonds rocheux, jusqu'à 25 mètres. C'est un poisson qui est facile, puisqu'il est brun foncé, qui va jusqu'au noir. Les écailles sont plus claires, d'ailleurs, au centre, et la queue est fourchue, comme celle d'une hirondelle, très rare, très caractéristique des poissons les plus communs de Méditerranée. Et cette queue fourchue, Quentin, vous savez ce que c'est? Oui. Elle trahit son origine tropicale. La reproduction a lieu maintenant, là. La fin de l'été, les mois derniers, les mâles défendent un territoire dans lequel ils attirent les femelles avec des mouvements de nage très saccadés. Et l'une d'entre elles va venir déposer ses œufs sur une surface, et là, qui est toute préparée, très propre. Et là, il va féconder ses œufs. Et il va garder jalousement son nid et tourner autour, tournoyer avec des mouvements saccadés jusqu'à la sortie des petits. Alors là, merveille.
1: Et ouais, changement de couleur spectaculaire pour les petits.
4: Et oui, là, elle se rapproche du symbole de ici azur. Les jeunes sont d'un bleu, à l'éclosion d'un bleu électrique, intense, merveilleux, qui fait tache là aussi sur le fond marin. Et je vous demande d'y aller, de voir, de vous promener dans cette période. Ces petits points bleus lumineux, on les voit partout en Méditerranée. Ils vont devenir des petits bandes dans les infractuosités, dans 5 à 10 mètres de fond. Donc c'est facile à voir.
1: Ouais, donc si on va plonger, on ouvre l'œil.
4: Et oui, pour voir cette castagnole, pour moi c'est vraiment le poisson typique de notre Méditerranée qu'on voit en groupe. Et Quentin, c'est la journée du rêve. Et j'allais vous dire, pour réaliser ses rêves, vous savez ce qu'il faut faire?
1: Dites-moi.
4: Bien sûr, il faut se réveiller.
1: Tout simplement.
4: Belle Méditerranée à comprendre et à bien protéger.
1: Merci beaucoup Richard Chemla, Planète d'ici sur ici.fr, l'appli ici. Toujours sur le thème de l'environnement, des alertes sécheresse, il y a du jaune, du orange, du rouge dans certaines communes des Alpes-Maritimes. Est-ce qu'il faut s'inquiéter? On en parle dans un instant. Mais d'abord, bon appétit après vous, cordialement, je ne sais plus moi.
5: Non, Quentin, c'est bonjour, pardon, merci. Et c'est nouveau, c'est ignoble.
1: Ah, c'est ça, elle est polie.
6: Je prends que la couleur, que la lumière lui donne.

0: Bonjour, pardon, merci qu'elle chante en ce moment à Paris. Céline Dion sur Ici Azur. 7h23, alors que l'automne démarre officiellement aujourd'hui, la sécheresse eh bien, se creuse dans le département. Saint-Laurent-du-Var, par exemple, passe de la vigilance au niveau au-dessus, c'est-à-dire l'alerte sécheresse. On en parle avec notre invité qui est Hervé Paul, c'est-à-dire le vice-président de la métropole Nice-Côte d'Azur, délégué à l'eau et président de la commission locale de l'eau.
1: Bonjour Hervé Paul.
2: Bonjour.
1: Cette sécheresse qui n'en finit pas, est-ce qu'elle doit nous inquiéter ?
2: Eh bien, cette année, nous nous trouvons dans une situation assez particulière, puisque nous nous trouvons après un été qui a battu des records de température, avec une sécheresse des sols qui est au plus haut depuis maintenant presque 3 mois, et surtout avec un déficit de pluviométrie qui est très marqué. Donc nous suivons évidemment l'état de la ressource en eau, et principalement pour l'alimentation de la métropole, il s'agit de la nappe alluviale du Var, qui montre évidemment un niveau qui descend, mais nous sommes quand même au-dessus des valeurs que nous avions atteintes en 2022 et surtout 2023, après ces 2 années de sécheresse caractéristiques.
1: Ce qui est particulier cette année, est-ce que c'est pas quand même que la sécheresse se renforce, continue même une fois l'été terminé ? Vous comparez à l'été 2022-2023, mais est-ce qu'on a déjà connu ça ? Une sécheresse aussi longue ?
2: Alors d'abord, il faut dire que sur notre territoire, si on parle du moyen pays et du littoral, on n'a pas eu une goutte d'eau en septembre. Et que les prévisions météorologiques n'indiquent pas qu'il va pleuvoir d'ici la fin du mois. Au niveau national, d'ailleurs, la chaîne météo prévoit que le mois de septembre 2026 pourrait être le mois le plus sec qu'on ait jamais mesuré en France.
1: Donc on atteint quand même des records. Il y a de grosses disparités, Hervé Paul, au sein de la métropole de Nice, en majorité classée en vigilance, mais Saint-Laurent-du-Var, on l'a dit, est en alerte, Cagnes en alerte renforcée. Pourquoi ne pas classer tout le monde à la même enseigne dans un souci de clarté ?
2: Eh bien, le choix qui a été fait par le ministère et par le département, d'ailleurs c'est au niveau national que des mesures sont prises, c'est qu'on tient compte de la réalité de la quantité d'eau disponible sur un territoire. Typiquement, aujourd'hui, la zone de la Cagne est placée en zone donc de crise parce que le niveau de la Cagne qui alimente l'eau potable est le niveau le plus bas. Et pour éviter en fait les inondations, imaginez par exemple que lorsque le niveau de la Cagne est très bas, mais qu'on a beaucoup d'eau dans le Var, dans le Paillon, on met tout le monde dans en crise. Les gens ne comprendraient pas pourquoi, alors qu'on a de l'eau, on met en place des restrictions.
1: Alors, les gens ne comprendraient pas, mais en fait, les gens ne comprennent déjà pas et ne respectent déjà pas. C'est le chef du service eau de la direction des territoires et de la mer qui le dit lui-même, les arrêtés préfectoraux sont très peu respectés. Est-ce que ces alertes, c'est le bon outil ?
2: Eh bien, je peux vous donner 2 chiffres qui vont montrer que la communication qui a été conduite par la métropole pour demander à ses abonnés d'être vigilants sur la consommation d'eau ont porté ses fruits, toutes ces annonces. Nous avions, au mois d'avril, mai et juin, une progression par rapport à l'année dernière de la consommation d'eau de 3 à 5% par mois. D'accord ? À partir du mois de juillet, lorsque la métropole et sa régie de l'eau, Eau d'Azur, ont communiqué pour demander aux abonnés de faire attention à leur consommation, nous avons noté des baisses de consommation de moins 4% en juillet et en août. Donc vous voyez, ce sont des chiffres qui montrent que les abonnés font attention à leur consommation d'eau. Et pourtant, en juillet et en août, il a fait plus chaud, évidemment, qu'au printemps.
1: Et sur le long terme, quelles solutions sont envisagées pour l'eau ?
2: Alors, je pense qu'il y a 2 types de solutions qu'il faut mener concomitamment. Les premières solutions, c'est d'arrêter le gaspillage. On a parlé de tous les usages, évidemment, fermer les robinets lorsqu'on se lave les dents. Ça, c'est des petits gestes au quotidien qui sont déjà bien aujourd'hui appliqués par les habitants. Il faut gaspiller les gaspillages aussi au niveau des services d'eau, c'est-à-dire améliorer les rendements de réseau, choisir des process, notamment de lavage de filtres et autres, qui nous permettent de gaspiller moins d'eau. Ça, c'est stop au gaspillage. Deuxièmement, il faut prévoir la mise en œuvre de ressources d'eau alternatives.

0: et notamment la réutilisation des eaux usées traitées. C'est ce que la métropole propose dans le cadre du projet Aliotis 2, où 5 millions de mètres cubes d'eau douce qui sont traités par la station, qui sont aujourd'hui rejetés en mer, seront demain utilisés pour alimenter l'arrosage des espaces verts et le nettoyage des voiries.
1: Et c'est ce que vous nous dites. C'est ce que vous nous dites ce matin, donc sur Ici Azur. Hervé Paul, vous étiez l'invité d'Ici Ça Compte, vous êtes vice-président de la métropole, délégué à l'eau. Bonne journée.
0: Merci.
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4: Il est 7h28. Bonjour Sandro.
5: Bonjour.
4: Bonjour. Vous êtes taxi niçois, vous, hein, c'est ça?
5: Tout à fait.
4: Ouais. Vous avez combien, vous, enfin, en termes de fenêtres, là, en termes d'ensoleillement? Ça se passe bien, là, à Nice, là?
5: Oh, ben, comme tous les jours, hein. C'est privilégié.
4: Voilà. L'été en plein automne. On pose la question.
5: Exactement.
4: On pose la question ce matin de notre plus grand rêve. Sandro, je vous laisse aller 5 minutes pour réfléchir. On vous accueille juste après les infos pour y répondre, d'accord?
5: Allez, ça marche.
4: À tout à l'heure.
5: J'ai déjà trouvé, merci.
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4: Et bon mercredi, nous sommes le 23 septembre, 7h30, l'actu dans les Alpes-Maritimes, Julie Mutch.
1: Prise au piège des flammes, en pleine nuit, une femme de 70 ans est décédée dans l'incendie de son appartement à Mougins. Les pompiers l'ont extraite de son logement entièrement embrasé vers 1h du matin. Un pompier légèrement brûlé est transporté à l'hôpital de Cannes. Le feu ne s'est pas propagé, mais les 39 habitants de l'immeuble ont été évacués dans un premier temps avant de pouvoir regagner leur logement. À la une également, le meurtre d'une jeune femme de 25 ans domiciliée à Nice. Son corps a été retrouvé ce lundi dans le coffre d'une voiture sur une aire d'autoroute du Var. Le conducteur est en garde à vue. Il s'agit du principal suspect. Il est l'ex-compagnon de la victime. 7h31, l'actu en français dans le monde. Avec vous, Valentine Le Tess.
9: 100 euros par mois jusqu'à la fin de l'année pour les gros rouleurs. Se forcer de conduire au moins 30 km par jour pour aller et revenir du travail. Et cette aide carburant est étendue à 5,5 millions de Français contre 3 millions jusqu'ici. Annonce hier du gouvernement face à l'explosion des prix à la pompe. Mais qui va payer? L'État, assure le ministre du Travail. Pas de hausse d'impôts pour financer cette extension des aides, promet Jean-Pierre Farandou. Tous les ministères se serreront la ceinture. Soupçonné de viol sur au moins deux petites filles de 4 et 5 ans, un animateur périscolaire est suspendu près de Rennes. Âgé de 21 ans, il est mis en examen, mais laissé libre sous contrôle judiciaire. Des femmes humiliées, parfois agressées et filmées dans la rue à leur insu grâce à des lunettes connectées. Le phénomène explose sur les réseaux sociaux. Le parquet de Paris annonce l'ouverture de plusieurs enquêtes après le dépôt de plaintes de nombreuses femmes. Premier jour de l'automne et toujours pas de pluie à l'horizon. Ce mois de septembre s'annonce déjà comme l'un des plus secs de l'histoire. Aucune goutte de pluie n'est tombée sur Paris, Nice ou encore Ajaccio depuis le début du mois. Vous êtes 9 sur 10 à vous dire pessimiste pour l'avenir de nos enfants. À 7 mois de l'élection présidentielle, voici le premier résultat de notre grande consultation citoyenne. Dites-le ici. Changement climatique, système scolaire, coût de la parentalité. Sur ces propositions, les candidats sont particulièrement attendus.
1: Et dans notre reportage grand format, ce décompte, plus qu'un mois avant démolition, l'échéance se rapproche pour les quatre restaurateurs de Villeneuve-Loubet, sommés par l'État de détruire leur établissement suite à la modification du trait de côte dans le cadre de l'érosion du littoral et du changement climatique. Mais Julie Pelé, ces restaurateurs attaquent l'État en justice. Depuis

0: Depuis trois mois, Christophe ne décolère pas.
1: Vous imaginez, il y a deux personnes qui prennent une décision, qui mettent au tapis, parce que moi j'ai 30 salariés.
0: Il est le propriétaire et gérant du restaurant La Cabane. Fait étonnant, le nouveau trait de côte englobe un mur de son restaurant. Pour quelques centimètres, il risque de tout perdre.
1: Le trait de côte, avant il était en bas du mur, aujourd'hui il monte au haut du mur. On ne peut pas reconstruire le mur puisqu'il y a l'érosion, il faut laisser l'espace naturel. Ce qui fait que si on fait ça, on perd notre commerce, évidemment.
0: Le maire de Villeneuve-Loubet dénonce une situation absurde.
2: Si on met le trait juste au pied des rochers, c'est exactement,
1: oui,
2: pareil,
1: c'est exactement pareil.
2: La planète va tourner quand même sur elle-même. Hein, je veux dire, il n'y a rien. On n'est pas à 20 cm près. Si la ligne passe en bas, il n'y a plus de problème. Mais on ne demande pas à des commerçants, en trois mois, de détruire un outil de travail, quoi. Je veux dire, c'est à part la révolution bolchevique de 1917, j'ai pas d'exemple dans l'histoire, quoi.
0: La ville aussi est concernée. Le préfet exige la démolition des deux tiers du parking municipal situé en contrebas de la route du bord de mer. Pour Lionel Lucas, ce nouveau tracé a été fait au doigt mouillé.
2: Et bizarrement, tout s'arrête à Antibes. Là aussi, il y a un bel établissement à Antibes. Et celui-là, il n'est pas concerné par l'érosion côtière. C'est de la chance quand même.
3: Pas de la siesta.
2: Je sais pas. C'est drôle quand même, non? Pourquoi le trait de côte, il continue pas tout le long du talus? Puisque c'est plutôt du côté d'Antibes qu'on ferme la route plus souvent que de notre côté. Détruire un parking, ça coûte combien? Est-ce que la Chambre régionale des comptes aura un avis à donner sur ce qu'on nous impose de faire avec les fonds publics? C'est du grand n'importe quoi.
0: Le dossier est remonté aussi en haut de l'État. Le député Cyril Tribuani a saisi le gouvernement le 25 août pour demander un délai d'application, sans réponse.
4: Il n'y a pas de risque imminent. On peut prendre le temps d'accompagner justement ces gérants et ces propriétaires-là. Qu'on arrête avec les dates butoirs qui sont complètement irréalisables. Parce que derrière, il y a des vies, c'est des familles, c'est des chefs d'entreprise.
0: Réunis hier matin, restaurateurs, maires et députés, aucun ne conteste le phénomène d'érosion, mais évoque d'autres solutions que la démolition.
2: On a des scientifiques qui nous ont fait part de l'intérêt d'une expérimentation qu'on a déjà vécue avec les bambous, qui a été arrêtée pour des décisions purement administratives. Le trait de côte s'est stabilisé pendant ces seulement 3 ans où il y a eu l'expérience des bambous. Vous vous rendez compte? En 3 ans, cette expérimentation peut être probante. Elle peut ne pas l'être, simplement, on n'a pas d'alternative.
0: Et le temps presse, l'État exige les démolitions avant le 26 octobre.
5: 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La météo, Quentin.
6: Du soleil et même un temps presque d'été pour ce premier jour d'automne, à commencer justement par les messages que vous nous laissez sur Facebook, hein, Richard.
7: Complètement. 18 degrés pour Carrosse. Et ça, c'est Edouard qui nous a laissé ce petit message, accompagné de petits nuages, une température douce. Et ce premier jour de l'automne, l'été a décidé de jouer les prolongations. Passez une excellente journée à Tanneron. 18 degrés également. Et ça, c'est Christiane qui nous l'écrit. Et chez vous, alors, n'hésitez pas, par WhatsApp ou sur Facebook. On compte sur vous pour la météo.
6: En tout cas, si vous êtes pas loin de Nice, à Saint-Laurent du Var, à Saint-Jean-Cap-Ferrat, vous devriez avoir 25 degrés cet après-midi. Comme à Menton d'ailleurs, ou à Roquebrune, il fera 26 en revanche sur la Croisette. La Bolène-Vésubie ou à Mougins, ce sera 24 degrés. 18 seulement dans la Roya, à Sospel par exemple aussi, ou 25 en Pays-Vensois. Demain, on va garder ces mêmes tendances avec du soleil. Peut-être une baisse attendue pour vendredi, mais toujours avec un temps clair et lumineux. On reste avec vous sur la route, dans ces bouchons, ces 14 kilomètres de fichus bouchons entre le péage d'Antibes et la sortie Nice-Ouest, quoi qu'on ait connu pire hein, le mercredi. On reste avec vous aussi en direction de Monaco, de la pénétrante du Paillon, la pénétrante Cannes-Grasse, le boulevard Carnot. Et alors sur les trains?
7: Sur les trains, écoutez, il n'y a pas de retard. C'est assez rare hein, quand même pour le signifier. Là franchement, tout va bien dans toutes les gares principales du département. Si jamais sur la route ou dans les gares, il devait se passer quoi que ce soit, comme d'habitude, vous gardez le réflexe des patrouilleurs ici à Azur. C'est votre job et on compte sur vous. 04 93 82 03 04.
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6: Et à propos de la route, j'ai laissé un taxi niçois sur le bord de la route il y a 5 minutes, ce qui s'appelle Sandro. Bonjour, rebonjour Sandro.
10: Bonjour.
6: Merci d'être resté avec nous. Ben oui, cette semaine, il y a la journée mondiale des rêves et on pose la question ce matin, votre plus grand rêve. Et Sandro, moi je voulais absolument avoir votre réponse, c'est quoi vous?
3: Alors déjà, c'est déjà pas mal de ce sujet parce que j'ai pas l'occasion d'en parler même à ma famille et tout ça. Ça serait de venir piloter d'hélicoptère. J'ai toujours eu ce rêve en tête depuis que je suis petit, depuis la série Supercopter en fait. Je sais pas si vous voyez.
6: Bien sûr.
3: Voilà, exactement. Et voilà, c'est un peu un rêve de gosse et en fait, bon, j'ai pas encore entamé des

0: démarche, mais j'y songe fortement à l'approche de la quarantaine. Ouais.
1: Mais c'est fou ça. Mais ça veut dire que quoi? Vous avez commencé à réfléchir de votre côté où est-ce que vous pouviez vous former, passer le brevet, je ne sais plus comment on appelle ça. Ouais. C'est fou
0: ça. Exactement. En fait, je profite que ma situation professionnelle et personnelle me le propose, en fait,
1: vous le permettre.
0: Et donc, en fait, voilà, vu que j'approche la quarantaine, je me dis que c'est un bon tournant pour un bon changement de vie. Ma famille est pérenne, donc tout va bien et voilà, c'est l'occasion idéale de changer un peu de cap. Alors, il faut bien se renseigner tout ça. Hein. Je commence à le faire, à faire des démarches, mais c'est encore au prémices. Hein.
2: Sandro, ça veut dire que les démarches, elles sont déjà lancées ou
0: Non, c'est vraiment au prémices. Je suis en train de me renseigner. On est vraiment au tout début. Hein.
2: Et ce que j'adore, c'est que vous avez dit, alors j'en ai même pas encore parlé à ma famille, vous l'annoncez avant sur Ici à Dur. Bah, en même temps, on fait partie de la famille.
0: J'en parle pas forcément. Tant que le projet n'est pas plus avancé que ça, je vois pas trop la nécessité d'en parler, même si bon.
1: Vous avez utilisé Ici Azure comme porte-voix. Vous avez bien 10 sur 10 aux deux yeux, Sandro.
0: Comment?
1: Vous avez bien 10 sur 10 aux deux yeux.
0: Ouais, même plus que ça.
1: Non,
0: les réflexes marchent bien, tout va bien.
2: Bon, et le jour où c'est fait, vous nous passez un coup de fil et on vient pour le vol inaugural.
0: Avec grand plaisir.
1: On va faire les cartes au trésor.
2: Sandro, d'ici là, journée sur la route, aujourd'hui vous avez prévu de bosser?
0: Oui, tout à fait. J'ai des clients à prendre à l'aéroport là dans une demi-heure et après on va sur Nice et après aujourd'hui je suis en médical, je travaille avec une petite équipe et donc aujourd'hui ça serait une journée full médicale, 100% médicale et sinon je fais les deux, la station et du médical. Donc voilà.
2: Bon bah écoutez.
0: Aujourd'hui on va faire du médical.
1: Super, bah, en tout cas, merci beaucoup Sandro pour ce rêve que vous partagez avec nous et on espère vraiment avoir des nouvelles là-dessus. On vous souhaite une belle journée Sandro, merci d'avoir passé ce petit message à l'antenne d'ici Azure.
0: C'était une bonne journée, merci de m'avoir appelé. Au revoir.
1: Allez, l'équipe d'ici matin, c'est ça, voilà. C'est du rêve et puis une équipe de rêve, hein. Myriam, qui vous accueille au standard, Valentine Lethès, Julie Munch pour les infos, Richard Marcovecchio qui est là.
2: Ouais, Quentin Lacrome, évidemment. Et puis il y a Dimitri qui réalise cette émission et le buzz de cette radio, vous le voyez peut-être, canal 3 de la TNT, il rentre dans ce studio. C'est Adrien Mangano.
1: À tout de suite avec lui.

0: 80 et ce son de France Gall, bien sûr, sur Ici Azur. Et puis merci Michel Berger pour le texte et la mélodie, bien sûr.
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0: Et à 7h44, tiens, cette petite question que l'on vous rappelle aussi ce matin, qui concerne un peu nos rêves.
3: Ouais, complètement. Un tour de montgolfière, une rando au Mont Blanc, rencontrer son idole. Céline Dion, vous avez écrit sur le WhatsApp. On va en parler dans les prochaines minutes. On a tous un rêve en nous, finalement.
0: Oui, comme des petits garçons, des petites filles, c'est normal, évidemment, de rêver des projets plus ou moins fous, plus ou moins atteignables à l'occasion de cette journée mondiale des rêves qu'on a cette semaine. La question est donc posée. Et pour répondre, Richard?
3: Eh bien, il suffit de nous appeler 04 93 82 0304. Vous nous passez un petit coup de fil. C'est Myriam qui vous répond, tout simplement. Ou alors, vous passez par WhatsApp, vous enregistrez le numéro, vous lancez une conversation, vous cliquez sur le micro. Et puis, vous enregistrez tout simplement.
0: Son rêve, lui, c'était de rencontrer les stars. Il a réalisé son rêve. Bonjour, Adrien Mangano.
4: Oui, bonjour, effectivement, c'est vrai.
0: Et d'évidemment les interviewer sur ce tapis rouge aujourd'hui. Eh bien, une certaine Clémentine Célarié, Adrien.
4: Ah bah oui, alors ça, c'est un bel échange que je vous propose avec cette comédienne que l'on adore tous, hein, Clémentine Célarié. Ouais. En ce moment, à l'affiche d'un film qui s'appelle « Si tu penses bien », réalisé par Géraldine Nakache, présenté en avant-première chez nous, c'était le mois de mai dernier, au Festival de Cannes. Un film sur les violences qui peuvent se glisser quelquefois dans une relation amoureuse.
5: Bonjour, j'ai eu un coup de foudre immédiat avec le scénario. Très vite, j'ai immédiatement appelé Géraldine. Et en fait, Géraldine et moi, c'est comme si on se connaissait déjà. En fait, on s'est vraiment rencontrés, nos cœurs se sont trouvés, quoi. Mais vraiment, c'est comme une petite sœur pour moi. Elle m'a parlé tout de suite de spiritualité, d'humanité, de choses qui sont pour moi essentielles. Et puis ce thème, c'est cette mère qui ne peut pas aider sa fille, qui ne peut pas parler de ce que sa fille vit, enfin c'est une espèce de truc qui est quelque chose qui est lié à la maternité, parce que quand les enfants grandissent, il faut les laisser, je veux dire, il faut leur foutre la paix.
6: C'est mon enfant aussi, Gilles. Je préfère qu'elle bouffe du lait en poudre que tu la bousilles avec tes merdes là. Tu pleures encore comme ça devant ma fille, je te jure, je t'envoie à l'hôpital.
0: Et Clémentine Célarié, qui tient un rôle clé dans ce film, c'est celui de la mère de la victime.
4: Oui, c'est vrai, la comédienne a vécu ce tournage intensément. Elle nous a même avoué à demi-mot qu'elle avait vécu ce genre de situation.
5: On a l'impression d'être dans le ventre de Monia Chokri, qui joue Gilles. On a l'impression qu'on est à sa place, qu'on se prend cet amour terrible, dangereux, affreux, enfin, et beau en même temps. Mais vous voyez, il faut quelqu'un de très fin, de très pudique, de très intelligent, très sensible pour faire un film comme ça, comme Géraldine. Moi, j'ai vécu des choses proches, et je le dis, parce qu'il faut parler de ça, parler de moments où on est victime, on est prise dans un piège d'amour dangereux, quoi, d'amour violent. C'est, c'est très délicat.
0: Et lors de sa projection officielle sur la Croisette, l'équipe du film a vécu un moment chargé d'émotions intenses.
4: C'est vrai, alors moi j'étais dans la salle, je peux vous dire que l'accueil à Cannes a été grandiose, salué par de longues mais très longues minutes d'applaudissements.
5: C'était merveilleux, je pensais à toutes les femmes, je pensais beaucoup aux femmes et aux hommes qui vivent ce genre de trucs. Il y en avait forcément dans la salle, beaucoup plus qu'on croit, et c'est tellement tabou. Mais c'était merveilleux de vivre toute cette émotion et de sentir le silence pendant la projection. C'est merveilleux d'être ici de toute façon. Il y a une espèce d'électricité, d'émulation. C'est incroyable, c'est génial, quoi. C'est une grande chance en ce moment.
4: Ah ouais, ça c'est la magie de Cannes, hein. Clémentine Célarié, qui va retrouver d'ailleurs le Palais des Festivals dans quelques mois, ça sera en début d'année 2027, pour une comédie pétillante qui s'appelle Potiche. On aura l'occasion évidemment d'en reparler sur l'antenne. En attendant, allez au cinéma, allez voir Si tu penses bien de Géraldine Nakache, Nish Schneider, Monia Chokri, un film qui a fait sensation au dernier festival de Cannes.
0: Et chargé d'émotions, effectivement. Merci beaucoup, Adrien Mangano, pour ce tapis rouge. Et à plus tard.
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0: 7h48, 9 Français sur 10 sont pessimistes quant à l'avenir de leurs enfants. C'est ce que révèlent les résultats de la première enquête, dites-le ici, qu'on dévoile ce matin. À 7 mois à l'élection présidentielle, votre réseau ici lance une grande consultation avec Odoxa pour recueillir vos attentes pour ce scrutin. Le premier volet, Julie, concerne les enfants.
7: Et ce qui ressort, c'est que vous souhaitez renforcer l'éducation à la citoyenneté et au vivre ensemble. Deux sujets qui sont chers à notre invité, le cofondateur de l'association niçoise PSA. PES pour Prévention Éducation Sport. En fait, cette association installe des tapis multisports dans les quartiers de Nice pour renforcer le lien social. Bonjour Jean-Michel Deya.
8: Bonjour.
7: Est-ce que ça vous étonne que l'éducation à la citoyenneté et au vivre ensemble ce soit une préoccupation majeure des Français?
8: Non, pas plus que ça. Dans une société un peu de plus en plus individualiste, j'ai l'impression que retrouver un peu ce vivre ensemble, ce lien social, ça devient de plus en plus presque un besoin fondamental. Donc le vivre ensemble, c'est presque un prémisse déjà à la citoyenneté. C'est comme ça qu'on l'entend, nous, au sein de nos actions.
7: Et pour vous, et depuis 10 ans d'ailleurs, le vivre ensemble, ça passe par le sport, par ces tapis donc installés par votre association dans les quartiers prioritaires de Nice. Racontez-nous comment ces tapis en fait créent du vivre ensemble.
8: Donc tous les mercredis sur le quartier des Moulins en l'occurrence et sur d'autres quartiers parce que le projet se duplique. Donc tous les mercredis, on crée un espace partenarial en action où familles, enfants, professionnels, associations diverses et variées, éducateurs spécialisés, travailleurs sociaux, éducateurs sportifs se réunissent pour créer un moment convivial autour du sport et de l'art. Et c'est cette citoyenneté, c'est ce vivre ensemble qui est un prémisse peut-être à l'engagement citoyen par la suite chez certains jeunes qu'on a accompagnés.
7: Le sport, c'est le prétexte en fait.
8: Le sport est un prétexte, c'est juste une finalité, c'est une démarche socio-sportive comme on dit. C'est une finalité éducative et sociale pour tisser des liens, avoir des expériences communes, aussi un cadre tout simplement, respecter une règle et c'est ça qui fait que petit à petit, on va vers un comportement de plus en plus citoyen, et parce que déjà, on apprend dans un premier temps à vivre ensemble et à exister et à agir ensemble.
7: Est-ce que vivre ensemble, ça veut toujours bien vivre ensemble, quand on voit les incivilités ou la délinquance? Est-ce que tout est lié?
8: Le vivre ensemble, dans son idéal, c'est pouvoir juste être en capacité d'avoir un cadre relationnel qui permet à tout à chacun d'interagir et d'agir ensemble dans le respect des uns, des autres et des différences, dans un monde idéal.
7: Mais dans la réalité.
8: Alors par exemple, sur le plateau, dans la réalité, justement, on travaille sur ça. Les jeunes, nous, on travaille, on amène à aller vers le vivre ensemble. Mais bien entendu que c'est pas inné, et c'est aussi l'action éducative des uns et des autres. Un regard croisé d'un parent, un regard croisé d'un professionnel, d'où cette force d'agir tous ensemble dans un même lieu et dans un même temps.
7: Vous leur dites quoi, par exemple? On n'insulte pas, on jette pas ses déchets par terre, c'est ce genre de choses qu'on
8: leur dit? Ce qu'on leur dit surtout, c'est en fonction de ce qui va se passer. Il ne faut pas croire que ça se passe forcément mal à chaque fois. Au contraire, nous, on intervient dans notre méthodologie au moment où il y a quelque chose à dire. On fait plutôt du renforcement positif et on accompagne peut-être les bons comportements et on met en responsabilité pour créer les conditions. C'est plus ce qu'on fait que de faire la morale, en fait. En fait, on crée les conditions du vivre ensemble.
7: Alors, on parle des quartiers prioritaires, mais finalement, ailleurs en ville ou à la campagne, à la montagne, on se réunit aussi de moins en moins. Le problème est le même, selon vous ?
8: Alors, pour le vivre ensemble, ça se décrète pas avec une action ponctuelle, par exemple le bal des pompiers ou une grande manifestation où on réunit 400 personnes. C'est pas ça qui fait le vivre ensemble. Ce qui fait le vivre ensemble, et ça c'est vraiment ce qu'on défend, c'est une action régulière dans le temps, peu importe. Donc nous
7: c'est
8: les plateaux, c'est tous les mercredis, et c'est ça qui fait qu'on va tisser des liens, une relation de confiance, et qu'à un moment donné, on va pouvoir peut-être engager les gens dans l'association ou dans autre, et les accompagner vers peut-être un engagement beaucoup plus citoyen dans les institutions, dans les conseils citoyens, dans les comités de quartier et

0: et ainsi de suite, et différents dispositifs.
1: Est-ce que vous considérez que c'est un enjeu pour la démocratie, une question d'éducation citoyenne?
0: Moi, je pense, oui, effectivement, que c'est important, c'est un des prémices. Il faut bien comprendre de quoi on parle, pourquoi, quelles valeurs on défend. Ce sont des choses que si on l'aborde pas, donc c'est abordé quand même. Mais entre le fait de l'aborder et le fait de le vivre, c'est différent. Donc créer des situations pour vivre cette citoyenneté, que ce soit en action au travers du sport et de l'art ou autre, et ensuite diriger vers une citoyenneté plus active au sein de comités, au sein d'associations. Mmh. Vous voyez la différence entre le fait de le vivre déjà au quotidien dans un vivre ensemble et le fait de prendre ses responsabilités en tant que citoyen, au-delà des droits et des devoirs, mais de s'engager dans une asso ou dans un service civique.
1: Ouais, il y a encore du travail de ce côté-là. Voilà pour votre analyse ce matin, Jean-Michel Deya. Vous êtes cofondateur de l'association PES pour Prévention Éducation Sport. Merci beaucoup.
0: Merci beaucoup.
1: Bonne journée.
0: Au revoir.
2: Interview à retrouver sur ici.fr et l'appli ici. Depuis tout à l'heure, on parle aussi de la journée mondiale des rêves et il y a quelqu'un qui nous a parlé de Céline Dion. On donne son identité dans un instant, Richard ?
3: Allez, on attend. Hein. On patiente, il patiente.
2: Allez.
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3: Bande originale du film Aladdin, film Disney, pour parler de ce rêve bleu, le vôtre, ce matin, avec quelques messages reçus à l'occasion de la journée mondiale des rêves ce matin. On vous demande à vous, là, qui nous écoutez, qui nous regardez également, eh bien, votre plus grand rêve, Quentin.
2: Voilà, on a pas mal de messages qui nous arrivent sur les réseaux sociaux. Et il y en a un qui nous est arrivé tôt, finalement,
3: très
2: hier.
3: Très tôt, hein, ce matin. Ouais, ouais, hier.
2: Voilà. Le rêve, c'est, mon rêve, c'était de m'installer sur la Côte d'Azur et ensuite, c'est de rencontrer une grande artiste.
3: Céline Dion.
2: Céline Dion.
3: Bonjour,
2: voilà.
3: Myriam.
13: Bonjour tout le monde.
2: Mais cette voix, certains auditeurs la connaissent bien, dis donc.
13: Oui.
3: C'est celle de l'accueil, l'une des voix de l'accueil, et finalement, oui, qui vous répond 04 93 82 03 04. Myriam, c'était de venir sur la Côte d'Azur, le rêve?
13: Oui, tout à fait. Ça faisait des années que je rêvais de m'installer sur la Côte d'Azur, à Nice. J'étais amoureuse de cette région et c'est chose faite.
2: Ah, oh. Et donc, le rêve, bon, alors difficilement atteignable en ce moment, même si elle est en France, elle est à Paris, c'est d'aller voir un jour.
13: Oui, c'est Céline.
2: Voilà, carrément. Mais il paraît que tu l'as déjà vue.
13: Je l'ai vu en concert, ouais, en 2017 à Paris.
2: Oui, bah c'était sa dernière, dernier passage, hein, c'est ça.
3: Et elle était passée à Nice. Et elle était passée à Nice.
2: Je crois même que c'était sa dernière date à l'Alliance, à Nikaya.
3: Non, ouais, c'était à l'Alliance Riviera.
2: Ah, c'était à l'Alliance Riviera. Mais oui, c'est vrai. Ah oui. Je crois que c'était le premier grand concert de mémoire à l'Alliance Riviera en 2017, en juillet, effectivement. Donc rencontrer Céline, peut-être.
13: Bah oui, ça serait franchement un beau rêve.
3: Bon, Myriam, dis-le également. On se tutoie forcément. Mais dis-le. Oui. Le rêve, c'était aussi de travailler avec une équipe de rêve comme celle d'ici
13: matin. C'est vrai. C'est une bonne ambiance et franchement, c'est le rêve.
3: Bon, bah voilà, super. Merci beaucoup.
2: C'est parfait. On peut relâcher sa famille en otage. Elle a dit tout ce qu'on voulait dire. Merci, Mimi.
13: Merci à vous.
2: Et tu as du boulot parce qu'après, on a pas mal de gens qui vont appeler pour le pian test et tout.
13: Tout à fait. Ah,
2: tout à l'heure.
3: Ouais, 50 euros à gagner.
2: Mais Monsieur Patrimoine, il est toujours là et notre rêve, c'était de l'avoir dans l'équipe. Et on a eu ce rêve. Bonjour Stéphane Bern.
14: Bonjour à tous.
2: On voyage dans quel temps? Bien au temps où des aristocrates parisiens ont décidé de transformer un marécage normand en station balnéaire ultra chic.
15: Avant Deauville, il n'y avait que des dunes, des vaches et quelques moustiques. Puis Paris est arrivé avec ses ombrelles, ses fortunes et ses envies de grand air.

0: Nous sommes en 1860 sur la côte du Calvados. Face à la Manche, un petit bout de terre humide coincé entre mer et marais. Un véritable trou. Normand, évidemment.
1: Trou normand ! Gardez en l'air ! Non !
0: Mais le duc de Morny y voit autre chose. Un gigantesque terrain de jeu pour aristocrates fatigués de Paris. Son idée, la campagne avec du champagne, la mer pour les gens qui ont de l'argent. Un concept révolutionnaire, quitter Paris tout en restant entre Parisiens.
2: Parisiens, tête de chien, Paris,
1: la maison.
0: Son pari repose sur une invention qui change alors la France, le chemin de fer. En 1863, la ligne Paris-Trouville ouvre. La mer devient une excursion plus une expédition. Les riches parisiens peuvent désormais venir respirer le bon air sans passer 3 jours en diligence. Deauville pousse alors à toute vitesse. Les dunes sont disciplinées, on trace des avenues bien droites, on transforme la côte sauvage en décor mondain. Villas, hippodromes, casinos, grands hôtels, l'aristocratie afflue, et l'argent aussi. Et sur la plage, soyons honnêtes, on ne vient pas seulement pour prendre l'air marin. On vient surtout se montrer. Les élégantes défilent sur les planches, les messieurs paradent, on regarde la mer bien sûr, mais on regarde surtout qui regarde la mer.

0: Aujourd'hui encore, Deauville reste un petit morceau du Paris chic, au point qu'on l'appelle le 21e arrondissement de Paris. La seule différence, c'est qu'ici, quand on ouvre la fenêtre, on entend les mouettes plutôt que les klaxons. Et franchement, ça change tout.
1: Merci Stéphane Bern pour ce voyage dans le temps, qu'on peut retrouver comme les autres épisodes sur ici.fr et l'appli Ici, bien sûr.
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1: Mercredi aujourd'hui, nous sommes le 23 septembre 2026, il est 8h, les infos.
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1: Et Julie Munch, on revient ce matin sur cette découverte macabre.
4: Le corps d'une femme de 25 ans retrouvée ce lundi dans le coffre d'une voiture sur une aire d'autoroute à Brignoles dans le Var. Il s'agit d'une habitante de Nice de nationalité brésilienne. Le conducteur âgé de 29 ans a été interpellé et placé en garde à vue. Violaine Hill, le procureur de Nice, vient de fournir de nouveaux éléments.
5: C'est à partir d'un simple contrôle d'une voiture mal stationnée sur l'aire d'autoroute de Cambarète en direction d'Aix-en-Provence que les douaniers sont intervenus lundi après-midi. Lors du contrôle, ils découvrent sous des vêtements, dans la voiture, le corps ensanglanté sans vie d'une jeune femme cachée sous des sacs plastiques. Le corps porte des traces de plaies à l'arme blanche. Le conducteur âgé de 29 ans est interpellé. Parallèlement à Nice, la police avait été avisée d'une disparition inquiétante d'une jeune femme, 25 ans, nationalité brésilienne, qui habite près de l'hôpital pour enfants. Un de ses amis affirme aux policiers être allé à son domicile niçois en début d'après-midi, d'avoir vu un homme en sortir avec des affaires, un appartement qui selon lui aurait été nettoyé. La police relie les deux affaires. Une enquête pour meurtre est désormais placée sous l'autorité du parquet de Nice. Elle s'oriente vers des faits qui se seraient déroulés à Nice, puis le suspect ex-compagnon de la jeune femme aurait quitté la ville et pris la direction de la Savoie, dont il est originaire.
4: Le suspect qui a déjà été condamné pour de nombreux délits routiers et pour des infractions à la législation sur les stupéfiants. Un drame cette nuit à Mougins. Une femme âgée d'environ 70 ans est morte dans l'incendie de son appartement, prise au piège par les flammes en pleine nuit vers 1h du matin. Les pompiers l'ont extraite de son logement complètement embrasé au 4e étage. Le feu extrêmement violent, même s'il ne s'est pas propagé, a nécessité l'évacuation des 34 occupants de cet immeuble situé sur la voie de Julia. Un sapeur-pompier a même été légèrement brûlé et transporté à l'hôpital de Cannes.
1: Des peines de prison allant de 3 à 8 ans ferme.
4: Le tribunal correctionnel de Nice inflige ces peines à 5 prévenus impliqués dans une affaire de lutte pour le contrôle d'un point de deal rue Fenoglio de Briga à Nice. Après 2 règlements de compte, un en 2024 et un en 2025 dans ce quartier, donc situé à l'est de la ville dans le quartier Saint-Roch, 2 importants coups de filet de la police avaient permis ces arrestations. Et en plus des peines d'emprisonnement, certains ont aussi l'interdiction de séjour dans le département ou dans la région. On vous en parlait hier, mais il y a du nouveau sur la disparition d'un homme de 73 ans atteint de la maladie d'Alzheimer à Fadicon depuis samedi. La gendarmerie qui a mené des recherches avec des drones et des chiens a perdu sa trace sur la route du Mont Chauve. Les enquêteurs pensent que le septuagénaire est monté à bord d'un véhicule dans

0: dans ce secteur aux alentours de 17h le jour de sa disparition, donc samedi. La gendarmerie appelle donc toute personne l'ayant aperçu au bord de la route ou l'ayant accepté à bord de son véhicule de se signaler. Une battue citoyenne est organisée également demain à Falicon. Le rendez-vous est donné au stade à 8h30 du matin.
1: C'est officiellement le premier jour de l'automne.
0: Et pourtant, les températures et le ciel sont toujours estivales. Pas une seule goutte d'eau à Nice en ce mois de septembre, alors que d'habitude on relève entre 30 et 40 mm. Météo France parle également d'une récurrence inhabituelle d'anticyclones en France. Résultat, la sécheresse perdurée s'aggrave. Saint-Laurent-du-Var bascule en alerte, Laurent Vareille.
2: Et c'est la préfecture qui l'exige après de nouveaux relevés sur la nappe phréatique dans laquelle puise la commune. Cette réserve a atteint en effet un niveau très bas et il faut donc mettre en place des restrictions plus fortes. Il faut dire que Saint-Laurent-du-Var, malgré un manque d'eau crucial, n'était qu'en jaune. Niveau vigilance, ce n'était pas très restrictif. Alors depuis lundi, ça change. Les habitants de Saint-Laurent n'ont plus le droit d'arroser potagers et plantes la journée entre 8h et 20h. Les terrains de sport également. Interdiction de laver les terrasses, façades et toitures au Karcher. On ne remplit plus sa piscine, les jeux d'eau sont interdits. Les douches de plage sont maintenant coupées et les fontaines, si elles ne sont pas en circuit fermé, sont interdites.
0: Et un comité sécheresse doit se réunir en préfecture fin de semaine prochaine pour décider des suites à donner. Dans ce contexte, les agriculteurs azuriens sont très touchés par la sécheresse. Certains accusent des pertes de rendement de 35 à 70%. Alors la préfecture des Alpes-Maritimes annonce le déploiement du plan climat adaptation sécheresse-incendie. Le guichet de demande d'aide de réarmement agricole est désormais ouvert. L'enveloppe départementale s'élève à plus de 586 000 euros. Les demandes sont ouvertes jusqu'au 5 octobre.
1: La directrice générale de la régie Ligne d'Azur, limogée.
0: Après plusieurs mois de crise interne, le conseil d'administration a voté hier sa révocation. Le nouveau président Bertrand Gaziglia lui reproche une insuffisance managériale ou encore une incapacité à conduire le dialogue social. Elle s'est toujours défendue de ces accusations. La régie Ligne d'Azur, qui gère les transports de la métropole de Nice, est en pleine crise interne après plusieurs plaintes déposées.
1: Interdit aux deux roues.
0: Ce panneau devant le tunnel Lyoto à Nice surprend les usagers depuis ce lundi. Le tunnel Lyoto, celui qui part du début de la promenade du Paillon sur le bord de mer et qui va jusqu'au quartier Pasteur au nord-est de la ville. L'interdiction est valable pendant 6 semaines, le temps des travaux à cause d'un écoulement d'eau. Les boulevards Jean Jaurès, Rissot ou Verani sont recommandés et la durée du trajet est identique.
1: Ici matin, 8h05, la cardiologie de pointe s'installe à Saint-Laurent-du-Var.
0: L'Institut médical Arnaud Sank s'est muni d'un nouveau bâtiment consacré donc à la cardiologie. Il s'appelle l'Institut du Cœur Noisier. Il a coûté 130 millions d'euros. C'est un hôpital public de plus de 22 000 mètres carrés, entièrement financé par la Fondation Jean-Louis Noisier. Il rassemble plusieurs spécialités de cardiologie et il est équipé de matériel de pointe pour bénéficier à plusieurs cardiologues et chirurgiens cardiaques du département, comme l'explique Michel Salvadori, le directeur de l'Institut Arnaud Sank.
3: Les plateaux techniques comme celui-ci sont rares et l'objectif, c'est que les cardiologues des autres centres, notamment hospitaliers, puissent, pour exercer une filière de soins complète, pour permettre à leurs malades d'être traités complètement avec des procédures innovantes, venir sur notre site, avec nos équipes, en salle opératoire, traiter leurs patients, être co-signataire du compte-rendu opératoire et permettre aux patients, quel que soit son point d'entrée sur le territoire, à l'hôpital d'Antibes par exemple, à l'hôpital de Nice ou de Cannes, d'être pris en charge aussi bien que s'il l'était du début jusqu'à la fin ici.
0: Et depuis le 17 août dernier, donc date de la première opération au bloc, 800 patients passent les portes des différents services de l'Institut du Cœur Noisier chaque jour. Pour en savoir plus, rendez-vous à 8h30 dans notre reportage grand format consacré donc à ce nouveau centre de cardiologie. C'est à Saint-Laurent-du-Var.
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0: Pas une goutte de pluie à l'horizon.
1: Pour l'instant, effectivement, on reste sur le soleil et des tendances quasi estivales. Alors évidemment, pas l'été qu'on a connu, nous, en juillet-août, mais des tendances très agréables. Un peu chaude cet après-midi, plus douce forcément ce matin, Richard.
5: Plus douce, voire fraîche, en fait, si on monte dans le Mercantour. Val de Blore,
6: 14 degrés.
5: degrés, ça c'est Joël qui nous l'a écrit, avec un ciel un petit peu nuageux, dommage, dit-elle. Très bon jeudi, et d'ailleurs on est mercredi.
1: Exact, oui, on a pris un peu d'avance, retour vers le futur ce matin avec elle, il n'y a pas de souci. Sachez que on peut avoir deux ou trois gouttes de pluie dans la Roya, et ça concerne surtout ce matin, ce sera beaucoup plus ensoleillé. Ensuite, je vous l'ai dit, avec 25 à 26 degrés en bord de mer, à Nice, à Menton par exemple, ou à Monaco, on aura 25 degrés, 26 à Antibes, 24 en revanche si vous êtes vers Mont-Sartou, vers Comte ou Carrosse, 25 franchi à Saint-Jeannet. Demain, tout pareil, vendredi, un peu plus doux d'ailleurs, on va peut-être perdre un à 2 degrés un peu partout dans le 06. Il est 8h08 sur la route, on vous accompagne, tout va bien d'une façon relative, c'est-à-dire vous êtes dans les bouchons mais pas d'accident annoncé à cette heure-ci, et c'est une bonne nouvelle. Dans la circulation ferroviaire, Richard,
5: écoutez, tout va bien, que ce soit en garde
1: locale.
5: Non, pas du tout, j'étais en train de regarder la carte de notre partenaire Waze pour vérifier si vous disiez des bêtises ou pas.
1: Non.
5: Tout va bien, que ce soit en garde de Cannes, de Nice, de Menton ou même de Grasse. Pas de retard à prévoir, et comme d'habitude, vous jouez le jeu, vous nous prévenez si jamais il devait se passer quoi que ce soit.
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1: Avec l'équipe d'ici matin et puis Julien Clerc pour ouvrir l'heure. Il est 8h09, bienvenue.

0: Ah, Julien Clerc qui chantait à Cannes hein, dimanche dernier. D'ailleurs, Richard, on a eu un message très mignon cette semaine sur WhatsApp.
1: Celui de Philippe qui nous a écrit « Bonjour, ici Azur. Merci Quentin, Richard, de m'avoir fait gagner ce magnifique concert de Julien Clerc et de m'avoir permis de faire la connaissance de Christine, alias la pirate du Blind Test, à qui j'ai passé une excellente soirée. »
0: Ah, ça doit être son adversaire à mon avis au jeu. Bah, ça veut dire qu'en plus du concert, il a fait une belle rencontre. Hein.
1: Et peut-être agence matrimoniale finalement, ici Azur. Bon, visiblement le Piantest, en tout cas, ça rapproche.
0: Et tiens, puisqu'on parle du Piantest.
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0: Alors, le Piantest, on rappelle ce que c'est. Hein, c'est le blind test au piano. Comme on aime tous jouer avec la musique, eh bien, on va faire ça avec vous. Et il y a du beau cadeau derrière, hein, Richard.
1: Ouais, en plein dans l'actu.
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1: Un rendez-vous en Tiernac tous les matins qui s'appelle C'est pas vrai, c'est avec vous Aude Razo. Bonjour Aude.
7: Bonjour, bonjour à tous.
1: Alors vous nous alertez ce matin sur les pseudo-recettes miracles sur les réseaux pour se blanchir les dents.
7: Oui, je vous parle de vidéos que vous avez probablement vues un jour, des jeunes gens aux dents absolument éclatante, tellement blanche que je suis presque éblouie. Oh là là, en regardant mon écran, tellement blanche que l'image est truquée. Je vous le dis tout de suite. 5 millions de vues, 70 000 likes, 19 000 partages pour cette jeune femme, par exemple. Je la vois en train de s'étaler sur les dents un mélange marron, un peu bizarre. Et elle nous met la recette, démonstration à l'appui, une cuillère de café, une pincée de sel, du jus de citron, du dentifrice. Elle mélange le tout. Elle se brosse les dents avec et elle nous dit, j'ai testé et franchement j'ai approuvé.
1: Et qu'est-ce qu'ils en disent les dentistes? Est-ce qu'ils ont réagi?
7: Oui, ils réagissent effectivement et ils nous disent que cette mixture café-sel-citron, elle peut être dangereuse pour nos dents, pour nos gencives. Le citron notamment est à proscrire, il peut provoquer une érosion dentaire. Attention à ces recettes maison, j'en vois partout sur les réseaux sociaux. Vous avez aussi le mélange banane-jus de citron. Ces femmes, vous les avez peut-être vues, qui se frottent les dents avec une peau de banane. Là aussi, pour s'éclaircir les dents, vous avez ceux qui veulent nous apprendre à concocter nous-mêmes notre crème solaire, et plus grave, ceux qui nous disent qu'un citron congelé est plus efficace qu'une chimio pour combattre le cancer. À chaque fois, ces vidéos dangereuses se déclinent à l'infini, avec des dizaines de versions en français, en anglais, en espagnol, et j'en passe. Pour revenir à nos dents, les dentistes sont très clairs, il n'existe pas de solution miraculeuse pour modifier la couleur naturelle des dents. Il faut voir ça avec un professionnel.
1: Merci Aude Razo, c'est pas vrai, c'est le rendez-vous en Tiernac et sur ici.fr, l'appli ici, on retrouve tout. 8h16, c'est ici matin. Il n'a pas fait le métier dont il rêvait, mais il l'a adoré jusqu'au bout. On va vous présenter Bruno dans 3 minutes. Et à propos de rêve, on pose une question ce matin, Richard, on le redit.
0: Quel est votre plus grand rêve? Tout simplement, coup de fil ou WhatsApp, dans tous les cas, c'est le 04 93 82 03 04, pendant que nous on danse en studio.
1: Sur Ed Sheeran.

0: 2017, hein. Et ça a franchi le milliard de vues assez vite, hein, je crois, le clip. C'est le plus gros carton encore aujourd'hui d'Ed Sheeran, hein, je crois.
1: Complètement. Ouais. Et c'était peut-être l'un de ses rêves, tout simplement, Ed Sheeran. D'ailleurs, on vous demande ce matin quel est votre rêve, celui que vous avez peut-être déjà réalisé. Et on a eu un très beau message de Laetitia. Bonjour à toute l'équipe. Mon rêve est très simple. Continuer à être heureuse, de continuer à avoir la santé qui me permet de pouvoir faire énormément de choses, continuer à profiter de mes proches et de la vie finalement. C'est peut-être là l'essentiel, la santé et être heureuse. Très belle journée, merci pour votre bonne humeur quotidienne.
0: Et merci pour ce message qui fait toujours du bien. Laetitia, on vous embrasse. Là, notre authentique du jour, il n'a pas forcément rêvé de son métier, en tout cas du métier qu'il l'a fait, et pourtant il l'a adoré. Il va prendre sa retraite après 4 décennies chez les sapeurs-pompiers de Cagnes-sur-Mer. Il s'appelle Bruno Caponi, il a presque 65 ans. Il va revenir sur ce métier qu'il a fait pendant 40 ans, et Alia Zegaoula l'a rencontré à la caserne même. Il se décrit d'abord en 3 mots.
2: L'écoute, l'attention et la générosité. Je suis né devant une caserne. Puisque j'ai habité devant la caserne des sapeurs-pompiers à Place Sainte-Luce, je suis pas quelqu'un qui ait pensé faire ce métier de tout petit, mais étant issu d'une famille immigrée italienne, mon père étant ferronnier d'art, j'ai fait la ferronnerie pendant 8 ans. C'est seulement après que je me suis orienté vers le métier de sapeur-pompier. Peut-être par contradiction à mon père. Et ensuite, ce que je voyais en face de mon appartement, c'était des pompiers qui avaient tout le temps le sourire, qui avaient la chance de faire du sport, qui partaient en intervention au feu avec enthousiasme. Et donc j'ai été bercé de tout petit par les deux tons et les gyrophares. Et c'est venu à moi quand même relativement tard, puisque je suis rentré volontaire, j'avais 22-23 ans.
3: Comment est-ce que cette nouvelle carrière qui s'offrait à vous a été accueillie par votre père notamment?
2: Quand il m'a su que j'allais rentrer là-bas, il a dit: c'est pas un métier fait pour toi. Bien sûr, il était déçu. Donc après, oui, ça a changé. Bien sûr, ça a tourné. J'ai toujours aimé être en meute. Voilà. Donc j'ai toujours favorisé ce côté-là. Et ça m'a, quand je me suis retrouvé en atelier, en ferronnerie, c'était plus austère, c'était poussière, c'était bruit. Là, c'était différent. Vous êtes sur l'extérieur. C'est la vie, quoi. On est dehors, quoi. Les pompiers, c'est dehors. Et alors, les pompiers, c'est une belle meute, hein. Parce que c'est 24 heures de garde ensemble, hein. Quand vous prenez une intervention, vous ne savez pas. Les interventions se suivent, ne se ressemblent pas. On ne sait pas ce qui va se passer. Il faut s'adapter. Et ça, c'est ce qu'il y a de plus beau, c'est pouvoir s'adapter et trouver la solution et la bonne au bon moment. Et c'est ce qui m'a plu dans ce métier, oui. Je suis pas rentré de façon passionnée, je suis rentré de façon stratégique un peu, intéressé en me disant l'avenir. Mais j'ai jamais été passionné par ce métier, j'ai toujours aimé ce métier.
3: Est-ce que ça vous a préservé d'une certaine façon?
2: Ouais, je pense que ça m'a permis de...

0: solitude, dans le désespoir, dans pas de famille. Ces gens-là attendent qu'on les conseille, même si ça dure une heure, 30 minutes, ils ont besoin de ça.
1: C'est un métier grâce auquel on voit particulièrement bien l'évolution de la société, à vous entendre.
0: Ah ouais, c'est le prisme de la réalité. C'est pas le prisme de l'actualité, là. On n'est plus. Il y en a beaucoup qui sont sur la. Pour qui c'est compliqué, quoi. Et des jeunes de toute génération, parce qu'on voit des jeunes. D'autres sont moins sensibles à ça. Moi, je le suis.
1: 2027, c'est une grande année pour vous. Bruno, vous allez prendre votre retraite. Vous appréhendez ça de quelle façon?
0: Mon problème, c'est que je partirai pour 10 ans encore. Mais c'est physiquement, vous pouvez pas, physiologiquement, c'est pas possible. Et encore, là, moi, je suis arrivé à 65, mais. Ça commence à être compliqué là. En fait, j'étais au bout, donc j'ai pas d'appréhension. En fait, le bar, j'ai fait le maximum, j'ai aucun regret. Donc, pour moi, le contrat est rempli.
2: Bruno Caponi, sapeur-pompier à Cagnes-sur-Mer, qui vit ses derniers mois à la caserne avant la retraite. Et vous retrouvez son portrait et tous les authentiques sur ici.fr, l'appli ici. 8h24, bonjour, ça y est.
3: 50 euros de carte carburant à gagner cette semaine, 50 euros. Allez, on est quand même sympa, ça fait quoi? Un peu plus d'un demi-plein hein, quand c'est même hein, sur un petit SUV.
2: N'importe quel carburant, hein.
3: Oui, n'importe quel carburant. Celui qui a 2,50 €, oui. Comme celui qui a 2,80 €.
2: C'est ça.
3: Comme celui qui est un petit peu moins cher. Et, évidemment, on vous l'offre là dans les toutes prochaines secondes. Parce que, eh bien, on a deux participants avec nous. On salue à Menton, Lolo, Laurent Gâteau. Bonjour.
4: Oui, bonjour Quentin, bonjour Richard.
2: Ça va Laurent, qu'est-ce que vous faites ce matin?
4: Ça va, ben, ce matin, je me lève tranquillement et je vous écoute tout de suite pour participer au jeu.
2: Ah, bah voilà, il était prêt.
3: Bien fait.
2: Il était prêt, il y avait le téléphone à côté. Peut-être Karine aussi d'ailleurs. Hein. Bonjour Karine d'Antibes.
5: Bonjour messieurs.
2: Karine ou Karine?
5: Karine.
2: Karine, d'accord, je ne me suis pas trompé. Pareil, même question, vous faisiez quoi ce matin là?
5: Aujourd'hui, c'est la journée des enfants, donc on se prépare à faire des activités.
3: Ouais, vous avez des idées? Ils ont quel âge?
5: Une petite fille de 3 ans et demi et oui, on va sortir un peu faire la gym.
2: Ah, je croyais que c'est Karine qui était un enfant, c'est pour ça que je comprenais pas. Je disais, elle est en quelle classe? J'allais faire l'école des fans, moi. Bon, 50 euros de carte carburant, on rappelle un petit peu les règles, hein, Richard?
3: Les règles, c'est tout simple, finalement. On va jouer avec des chansons françaises ou internationales que Quentin va réinterpréter au piano. Il suffit de donner ou le nom de l'interprète ou le titre de la chanson. Mais attention, attention, mesdames, messieurs, il faut donner votre prénom avant de donner la réponse. Et une fois qu'on vous a dit oui, vous pouvez y aller. Quentin,
2: et c'est parti. Et le premier morceau, c'est moi.
5: Karine. La valse de Vienne.
3: François Fellman, ton souvenir musical.
2: Qui habite pas très très très loin de chez vous. Il est à Cannes, lui, l'ami Fellman. Eh bien, c'est parfait. Tiens, nouveau titre. Donc, ça fait un point pour Karine. Pour Karine, pardon. Laurent, rien n'est perdu. Un nouveau morceau. Encore un peu de circonstance en ce moment. Allez.
5: Laurent.
3: Ah.
5: Richard Cochante.
3: Ah, j'adore quand c'est comme ça.
2: Cochante.
3: On ne sait pas qui va gagner.
2: Est-ce qu'on serait pas sur une mort subite là-dessus?
3: Bah si, de toute façon, on n'aura pas le choix.
2: Alors, cet extrait, c'est qui? Non. Ça, c'est Richard Cochante qui s'endort sur son piano. Je le fais maintenant, le vrai morceau. Allez.
5: Karen.
3: Karine.
5: L'amour c'est comme une hirondelle.
2: Non, Laurent.
6: L'amour c'est comme une cigarette.
3: Karine, je suis tellement désolé pour vous.
2: Ah ouais.
3: La pauvre hirondelle est partie en fumée, quoi.
5: 1981.
2: Eh oui, exactement. Là, j'ai les boules quand même pour Karine, parce que vous lui avez donné la réponse. Il manquait juste un petit mot que Laurent avait.
3: Et puis parfois, juste le nom de l'artiste suffit, hein.
2: Oui.
3: Isabelle Adjani.
2: C'est ça. Non, je crois que c'est Marc Lavoine. Bon. Évidemment, Laurent, ben c'est gagné. Voilà, 50 euros de carte.
5: Merci, merci beaucoup.
2: Voilà, on va passer. Allez, la petite musique. C'est bien que c'est gagné. Bon, Karine, on va vous souhaiter une belle journée quand même avec les petits enfants. Hein. Rappelez-moi le prénom.
3: Le prénom.
5: Merci, Ava.
3: Ava.
2: Ben, c'est trop mignon. Eh ben, va vous laisser, nous. On va vous souhaiter une belle journée, Karine. Et puis, Laurent, ben voilà, 50 euros d'essence ou du carburant que vous souhaitez. C'est ici à Turquie Paye. Voilà.
5: Oui.
2: Salut Laurent.
3: Vite.
2: Et à très bientôt.
5: Merci, bonne journée. Merci beaucoup.
2: 8h26. 28.

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2: J'allais mettre toute la Côte d'Azur en retard, moi. Non, il est bien 8h28 et dans moins de 2 minutes, les infos.
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2: Mercredi, nous sommes le 23 septembre 2026, il est 8h30. Vous écoutez Ici Azur, l'actu dans les Alpes-Maritimes, Julie.
10: Le suspect interpellé après la découverte du corps d'une Niçoise dans le coffre d'une voiture est en garde à vue. Il s'agit de l'ex-compagnon de la victime. Une autopsie a été ordonnée pour préciser les causes du décès, mais des plaies à l'arme blanche ont été retrouvées sur le corps. L'enquête pour meurtre est confiée au parquet de Nice. Un violent incendie s'est déclaré cette nuit dans un immeuble à Mougins. Un appartement s'est totalement embrasé. Avec à l'intérieur une femme âgée d'environ 70 ans. Elle est décédée. Un sapeur-pompier a été légèrement brûlé et transporté à l'hôpital de Cannes. Le feu ne s'est néanmoins pas propagé au reste de l'immeuble et les 39 habitants évacués ont pu regagner leur domicile. Il est 8h31 sur Ici Azur. On passe à l'actu en France et dans le monde. Avec vous, Valentine Letesse.
11: 100 euros pour faire le plein jusqu'à la fin de l'année. Vous pouvez demander l'aide destinée aux gros rouleurs, se forcer de conduire au moins 30 km par jour pour aller et revenir du travail. La mesure est prolongée, mais aussi étendue aux Français qui sont en dessous des 2000 euros environ par mois. Tout le monde ne profite pas d'un coup de pouce supplémentaire. Pas de hausse sur l'aide des agriculteurs, comme réclamé par la profession. Et la fin du dispositif pour les routiers, c'est presque nous pousser à descendre dans la rue, réagit ce matin la Fédération nationale des transporteurs. Un nouveau déraillement de train évité en Normandie, selon la CGT. C'est une information de votre radio ici. En conséquence, les cheminots de Caen exercent leur droit de retrait ce mercredi. Trafic très perturbé. Une éclisse, une plaque pour relier de rails a cassé, indique le syndicat. Un nouvel animateur périscolaire mis en examen pour viol, cette fois près de Rennes, à Saint-Aubin-d'Auvigné, où des parents l'accusent de viol sur deux petites filles de 4 et 5 ans. Âgé de 21 ans, cet homme est laissé libre, mais placé sous contrôle judiciaire. Aucune goutte de pluie, ou presque, n'est tombée sur la France depuis le 1er septembre. On se dirige tout droit vers une sécheresse historique, peut-être même le mois de septembre le plus sec jamais enregistré. Et puis une victoire carrée pour les Bleus du volley, qualifiés pour les demi-finales de l'Euro. Les doubles champions olympiques ont battu hier soir la Roumanie 3-7-0.
10: Et ce matin, sur Ici Azur, notre reportage grand format a du cœur. Car un nouveau centre de cardiologie de pointe vient de s'installer à Saint-Laurent-du-Var, l'Institut du Cœur Noisier. Un tout nouveau bâtiment de l'Institut Arnaud de Sang de plus de 22 000 mètres carrés, construit pour un coût de 130 millions d'euros. Il rassemble plusieurs spécialités. Thomas Douéré, l'Institut du Cœur Noisier, est pensé pour améliorer l'expérience des patients.
12: Assis sur une chaise, une perfusion encore dans le bras, Jean, 79 ans, attend dans la toute nouvelle salle post-opératoire de passer des examens.
13: Je suis là parce que je dois subir une opération du genou, mais je dois passer un examen, une coronographie avant.
12: Arrivé à 7h du matin, il a pu déjeuner avec un fond de musique.
13: Un chocolat avec madeleine et biscuits et un jus de fruits. Les infirmiers, les infirmières sont très gentils. très bien reçu.
12: Cette salle, appelée le lounge, vise à mettre les patients en ambulatoire dans les meilleures conditions post-opératoires possibles, selon Philippe Camaraza, conseiller médical de la direction générale de l'établissement.
0: Les patients, ils sont assis, ils sont en phase de récupération avec une collation, un environnement détendu, ils peuvent écouter de la musique, regarder la télé, se faire un café. Et donc un mobilier d'hôtel, mais avec toujours la possibilité de pouvoir traiter jusqu'à même une extrême urgence inopinée.
12: Cet espace est devenu essentiel par le changement des pratiques. De plus en plus d'opérations cardiaques se font en ambulatoire. Elles ne nécessitent pas de passer de nuit à l'hôpital. C'est le cas de la dilatation coronaire qui consiste à élargir les artères coronaires afin de favoriser le flux sanguin vers le cœur.
0: Le patient reste beaucoup moins à l'hôpital. On est beaucoup moins invasif dans les gestes que nous faisons. Au lieu d'ouvrir le thorax en deux, ce qui demande une récupération de 15 jours et puis de 3 mois pour finalement avoir un petit peu oublié ce qui s'est passé, et bien là on fait ça en 3 heures ou en 3 jours.
12: Avant de se faire opérer, les patients passent par le bureau de Judith, coordinatrice du parcours de soins.
3: Les patients sont stressés quand ils apprennent cette nouvelle, donc on est obligé, comme je vous disais, de les materner. Je leur explique absolument tout ce qui va se passer, la pose de la valve, la sortie, les soins à faire après la sortie d'ici, tout ce qui est éducation thérapeutique.
12: Si une urgence se déclenche chez l'un des patients, les médecins peuvent réagir vite. L'Institut du Cœur Noisier offre la possibilité à ses 30 médecins salariés d'avoir accès au dossier de chaque patient depuis n'importe quel ordinateur de l'établissement. Un gain de temps précieux pour les professionnels, selon Michel Salvadori, le directeur général de l'Institut Arnaud Zanck, auquel appartient l'Institut de Cardiologie.
9: Et d'avoir à disposition tous les outils diagnostiques sur le site, de l'IRM, du scanner, de l'échographie, de la médecine nucléaire, et de l'avoir à disposition où qu'on soit, c'est un confort de travail, mais c'est surtout une facilité de décision, une rapidité de décision à l'avantage des patients.
12: Depuis le 17 août dernier, date de la première opération au bloc, chaque jour, 800 patients passent les portes des différents services de l'Institut du Cœur Noisier.
10: Un reportage signé Thomas Douéré sur Ici Azur. La météo de ce mercredi 23 septembre.
2: Autrement dit, de ce premier jour d'automne, pas si automnal que ça, la météo.
10: Oui.
2: Hein. Le soleil est là, peut-être quelques averses là qui tombent ce matin dans la vallée de la Roya, mais que ce matin, douceur par endroit, enfin en tout cas des températures qui font respirer, Richard.
14: 17 degrés pour Véronique, est à Puget-Théniers, avec quelques nuages blancs ce matin, bon mercredi. Ensoleillé à toutes et à tous, bise. Et puis il y a Cécile également, à Roquebrune, Cap-Martin, 22 degrés. La température, précise-t-elle, que j'avais en journée au Luxembourg où j'étais, mais je suis de retour et le temps est parfait.
2: Vaut mieux revenir sur la côte d'Azur plutôt que quitter la côte, vous avez raison. Il fera 25 à 26 en bord de mer, Cap d'Ail, Monaco, Villefranche, Mandelieu, Cannes, Nice. Et il fera 24 à Saint-Martin-Vésubie, 25 à la Colle-sur-Loup ou à Guillaume et 15 degrés à Saint-Sauveur-sur-Tinée. Demain, on prend les mêmes tendances et on recommence. Vendredi, ça devrait baisser, mais toujours avec le soleil. 8h36, on est avec vous dans ces bouchons bien compacts entre Antibes et Nice, sur la pénétrante du Paillon en descendant, sur la pénétrante Cannes-Grasse ou en direction de Monaco. Et puis dans les trains aussi, on est là. Hein.
14: Ouais, pas de retard, pas de difficulté ce matin, vraiment, que ce soit dans le sens des départs comme des retours. Tout va bien, mais toujours sur la route, comme en gare, s'il devait se passer quoi que ce soit. Vous gardez le réflexe du 04 93 82 03 04. Ce matin, c'est Myriam qui vous accueille avec grand plaisir.
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2: Et avant 9h, on a vraiment ce qu'il vous faut pour vous mettre en jambe là pour ce mercredi.
14: À commencer par la musique des Jacksons, Jermaine, Tito, Jackie, Marlon, Randy, Johnny, Michael, forcément le King of Pop, et surtout plus jeune à cette époque.
2: Ouais, fin des années 70, on repart à cette époque-là et on en profite ensemble sur Ici Azur.

0: juste ce qu'il faut pour ce début de journée à partager Canal 3 de la TNT ou sur le 106 à Puget-Théniers à la radio.
1: Ouais, et Puget-Théniers, on y va, comme disaient les anciens. Voilà, ouais, la radio, c'est pareil.
0: Puget-Théniers, moins j'y voyais.
1: Voilà, c'est pas mal quand même cette affaire. Il paraît qu'on aura Adèle Castillon.
0: Ouais, dans les toutes prochaines minutes.
1: Ben oui, tiens, c'est ça. Suivent sur le canal 3 de la TNT, ils vont se dire tiens, j'ai bugué ou alors je me suis endormi 24 heures, qu'est-ce qui se passe?
0: On s'amuse, on fait les idiots parfois en studio, on a inversé la chemise et la place dans le studio, simplement.
1: Pas sûr que ça change quelque chose.
0: Non, pas grand-chose.
1: En tout cas, la radio, ça change que dalle. Mais en tout cas, on est ravis de vous retrouver, de vous réveiller, et moi, j'arrive plus du tout à mettre mes écouteurs à cette place-là, moi.
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1: Et il paraît qu'il y a du bon à venir pour le pouvoir d'achat.
0: Je vous ai dégoté une application qui va vous faire sortir gratos, vous proposer des bons plans et même trouver les stations-service les moins chères. Et mon job, c'est de vous convaincre de la télécharger dans les toutes prochaines minutes.
1: Voilà, et ce sera après, là, Minute pour les Noirs, que voilà, que voit ça. Et justement, cette minute rouge et noire de mercredi revient sur un choix d'Olivier Pantaloni, tout sauf anodin, pris lors de la victoire contre Lille 2-1 dimanche dernier. Bonjour Arthur Fradin.
4: Bonjour à tous.
1: Le coach niçois qui a donc désigné un nouveau capitaine en enlevant le brassard du bras de Klaus pour le mettre autour du bras d'Axel Witsel.
4: Et oui, choix plutôt payant pour ce premier match comme nouveau capitaine, même si le raccourci est facile. Nice n'avait pas gagné en 4 matchs avec Klaus capitaine et est reparti avec les 3 points contre Lille avec Witsel comme chef de file. Choix fort fait le jour du match, fruit de discussions au cours de la semaine. Jonathan Klaus, qui avait déjà porté le brassard l'an dernier lors des absences de Dante et qui a été nommé en début de saison par Olivier Pantaloni, est allé au devant de son coach pour lui signifier qu'il ne se sentait pas vraiment l'âme d'un capitaine. Démarche appréciée par son entraîneur, le staff et le groupe qui ont salué son courage et son honnêteté. La tâche pas évidente a ensuite été de se demander à qui le confier ce rôle primordial. Morgan Sanson aurait pu être une alternative du haut de ses 32 ans avec ses plus de 50 matchs disputés sous le maillot du gym. Mais le natif de Saint-Doulchard est blessé. Il ne reviendra qu'après la trêve. Alors l'encadrement niçois a désigné à l'unanimité Axel Witsel, 37 ans, ancien joueur du Borussia Dortmund, de l'Atlético Madrid, deuxième joueur le plus capé de l'histoire de la sélection belge avec 140 sélections. Lui qui a déjà été capitaine à plusieurs reprises d'ailleurs en équipe nationale. Pas de problème de légitimité avec un tel pédigré. Le principal intéressé à les épaules, c'est certain. Il l'a dit en interview après la rencontre. Lui a appris la nouvelle en toute dernière minute et je le cite, « Je n'ai pas besoin d'avoir le brassard pour être leader, mais je suis fier de pouvoir le porter. » On l'a vu le jour du match prendre son rôle à cœur, haranguer la foule, gérer les situations de contestation arbitrale, le costume lui va très bien. Lui qu'on avait déjà vu très à l'aise, rigolard le jour de la rencontre avec les supporters place Arson quand il s'est essayé à la pétanque ou au pilou. Witsel qui vient officiellement de prendre sa retraite internationale avec la Belgique va maintenant pouvoir souffler.

0: manger et prendre tout le temps de digérer et de prendre la pleine mesure de cette nouvelle page de son histoire avec le gym.
1: Merci Arthur Fradin, la Minute Rouge et Noir à réécouter sur l'appli ICI et sur ICI.fr.
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1: 8h45 à 7h06, 120 secondes, comme chaque matin, mais 120 secondes pour nous convaincre d'une chose ou d'une autre. Pourquoi faire ce matin, Richard ?
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1: C'est un métier. C'est réalisé par des professionnels. Je sais, c'est impressionnant, mais ça fait 120 secondes tout de
10: suite. La cascade, hein.
1: Voilà. La cascade. À la Belmondo, finalement. On les fait toutes nous-mêmes. Merci, Richard Marco Vecchio. Vous connaissez l'Expo Internationale de Nice, l'Exposition Internationale
10: oui,
1: de Nice.
10: Et c'est même l'une des mille raisons d'aimer la Côte d'Azur.
1: Et on va peut-être ouvrir le bouquin dans un instant. Avec qui? Avec l'ami Tom Aubry, bien sûr. Prolongeons l'été, même si l'automne officiellement arrive aujourd'hui. Adèle Castillon le chante, un été. Avec
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0: Été avec toi, c'est Adèle Castillon à 8h50 sur Ici Azur. Vous vous réveillez ou alors vous partez au boulot, dans tous les cas, on est avec vous. Avec celui qui, comme tous les jours, est là avec son grand livre des 1000 raisons d'aimer la Côte d'Azur, l'ami Tom Aubry. Salut Tom.
1: Salut, bonjour à tous.
0: Ouvrons une page, j'ai envie de dire au hasard là ce matin.
1: Vas-y.
0: Une chose qu'on n'a pas faite, bien sûr.
1: Raison 884, l'exposition internationale de Nice.
0: Ah.
1: Alors aujourd'hui, j'ai envie de vous parler d'un événement quasiment oublié et qui a pourtant marqué l'histoire de notre département et qui a contribué à la modernisation de la ville de Nice. C'était il y a plus de 140 ans, en janvier 1884, s'ouvrait l'exposition internationale de Nice.
0: Mais Tom, c'est quoi une exposition internationale ?
1: Alors je pense que vous avez tous déjà entendu parler des expositions universelles. Elles se tiennent dans les capitales, c'est notamment lors de l'exposition de 1889 à Paris que l'on va inaugurer la Tour Eiffel.
0: Ah oui.
1: Et en fait, les expositions internationales sont donc des événements plus petits qui ont lieu en province, comme il y en a eu à Lyon, à Bordeaux, même Bayonne.
0: Et donc il y en a eu à Nice.
1: Et oui, l'ancien maire de Nice, Alfred de Bourguignonne, décide de mettre en place ce grand événement dans le but de promouvoir Nice aux yeux du monde et ainsi faire venir des milliers de visiteurs afin de lutter contre la crise économique qui sévit en France.
0: Alors, il y a Nice, mais où est-ce qu'ils vont faire cette exposition très exactement ?
1: Alors, il y a plusieurs choix qui s'offrent à la ville. Il y a le quartier de la Libération, mais trop petit. La plaine du Var, trop éloigné. Le quartier industriel de Riquier, pas assez élégant. C'est finalement sur le terrain du Piolle que l'on va choisir de construire un immense palais éphémère en bois et en plâtre, ainsi qu'une cascade artificielle avec de faux rochers. Le décor est sublime et pour clôturer ce magnifique spectacle qui prônait la modernité, on va installer pour la première fois à Nice un système électrique. C'est l'américain Thomas Edison qui est chargé de l'installation. Avec ses 5 générateurs et 1500 ampoules, il va, le 8 janvier 1884, appuyer sur l'interrupteur.
2: Jour, nuit, jour, nuit.
0: Bien sûr.
1: En présence de nombreuses personnalités du monde entier, la lumière fut. C'est quand même dingue de se dire qu'un jour, l'électricité est arrivée. Ça remet un peu les choses en perspective.
0: Vrai.
1: Et dites-vous que c'est le plus grand système d'éclairage électrique jamais utilisé en France pour l'époque. Cette démonstration allait donner en fait l'impulsion à l'éclairage public niçois. Alors l'événement est donc un succès mais total. En mai 1884, le palais, ses pavillons et la cascade sont démontés. Et à part quelques pièces utilisées pour la construction de la gare du Sud et un faux rocher de la cascade que l'on va laisser et qui va donner son nom à la rue du Rocher. Oui, oui.
0: Ah, c'est pour ça.
1: C'est pour ça. Cet événement n'a pas laissé beaucoup de traces dans le patrimoine du quartier, à part cela. Mais il reste néanmoins un symbole de modernité pour la ville. C'est l'avènement de l'électricité qui ne cessera de se répandre à Nice, ainsi que dans toutes les communes du littoral. C'est un événement, dites-vous, qui est oublié et qui a pourtant largement mis la ville en lumière.
0: Et ça, c'est une bonne raison d'aimer la Côte d'Azur.
1: Non, plein dans le mille.
0: Merci Tom. Et puis les 1000 raisons d'aimer la Côte d'Azur sur l'Expo International de Nice, sur le palais Grimaldi, mais aussi la Fondation MAG à Saint-Paul.

0: de Vence, entre autres. Eh bien, tout ça, c'est en podcast gratuit sur l'appli ICI dont on a parlé à l'instant. Votre plus grand rêve ce matin, c'est la question qu'on pose, parce qu'il y a la journée mondiale des rêves cette semaine.
1: Et ça vous fait réagir. Nombreux et nombreux hein, sont ceux qui nous ont écrit sur le compte WhatsApp de la radio 04 93 82 0304, écrit ou même enregistré un petit message vocal, Sylvain notamment.
2: Bonjour à toute l'équipe d'ICI Azur. Alors moi, en tant que photographe de phénomènes célestes et spécialisé surtout dans la capture de farfadets, ces décharges électriques lumineuses qui ont lieu dans la haute atmosphère lors d'orages intenses, eh ben mon rêve, ça serait de faire un tour du monde des farfadets, c'est-à-dire pouvoir les photographier sur tous les continents. Donc par exemple, ben c'est en janvier qu'on peut photographier des farfadets au Japon. Mon rêve, ça serait de photographier au-dessus du mont Fuji, par exemple. Après, plus tard au printemps, c'est en Australie. Au début de l'été, c'est dans les grandes plaines du Texas. Et ainsi de suite. Donc, j'aimerais vraiment pouvoir photographier des farfadets dans tous les continents. Ça serait juste extraordinaire.
1: C'est sympa, hein. Merci Sylvain pour ce beau partage et surtout on vous souhaite de réaliser ce rêve hein. Ah, en même temps l'empreinte écologique du rêve est compliquée quoi.
0: Après c'est vrai qu'il a la chance d'être dans un département où des phénomènes célestes on en croise un paquet, les farfadets qu'on appelle les sprites aussi, c'est vraiment ces espèces de traînées rouges mais quasi impossible à voir à l'œil nu, il faut vraiment avoir l'objectif près comme justement Sylvain le fait, puis il a dû s'éclater le mois dernier avec l'éclipse hein.
1: Ouais, c'est clair. On a également Laurence qui nous a écrit un petit message. Mon rêve c'est de venir vivre chez vous dans un appartement sur la promenade ou dans les tours Marina à Villeneuve-Loubet, qui est bouché, ou à Antibes. Mais pour ça, il faudrait que je gagne au loto. Bon, écoutez, Laurence, s'il y a que ça, on va faire un téléthon.
0: Non, moi je lui envoie mon bail. Enfin voilà, on fait une petite coloc.
1: Bon, ben voilà.
0: Il n'y a pas de problème. Voilà. Et puis je vous envoie mon adresse, mon RIB, enfin tout le reste. On s'arrange, de toute façon. C'est ça, ICI Azur. Voilà.
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0: 8h55, docteur Kierzek est là. Bonjour docteur.
5: Bonjour à toutes et à tous.
0: Alors, on évoque le petit café du matin, mais quand on prend des médicaments, paraît-il qu'il faut s'en méfier.
5: Rassurez-vous, il n'est pas question de vous priver de café, mais il y a quelques précautions à connaître. Premier cas, certains antibiotiques de la famille des quinolones ralentissent en fait l'élimination de la caféine. La caféine va s'accumuler dans l'organisme et vous allez avoir tous les effets secondaires. Nervosité, insomnie, palpitations. Deuxième famille de médicaments, c'est le café avec certains comprimés comme le fer, la lévothyroxine pour la thyroïde ou certains antidépresseurs, mieux vaut les prendre avec de l'eau plutôt qu'avec du café et espacer la prise de café au moins de 3 heures. Et puis troisième point un peu plus subtil, pour certains traitements comme le lithium par exemple ou les anticoagulants, c'est pas tant la quantité de café qui pose problème que les changements brutaux d'habitude. Arrêter le café du jour au lendemain ou au contraire en boire soudainement beaucoup plus, ça va modifier l'efficacité voire même la toxicité du traitement. Et quand on parle de toxicité de traitement, on parle augmentation des effets secondaires, ce qui est quand même pas une bonne idée avec le lithium ou les anticoagulants.
0: Alors docteur, est-ce qu'il faut arrêter complètement le café quand on est sous traitement ?
5: Pas du tout arrêter le café du jour au lendemain. Encore une fois, et j'allais dire c'est la règle d'or en médecine, c'est la régularité qui compte. Il faut garder une consommation stable d'un jour sur l'autre et plutôt que d'alterner zéro café avec 5 tasses, essayez de se maintenir avec vos 2 tasses matinales par exemple. Et n'oubliez pas que la caféine ne se cache pas que dans le café. La caféine, il y en a aussi dans le thé, il y en a aussi dans le chocolat, dans les boissons énergisantes ou encore dans vos sodas préférés. Ça en contient, donc il faut penser au total de la journée et pas uniquement au café ingurgité le matin et surtout si vous êtes sous traitement. Et en cas de doute sur une interaction avec votre traitement personnel, votre pharmacien est le spécialiste du médicament, c'est le mieux placé pour vous répondre en quelques minutes. Et si vous ressentez des palpitations, des tremblements ou si vous dormez pas comme à l'habitude, essayez de voir si vous n'avez rien changé dans vos habitudes, parlez-en à votre médecin ou votre pharmacien et c'est peut-être juste un signe d'accumulation du médicament. Et d'ici là, portez-vous bien.
0: Merci beaucoup docteur Kierzek, autant que faire se peut. Et puis on vous retrouve évidemment demain. Et puis sinon sur l'appli ICI. En vous souhaitant une bonne journée sur ICI Côte d'Azur. Un petit mot pour vous dire où on sera là dans 3 minutes à la radio.
1: Au Palais des Expositions à Nice. Parce que toute la journée se organise la journée des associations. Et c'est Jean Reno qui sera en direct avec vous peut-être. Allez le voir.
0: Ouais, à tout de suite à la radio puis à la télé demain 6h30. Ciao tout le monde.
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0: Et juste après les infos là qui arrivent pour 9h, ici c'est vous donc.

0: Qu'on le disait avec Jean Rino qui est au palais. Bonjour Jean.
1: Bonjour Quentin, bonjour à tous. Pour la journée des associations à Nice, grand événement donc au Palais des Expositions, parce que cette journée, il faut le savoir, elle n'a pas eu lieu depuis quasiment une trentaine d'années. Donc c'est un retour pour les associations qui se réunissent dans ce lieu qui eh bien va permettre pendant toute la journée de trouver peut-être chaussure à son pied. Il y a un petit peu de tout, associations sportives, associations culturelles, loisirs, et puis aussi plein d'idées inspirantes, des solutions qu'on va mettre en avant donc pendant deux heures. On sera donc avec vous pour vous faire vivre cet événement en direct. Vous pouvez aussi venir nous voir, on est vraiment en plein milieu du palais des expositions, c'est jusqu'à 20h aujourd'hui, ça ouvre ses portes à partir de 10h, mais nous, on est là juste avant pour vous faire entrer dans les coulisses de cet événement. Et moi, ce que j'adore, Quentin, c'est qu'il y a vraiment du sourire partout, chez tous les exposants, parce que c'est important pour eux aussi de mettre en avant leur association. Il n'y a pas forcément beaucoup de temps fort dans l'année pour pouvoir se promouvoir comme ça, et donc voilà, on sera notamment avec David Alexandre Angela, responsable de l'animation et des associations, dans un instant pour nous parler plus précisément de cet événement, parce qu'il va y avoir plein de démonstrations, plein de choses vraiment sympas à découvrir aujourd'hui avec un podium, mais ça je vous en parle dans un instant.
0: Eh ben très bien, merci beaucoup Jean Rino, le rendez-vous est pris, et puis entre temps les infos qui arrivent.
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1: Bien sûr, ici Azur, il est 9h. Et l'actualité, c'est avec vous, Julie Munch.
3: Pas une goutte de pluie sur le littoral et le moyen pays en ce mois de septembre. Seules quelques rares communes du haut pays ont été un peu arrosées, mais la sécheresse perdure globalement ce premier jour de l'automne. Saint-Laurent-du-Var vient d'ailleurs de passer en alerte sécheresse. Laurent Vareil, les habitants sont résignés.
4: Ben ça, c'est le réchauffement de la planète, hein, malheureusement. Donc bon, on est obligé de. Il va falloir qu'on s'habitue, quoi. Voilà, c'est comme ça.
5: Une forme de résignation dans les paroles de Jean-Luc, mais il n'est pas le seul. Claudie, un peu plus loin, est résignée et inquiète.
6: Comme tout le monde, hein, forcément, c'est inquiétant. Il pleut plus. Il pleut plus, ou alors c'est le déluge. On fait attention quand on prend les douches, voilà. On fait attention quand on fait la vaisselle. Faut s'y habituer. On le sait, hein. Ça va être comme ça maintenant, de pire en pire.
5: Elle me confiera habiter en appartement et consommer moins d'eau qu'en maison, dit-elle. Alors direction les hauteurs de Saint-Laurent-du-Var, au-dessus des Pugets. Là, une zone pavillonnaire. Un voisin d'Anne-Marie lave au jet d'eau un salon de jardin en fin d'après-midi. C'est interdit depuis lundi. Il ne voudra pas nous répondre. Anne-Marie, elle, n'est pas surprise par ces restrictions.
7: Oui, je m'en doute un petit peu quand même, hein, parce que vu qu'on n'a pas eu de pluie depuis très longtemps.
5: Vous faites attention.
7: Ah oui, oui. Moi, je ne laisse pas couler l'eau pour rien. Je fais attention. Quand je prends ma douche, ça dure 5 minutes. C'est quand même inquiétant, parce qu'il faut de l'eau pour la végétation, pour tout, quoi. Mais cette année, c'est une année qui n'est pas du tout normale, quoi, en fait. On n'a jamais eu de chaleur aussi importante et aussi longue.
5: Est-ce que vous êtes pour ces restrictions, entre guillemets? Jusqu'où il faudrait aller, en fait?
7: Ah, je ne sais pas jusqu'où il faudrait aller, mais par contre, oui, je suis quand même pour la restriction. Quand même, il faut quand même faire attention, parce que l'eau, c'est quand même, c'est la vie, quoi.
5: Et pour l'instant, aucune pluie n'est prévue cette semaine.
3: Un comité sécheresse pour décider des suites à donner se réunira en préfecture en fin de semaine prochaine. L'État annonce d'ores et déjà que les agriculteurs azuréens qui ont perdu des récoltes dans cette sécheresse pourront bénéficier d'indemnités dans le cadre du plan climat adaptation sécheresse incendie. L'enveloppe allouée aux Alpes-Maritimes s'élève à plus de 586 000 euros. Dans le reste de l'actualité, une femme âgée d'environ 70 ans est morte cette nuit dans l'incendie de son appartement à Mougins. Les pompiers l'ont extraite de son logement complètement embrasé au quatrième étage. Le feu extrêmement violent, même s'il ne s'est pas propagé, a nécessité l'évacuation des 34 occupants de cet immeuble situé sur la voie de Julia. Un sapeur-pompier a même été légèrement brûlé et transporté à l'hôpital de Cannes après cette intervention. La violence envers les femmes, c'est ce scénario, celui d'un féminicide qui se profile après le meurtre d'une jeune femme de 25 ans qui vivait à Nice. Le principal suspect est en effet son ancien compagnon et le conducteur aussi de la voiture dans laquelle des douaniers ont découvert par hasard le corps de la victime dans le coffre. Il se trouvait alors dans le Var et se rendait en Savoie, d'où il est originaire. Même si l'autopsie doit encore déterminer les causes de la mort, le corps de la victime porte des traces de plaies à l'arme blanche. Le parquet de Nice est en charge de cette enquête pour meurtre. La directrice générale de la régie Ligne d'Azur, limogée après plusieurs mois de crise interne, le conseil d'administration a voté hier sa révocation. Le nouveau président, Bertrand Gazi, il y a lui reproche une insuffisance managériale ou encore une incapacité à conduire le dialogue social. La régie Ligne d'Azur qui gère les transports de la métropole de Nice est en pleine crise interne. Après plusieurs plaintes déposées, la directrice générale a toujours nié.

0: ces accusations. Interdit aux deux roues, ce panneau devant le tunnel Lyoto à Nice surprend les usagers depuis ce lundi. Le tunnel Lyoto, c'est celui donc qui part du début de la promenade du Paillon sur le bord de mer et qui va jusqu'au quartier Pasteur au nord-est de la ville. L'interdiction est valable pendant 6 semaines, le temps de travaux et à cause d'un écoulement d'eau. Les boulevards Jean Jaurès, Rissot ou Véranis sont recommandés. La durée du trajet est a priori identique, mais les motards sont mécontents.
1: Comme tout le monde, je pense, au départ, je me disais, ils ont dû se tromper, ou ça doit être pour les vélos ou les trottinettes, je vais le prendre quand même. Mais évidemment, en voyant qu'ensuite un vrai panneau de signalisation avec le symbole moto était installé, je parle de ça quelques jours après que ce soit marqué sur les panneaux lumineux, j'ai cessé de le prendre et maintenant, je longe le tunnel côté droit avant de pouvoir reprendre mon itinéraire. Moi, je suis de Tours à Tovins.
2: Le problème du tunnel, c'est que c'est vrai qu'il est souvent mouillé, donc en deux roues, il faut faire attention.
3: Vous continuerez à le prendre pour le coup ?
4: Pas m'interdire de le prendre. Je vais pas faire un détour dans Nice juste pour éviter de prendre un tunnel que eux estiment dangereux, alors qu'en soi, les motards surtout du coin, on est tous au courant que ce tunnel, il est souvent mouillé et on fait attention quand on est dedans.
0: Des motards interrogés par Théo Sirédu. L'Union des syndicats de Monaco appelle les salariés à une journée de grève aujourd'hui. Grève et manifestation dans la principauté. Ils demandent des hausses de salaire, de meilleures conditions de travail et s'inquiètent pour l'emploi et l'avenir des services publics. Une nouvelle manière de rendre hommage aux victimes de l'attentat du 14 juillet 2016. Ce soir, une vente aux enchères de la part de l'OGC Nice de 22 sièges customisés de l'Alliance Riviera est organisée à 18h30 au stade. C'est au profit des associations de victimes. Au total, donc, une vingtaine de sièges transformés en pièces uniques à la croisée de l'histoire du stade, de la création contemporaine, de la mémoire et de la solidarité. C'est signé un collectif d'artistes niçois qui s'appelle Wall Street. La mise à prix est fixée à 500 € pour chacun des sièges. L'intégralité des montants récoltés sera reversée à 4 associations de victimes. Pour y participer, il faut s'inscrire. Enfin, prenez soin de votre cœur, c'est important. Et en plus, un nouveau centre de cardiologie vient d'ouvrir à Saint-Laurent-du-Var. Il s'agit de l'Institut du Cœur Noisier, un tout nouveau bâtiment de l'Institut Arnaud de Sang, qui fait plus de 22 000 m², rassemble plusieurs spécialités, mais aussi un équipement de pointe que détaille Philippe Camarazza, conseiller médical de la Direction Générale et ancien anesthésiste.
5: On a un scanner dédié et un scanner à comptage photonique qui était un scanner de toute nouvelle génération qui est un scanner extrêmement moderne. Pour faire simple, ça donne des images qui sont aussi belles que celles de l'IRM avec simplement une technologie de scanner, donc pas besoin d'avoir une cage de Faraday, un équipement extrêmement lourd. Les IRM c'est très encombrant, très lourd. Là avec un équipement plus léger mais dédié dans le bâtiment lui-même et qui permet aussi de faire des scanners de base, donc qui permet de bénéficier aux patients qui sont en réa et qui peuvent descendre juste un ou deux étages pour bénéficier du scanner. En termes de performance dans la prise en charge et notamment dans l'urgence, c'est incommensurable.
0: Voilà pour ce nouveau centre de cardiologie à Saint-Laurent-du-Var. Il a ouvert, enfin en tout cas la première opération au bloc a eu lieu le 17 août dernier, donc à l'Institut du Cœur Noisier.
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0: La météo Jean.
7: Eh bien écoutez, ici au Palais des Expositions, il n'y a pas beaucoup de fenêtres, donc on ne voit pas, mais normalement c'est un ciel bien dégagé au programme aujourd'hui. Dans les Alpes-Maritimes, seuls quelques passages nuageux sont attendus dans la Roya, avec même quelques gouttes de pluie ce matin, mais vraiment quasiment rien. Pour le reste, donc tout est clément, soleil qui rayonne du matin au soir, du haut pays au littoral. Les températures, elles restent agréables. On aura 27 degrés pour les maximales à Antibes cet après-midi, 25 à Nice et Menton, 25 aussi dans les terres à Guillaume, 24 à Grasse, 23 à Roquebillière et 21 à Saint-Étienne-de-Tinée. Demain, journée beaucoup plus nuageuse, mais pas de précipitations attendues.
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7: Ici Azur vous fait vivre la rentrée sportive et associative à Nice. Ce matin, on est en direct jusqu'à 11h du Palais des Expositions pour la journée des associations. 2 heures pour rencontrer, échanger avec les 300 associations présentes, découvrir aussi leurs activités et pourquoi pas trouver celle qui vous correspond. Dès 10h, vous pourrez d'ailleurs... dès 9h, parce que ça ouvre à partir de 10h. Vous pourrez échanger, tester, essayer et même vous lancer. Et vous d'ailleurs, quelle activité avez-vous choisi pour cette rentrée? Vous nous racontez au 04 93 82 03 04. On garde la bonne habitude et dans quelques instants, on sera avec David Alexandre Angela. Il est responsable de l'animation et des associations pour nous présenter cet événement.

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2: Mais juste avant, un bel hommage rendu à notre star hein, qui nous a quitté, Catherine Ringer, les Rita Mitsouko. C'est ce que l'on écoute maintenant avec les histoires d'A.

0: et Fred Chichin. Fred Chichin et Catherine Ringer avec ce titre sorti en 1986, Les Histoires d'un 9h12.
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0: Vous cherchez encore votre activité pour cette rentrée? Eh bien, on a peut-être la réponse. Ici Azur est en direct ce matin du Palais des Expositions de Nice à l'occasion de la journée des associations. 300 associations réunies, 2 heures pour les découvrir, discuter avec elles, les tester aussi. Et pour nous parler de cet événement qui signe son grand retour, on est avec David Alexandre Angela, le responsable de l'animation et des associations. Bonjour David Alexandre.
3: Bonjour, bonjour à tous.
0: Bon, c'est vrai que je parle d'un grand retour parce que la journée des associations, comme elle est aujourd'hui, ça fait quasiment plus de 20, même presque 30 ans que ça n'a pas eu lieu comme ça.
3: Oui, voilà, exactement. L'initiative prise les 2 dernières années, c'était plutôt un format éclaté dans les quartiers. Mais là, on a écouté les associations, on les a entendues, on a également entendu les habitants. L'enjeu, c'est d'avoir un site unique où toute l'offre serait présentée. C'est beaucoup plus interactif, plus pertinent d'avoir, de rencontrer les associations, d'aller au-devant des... associations sont là aujourd'hui avec nous.
0: Exactement, plus de 300 associations pour représenter tous ces quartiers et on a vraiment tous les domaines. Moi j'ai pu faire en avant-première un petit tour, on va voir le domaine culturel, le domaine plus associatif et puis derrière les sports aussi avec plein d'activités à tester et ça on aime ça, on va pouvoir venir essayer.
3: Oui, vous avez vu, c'est absolument incroyable. On a 3 zones de démo, de performance. Vous parlez de la zone sportive. Imaginez pouvoir faire au même endroit du tir à l'arc, du badminton, découvrir la boccia. On a tous un petit peu découvert ça à l'occasion des Jeux Olympiques. C'est une discipline qui est top. On va pouvoir découvrir ici, mais également d'autres espaces. On a un podium culturel. Et là aussi, c'est découvrir des danses qu'on connaît peut-être moins bien que d'autres. Et tout un espace conférence. Là, c'est plutôt le lien social qu'on mettra en évidence.
0: Et puis, on a aussi un podium.
3: Oui, mais complètement. Ce podium-là, on pourra y faire de la capoeira, découvrir des chanteurs, des artistes qui vont performer. On parlera également habitat participatif, intergénérationnel. C'est également tout ça, le tissu associatif, cette richesse-là qu'on veut mettre en avant aujourd'hui.
0: On sait que la question du pouvoir d'achat, c'est quelque chose qui revient beaucoup aujourd'hui. Vous essayez quand même de proposer des activités à des coûts accessibles, que ce soit pour les enfants, mais aussi pour les adultes. Les associations jouent le jeu et ont conscience qu'aujourd'hui, on se serre un petit peu tous la ceinture.
3: Oui, bien sûr, il y a un engagement fort du tissu associatif. Imaginez, en France, il y a 1,5 million d'associations actives, c'est 13 millions de bénévoles. Un bénévole s'engage, donne de son temps, donne de son énergie. Tout ça, ça a un coût humain, un coût social, mais effectivement, pour l'usager, pour l'adhérent, pour le participant, sont des tarifs assez modestes.
0: Est-ce que vous avez des associations un peu originales à mettre en avant? Vous avez parlé de la boccia, ouais. Mais j'ai vu plein de choses aussi qui peuvent nous surprendre.
3: En travaillant avec les collègues, j'ai découvert moi-même de nombreuses disciplines. Tiens, par exemple, on aura dans la journée de la danse traditionnelle du Caucase, le Lezinka. J'ai sûrement mal prononcé, je suis navré. On a également d'autres disciplines culturelles, notamment disciplines d'art, des techniques spécifiques qu'on va pouvoir découvrir ici.
0: Exactement, parce que ce rendez-vous, c'est aussi la diversité, le mélange, la fierté des quartiers. Et on va continuer d'en parler avec vous, David Alexandre Angela. On sera d'ailleurs dans un instant avec une association qui met en avant la danse indienne et puis une association aussi qui nous pousse à aller sur scène pour chanter, pour faire du théâtre aussi. Et c'est ça l'essence de cette journée des associations. On continue donc d'en parler. On y est en direct, nous, jusqu'à 11h. Les portes de cette journée des associations, elles ouvrent à partir de 10h. C'est donc au Palais des Expositions et c'est 100% gratuit. Je le rappelle, pour la musique, moi je vous propose d'écouter un petit Benabar. Ça passe tout seul avec son titre, Elle danse.

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0: tout dernier album de Benabar, sorti en mai dernier, Le Soleil des Absents. C'est une petite pépite que l'on vous propose sur Ici Azur. Ça s'appelle Elle Danse. 9h18 dans quelques instants. On revient en direct pour la journée des associations. On y est en direct depuis le Palais des Expositions de Nice.
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14: Sport, culture, loisirs, engagement, à Nice, c'est l'heure de choisir. Ici Azur est en direct ce matin dans Ici c'est vous, du Palais des Expositions pour la journée des associations. 300 associations présentes, des dizaines d'activités à découvrir, des initiations. Je suis passé par exemple, moi, tester le tir à l'arc ou encore le ping-pong, mais oui, c'est possible. Et dès 10h, vous pourrez vous aussi rentrer, rencontrer, échanger, tester avec toutes ces associations présentes pour l'occasion. Et parce que aussi la journée des associations, c'est souvent la journée des grandes premières. Je voulais absolument autour de la table une personne qui initie les gens aux grandes premières dans le domaine du théâtre et de la voix, c'est Christian Maria de l'association Vox Harmonie Côte d'Azur. Bonjour Christian.
15: Bonjour,
14: merci
15: à tout le monde
14: d'être avec nous. Vous avez mis un magnifique costume élégant, une veste élégante, parce qu'aujourd'hui c'est important.
15: Et il faut faire honneur aux gens qui viennent nous voir.
14: Exactement, vous rencontrez votre public, un public que vous allez pouvoir initier au sein de votre association au chant et au théâtre sur scène.
15: C'est sur scène, tout à fait. Notre objectif, c'est de réunir des passionnés de chant et d'expression théâtrale et de présenter un ou deux spectacles chaque année, c'est-à-dire de les amener sur scène.
14: Il y a un vrai objectif derrière, ça veut dire qu'on ne vient pas juste pour échanger, pour faire du théâtre, etc. Il y a vraiment cet objectif de scène et c'est assez impressionnant parce que vous m'avez transmis justement un petit communiqué de presse et on voit toutes les affiches, c'est-à-dire qu'il y a eu vraiment des pièces concrètes qui ont été mises en place.
15: Tout à fait. Alors ce sont des spectacles en chanson de type café-théâtre.
14: D'accord.
15: Voilà, je rédige moi-même le scénario. Et autour de ce scénario, qui a un thème, par exemple, le premier spectacle que nous avons fait, le Bar de la Marine, était dans l'esprit de Marcel Pagnol.
14: Très bien.
15: Hein, et autour de ce thème et de galéjade, de tirade, nous développons tout un ensemble de chansons.
14: Ça se passe à la Maison des Associations Saint-Roch, à Nice.
15: Oui, alors nous nous réunissons chaque semaine à la Maison des Associations de Saint-Roch pour répéter, pour préparer les spectacles, pour faire les assemblées générales également.
14: Une association assez jeune, parce que vous avez 3 ans, Christian. Pour vous, ça a quelle importance, un rendez-vous comme celui-ci, cette journée des associations qui fait son grand retour? Ça permet justement d'aller à la rencontre d'un public. C'est une vraie aide quand on est une association. Parfois, on peut se sentir un petit peu isolé, notamment en termes de communication.
15: Oui, c'est une aide, c'est un forum. C'est un forum, c'est une vitrine dans laquelle nous pouvons présenter entrer en contact avec d'autres personnes qui sont intéressées par faire de

0: merci d'être avec nous, parce qu'ici à Nice, on peut en tout cas s'initier à la danse indienne.
1: Oui, oui, oui, tout à fait. Mais alors les arts indiens n'est pas que la danse indienne. Les arts indiens et la culture indienne qui est représentée sur Nice et Côte d'Azur. Donc en fait, effectivement, on a des ateliers qui sont danse indienne, marionnettes, plein d'autres activités en lien avec cette culture. Mais on a aussi un festival, des événements, notamment le festival Apien qui a lieu du 3 au 10 octobre, le Diwali Festival qui a lieu le 14 novembre ici à Nice. Tout ça en soutien avec, bien entendu, la ville de Nice, la métropole et également l'ambassade de l'Inde. Donc en fait, on est un petit peu, je dirais, référencé, référence culture indienne sur Nice.
0: Et en plus, ici Azur est partenaire d'un de vos événements, vous l'avez dit, le festival Happy Inde avec un défilé de mode qui se passera au Negresco, mais ça on va évidemment vous en parler à l'antenne. C'est vrai que j'en parlais avec notre invité précédent, c'est vrai que cet événement, le retour de cet événement au Palais des Expositions pour les associations, c'est que du bon.
1: Ah ben c'est que du bonheur en fait, nous on est ravis que cette édition journée des associations puisse être réitéré parce que c'est une visibilité, c'est aussi une rencontre entre les associations, les différentes associations, parce qu'on se connaît pas tous dans différents domaines. Et franchement, on remercie que ça puisse se renouveler cette année et j'espère encore sur les années à venir.
0: Je vais vous demander votre numéro de cabine.
1: 278.
0: 278. Si vous souhaitez vous initier à la danse indienne, alors ça se passe où? C'est à l'espace Magnan, au 31 rue Louis Copé. Si vous êtes d'ailleurs dans le quartier Magnan, ça peut être une très belle idée pour les plus grand, pour les enfants aussi. Je salue d'ailleurs votre petite fille qui est aussi initiée à la danse indienne.
1: Tout à fait, avec sa maman.
0: Ça va de pair. Merci beaucoup Sabrina d'être passée à l'antenne.
1: Merci,
0: avec nous.
1: Merci,
0: l'association merci Les Arts Indiens que l'on met en avant ce matin, des associations aussi porteuses d'initiatives positives. On va en parler dans quelques instants puisqu'on sera avec une des membres des Blues Roses, mais pour l'instant on se met en jaune avec Fool's Garden, Lemon Tree que l'on écoute maintenant, titre sorti en 1995, 9h26, très belle matinée à tous sur la radio de la Côte d'Azur.

0: très belle balade. Signé Fool's Garden, Lemon Tree, 9h29.
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0: Ici Azur et ici c'est vous qui vous fait vivre la rentrée sportive et associative à Nice. Ce matin, on est en direct du Palais des Expositions pour la journée des associations. 2 heures pour rencontrer, échanger les 300 associations, oui 300, de tous nos quartiers azuréens, nos quartiers niçois. Alors on a parlé il y a quelques instants de danse indienne, notamment de théâtre aussi. David Alexandre Angela, vous êtes avec nous, vous êtes le responsable de l'animation des associations. Alors oui, on a des activités de loisirs, de sport, mais on a aussi des associations très engagées.
3: Oui, on parlait précédemment du logement participatif intergénérationnel. C'est un enjeu fort, on essaie de soutenir ces différentes initiatives tout autour de nos quartiers. On travaille également avec les associations dans chacun de nos territoires. On peut parler de PAGE, d'ADAN, qui font vraiment vivre la solidarité, le lien social au plus près des habitants, en œuvrant auprès des familles et des enfants notamment.
0: C'est ça. Et parmi ces associations engagées, on retrouve l'association Les Blouses Roses, et c'est Brigitte qui est avec nous ce matin. Bonjour Brigitte.
4: Bonjour.
0: Merci pour votre sourire et merci d'être là, parce que votre association, elle est ô combien importante. Les Blouses Roses, on le rappelle, vous venez dans les hôpitaux donner un petit peu de sourire et de baume au cœur aux malades.
4: Alors, je suis la présidente du comité de Nice. Nous sommes actuellement 86 bénévoles ici sur Nice. Alors, nous intervenons principalement dans les hôpitaux, comme l'Enval, l'Archer 1, l'Archer 2, également à Cantis, par exemple, à Tsang. Nous visitons, nous donnons un petit peu de sourire aux malades, mais également réaliser des ateliers, c'est-à-dire avec les petits, éventuellement dans les chambres, mais aussi dans les salles d'attente de l'Enval. Nous réalisons surtout aussi des ateliers dans les EHPAD, qui sont représentés par 6 par rapport à notre comité. Voilà. C'est tout simplement, allez, une présence. Avec notre blouse rose, on essaye d'apporter un petit peu de sourire et puis de faire rire les enfants. Participer également à des journées comme le printemps des mômes, du quartier. Je voulais juste quand même dire qu'aujourd'hui, c'est une journée que je trouve hyper intéressante. Les associations... je ne me suis pas du tout rendu compte combien il y a d'associations, combien il y a de bénévoles.
0: Vous voulez que je vous donne une petite réponse? Plus de 300 associations, vous, oui. Multiplié par le nombre de bénévoles, ça fait beaucoup, beaucoup de monde. Et moi, ce que je voulais vous dire, Brigitte, c'est qu'on a beaucoup d'auditeurs qui nous appellent, qui interagissent et qui nous disent, ben voilà, nous, on est à la retraite, aujourd'hui, on aimerait bien mettre à profit un peu notre temps. Les Blouses Roses, comment on fait pour venir vous rejoindre?
4: C'est tout simple, il faut simplement aller, parce que nous avons un site national qui s'appelle Les Blouses Roses, c'est-à-dire national. Il faut simplement aller sur ce site-là, vous avez toutes les explications, c'est-à-dire comment devenir une blouse rose ou, bien sûr, un blouson rose.
0: Exactement, ça existe aussi.
4: Ça, c'est totalement possible, c'est pas uniquement dédié aux femmes, mais sur ce site-là, tout est notifié, c'est-à-dire comment devenir blouson ou blouse rose.
0: Donc, on s'y rend directement, votre numéro de cabine, pour ceux qui viennent ici au Palais des Expositions à Nice.
4: On a des flyers, on peut totalement expliquer, c'est-à-dire le mode opératoire, et voilà, vous êtes les bienvenus, avec grand, grand plaisir.
0: Merci beaucoup, en tout cas, d'avoir été avec nous, Brigitte, ce matin, de l'association Les Blouses Roses, c'est la présidente. Moi, je voulais juste dire un petit mot aussi, parce que dans une demi-heure, le salon va ouvrir, cette journée des associations va ouvrir aux visiteurs. David Alexandre Angela, comment on fait pour y accéder? Je sais qu'il y a le tram, il y a le bus aussi.
3: Oui, le tram nous emmène juste à côté au Palais d'Exposition sur la place Armée du Rhin. Vous avez également le bus 8+ qui vous dépose juste devant. 10h, 20h, c'est gratuit, il y a de la restauration, il y a de quoi passer une très très belle journée. Bref, tout est réuni pour passer un très très bon moment en famille.
0: Et puis vous avez aussi, si jamais, le parc Jean Bouin, parking Jean Bouin, si vous souhaitez venir en voiture. Nous, on est toujours en direct de la journée des associations à Nice. On continue les découvertes des associations. On a dit il y en a 300. Alors forcément, il y a de fortes chances que vous trouviez votre bonheur. Tout est réuni ici. Et puis, vous souhaitez interagir, nous dire aussi, vous, quelle est votre activité du moment. 04 93 82 03 04.

0: Et c'est une chanson qui nous emmène loin sur, pourquoi pas, cette belle Méditerranée. Tous les bateaux, tous les oiseaux. Michel Polnareff que l'on écoute à 9h37.
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0: Allez, tout de suite, place à votre agenda des sorties. C'est toutes les heures, ça s'appelle Ici Express. Si vous êtes du côté d'Antibes, en TA, il y a un beau programme ce vendredi, samedi et dimanche. Le spectacle L'Âge Bête avec Cadmérade et notre niçoise Michel Larocque. Alors c'est presque un événement national puisque la pièce a été créée sur la Côte d'Azur et elle est donc jouée en avant-première pour nous. Le sujet des quinquas qui veulent vivre comme des trentenaires. Sexe, alcool, football, c'est vendredi, samedi et dimanche en TA à Antibes et il reste encore quelques places. Et puis je vous parle aussi d'un week-end bien mouvementé à Menton qui va revêtir ses couleurs blanc et bleu. Samedi et dimanche, la ville célèbre sa fête de la Saint-Michel, le saint patron de Menton. Au programme, marché de producteurs, ferme pédagogique, atelier gratuit pour les enfants et même une guinguette samedi soir de 18h à 22h.
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0: On parle évidemment rentrée en ce moment. La rentrée, elle a commencé depuis un moment, mais c'est la rentrée des activités à Nice. Et ici, Azur est au cœur de l'événement. Nous sommes ce matin en direct du Palais des Expositions pour la journée des associations. On le rappelle, 300 associations. Endroit, ça fait quasiment plus de 30 ans que ça n'avait pas eu lieu. Et notre fil rouge, c'est David Alexandre Angela, responsable de l'animation et des associations. David Alexandre, vous vouliez nous parler, c'est vrai, d'un phénomène que l'on constate un petit peu autour des associations. On a un peu un effet ciseau en ce moment.

0: Oui, le monde associatif est maintenant à la croisée des chemins. On voit que les besoins sociaux augmentent, progressent, sont plus importants pour nos concitoyens. Et en même temps, on se voit bien que les dotations de l'État se limitent, se restreignent, sur les emplois aidés notamment. Le monde associatif, c'est 1,9 million de salariés. Combien sont conditionnés à l'aide publique? C'est très important. Et on voit bien que la progression des besoins sociaux et la contraction à côté de l'accompagnement de l'État sur les emplois aidés peut faire naître un phénomène problématique.
1: Et ça, c'était important de le mettre en avant. On voulait aussi mettre en avant une association hyper utile pour l'habitat et oui, l'humanisme. Vous le dites comme ça, ça tombe bien parce que c'est le nom de l'association Habitat et Humanisme. C'est Christine qui est avec nous. Bonjour Christine.
2: Bonjour.
1: Merci d'être là. Alors je pense que vous êtes assez d'accord avec ce que nous a dit David Alexandre à l'instant. Habitat Humanisme, il y a vraiment un côté solidarité hyper important. Vous allez nous raconter justement le principe de votre association.
2: Ok, ben bonjour à tous. Alors notre association Habitat Humanisme, notre but c'est de loger des personnes qui sont dans des situations fragiles, c'est les personnes qui font des demandes de logements sociaux. Donc nous avons des appartements, nous logeons ces personnes, mais nous en fait notre ADN dans cette association, c'est que une fois que les gens sont logés, c'est la porte d'entrée, c'est la clé. Et ensuite tout notre travail consiste à accompagner ces gens de manière à travailler avec eux, le but étant de les rendre autonomes.
1: Donc retrouver un logement par exemple pour des personnes sans domicile fixe, sans emploi, et derrière les accompagner à garder ce logement le plus longtemps possible et peut-être aussi aller vers une démarche de la réinsertion professionnelle.
2: Tout à fait. Nous en fait on est une association qui fonctionne avec, alors on a 14 salariés effectivement que l'on peut payer parce que grâce aux subventions.
1: Mais il y a aussi besoin de bénévoles.
2: Mais on a une majorité de bénévoles. Mmh. Et le but en fait des bénévoles, c'est de créer du lien avec la personne et de voir quel est le projet de vie de cette personne ou de monter un projet de vie et ensuite après de l'accompagner. Et donc si c'est trouver du travail, et ben on a un pôle insertion sociale, on a un pôle vacances pour que l'on montre aussi aux enfants vacances culture qu'il y a autre chose que la précarité.
1: Exactement.
2: Sociale. Voilà, donc nous notre ADN c'est vraiment d'accompagner des personnes vers l'autonomie.
1: Alors,
2: le Graal, c'est ça, c'est l'autonomie.
1: L'autonomie, je parle évidemment à nos auditeurs, hein, je l'ai déjà fait tout à l'heure, mais vous qui cherchez peut-être du sens justement dans une activité, dans une manière d'accompagner, vous qui êtes peut-être à la retraite, et c'est vrai que vous voulez vous, pourquoi pas, donner de votre temps, ça peut être en tout cas hyper bénéfique de faire partie d'Habitat et Humanisme. Vous êtes où exactement? Quel stand?
2: Alors c'est le stand 192.
1: Très bien. Et votre votre siège social où on peut vous retrouver?
2: Le siège social il est à Saint-Isidore.
1: D'accord.
2: Voilà. Mais nous après on a des logements sur tout le département.
1: On tape Habitat et Humanisme Alpes-Maritimes et vous allez retrouver toutes les informations. Merci Christine.
2: Et effectivement, si je peux me permettre, on a besoin vraiment de bénévoles.
1: Il y a un réel besoin. Merci Christine d'être passée ce matin à l'antenne ici à Azur qui vous fait vivre donc cette journée des associations au Palais des Expositions dans quelques instants. Écoutez, on va tester quelque chose de sympa parce qu'il y a beaucoup d'associations sportives aussi. Elles sont tout au bout du palais avec des initiations. On va pouvoir notamment tester le tir à l'arc. Mais oui, parce que le responsable et le président du club de tir à l'arc, il est avec nous. Il a même endossé le beau maillot parce que c'est un club marquant ici à Nice. Je vous en parle dans quelques minutes.
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1: Mylène Farmer, c'est ce que je vous propose désormais pour la musique et pour vous accompagner avec ce titre Maman a tort. Je vous souhaite à tous en tout cas une très belle matinée sur la Côte d'Azur. La journée des associations, c'est donc à Nice, Palais des Expos, et ça ouvre à partir de 10h, c'est 100% gratuit.

0: chanteuse, la chanteuse Mylène Farmer avec ce titre Maman a tort pour la musique.
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0: La rentrée des associations, c'est maintenant et peut-être le moment de trouver pour vous chaussures à votre pied. Ici Azur est en direct ce matin du Palais des Expositions à Nice pour la journée des associations. 300 associations sont là pour vous présenter leur activité. Dès 10h, vous pourrez, on l'a dit, rencontrer, échanger, tester et pourquoi pas vous inscrire aussi. Alors, quelle activité avez-vous choisi cette année? Vous pouvez aussi nous donner vos suggestions en nous appelant au 04 93 82 03 04. Posez vos questions aussi en direct à notre responsable David Alexandre Angela, c'est le responsable de l'animation et des associations, il saura vous répondre. David Alexandre, c'est vrai que c'est un magnifique endroit, un vaste endroit, 300 associations ici, mais ce qui m'a peut-être le plus marqué, c'est tout au fond, parce que tout au fond, vous avez laissé place à un endroit où on va pouvoir s'initier au sport de notre département et au sport niçois surtout.
3: Oui, c'est absolument incroyable. Sous cette halle, on peut pratiquer et découvrir l'escalade, la boxe, l'escrime, les arts martiaux, même du tir à l'arc, du badminton. Imaginez, on a même un simulateur de golf. On peut même expérimenter la boccia, ce fameux sport qu'on est nombreux à avoir découvert lors des Jeux Olympiques.
0: Exactement. Et vous avez parlé de tir à l'arc, et bien ça tombe bien, parce que autour de la table, on est avec Eric Butiot. Il est et il représente le plus ancien club de tir à l'arc de la région PACA. Je crois, je vais lui poser la question parce qu'il est avec nous. Bonjour Eric.
4: Bonjour, bonjour, bonjour à tous.
0: Alors le nom de votre club, c'est l'Arc Club de Nice. Il a une particularité parce que vous êtes installé au niveau de la Trinité, au stade de l'Aune, mais vous êtes niçois.
4: Niçois, oui, je suis né à Nice, je suis né dans ce même quartier et le stade de l'Aulne est une, on dit l'Aulne chez nous.
0: Hein. De l'Aulne, pardon.
4: On va essayer de le prononcer gentiment. Voilà, c'est une enclave niçoise au milieu des terres de la Trinité, oui.
0: Depuis quand il existe ce club?
4: Le club est né en 1954. On va fêter dans quelques jours les 72 ans du club.
0: C'est ça. Combien de licenciés aujourd'hui vous avez au tir à l'arc?
4: Alors l'année dernière, terminé avec 111 licenciés, 111 adhérents, et c'est énormément de monde, surtout que le terrain ne peut pas accueillir plus de 30 personnes simultanément.
0: Exactement. Alors ça fait partie, on va dire, des sports de niche, et c'est vrai que c'est aussi un vrai combat pour vous de recruter de nouveaux tireurs à l'arc. C'est important, un moment comme ça, aujourd'hui, cette journée des associations?
4: Oui, tout à fait, tout à fait. C'est là que tout le monde peut s'essayer. Le tir à l'arc est ouvert à tout le monde, que ce soit à partir de 8 ans, 9 ans, on peut y aller. Notre doyen a 90 ans.
0: Ah oui.
4: Donc, à tout âge, on peut se mettre au tir à l'arc. On n'est pas obligé de faire de la compétition, mais on peut s'amuser et venir faire une séance par semaine si on a envie, entre copains, et ça suffit très bien pour beaucoup.
0: C'est quoi les bienfaits de ce sport?
4: Ah, c'est de la concentration, c'est du calme, c'est de la sérénité. La plupart du temps, on tire à l'extérieur, mais on a des périodes en salle, en intérieur, mais on arrive, voilà, c'est le lien avec la nature, c'est le lien à l'extérieur surtout.
0: Vous nous parlez de ce que vous avez mis en place là au Palais des Expositions, on a quelques cibles et puis des arcs aussi. Hein.
4: Tout à fait, on a pris un petit panel d'arcs pour les petits comme pour les grands, et avec deux cibles à espacer à une dizaine de mètres, on va essayer de proposer aux gens de tirer quelques flèches et leur de l'inculquer les petites bases, voilà, que tout ce monde se fasse plaisir.
0: Exactement, et n'hésitez pas à venir voir Eric Butiot, il a mis le polo qui représente son club. On redonne le nom de ce club, l'Arc Club de Nice. Merci d'être passé à l'antenne.
4: Merci beaucoup.
0: On continue à vous parler de cette journée des associations qui va être riche. Hein. Ça va ouvrir là dans quelques instants, dans une dizaine de minutes. C'est 100% gratuit et je suis sûr que vous allez trouver l'activité qui vous va bien. Nous, on revient dans quelques instants sur votre radio locale ici. À tout de suite.
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0: La rentrée, c'est maintenant et c'est peut-être le moment pour vous de trouver chaussures à votre pied. Mais oui, parce qu'ici, on est en direct de la journée des associations à Nice, un événement qui réunit toutes les associations niçoises.

0: au même endroit, tous les quartiers. Alors oui, vous vous dites, ben dis donc, c'est nouveau, j'en ai pas entendu parler ces derniers temps, ben parce que c'est la toute première édition, en tout cas la dernière remonte à plus de 30 ans. On est avec l'organisateur, avec nous, qui est évidemment présent, David Alexandre Angela, responsable de l'animation et des associations. On a entendu plein d'associations pendant cette heure, et c'est vrai que vous aviez quelques chiffres aussi à nous donner, David Alexandre, autour de l'engagement associatif.
1: Oui, on a en France 13 millions de bénévoles. Mais on a surtout tendance à se dire que les bénévoles, ceux qui s'engagent, sont plus âgés, ils ont plus le temps. En fait, il y a un chiffre qui déconstruit un petit peu ça. Il y a 30% des 15-30 ans qui donnent de leur temps pour une association, pour un engagement. Ça peut être quelque chose de régulier, ça peut être quelque chose de plus épisodique. J'ai notamment en exemple une étudiante qui donne de son temps pour gérer les réseaux sociaux d'une association d'escalade. Elle peut très bien faire ça en distanciel sur son temps. Donc c'est vraiment quelque chose qui est tout nouveau. Il y a malgré tout des jeunes qui s'engagent davantage, et c'est plutôt une bonne nouvelle.
0: 30%, vous l'avez dit, et ça montre aussi que les Azuréens et les jeunes sont engagés. On va peut-être redonner quelques moments forts qui vont se passer durant cette journée. On a notamment le podium plein d'animations. On peut venir aussi pour profiter de cette journée et se faire plaisir.
1: Oui, c'est vraiment une balade qu'on peut faire en famille. On a 3 espaces de démonstration, performance, du sport, de la culture, des conférences, 300 associations mobilisées ici tout au long de la journée, dans 4 zones thématiques, le sport, la culture, l'environnement, la solidarité, le lien social, vraiment un temps à passer en famille, très sympa, 10h, 20h, c'est gratuit comme on l'a dit, facile d'accès, et il y a de quoi se restaurer.
0: Et ça concerne tout le monde. Pour y accéder, on le rappelle, vous pouvez prendre le tram avec la ligne 1, Palais des Expositions, vous avez aussi plusieurs parkings, comme le parking Jean Bouin, et puis la ligne de bus. Merci d'avoir été avec nous, David Alexandre Angela, pendant toute cette heure, et de nous avoir partagé votre passion autour des associations, nous expliquer aussi concrètement ce tout nouveau rendez-vous dont SI Azure est partenaire. On va continuer évidemment à mettre en avant les associations positives et puis des solutions innovantes dans la prochaine demi-heure avec Ici ça marche, toujours en direct de la journée des associations. Mais pour le moment et pour terminer cette heure, c'est Bruno Mars que l'on écoute avec son titre I Just Might. We'll be right back.

0: Soul de Bruno Mars. Ça, ça réveille du bon pied avec ce titre I Just Might. Dans quelques instants, ici Azur revient en direct de la journée des associations. On est à Nice au parc des expositions. Et pour le moment, place aux infos.
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0: Nous sommes le mercredi 23 septembre, vous êtes sur Ici Azur et il est 10h. Le flash, c'est avec vous, Julie Munch.
2: Ce drame, cette nuit à Mougins, prise au piège par les flammes en pleine nuit vers 1h du matin. Une femme d'environ 70 ans est morte dans l'incendie de son appartement. Les pompiers l'ont extraite de son logement complètement embrasé au 4e étage. Le feu extrêmement violent, même s'il ne s'est pas propagé, a nécessité l'évacuation des 34 occupants de cet immeuble. Un sapeur-pompier a même été légèrement brûlé et transporté à l'hôpital de Cannes. Dans l'actualité également, cette enquête pour meurtre confiée au parquet de Nice après la découverte du corps d'une jeune femme de 25 ans domiciliée à Nice dans le coffre d'une voiture. Le conducteur a été interpellé dans le Var. Il se rendait en Savoie, d'où il est originaire. Il s'agit de son ex-compagnon. C'est le principal suspect dans cette affaire. Une autopsie doit déterminer les causes exactes de la mort, mais des traces de plaies à l'arme blanche ont été découvertes sur le corps de la victime. On vous en parlait hier, mais il y a du nouveau sur la disparition d'un homme de 73 ans atteint de la maladie d'Alzheimer à Falicon depuis samedi. La gendarmerie, qui a effectué des recherches avec des drones et des chiens, a perdu sa trace sur la route du Mont Chauve et les enquêteurs pensent qu'en fait ce septuagénaire est monté à bord d'un véhicule dans ce secteur aux alentours de 17h, donc le jour de sa disparition samedi. La gendarmerie appelle donc toute personne l'ayant aperçu au bord de la route ou ayant accepté de prendre à bord de son véhicule de se signaler. Une battue citoyenne est aussi organisée demain à Falicon. Le rendez-vous est fixé au stade à 8h30. Enfin, sachez qu'il y a une vente aux enchères ce soir à l'Alliance Riviera au profit des victimes de l'attentat du 14 juillet 2016. Une vingtaine de sièges de l'Alliance sont à vendre. Ils sont customisés, vendus chacun à 500 €. Pour y participer, il faut s'inscrire.
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2: Ça y est, c'est l'automne, je perds ma voix. La météo, c'est à vous, Jean.
0: Exactement, et moi je perds ma météo, donc écoutez,
2: oh
0: je vais la retrouver. C'est bon, je l'ai, je vais la retrouver dans un instant. Une météo, écoutez, qui est claire et belle aujourd'hui, puisqu'on va avoir une belle journée ensoleillée, un grand soleil en cette première journée d'automne, ciel bien dégagé aujourd'hui. Seuls quelques passages nuageux sont attendus dans la Roya entre Breil et Tende. Les températures, elles restent agréables, que ce soit sur le bord de mer où on aura 27 degrés cet après-midi à Antibes ou à Cannes. On aura 25 à Nice ou encore à Monaco, 25 aussi dans les terres à Puget-Théniers, 24 à Grasse et Valbonne et puis 21 degrés à Isola Village. Demain, journée beaucoup plus nuageuse mais pas de précipitations attendues. Julie Munch, retrouvez votre voix et on vous retrouve demain. À demain.
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0: Ici, ça marche. C'est le rendez-vous des initiatives positives, des solutions porteuses. On en parle pendant une heure et surtout, ces initiatives, on vient les chercher dans vos communes, ici dans les Alpes-Maritimes. À 10h30, on sera avec Quentin Lacrome pour vous parler d'un événement sportif qui marche et qui marche même très fort. L'UTMB by Côte d'Azur, c'est la 5e édition. Une grande course qui revient, donc c'est pas ce week-end, mais c'est le week-end d'après. Et vous allez voir, elle est une très belle histoire et elle commence vraiment à avoir un véritable succès ici dans les Alpes-Maritimes. On parle d'ultra trail. Mais pour le moment, nous, on est en direct de cette journée des associations. C'est à Nice, au Palais des Expositions. Et ici, il y a plein d'associations qui donnent de leur temps, justement, pour mettre en valeur des initiatives vraiment à valoriser. Et donc, nous, on va leur donner la parole pendant toute cette demi-heure.
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0: Et puis on vous apporte aussi le sourire. Tiens, ça redonne le sourire. Cine Emilia qui vous accompagne avec ce titre Tout le bonheur du monde. C'est le petit cadeau et c'est mon petit coup de cœur de ce début de matinée, 10h04.

0: la joie communicative du groupe Sinsemilia avec tout le bonheur du monde. Et nous, on vous l'offre, le bonheur en direct de la journée des associations de Nice, 10h07.
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0: Le rendez-vous consacré aux réussites, à ce qui marche sur la Côte d'Azur, eh bien, on vous le fait vivre en direct donc, de cette journée des associations. Plus de 300 associations réunies au Palais des Expositions de Nice. Un événement qui est de retour après plus de 30 ans d'arrêt parce que ici, eh bien, tous les quartiers sont représentés et se réunissent donc au même endroit. Depuis 10 heures, les portes sont ouvertes. Vous pouvez accéder à cet événement, venir nous voir en direct. Et on l'a dit, pendant l'heure d'ici, ça marche, on met en avant tout ce qui marche, comme l'association APEDV représentée par Brigitte ce matin qui est avec nous. Bonjour Brigitte.
3: Bonjour.
0: Alors, l'association APEDV, Regardons, c'est le nom de votre association, elle est hyper utile. Vous allez au contact du jeune public et notamment des jeunes en situation de handicap.
3: Oui, oui. Alors nous intervenons, d'abord nous sommes une vieille association niçoise, nous avons plus de 60 ans d'existence. Donc notre association intervient pour aider les jeunes porteurs de handicap, soit déficience visuelle, soit non-voyants, soit troubles associés comme l'autisme. Alors nous intervenons auprès des établissements scolaires, IME ou autre établissement qui accueille ces jeunes. Nous leur proposons de la musicothérapie, de l'art-thérapie, des interventions d'animaux qui viennent sur place. Nous faisons beaucoup d'activités parce que nous partons du principe que par la culture, l'inclusion se fait beaucoup mieux.

0: et permettre aux enfants justement de porteurs de handicap de pouvoir être inclus dans la classe, dans la vie de tous les jours.
1: Avec des solutions alternatives qui marchent. Vous parlez par exemple de l'art-thérapie, du contact avec les animaux.
0: Oui.
1: C'est vrai que ça peut paraître nouveau, par exemple, pour certains de nos auditeurs, et pourtant, c'est prouvé. Ça calme, ça apaise.
0: Oui, oui. Les enfants dans la classe, quand ils font ces activités, ils trouvent énormément de plaisir parce qu'ils arrivent justement à s'éveiller et à faire des activités pour lesquelles ils n'auraient pas pu pratiquer dans un temps normal. Et d'ailleurs, nous avons une très belle journée. C'est un festival qui s'appelle Regardons, qui se trouve au Parc Phénix, tous les deux ans à peu près. Là, cette année, c'est le 27 mai 2027, au Parc Phénix. Donc, je vous donne rendez-vous à cette belle journée. En 2025, nous avons accueilli près de 4000 enfants et à peu près 500 intervenants différents. Et justement, on peut retrouver à ce moment-là toutes les activités qui sont proposées, tous les projets. Et cette année, un truc un petit peu nouveau, ce sont les écoles qui vont s'emparer d'un sujet et qui vont, chaque classe va essayer de trouver une thématique qui l'intéresse et le développer lors de cette journée.
1: Merci beaucoup Brigitte. Merci. Vous avez été claire. APEDV, Regardons, une association solidaire qui aide donc les jeunes en situation de handicap. Vous marquez APEDV sur internet, vous aurez tous les renseignements. Et sinon, sur la journée des associations, vous êtes à la cabine
0: 156.
1: À retenir. Un petit mot aussi avec Suzanne, tiens, qui est passée nous voir. Suzanne, alors elle a une association colorée pour changer un peu les idées, l'esprit, quand vous, pourquoi pas, traverser une période un petit peu compliquée. Pourquoi ne pas vous mettre au fitness, à la danse? Suzanne, vous avez une association, c'est ça, Dance Like Queen. Je ne sais pas si c'est le nom de l'association.
2: Charismatique.
1: Vous êtes où exactement?
2: Nous intervenons surtout sur le secteur Nice-Est.
1: Nice-Est, qu'est-ce que vous proposez
2: Vauban,
1: comme cours?
2: Vauban, nous proposons de l'afro dancehall et afro et dancehall au 109.
1: Exactement.
2: Les anciens abattoirs.
1: De la zumba aussi, il y a plein de choses.
2: Ce sont nos partenaires, Saint-Janet, Zumba, Street Jazz à Saint-Janet et Caros, Afrobeat.
1: Exactement.
2: Et elle profite.
1: Parce que la danse aussi, ça peut être porteur de bonnes ondes. Merci beaucoup, Suzanne. Vous vouliez rajouter un petit mot? Oui, dites-nous.
2: Oui, parce que nous allons ouvrir de nouveaux cours. Donc, au centre Animanis Passeur Camille Claudel. Jeunes enfants et notamment 4-6 ans de l'afro-éveil.
1: Voilà, pourquoi pas tester l'afro-éveil, c'est une bonne chose. Merci beaucoup Suzanne, avec ce magnifique cours de danse. Je suis désolé, on a un petit peu manque de temps, mais vous allez pouvoir nous redonner votre cabine pour voir tous les...
2: Nous sommes au 264.
1: Voilà, c'était pour vous montrer qu'il y a aussi plein d'associations si vous souhaitez vous mettre à pratiquer une activité sportive, une activité de loisir, la danse par exemple. Mais nous, durant toute cette heure, on met surtout en avant les associations qui sont innovantes, et qui proposent de vraies solutions. On sera dans quelques instants avec une association qui œuvre pour la santé. Je vous en parle dans quelques minutes. Mais tout d'abord, c'est la chanteuse Zazie que l'on écoute avec son tout dernier titre. Ça s'appelle Peu importe.
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0: Elle a un vrai style. Elle a un vrai style, elle s'appelle Zazie. Baby.
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0: Ici ça marche, le rendez-vous, l'émission des solutions innovantes, des bonnes idées dans les Alpes-Maritimes, c'est jusqu'à 11h. Et aujourd'hui, l'émission se délocalise en direct de la journée des associations. On est à Nice, au parc des expositions, pour vous faire vivre cet événement et surtout donner la parole à tous ces bénévoles, à toutes ces personnes engagées pour les autres. On est par exemple avec Isabelle qui nous a rejoint sur le plateau. Isabelle, alors vous êtes porteur, alors ce n'est pas une association, on va plus parler d'organisme, de dispositif, qui aide les gens dans tout ce qui est santé respiratoire. On voulait absolument vous mettre en avant ce matin. Bonjour Isabelle.
11: Oui, tout à fait. Bonjour à tous. Merci beaucoup de me laisser la parole. Donc en fait, on est un institut hospitalo-universitaire qui a été créé en 2023, donc un jeune institut qui est dédié à la santé respiratoire et qui est basé sur Nice. Donc les Niçois ont la chance d'avoir cet institut basé dans leur ville.
0: Quand vous dites santé respiratoire, ça concerne quel domaine ?
11: Alors c'est vraiment très spécifique. C'est les maladies respiratoires.

0: mais on étudie également l'impact de l'exposome, donc de l'environnement qui nous entoure, sur la santé de nos poumons. Mmh. Voilà, donc le spectre de l'IHU est très très large.
1: Et là, ce que vous nous proposez au Forum des associations, à cette journée des associations, c'est un dépistage gratuit.
0: C'est exactement ça.
1: Du cancer du poumon. Et oui. C'est vrai que le cancer du poumon, ça touche de plus en plus de personnes. J'ai pas là les chiffres, mais vous allez peut-être me les donner. Mais pour dire que c'est important, si on peut le faire, si on fume par exemple, si on souhaite en tout cas vérifier tout ça, c'est avec vous.
0: Alors c'est le cancer qui tue le plus, il faut le savoir. Donc c'est important de se dépister, sachant que ce dépistage n'existe pas pour cette pathologie-là. Et donc l'IHU propose aujourd'hui un dépistage gratuit du cancer du poumon sous certaines conditions. Il faut avoir entre 50 et 74 ans et soit être fumeur, soit avoir arrêté de fumer il y a moins de 15 ans.
1: On vous retrouve où exactement au sein de cette journée des associations et du Palais des Expos ?
0: On est juste à l'entrée. Alors si vous arrivez au Palais, on est sur la gauche. Donc on vous attend tous aujourd'hui pour le dépistage du cancer du poumon.
1: Et pourquoi pour vous c'est important de parler à tous les Niçois? On sait que là tous les quartiers sont représentés, il va y avoir du monde. C'est donc un moment qui est primordial pour vous.
0: C'est primordial alors pour le dépistage du cancer du poumon, mais pour aussi la population niçoise, parce que comme je l'ai dit, l'exposome a un impact sur la santé respiratoire. Donc les plus jeunes sont aussi touchés par cet impact, avec de l'asthme éventuellement ou des pathologies respiratoires très jeunes. Donc c'est important qu'on soit présent aujourd'hui sur le territoire et auprès des Niçois pour les informer, les sensibiliser.
1: Exactement, et donc ce dépistage gratuit du cancer du poumon, vous pourrez donc le faire à l'entrée au niveau du parc des expositions. Merci Isabelle de nous avoir parlé de votre organisme, de votre
0: merci
1: institut qui est si utile pour tous. On le rappelle, le cancer du poumon, c'est un des cancers les plus meurtriers en France. Dans quelques instants, on va partir à l'Ariane où eh bien, une association a mis en avant un média pour faire participer les citoyens. Et c'est vraiment une super initiative, ça s'appelle ligne16.net. On va en parler notamment avec Tania, l'organisatrice, et puis Sylvain, un des membres de l'association, juste après Earth, Wind & Fire. Ça, c'est pour la bonne humeur. Ça s'appelle September. Je crois que le mois est bien choisi.
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0: C'est dans le film Intouchable l'occasion évidemment de remettre en avant le groupe Earth, Wind & Fire avec ce titre September 10h25.
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0: Les réussites, les fiertés locales, les associations qui se bougent dans les Alpes-Maritimes, on les met en avant chaque jour entre 10h et 11h dans votre émission Ici ça marche. Ici ça marche qui se délocalise aujourd'hui depuis et surtout dans le Palais des Expositions de Nice pour la journée des associations. Plus de 300 associations présentes et oui, vous pourrez découvrir évidemment des associations autour du loisir, des activités sportives, mais il y a aussi beaucoup d'associations qui mettent en avant de magnifiques projets et on est avec Tania de l'association Ligne 13 et Ligne 16 pardon et même du média Ligne 16. Bonjour Tania.
3: Bonjour.
0: Merci d'être avec nous. Alors, elle est vraiment super votre association parce qu'en gros, vous avez créé votre propre média, un média qui est né à l'Ariane et vous allez nous dire pour qui et comment.
3: Alors voilà, donc Ligne 16, c'est un média en effet qui est né dans le quartier de l'Ariane pour devenir le média et proposer aux citoyens de faire l'information de leur territoire. Et donc ce média a son quartier général au Hublot, à l'espace numérique, et propose tous les ateliers sont le mercredi, tous les mercredis après-midi de 14h à 17h pour les jeunes de 11-17 ans et invite les adultes à un comité de rédaction tous les jeudis à 17h. Et donc ce média, en effet, s'appelle Ligne 16 par rapport à la ligne de bus qui reliait le quartier au centre-ville et qui aujourd'hui est la ligne 7.
0: Exactement, mais vous pouviez pas changer le nom du média et même c'est historique, donc il faut le garder, vous avez bien raison. Vous l'avez dit, ce média, il est né à l'Ariane. Le but aussi, c'est de pouvoir donner la parole, donner une forme d'expression, peut-être à ces jeunes des quartiers qui parfois se sentent isolés.
3: Bah, c'est bien l'origine de la création, puisqu'en effet, les médias souvent traitent des quartiers populaires de manière très faits divers. Or, dans ces quartiers, il y a énormément d'initiatives positives. Et donc, plutôt que de critiquer, bah, faisons le média.
0: Et vous avez bien raison, très belle initiative. Je redonne le nom du média, ligne16.net. Et on est avec Sylvain, ça fait partie des jeunes qui a investi au sein du média. Bonjour Sylvain.
4: Bonsoir messieurs, dames.
0: Merci d'être avec nous ce matin Sylvain. Vous, justement, comment vous l'avez connu, ce média, et aujourd'hui, qu'est-ce que vous y faites?
4: Alors, moi, je suis rentré dans le média Ligne 16 il y a 10 ans, à l'âge de 12 ans.
0: Eh oui.
4: Et on a participé, on va dire, en premier lieu, à interviewer les différents acteurs des quartiers est de la ville, que ce soit des bouchers, parce qu'on était aux anciens abattoirs, puis après, ça a été des écrivains, voire même des historiens. Et je trouve que c'est un média qui est assez intéressant, parce que d'une part, ça forme un peu les jeunes, les préadolescents au métier du numérique. Ça leur donne des soft skills que normalement on est censé développer à un âge plus avancé.
0: C'est ça.
4: Et aussi, ça donne une certaine méthodologie d'interview, comment gérer le stress, ça donne une certaine rhétorique, une certaine sémantique qui peut aider par la suite dans la vie pour mener des entretiens ou certains oraux dans la vie professionnelle ou étudiante.
0: Exactement, des solutions parfois que l'on peut donner dans les écoles de journalisme, mais pour ça, eh bien, faut pouvoir aussi y accéder. Donc c'est vraiment une ouverture d'esprit. Et puis moi je vois aussi beaucoup de curiosité de votre côté Sylvain, merci d'être passé à l'antenne ce matin et donc vous faites partie de ces contributeurs. Tania, peut-être un dernier mot?
3: Un dernier mot pour compléter. En fait, c'est un média qui propose aux citoyens donc de produire l'information, donc de développer un sujet, et les jeunes justement ont plein d'idées à ce niveau-là, et ensuite d'aller faire des interviews en micro-trottoir pour créer un podcast audio. Voilà. Et ensuite tous les podcasts donc sont publiés sur ligne16.net.
0: Mais voilà, je crois que tout est dit. Ligne16.net. Merci beaucoup Tania, merci beaucoup Sylvain d'être passé à notre micro. Très rapidement, on a aussi quelqu'un qui attend depuis un petit moment. Ils sont plusieurs parce que évidemment un petit mot à l'antenne, ça fait toujours du bien. On est avec Liliane du comptoir Outre-mer. Bonjour Liliane.
5: Oui.
0: L'association niçoise qui met en avant les Outre-mer. Vous allez nous dire les ultramarins. Qu'est-ce que vous faites au sein de cette association?
5: Voilà. Au sein de cette association, je fais partie de la chorale du comptoir Outre-mer, entre autres, où il y a énormément d'activités. Voilà, du

0: théâtre, du yoga.
1: On se retrouve autour de cette culture, voilà. Évidemment, avec
0: et
1: plein d'activités aussi. Exactement.
0: Et des ateliers cuisine.
1: Et on vous retrouve, voilà. Évidemment, sur le site, hein, Comptoir, oui. Outre-mer. Il y a toutes les infos. Brigitte, voilà. Liliane, pardon, oui. Merci d'être passée. Et puis, je voulais absolument, juste pour terminer, laisser un dernier mot à une dame, évidemment, qui est très engagée aussi, qu'on retrouve aussi avec son association. Un sourire pour Enzo, la maman d'Enzo. Bonjour, madame.
2: Bonjour, Sonia.
1: Sonia qui est avec nous. Sonia, votre association, elle est forte. Vous allez nous rappeler le principe.
2: Donc, moi, j'ai créé cette association en avril 2019 pour un de mes enfants, donc Enzo, qui est autiste sévère non verbal. Malheureusement, on est resté très longtemps sans prise en charge adaptée. Donc, mon mari a dû arrêter de travailler pour pallier à l'absence d'école adaptée. L'OGC Nice, qui est un de nos partenaires, m'a dit il faut que tu crées une association. Donc, comme beaucoup de familles qui ont des enfants malades ou en situation de handicap, c'est ce que j'ai fait. Donc, l'association, au début, n'aidait que mon fils Enzo. Et puis, maintenant, on a une quarantaine de familles adhérentes qui ont des enfants autistes sur Nice et aux alentours. Et donc, on les aide sur des moments de répit, des prises en charge non remboursées par la Sécu. Et voilà. Donc,
1: ça fait partie des associations hyper utiles dans le département. Moi, en tout cas, je vais vous saluer pour tout ce travail.
2: Merci beaucoup.
1: Et on n'hésite pas justement à passer pour cette association Un Sourire pour Enzo,
2: voilà,
1: parce que la maman d'Enzo, elle aura plein de choses peut-être à vous confier.
2: Tout à fait.
1: Et vous pourrez toujours aider d'une manière ou d'une autre cette belle...
2: Au stand 140.
1: Stand 140, cette belle association. La journée des associations, ça continue donc à Nice, plus de 300 associations aujourd'hui que vous allez pouvoir rencontrer de 10h à 20h avec plein d'animations. Nous, on va continuer évidemment ce rendez-vous, ici ça marche jusqu'à 11h en direct, donc de cet événement. Mais pour le moment, place à votre agenda 100% sorti, c'est ICI Express.
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1: Et on vous parle notamment d'un job dating organisé à Carros, réservé aux 50 ans et plus. C'est donc ce jeudi de 13h30 à 16h30. Au programme, plus de 40 stands avec des entreprises, des agences d'intérim, des organismes de formation et des acteurs de l'emploi. L'objectif est de rencontrer directement les recruteurs, parler de son parcours et pourquoi pas décrocher une nouvelle opportunité. Alors préparez vos CV car ce jeudi à Carros, hors de question de mettre l'expérience au placard. Et si vous voulez passer du bon temps en famille, on va à Mougins pour passer un super dimanche avec la 16e édition du Raid des Familles. C'est de 8h à 16h. Un jeune et un adulte pour deux, pour créer un binôme. 22€ donc pour votre participation. Des épreuves qui restent secrètes pour l'instant, mais ça va être un vrai moment de bonheur, de sport et de loisirs.
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1: Vous avez entendu le mot sport, et bien ça tombe bien parce que le coup de cœur de Quentin Lacrome dans Ici ça marche, qui arrive dans quelques instants, va concerner une course d'ultra trail qui arrive là très rapidement sur la Côte d'Azur. Il nous en parle donc dans quelques minutes, le temps de se faire plaisir avec la musique des Innocents. Non, de Niagara, pardon. Avec ce titre, je dois m'en aller. On retourne en 1986. 96, 2006, 2016, 2026, déjà 40 ans en arrière. Mais oui, que le temps passe vite, 10h33.

0: C'est plus qu'un tube, c'est même un super tube signé Niagara. Je dois m'en aller, 10h36.
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0: Et ce qui marche sur la Côte d'Azur, ce sont évidemment les sports. Alors, à la journée des associations, il y en a beaucoup, hein, quasiment une centaine présentes. Mais avec vous, Quentin, on va parler des sports extrêmes. Il y a de quoi voir ce qui va se passer, notamment dès demain. C'est votre coup de cœur, Quentin.
3: Et oui, puisque dès demain, vous le savez, Jean, la métropole niçoise va devenir la capitale mondiale du trail. Il y aura encore le top départ du Nice Côte d'Azur by UTMB. C'est la 5e édition. C'est une grande course, hein, qui dure 4 jours. On va redécouvrir le Mercantour, le littoral, la Tinée ou le Col d'Aise encore.
0: Et ça veut dire quoi exactement UTMB ?
3: Alors ça veut dire Ultra Trail Mont Blanc. Et c'est une autre course mythique évidemment qui est loin de chez nous. Mais alors, nous on fait ce trail façon Mont Blanc avec des coureurs qui viennent de plus de 70 pays différents, comme Gwendal Moisan qu'on a croisé il y a 2 ans, 3 ans même, pour le 100 miles, c'est-à-dire la course à 159 km à l'époque. Écoutez sa réaction à notre micro.
4: Un peu cassé quand même, on va pas se mentir, mais je pense que ce sera pire dans les jours à venir en plus quoi. Je suis tombé en fin de parcours un peu, mais non pas de casse quoi.
5: Vous attendiez à mettre ce temps-là, est-ce que vous êtes surpris d'être premier? Non, comment ça se passe? C'est quoi l'état d'esprit là actuellement?
4: Le chrono, ouais, je suis surpris, je m'étais basé plus sur une base de 24 heures. Je suis agréablement surpris aussi, ouais. Là ça va être une bonne hydratation, on va se faire plaisir, bien manger aussi, et puis voilà.
0: Une 5e édition, donc, et c'est peut-être la dernière d'ailleurs.
3: Mais oui, effectivement, ça fait débat et on aura l'occasion d'en reparler, mais les coupes budgétaires actées par la municipalité, hein, on parle de 650 000 euros, mais ça n'empêche pas les gens de s'inscrire, qui sont de plus en plus nombreux. Écoutez d'ailleurs David Le Cudennec, c'est le chef de projet du Nice Côte d'Azur by UTMB.
6: C'est une édition qui n'a cessé de grandir depuis 2022. On était à environ 4000 inscrits sur la première édition en 2022. Alors, en fait, chaque année, on a toujours un pourcentage d'annulation, ce que nous, on appelle des no-shows, des personnes qui ne se présentent pas. Mais au fur et à mesure que le nombre d'inscrits grossit, le nombre de présents sur place grandit également.
3: Et cette année, on attend près de 7500 coureurs contre 6300 l'an dernier. Hein.
0: Un premier départ demain pour le Nice by UTMB, mais l'épreuve reine, c'est surtout ce week-end, Quentin.
3: Effectivement, Jean, au départ d'Oron. Alors, ça démarre vendredi, puis ensuite tout le week-end. Le fameux 100M, en fait, c'est 165 km, 8900 mètres de dénivelé positif avec les paysages du Mercantour à traverser avant de redescendre progressivement vers le littoral. En tout, il y a 5 courses entre 23 et 165 km hein, qui composent cet ultra-trail.
0: Et avec une bonne nouvelle pour les amoureux de la dernière minute.
3: Et ouais, puisque le dernier dossard pour la course 20K, comme on dit, qui aura lieu dimanche, c'est celle qui fait Saint-Jean-Cap-Ferrat-Nice. 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En tout cas, 4000 inscrits il y a 5 ans pour le Nice by UTMB. 7500 cette année. On peut dire que ça marche.
0: Ouais, c'est une vraie fierté encore cette course d'ultra trail. C'est pas encore, c'est bien à Nice. Et surtout, Quentin Lacrome, eh bien, on en reparlera demain dans Ici c'est vous, oui, avec une émission spéciale entre 9h et 10h. On sera notamment avec l'organisateur de l'événement en direct avec nous et puis plusieurs coureurs aussi qui vont se lancer ce grand défi aussi parfois pour des associations. Dans quelques instants, on sera avec Robin Bernot pour une nouvelle initiative positive. On va partir cette fois-ci dans les Pyrénées-Atlantiques où la ville de

Renault a lancé un défi pour économiser un petit peu moins de carburant. On va voir si ça marche. Je vous en parle donc juste après Les Innocents, qui nous emmènent cette fois-ci de l'autre côté de la Terre, du côté de l'autre Finistère. On est en Bretagne.

0: Jean-Philippe Nata fait les innocents avec ce titre L'autre Finistère, 10h44.
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0: Avec une émission spéciale aujourd'hui, puisqu'on est en direct de la journée des associations à Nice. Plus de 300 associations réunies au même endroit. C'est le grand retour de cette journée qui n'a pas eu lieu depuis plus de 30 ans ici. Vous retrouvez tous les quartiers, toutes les activités aussi, tous les différents loisirs. Et en effet, on a un monsieur qui est venu nous dire que l'initiation à l'aïkido, c'était à 11h. Donc vous pouvez en effet aussi tester des activités. Mais nous, on retrouve tout de suite Robin Bernot qui nous propose des initiatives positives dans le reste de la France. Et par exemple, pour économiser sur le carburant, eh bien, vous savez, on peut partir à la station la moins chère du département ou bien tout simplement ne plus utiliser sa voiture. Mais alors, comment faire pour se déplacer, pour aller faire des courses, aller au travail? Eh bien, dans les Pyrénées-Atlantiques, la ville de Pau a justement lancé un défi à ses habitants. Robin Bernot, c'est un reportage de vous et de Clara Vincent.
3: Vous voyez vos clés de voiture, imaginez ne plus y toucher pendant un mois.
4: Allez, on pose les clés dans le bocal.
5: Parfait. On est prêt pour relever le défi.
4: Pas de regret.
5: Aucun.
3: C'est le défi lancé par la ville de Pau à ses habitants avec la troisième édition de l'opération Un mois sans ma voiture. Cette année, ils sont 19 à relever le défi. Parmi eux, il y a Adeline, qu'a rencontré notre journaliste Clara Vincent. Pendant les 4 prochaines semaines, elle va devoir laisser sa voiture au garage et par la même occasion, apprendre par cœur les horaires des transports en commun.
5: Je suis souvent en retard. Donc là, anticiper les départs bien plus en avance que prévu. Donc on va essayer de jouer tout ça. Moi, je travaille à la cueillette de la Ragnon et je suis photographe indépendante. Donc déjà, la cueillette de la Ragnon du centre-ville, ça fait à peu près une trentaine de minutes à vélo. Donc une heure aller-retour. Et après, en tant que photographe indépendante, c'est vrai que si j'ai un mariage à 30 km, ça va être un peu plus compliqué. Mais c'est vrai que mettre de côté la voiture, ça serait un plus. D'autant plus que le carburant coûte cher. Dans les factures de la fin du mois, ça serait vraiment, vraiment top, quoi.
3: Alors, ici à Pau, ne pas toucher à sa voiture pendant 30 jours, ça semble marcher, mais vous, qu'en pensez-vous? C'est avec Tristan que nous allons en discuter. L'idée lui plaît, même si quelques questions restent encore en suspens.
6: Moi, je trouve ça plutôt positif. Après, faut juste espérer que les transports en commun permettent aux gens de s'en sortir sans, quoi. Parce que à Pau, je sais pas, comment ils font pour aller au travail, les gens sans voiture, ils y vont à pied. C'est grand, Pau, je sais pas.
3: Alors oui, Pau, c'est quand même une ville assez grande. Et pour relever ce défi, chaque participant s'est vu offrir un mois d'abonnement au bus et TER du département, mais aussi un abonnement mensuel au vélo électrique en libre-service, ainsi qu'un vélo à assistance électrique. Tristan, par exemple, lui, il possède une Peugeot 208 et sans même avoir à se lancer de défi, il essaie déjà de la laisser un peu plus souvent au garage.
6: C'est vrai que si je peux éviter de l'utiliser la semaine, j'essaie d'éviter le plus possible. Bah, c'est un tout, déjà, le prix des carburants, oui, c'est clair. Je pense que si on économise le carburant sur un an, on peut s'acheter une maison bientôt. Et en même temps, à côté de ça, c'est un peu écologique, quoi. C'est un petit geste écologique, je pense. Moi, j'ai un diesel, typiquement, moins j'utilise, mieux on se porte, je pense.
3: Vélo électrique, bus, train, de nombreuses alternatives existent pour laisser la voiture de côté. C'est justement tout l'enjeu de ce défi lancé par la ville de Pau. Encore faut-il avoir suffisamment de transports à proximité de chez soi pour pouvoir vraiment se passer de son véhicule.
0: Voilà, reportage signé Robin Bernot du côté de Pau. Les initiatives positives et innovantes, ça continue avec Ici ça marche en direct de la journée des expositions. Moi, je voulais saluer et remercier toutes les associations qui ont été avec nous donc pendant cette heure, qui sont venues à notre micro. La technique aussi assurée par Rémi Martinez et Jean-François Salé. Dans quelques instants, vous allez retrouver Thierry Messenage avec votre jeu, ça ne change pas, musique et bonne humeur, avec un magnifique pack vélo de plus de 2000 € à gagner. Mais pour le moment, place à la musique de Coldplay, Chris Martin et toute sa bande avec ce titre Feels Like I'm Falling In Love. C'est pour vous à 10h48.

0: journée des associations. Et écoutez, on fait aussi venir les fidèles auditeurs. C'est le cas de vous, Corinne?
1: Tout à fait.
0: Exactement.
1: Tous les matins, je vous écoute.
0: Et là, vous êtes venu en nous entendant.
1: Ce matin, oui, je vous ai entendu parler du Forum des associations. Donc, je suis venu découvrir. Et je suis étonnée du nombre de stands et d'associations qui existent.
0: Ben oui, quand c'est on réunit incroyable. Tous les quartiers, finalement, il y a du monde, il y a une vraie diversité. Vous avez eu le temps de faire un petit tour?
1: Pas encore, j'en suis qu'à la moitié. je vais découvrir le reste. C'est vraiment super et on compte plein de gens sympas, donc c'est très bien.
0: Eh bien écoutez, alors je vais vous laisser faire ce petit tour et okay. Je vous remercie encore Corinne. Et si vous aussi vous êtes fidèle auditeur, auditrice, n'hésitez pas à venir faire un tour. On est donc au Palais des Expositions de Nice.
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5: Ici ça marche, qui a passé toute cette matinée en direct de cette journée des associations à Nice, un rendez-vous eh bien qui n'avait pas eu lieu depuis plus de 30 ans et qui est désormais présent aujourd'hui, plus de 300 associations niçoises. C'est de 10h à 20h pour venir. Vous avez le tram, vous avez le bus, vous avez le parking Jean Bouin aussi. Venez parce que c'est vraiment un moment pour essayer, rencontrer les associations qui font la force de notre territoire. Et c'est vrai que Nicolas, j'ai pas eu le temps de le mettre en avant ce matin, Nicolas de l'association Créer au-delà des limites. Bonjour Nicolas, merci d'être avec nous.
6: Bonjour.
5: En un petit mot, votre association, elle consiste en quoi? On vient faire de la création chez vous?
6: Cette association est née d'une conviction très simple. L'art pour l'aider à reconstruire, à exprimer, à rencontrer les autres et dépasser des limites qu'on les pensait impossibles.
5: Donc on est vraiment dans le vivre ensemble. Je pense qu'il y a un des membres de l'association qui est avec vous. Monsieur, quel est votre prénom?
7: Moi c'est François.
5: Qu'est-ce qu'on y fait au sein de cette association?
7: Eh ben, on y fait de l'art pour tous.
5: Ouais.
7: Dans différentes... comment on pourrait dire?
5: Sous différents
7: événements.
5: D'accord.
7: Qui vont toucher tout type de handicap ou tout type d'association.
5: On est aussi évidemment dans de l'inclusion. Et je voulais absolument les faire passer parce qu'ils font des créations absolument magnifiques. Ça s'appelle Créer au-delà des limites. Et aller vraiment sur leur stand. Thierry Mesnage.
8: Oui, bonjour Jean.
5: Dans quelques instants. Bonjour. On ne va pas parler cette fois-ci peinture, association, mais on va parler vélo avec vous à partir de
8: 11h. Moi, c'est le sport, mon truc. Vous, ce sont les associations. Et merci pour ce joli rendez-vous. Nous, effectivement, on va faire gagner un pack vélo, ce qu'on fait toute cette semaine à l'occasion du Rock d'Azur, invité VIP, un cadeau gros comme ça. Pour les détails, je vous les donne dans un instant. Jean, je vous souhaite une belle journée, on sera ravis de vous retrouver demain en direct des studios d'Ici Azur.
5: Exactement, et on parlera trail et ultra trail avec l'UTMB by Nice Côte d'Azur.
8: Et encore merci évidemment à toutes celles et ceux qui vous ont accompagnés ce matin. Voici Partenope pour vous mener jusqu'à 11h.

des écouteurs en train de faire du sport et notamment du vélo, pourquoi pas? Oui, du vélo, dans un instant on va en parler de vélo avec de très très beaux cadeaux à vous offrir entre 11h et midi à l'instant. C'était Serena Brancale con de colors, parte notte sur ici Azur.

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1: Allez, dans un instant, on joue tous les détails sur le cadeau qui vous attend. Dans un instant, pour l'heure, il est 11h. Sébastien Riquet, bonjour.
2: Bonjour.
1: À la une de ce mercredi, on débute d'ailleurs ce journal avec cette nuit tragique à Mougins.
2: Une femme d'environ 70 ans a perdu la vie dans l'incendie de son appartement. Le feu s'est déclaré vers 1h du matin au 4e étage d'un immeuble de la voie Julia. Il ne s'est pas propagé aux autres appartements, mais les 34 occupants de l'immeuble ont dû être évacués. Un pompier a également été légèrement brûlé lors de l'intervention. Il a été transporté à l'hôpital de Cannes. Du nouveau dans les recherches à Falicon, c'est après la disparition depuis samedi d'un homme de 73 ans atteint de la maladie d'Alzheimer. La gendarmerie qui a mobilisé des drones et des chiens a perdu sa trace sur la route du Mont Chauve. Les enquêteurs pensent désormais que le septuagénaire aurait été pris en voiture dans ce secteur samedi vers 17h. Toute personne qui l'aurait aperçu au bord de la route ou qui l'aurait pris à bord de son véhicule est invitée à se signaler auprès des forces de l'ordre. Une battue citoyenne est également organisée demain à Falicon. Rendez-vous à 8h30 au stade. Une mobilisation sociale aujourd'hui à Monaco. L'Union des syndicats appelle à la grève et à manifester dans la principauté. Et parmi les revendications, une revalorisation des salaires, de meilleures conditions de travail, mais aussi des garanties pour l'emploi. Les syndicats alertent également sur l'avenir des services publics. Deux cortèges vont partir à midi depuis l'église Saint-Charles et le parvis du stade Louis II. En tout, 35 000 Français travaillent chaque jour à Monaco. Du hockey sur glace et premier revers de la saison hier soir pour les Aigles de Nice. Une défaite 6-5 après prolongation à Cergy Pontoise. C'était la troisième journée de Ligue Magnus. Prochain match en championnat, ce sera vendredi soir à Jambouin face à Briançon. Enfin, des sièges de l'Alliance Riviera transformés en œuvre d'art pour rendre hommage aux victimes du 14 juillet 2016. L'OGC Nice met aux enchères ce soir 22 sièges customisés par le collectif d'artistes niçois Wall Street. La mise à prix est fixée à 500 €. Une vente dont les bénéfices seront intégralement reversés à 4 associations qui accompagnent les victimes et leurs proches. Le rendez-vous est à 18h30 à l'Alliance Riviera. La participation se fait sur inscription.
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4: Belle initiative. Hein.
2: Très belle initiative et côté ciel, ciel un peu changeant, j'ai l'impression.
4: Et oui, on a du mal à se positionner, hein, Sébastien, ce matin, parce que si on en croit les prévisions de Météo France, on nous annonce beaucoup de soleil, quelques nuages, passages comme ça, mais inoffensifs. Et là, pour le coup, on voit que par endroits, c'est assez couvert. Mais si vous attendez la pluie, il faudra attendre encore un peu.
2: Ça, c'est pas une bonne nouvelle.
4: C'est pas une bonne nouvelle, la pluie pas avant début octobre.
2: Ah oui. Ah oui, quand même.
4: Non, je vous assure.
2: Ah oui, bon, c'est sérieux en plus.
4: Nous sommes le 23 septembre. Oui, selon les prévisions, j'ai regardé les différents modèles de Météo France ce matin, parce que cette pluie, vous l'avez dit, on l'attend. Eh bien, pas avant le début du mois d'octobre, vraisemblablement. Donc là, pour le moment, il va falloir faire avec le soleil et la chaleur, une chaleur modérée. Mais enfin, quand même, la sécheresse est toujours là et ça, c'est assez préoccupant. Soleil de la mer à la montagne, vous l'avez compris. Et les températures quasi stationnaires par rapport au jour précédent. On sera à 27 degrés à Nice, 27 à Menton, ça c'est pour cet après-midi. 26-27 également en Pays Grassois, c'est assez homogène. On respire un petit peu mieux en montagne, hein, si on veut un peu d'air frais, il faut monter sur Tende. Avec 21 degrés, ce seront les minimales, hein, pour cet après-midi. 23 sur le Mercantour. Votre retour tout à l'heure à midi.
2: Je serai là.
4: À tout à l'heure.
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0: 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Vous avez été très nombreux à vouloir participer et à vous être inscrit sur le site ici.fr/azur ou sur l'application ici. On va faire une petite sélection dans un instant. C'est Myriam qui vous accueille, qui s'en occupe ce matin. Je la salue comme je salue Jeff qui réalise l'émission.
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0: C'est un jeu, questions, réponses. Je lance une tourniquette qui part en toupie et qui revient comme un boomerang. A tout de suite.

0: Étienne Dao et Denis à l'instant sur Ici Azur, comme un boomerang.
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0: Et lui arrive comme une flèche car il a très envie. Félix, que je salue. Bonjour Félix.
3: Bonjour, bonjour.
0: Soyez le bienvenu, mon ami Félix. A très envie, évidemment, de tout ce qu'on vous offre. J'ai jamais vu une liste de cadeaux aussi longue depuis qu'on fait ce jeu. Avec une valeur pareille, plus de 2500 euros de cadeaux pour vous qui êtes passionné de vélo. Le porte-vélo, le dossard à l'occasion du Rock d'Azur, donc à partir du 7 octobre à Fréjus, sur la base nature. La valise vélo, ça c'est très important parce que souvent quand on est passionné de vélo, on a des vélos qui sont de grande qualité. Et ces vélos de grande qualité, il faut les protéger. Un dossard gratuit pour participer au Rock d'Azur. Le sac également pour transporter tout le matériel, parce que le vélo, voilà, il y a du matériel à apporter avec vous. Et je sais, vous, Félix, que vous êtes justement, vous connaissez par cœur tout ce que je vous décris, puisque vous êtes vous-même fan de vélo. Racontez-nous un petit peu comment, si je puis dire.

0: vous avez rencontré le vélo et qu'est-ce que vous faites exactement? Est-ce que vous savez quoi? C'est du vélo de piste, vélo de course, c'est du VTT? Racontez-nous un petit peu, Félix.
1: C'est du VTT que je pratique depuis à peu près une dizaine d'années sur l'arrière-pays. C'est mon père qui m'a donné cette passion.
0: Ouais. Et donc, une passion que vous avez gardée. Est-ce que c'est une passion que vous transmettez?
1: C'est une passion que j'essaie de transmettre tout à fait à ma fiancée.
0: Parfait. Qui se prénomme?
1: Caroline.
0: Caroline, nous la saluons. C'est vrai que partager une passion, c'est toujours intéressant. Et voilà, en plus, c'est avec Caroline que vous partirez peut-être justement assister à ce bel événement, le Roc d'Azur. On le rappelle, à partir du 7 octobre sur la base nature de Fréjus. Félix, je vais lancer la tourniquette. Ce qui me permet dans la foulée de vous expliquer ou réexpliquer les règles du jeu, cette tourniquette est lancée pour chaque candidat. Elle s'arrête systématiquement sur une case, vous l'avez sans doute entendu à l'instant Félix, et cette case correspond systématiquement à une question, à une thématique qui ne sera pas la même pour les prochains auditeurs. Félix, vous êtes tombé sur la case, attention au trou. Vous allez entendre un extrait de chanson. Dans cet extrait de chanson, j'ai enlevé un mot. À vous de me trouver le mot qui manque, Félix. On va écouter ce qui va peut-être aussi là vous rappeler des souvenirs, Félix. Le beau Julio Iglesias, puisque c'est son anniversaire aujourd'hui.

0: vous rappelle des choses, Julio Iglesias?
1: Malheureusement, pas tellement. Hein.
0: Pas tellement, c'est pas trop votre cam, comme on dit, Julio Iglesias, Félix. Chacun son truc. Hein. Vous, vous utilisez les pieds pour pédaler, lui, il utilisait les mains pour se caresser. Donc, autre style, autre ambiance. Félix, voilà, pour ceux qui ont connu Julio et ses prestations à la télé, évidemment, vous vous souvenez de quoi je parle. C'est vrai, il tenait toujours le micro un peu à l'envers et puis il se caressait toujours le torse. Je sais pas pourquoi, Félix. Faudrait peut-être lui poser la question. En tous les cas, c'est son anniversaire aujourd'hui à Julio. On l'embrasse, il nous écoute. Et surtout, on embrasse celles et ceux qui sont natifs ou natives d'un 23 septembre et qui nous écoutent. Félix, je ne sais plus où j'en suis. Ah oui, alors, le mot qui manque. Le mot pour vous aider, Félix, je vais vous aider. Vous avez une chance sur 7 parce qu'il s'agit d'un jour de la semaine, en fait. Le trou qu'on a fait, on a enlevé un mot, ça correspond à un des jours de la semaine. Selon vous, Félix, quand on écrit une chanson d'amour, on utilise plutôt quel jour de la semaine?
1: Alors, j'aurais dit un dimanche.
0: Ah oui, parce que c'est... Moi aussi, j'aurais dit dimanche. Parce que chanter l'amour et parler du lundi, c'est ou du mardi, ou bon mercredi. Vous me dites dimanche, Félix. Oui, c'est une bonne réponse. Je vous ai un petit peu aidé, parce que vous ne connaissiez pas le répertoire de Julio Iglesias. Regardez, confirmation, écoutez.

0: Je sais que je ravive de très très forts souvenirs chez certaines auditrices qui nous écoutent ce matin. Julio Iglesias, Félix, avec Dimanche, c'est une bonne réponse. Oui. Je pense systématiquement, franchement, à Julio quand effectivement il chantait, il se caressait le torse. Vous savez que, tiens, vous qui aimez le sport, Félix, vous savez que Julio Iglesias a débuté sa carrière comme footballeur. Au Real Madrid. Il était parti pour faire une grande carrière, mais il s'est blessé malheureusement, donc il s'est tourné vers la chanson et il occupait le poste de gardien au Real Madrid en début de carrière. De Gaulle. Voilà. Quand on connaît le reste de sa carrière, évidemment, c'est un poste qui lui était tout destiné. Félix, je vous félicite. Oui, bravo, parce que grâce à Dimanche et à Julio Iglesias, votre nom s'inscrit dans la liste des candidats potentiels qui seront peut-être appelés vendredi, donc autour de midi moins 5. On composera, grâce à la tourniquette qui vous aura choisi, le numéro du gagnant. Et peut-être vous, Félix, pour ce séjour à Fréjus, la base nautique qui vous accueille début octobre à l'occasion du Rock d'Azur et tous les cadeaux que j'ai énumérés en tout début d'émission. Bravo Félix.
1: Merci beaucoup.

0: prochaine balade à vélo prévue pour quand?
1: Cet après-midi.
0: Ah, bien. Ah, vous bossez pas, vous êtes tranquille. Félix, vous habitez derrière quel coin? Je vous ai pas demandé.
1: Arrière-pays, du côté de Comte.
0: Ah, du côté de Comte, ah ben c'est bien. Là, si vous aimez le VTT, il y a des petites pistes et des petits sentiers qui sont plutôt sympas, hein, Félix?
1: Exactement.
0: Bon, et ben cet après-midi, en plus, vous n'aurez pas trop chaud. Je suis ravi pour vous. Bonne balade, prenez soin de vous et peut-être à vendredi.
1: Allez, belle après-midi, belle journée, à bientôt, au revoir.
0: Merci Félix. Et je vous envoie évidemment le... Je vous offre l'éventail ici Azur. Il y a le cadeau goodies que j'ai pas cité à l'instant, l'éventail ici Azur pour tous les candidats gagnants. Félix vient de remporter donc sa place pour le tirage au sort de vendredi. Le Rock d'Azur, vous continuez à vous inscrire.

ferme les yeux et on y est. Ou je ne sais pas, mais ce qui est sûr, c'est qu'avec un titre pareil, on y est. En 1975, Tennessee, I'm Not Alive. Dans un instant, on écoutera le duo Marc Lavoine et Patrick Fiori. Il est 11h19. Vous arrivez sur Ici Azur tous les jours. Si vous passez par ici, on joue entre 11h et midi. J'ai un pack vélo. Un pack vélo d'une richesse incroyable à vous offrir cette semaine. 2500 euros de matériel à l'occasion du Rock d'Azur. Où vous êtes invité également. 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Vous continuez bien évidemment à vous inscrire instantanément sur le standard et puis les nombreux auditeurs, auditrices qui se sont inscrits sur Internet. Dans un instant, vous serez peut-être sélectionnés. Je précise également une chose importante.

0: importante, c'est que vous pouvez gagner ce pack et l'offrir à quelqu'un. Bien évidemment, vous-même vous écoutez, vous dites tiens, j'ai un ami ou un membre de ma famille qui est passionné de vélo mais qui bosse entre 11h et midi, qui ne peut pas jouer. Si vous avez du temps, vous pouvez jouer également pour un membre de votre famille. Nous lui offrirons évidemment avec grand plaisir. Allez, à tout de suite.
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0: Dans un instant, Julia a été sélectionnée. Elle appelle d'ailleurs pour son papa, hein, des infos que j'ai. Julia, dans un instant, pour le pack vélo, pour le Rock d'Azur à Fréjus. Julia qu'on retrouvera dans un instant, juste après le duo Marc Lavoine, Patrick Fiori.

0: moi.
1: Un duo inédit qui balance bien Marc Lavoine et Patrick Fiori à l'instant sur Ici Azur. Occupé.
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1: Et si vous passez par ici, ça ne sonnera jamais occupé. Il y aura toujours Myriam pour vous répondre, puisque même si vous êtes très très nombreux à vouloir vous inscrire encore une fois cette semaine, laissez sonner les enfants, laissez sonner, parce que Mimi, elle finira un moment ou un autre pour par décrocher. Puisque cette semaine, je le dis, je le répète, pour vous qui nous rejoignez un peu plus de 11h25, on vous invite au Rock d'Azur, premier événement VTT au monde. Au monde, rien que pour ça. Si vous êtes fan de vélo, nouveau fan de vélo confirmé, eh bien, on vous y invite. Passez un moment exceptionnel au début du mois d'octobre, à partir du 7 octobre. Vous assisterez à des ateliers cuisine, il y aura des initiations de canicross, des projections de films autour de l'univers du VTT, du vélo, des séances de yoga pour vous détendre. Et le pack vélo qu'on vous offre grâce à nos partenaires Thule Adventure Camping, le porte-vélo, les dossards, la valise vélo, le sac pour transporter le vélo, il n'y a plus qu'à venir avec les chaussures, avec le maillot et le short un peu cintré, et vous serez complètement équipé. Et je le disais tout à l'heure, si vous voulez jouer pour un proche, évidemment vous êtes les bienvenus. Ce que fait Julia d'ailleurs, que nous saluons, qui est notre deuxième candidate. Bonjour Julia.
4: Bonjour, enchantée.
1: Enchantée, ravie de vous accueillir avec ce tout nouveau cadeau. C'est vrai qu'on a toute une salve de nouveaux auditeurs qui nous arrivent, avec qui on fait connaissance, et c'est bien sympathique. Alors Julia, vous jouez pour votre papa.
4: Tout à fait, qui est fan de vélo et de Ici Azur, donc les deux en même temps.
1: Bravo, c'est un homme parfait. J'espère que votre maman le sait, que vous aussi vous le savez, Julia. Comment se prénomme-t-il, papa ?
4: Il s'appelle Franck.
1: Il nous écoute là ou pas, Franck ?
4: Il nous écoute depuis le travail.
1: Il nous écoute depuis le boulot, parce que lui, il bosse. Vous, ça va, tranquille, vous êtes au boulot ou pas, là ?
4: Alors, moi, je bosse pas, j'écoute Ici Azur, c'est encore mieux.
1: Ah, mais génial, Julia. Bravo. Ben, je vous envoie déjà un éventail, quoi qu'il arrive, parce que vous êtes une telle ambassadrice. Julia, merci de tous ces mots. Julia, le principe est très simple, je vais envoyer une tourniquette. Elle s'arrête sur une case. Cette case correspond à une question, je vous la pose. Vous avez 5 secondes, le chrono démarre, pour me donner une réponse. Vous me donnez une bonne réponse, ça y est, c'est plié, ou presque. Votre nom s'inscrit dans la liste des candidats qui, je le rappelle, seront tirés au sort pour ce pack vélo ce vendredi, donc il n'y a pas beaucoup à attendre, hein, 48 heures, ce sera après-demain, juste avant midi. Julia ?
4: Allez.
1: C'est parti, bonne chance. Ici la voix. C'est la thématique, la case sur laquelle vous êtes tombée, Julia. Ici, la voix. Vous allez entendre un extrait très court, la voix d'une personnalité. C'est une actrice. Je ne dirais pas que c'est une actrice française, je dirais que c'est une actrice qui a fortement marqué le cinéma français à son époque. Je dis bien à son époque, puisque malheureusement, cette actrice nous a quittés il y a plus de 40 ans. Je vous ai resitué un petit peu la chose. Maintenant, à vous de me donner son nom.
5: Mais César, la vérité, tu la sais, tu la vois. On est ensemble. Si je voulais être avec lui, j'y serais, je suis libre. Puis oui, je pense à lui. Je ne sais pas s'il est beau, s'il est... Je m'en fous. Toi, je ne sais pas pourquoi je t'aime.
6: Oui, mais tu m'aimes.
5: Oui.
1: La voix du monsieur, ça peut vous aider également, Julia, je vous aide un petit peu, c'est la voix d'Yves Montand. Ça vous situe également une époque, et le film, je vous le dis, je ne sais pas si vous êtes très cinéphile, Julia.
4: Dites-moi.
1: Le film, c'est César et Rosalie de Claude Sauté. Avez-vous une idée de qui il s'agit ? Quel est le nom de cette actrice native d'un 23 septembre ? Pour vous, c'est ?
4: Romy Schneider.
1: Vous dites Romy Schneider, Julia ?
4: Oui, c'est pas ça ?
1: Vous m'auriez dit un autre nom d'actrice. Je vous aurais dit non, non. Mais puisque vous me dites Romy Schneider, je vous dis si, si. Romy Schneider.

0: d'Yves Montand dans ce film merveilleux, comme toute la filmographie de Claude Sauté, à l'instant César et Rosalie, Romy Schneider qui nous a quitté, je le disais, en 1982, mais qui était natif d'un 23 septembre. Julia, Romy Schneider, qui voit votre nom s'inscrire sur la liste des gagnants potentiels. Peut-être que vendredi, vous serez tiré au sort par la tourniquette, et à ce moment-là, pour votre papa, Franck, que je salue une nouvelle fois et dont je remercie la fidélité à Ici Azur, peut-être pour Franck et la personne de son choix, ce séjour à Fréjus sur la base Nature à partir du 7 octobre à l'occasion du Rock d'Azur. Bravo Julia!
1: Merci, on croise les doigts pour tous les participants.
0: Ça va, c'était pas trop dur parce que je sais que hors antenne, vous avez dit à Mimi, à Myriam, vous avez dit, j'espère que ça va pas être trop compliqué quand même le jeu. Hein.
1: Hein? Non, ça allait,
0: non. Pour lancer le message et voilà, l'envoyer à celles et ceux qui craindraient des questions un petit peu compliquées, vous inquiétez pas, c'est jamais compliqué. On est là pour vous faire plaisir, on est là pour passer un bon moment, on est là pour vous faire gagner. Julia, à vendredi peut-être?
1: Allez, je l'espère. Au revoir à tous.
0: Bonne journée, à très très vite. 04 93 82 03 04. Allez, vous continuez à vous inscrire. Comme je le disais tout à l'heure, laissez sonner hein, s'il y a des inscriptions par téléphone, parce que vous êtes très très nombreux au standard, ou sinon, à tout instant, ici.fr/azur, ou sur l'application ici. Vous inscrivez à tout moment, et vous serez peut-être tiré au sort entre aujourd'hui, demain, ou voire vendredi, pour jouer avec nous. Alors à tout de suite, pour savourer ce moment de bonheur qu'on vous offre, ces invitations pour le Rock d'Azur et tout évidemment le matériel que je vous ai cité, qui est du matériel premier choix, du très très haut de gamme. On se retrouve juste après Hervé Christiani pour

0: Très très jolie balade signée Hervé Christiani au début des années 80, en 1981 pour être précis, les Libres Max.
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0: Et Sylvain, est-ce qu'il est libre? Parce que le vélo, c'est quand même la liberté. Et cette semaine, on vous offre à l'occasion du Rock d'Azur 2026, qui se tiendra à Fréjus à partir du 7 octobre, toute la possibilité d'aller assister à cet événement, mais en plus, toute une panoplie d'accessoires pour votre vélo, le porte-vélo, les dossards, la valise vélo, le sac pour transporter le vélo. 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Sylvain, bonjour.
3: Oui, bonjour Thierry.
0: Ravi de vous accueillir Sylvain, sportif, cycliste. Oui. Racontez-moi un petit peu cette passion que vous avez pour le vélo.
3: Écoutez, le vélo, j'en ai toujours fait depuis mon plus jeune âge parce que j'avais la chance d'avoir des parents qui en faisaient beaucoup. Voilà, ils m'ont emmené déjà aux quatre coins de la France. Donc, j'ai ça depuis tout jeune déjà.
0: Vous avez ça dans le sang, c'est dans votre ADN, Sylvain.
3: Exactement, oui. Ouais.
0: Rock d'Azur, c'est un événement que vous connaissez? Vous avez eu l'occasion d'y assister ou pas du tout? Ce
3: oui,
0: sera une première.
3: J'y vais régulièrement. Alors, déjà, on avait emmené notre fils y participer il y a quelques années dans la catégorie des jeunes. Et puis, alors, moi, je ne l'ai jamais fait, pour être sincère, mais j'ai souvent regardé les courses et puis toute l'animation qu'il y a autour. Écoutez, j'ai jamais franchi le pas encore, mais qui sait.
0: Là, vous serez invité, vous l'avez compris, VIP. Hein.
3: Oui.
0: VIP, avec tout le matériel qu'on vous offre, j'ai l'impression que dans votre carrière de cycliste, Sylvain, il y aura un avant, il y aura un après.
3: Je pense.
0: Sylvain,
3: c'est pas encore gagné, voilà.
0: Sylvain, justement, 3 minutes de concentration, le temps qu'on s'écoute une jolie chanson signée Ramazzotti, Cose della vita, Sylvain. Et on se retrouve juste après pour jouer. Je vous souhaite d'ores et déjà bonne chance. À tout de suite.
3: Oui, merci beaucoup. À tout de suite.

0: grande Eros Ramazzotti su Ici Azur avec Cause de la Vita.
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0: Eros Ramazzotti, à qui on souhaite un bon repos, il est en convalescence. Il a eu des petits soucis de santé, apparemment ça va mieux, mais bon, il est en plein repos. Ceci dit, s'il veut retrouver la forme, rien de mieux que le vélo. Hein, Sylvain?
3: Oui. Exactement.
0: C'est pas à vous que je vais l'apprendre. Vous, vous avez commencé avec les petits trous sur le côté. Hein? Et puis un jour, il y a papa qui s'est dit, ben, va se démerder tout seul, on va les enlever, les petits trous.
3: Voilà, hein? Voilà, exactement, voilà.
0: Sur le coup, ça n'a pas été facile, parce que ça balance un peu, il y a eu quelques chutes.
3: Voilà,
0: ça c'est classique, mais c'est en forgeant qu'on devient un forgeron et c'est en pédalant exactement qu'on devient un bon cycliste. Et puis depuis, il n'a pas quitté, il n'a quasiment pas quitté la selle.
3: Oui. D'ailleurs, et on a la chance d'avoir une région fantastique ici pour ça.
0: Voilà, et vous adorez le vélo, vous faites du vélo tout le temps, tout le temps, tout le temps, Sylvain.
3: Oui.
0: Tout le temps, oui, même oui, le matin quand vous vous levez. Oui. Voilà, vous vous levez le matin, du lit aux toilettes, vous y allez en vélo, je suis sûr.
3: Hein, voilà, je mange vélo, je vis vélo.
0: Je mange vélo, je suis à fond sur le vélo, le Rack d'Azur, je connais bien. Et en plus, quand j'ai l'occasion d'y être invité en VIP, grâce à Tulé qui m'offre porte-vélo, dossard, valise vélo, sac vélo, il y en a pour plus de 2 500 € de cadeaux. Pour celles et ceux qui sont comme Sylvain, tentez, n'hésitez pas. Il y a encore peut-être quelques places, peut-être pour être sélectionné d'ici vendredi. Sylvain, vous qui avez l'habitude de ce qui tourne et qui tourne bien, je vous propose de faire connaissance avec mademoiselle la tourniquette, ma copine la tourniquette que j'envoie. Eh ouais, la tourniquette qui s'arrête sur une case, cette case correspond à une question, moi je ne sais rien par avance, hein. C'est le hasard qui décide, c'est la tourniquette. Sylvain, le cocktail musical, un grand classique de notre jeu, vous allez entendre, Sylvain, 3 extraits très courts, relativement courts on va dire. 3 chansons, 3 chanteurs, des groupes, je ne sais pas, c'est tout mélangé, c'est un cocktail, il y en a 3. Écoutez bien du début jusqu'à la fin, puisque après avoir écouté, je vous en donnerai 2 comme je suis sympathique. Sylvain, 2 sur les 3, ce sera à vous de me trouver celui que je ne vous ai pas donné. Sylvain,
3: très bien.
0: Écoutons. Oui.

0: à nous. Nous avons écouté le groupe Ten Sissi en ouverture, qu'on avait d'ailleurs écouté il y a quelques minutes dans son intégralité, avec I'm Not in Love. Le grand Jacques Brel pour suivre, qui chantait encore l'amour, puisque c'est un cocktail d'amour qu'on vous a proposé. Mais quelle est la dernière chanteuse que nous ayons entendue dans ce fameux cocktail ?
1: J'ai cru reconnaître notre chanteuse Jennifer.
0: Jennifer, nous dit Sylvain, je vois le juge et ce sourire qu'il esquisse, ce rictus collé sur son visage qui me fait dire que oui, c'est la bonne réponse. Bravo Sylvain, allez on va se réécouter le cocktail en intégralité, la petite douceur d'ouverture avec Ten Sissi comme je vous le disais, I'm Not In Love.
1: Oui, ça c'est
0: grand classique, 1975. Derrière Jacques Brel, un grand classique évidemment de la chanson française, quand on n'a que l'amour.

0: petite Jennifer qui depuis a trouvé l'amour, hein.
1: Je suis allé
0: chez le dentiste pas plus tard qu'il y a 10 jours. Voilà, elle a encore trouvé l'amour une nouvelle fois. Donc je m'inquiète pas pour Jennifer, sa vie sentimentale. Jennifer, J'attends l'amour, qui était d'ailleurs le premier tube de sa carrière et qui a lancé sa carrière après sa sortie de la Star Academy, et qui vous permet, Sylvain, de voir votre nom s'inscrit dans la shortlist, la liste des candidats potentiels qui seront peut-être appelés ce vendredi pour ce Rock d'Azur, ce séjour qu'on vous offre et tout. Ces accessoires, ce matériel pour vous permettre de vivre votre passion vélo au quotidien.
1: Formidable. Écoutez, j'espère que je serai aussi efficace vendredi.
0: Je l'espère pour vous. J'espère que la tourniquette, car c'est la tourniquette qui décidera, vous tirera au sort, Sylvain. C'est tout le mal que je vous souhaite ce matin.
1: Merci, un grand merci, Thierry, et à ICI Azur. Et peut-être à vendredi.
0: Et merci à vous de votre fidélité, ouais. Sylvain. Je vous souhaite une très très bonne journée à Antibes. À vendredi,
1: merci
0: peut-être.
1: Beaucoup. Merci. Oui.
0: Dans deux minutes. Salut mon Sylvain. Dans deux minutes, nous rejoindrons Emmanuel, qui a déjà été sélectionné. Dans deux minutes. Myriam, est-ce qu'il reste encore des places pour s'inscrire? Je m'inquiète de savoir s'il reste des places pour celles et ceux qui veulent participer. Oui, on me dit il en restera toujours. 04 93 82 03 04. Attention, faut faire très vite si vous voulez gagner ce pack vélo et ce séjour à Fréjus à l'occasion du Rock d'Azur. Allez, à tout de suite pour jouer avec Emmanuel, notre dernier candidat aujourd'hui.
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0: Pour les passionnés de vélo et d'aventure cette semaine, ou celles et ceux qui connaissent dans leur entourage un passionné.

0: de vélo et qui veulent lui faire un beau cadeau. C'est l'occasion, entre 11h et midi, si vous passez par ici, on vous offre votre pack vélo. 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Porte-vélo, dossard, valise vélo, sac vélo, invité VIP pour assister à ce premier événement, qui est le premier événement VTT au monde, le Roc d'Azur, à partir du 7 octobre sur la base nautique de Fréjus. Les ateliers cuisine pour agrémenter ce week-end, des ateliers yoga, initiation canicross, il y a des projections de films, et il y a encore des choses. La liste est très très longue, vous passerez un moment merveilleux, savoureux. Bonjour Emmanuel.
1: Bonjour.
0: Salut, ravi de vous accueillir Emmanuel. Vous habitez Biot et comme la plupart de nos candidats depuis le début de la semaine, vous êtes passionné de bicyclette,
1: de vélo.
0: Depuis toujours?
1: Depuis une quinzaine d'années.
0: Une quinzaine d'années, donc ça ne vous a pas quitté, vous y prenez toujours du plaisir. La question que je posais tout à l'heure à Sylvain, le Roc d'Azur, vous avez eu l'occasion déjà d'y aller ou ce sera une première si vous gagnez?
1: Non, ce sera une première.
0: Ouais. Exceptionnel Emmanuel, exceptionnel. Un moment découverte pour vous, je vous le souhaite. Le jeu, c'est très simple, nous lançons la tourniquette. La tourniquette s'arrête sur une case et la case correspond à une question. Emmanuel, c'est parti. Le hasard qui décide dans cette émission, Emmanuel. Vous êtes tombé sur la case, l'un ou l'autre. Vous avez de bonnes gambettes, vous avez de beaux mollets, ça je le devine, Emmanuel. Par contre, avez-vous de bonnes oreilles? Nous allons vérifier ça dans un instant. L'un ou l'autre, Kézako. Nous avons mélangé deux chansons. Deux chansons, à vous de me trouver l'un ou l'autre des artistes dans ce mélange. Emmanuel, je vous souhaite bonne chance.

0: C'est une indescriptible cacophonie. Emmanuel, je vous l'accorde, mais avez-vous trouvé ou deviné l'un ou l'autre de ces deux artistes que nous venons d'entendre à l'instant? Il m'en faut juste un.
1: Ouais, j'en ai qu'un, mais c'est Prince.
0: Selon vous, Prince fait partie de ce duo, l'un ou l'autre, Emmanuel, bien sûr. Bravo, oui! On va se les écouter séparément parce que vous avez deviné Prince, donc vous n'avez pas deviné le second.
1: Non, difficile.
0: Écoutez, vous allez voir, on les a séparés tous les deux et quelque part ça va vous revenir. Prince, bien sûr. Vous l'aviez? Le kid de Minneapolis avec ce titre. Qu'est-ce que vous voulez dire après ça? Purple Rain en 1985. Et le fameux deuxième, caché sous Prince, ou à côté, c'était Étienne Dao, Emmanuel. Mais le boulot a été fait. Et je vous en ai demandé un, vous me l'avez donné. Prince, à l'instant, je vous félicite. Bravo, Emmanuel.
1: Merci.
0: Comme tous les autres, votre nom s'inscrit dans la liste des candidats potentiels, je le rappelle, tiré au sort un petit peu avant midi ce vendredi pour ce pack vélo, pour être les invités VIP du Rock d'Azur à partir du 7 octobre à Fréjus. Et Emmanuel, je ne l'ai pas dit à Sylvain, mais je vous offre, tout comme à Sylvain et d'ailleurs tout comme aux candidats qui ont joué avec nous aujourd'hui, l'éventail ici à Azur, c'est le petit cadeau goodies qui fait plaisir, le petit cadeau goodies qui fait du bien. Emmanuel, bonne journée, bien. Vous allez pédaler aujourd'hui ou pas?
1: Non, demain.
0: Demain? Dans quel coin?
1: Alors, on va monter sur Saint-Vallier.
0: Monter sur Saint-Vallier? Ah ouais, il y a pas mal de faux plats hein, sur Saint-Vallier. Hein.
1: Ouais, c'est ça, c'est que du faux plat.
0: Ouais, c'est ça, il n'y paraît pas comme ça, mais il y a un petit dénivelé quand même quand on pédale un moment. Ça, on le sent passer dans les mollets, hein, Emmanuel.
1: Ouais, un petit peu.
0: Bon.
1: Un petit peu.
0: Bonne balade, bravo.
1: Merci beaucoup.
0: Et peut-être à vendredi. Demain, tout recommence à partir de 11h. 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

0: du nectar, du petit lait, hein, à écouter les Bee Gees. On boit du petit lait, notamment avec ce titre Tragedy à l'instant sur Ici Azur.
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0: Dans un instant, Enora Malagré, notre camarade et tous ses acolytes, on vous doit bien ça. Ce sera juste après l'info, il est midi. Sébastien Riglet, nous sommes le mercredi 23 septembre et sur le calendrier, c'est le premier jour de l'automne.
2: Oui, mais dans la réalité, la météo est encore estivale. On ne descend toujours pas en dessous des 25 degrés et surtout, il ne pleut pas. Pas une goutte à Nice où il tombe normalement entre 30 et 40 mm en septembre. Météo France parle même d'un enchaînement inhabituel d'anticyclones. Résultat, la sécheresse s'aggrave encore. Plusieurs communes

0: sont en alerte orange autour de Cannes et dans les vallées des Paillons. Les communes de Cannes, Saint-Paul, Saint-Janet, Lagode et Vence sont même carrément en alerte renforcée, en rouge, et ce depuis des semaines. Alors, quelle solution pour ne pas manquer d'eau? Écoutez, Hervé Paul, c'est le vice-président de la métropole Nice-Côte d'Azur, délégué à l'eau et président de la commission locale de l'eau. Il était l'invité de 7h20.
1: Les premières solutions, c'est d'arrêter le gaspillage. On a parlé de tous les usages, évidemment, fermer les robinets. Ça, c'est des petits gestes au quotidien qui sont déjà bien aujourd'hui appliqués par les habitants. Aussi, au niveau des services d'eau, c'est-à-dire améliorer les rendements de réseau, choisir des process, notamment de lavage de filtres et autres, qui nous permettent de gaspiller moins d'eau. Deuxièmement, il faut prévoir la mise en œuvre de ressources d'eau alternatives et notamment la réutilisation des eaux usées traitées. C'est ce que la métropole propose dans le cadre du projet Aliotis 2, où 5 millions de mètres cubes d'eau douce qui sont traités par la station, qui sont aujourd'hui rejetés en mer, seront demain utilisés pour alimenter l'arrosage des espaces verts et le nettoyage des voiries.
0: Et notez qu'un comité sécheresse se réunira en préfecture en fin de semaine prochaine pour décider des suites à donner. 4 nuits de recherche, toujours aucune trace de Christian Chaude, 73 ans, disparu depuis samedi à Falicon. Sa famille reste mobilisée, elle appelle à poursuivre les recherches. Une battue citoyenne est organisée demain matin avec le soutien notamment de la Croix-Rouge et des gendarmes. Le rendez-vous qui est fixé à 7h, à 8h30 même, au parking du stade de Falicon. À Monaco, désormais, les rues pourraient être animées dans les prochaines minutes. L'Union des syndicats appelle à une journée de grève et de mobilisation. Deux cortèges sont en train de se réunir, un devant l'église Saint-Charles, l'autre sur le parvis du stade Louis II. Au cœur des revendications, les rémunérations, les conditions de travail et l'emploi, mais aussi l'avenir des services publics. Une mobilisation qui concerne de près les Alpes-Maritimes. 35 000 Français travaillent chaque jour en principauté.
2: Autre moment d'actualité, les deux roues doivent changer leurs habitudes à Nice, Sébastien, depuis lundi.
0: Un panneau interdit désormais leur accès au tunnel Lyoto. Il relie le secteur de la promenade du Paillon au quartier Pasteur. Une interdiction temporaire prévue pour 6 semaines, le temps de travaux liés notamment à un écoulement d'eau. Pour contourner le tunnel, les motards sont invités à emprunter les boulevards Jean Jaurès, Rissot ou Verani. Selon la ville, le temps de trajet reste similaire, mais cette déviation ne passe pas vraiment auprès des deux roues.
3: Comme tout le monde, je pense, au départ, je me disais, ils ont dû se tromper, ou ça doit être pour les vélos ou les trottinettes, je vais le prendre quand même. Mais évidemment, voyant qu'ensuite un vrai panneau de signalisation avec le symbole moto a été installé, je parle de ça quelques jours après que ce soit marqué sur les panneaux lumineux, j'ai cessé de le prendre et maintenant je longe le tunnel côté droit avant de pouvoir reprendre mon itinéraire. Moi, je suis de Tourette-Vince.
4: Le problème du tunnel, c'est que c'est vrai qu'il est souvent mouillé, donc en deux roues, il faut faire attention.
5: Vous continuerez à le prendre pour le coup ?
6: Pas m'interdire de le prendre. Je vais pas faire un détour dans Nice juste pour éviter de prendre un tunnel que eux estiment dangereux, alors qu'en soi, les motards, surtout du coin, on est tous au courant que ce tunnel, il est souvent mouillé et on fait attention quand on est dedans.
0: Voilà, des motards interrogés par Théo Sirédu. Un été mouvementé pour un ancien joueur de l'OGC Nice, Malang Sarr, aurait été victime d'une intimidation musclée à Marbella en Espagne. Le défenseur a porté le maillot niçois de 2016 à 2020 et d'après nos confrères de l'équipe, il aurait été pris à partie par plusieurs hommes. En cause, un litige autour d'une commission d'agents après son récent transfert en Arabie Saoudite. Malang Sarr aurait été emmené de force vers le bar de son hôtel. Il aurait aussi été giflé et molesté selon plusieurs témoins. Enfin, une vente aux enchères exceptionnelle cet après-midi à Paris. Celle d'un tableau du Grassois Jean-Honoré Fragonard. L'instant désiré ou les amants heureux. C'est le nom de cette œuvre proposée chez Christie's et son estimation tourne quand même autour de 3 millions d'euros.
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2: Un mot de la météo. Dans mon salon ce tableau, mais j'ai pas les sous.
0: C'est ça.
2: La météo, je confirme la sécheresse. Alors le ciel est un petit peu couvert sur le bord de mer, un petit peu voilé, mais Météo France nous annonce que cet après-midi ça va se dégager, mais ça va se dégager pour laisser place au soleil, le plein soleil, pas une goutte de pluie encore une fois. De la mer à la montagne, température 28-29 degrés de moyenne en bord de mer, on respire un peu mieux sur les hauteurs avec les minimales 21 degrés attendent cet après-midi. Bonne journée, il est midi 5.
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8: Et bonjour à tous, quel bonheur de vous retrouver chaque midi jusqu'à 13h. C'est votre nouveau rendez-vous sur Ici. On parle bon plan, vie quotidienne, arnaque à éviter, santé. Nous sommes là pour vous rendre service parce qu'on vous doit bien ça. C'est le titre de ce nouveau rendez-vous quotidien. Moi, je m'appelle Enora Malagré et voici la joyeuse bande qui m'accompagne.

0: campagne tous les jours. Aude Razo, Madame Antiarna, coucou Aude.
1: Coucou, coucou tout le monde.
0: Elsa Wolinski, mon rayon de soleil. Bonjour Elsa Wolinski. Vous ne les voyez pas, je sais, c'est pas très radiophonique, elles sont toutes les deux en rose. Deux petits bonbons aujourd'hui.
1: Fait exprès.
0: Et de l'autre côté, Gérald Kerzek, notre merveilleux médecin. Bonjour Gérald.
2: Bonjour, et moi je suis quelle couleur?
0: Bleu.
2: Eh ben oui, en bleu.
0: C'est très laid. Alors, Valère Coréard, notre monsieur bon plan. Bonjour Valère.
3: Salut Nora, bonjour à toutes et tous.
0: Alors aujourd'hui, très gros dossier, très important, on va parler enfants et écran. Est-ce que ça fait bon ménage, pardon? On vous en dit un mot tout au long de l'émission. Puis si vous avez des questions, hein, laissez-nous des messages au 0810 055 056. C'est un WhatsApp, c'est gratuit. Nous sommes là pour vous. Et puis laissez-nous aussi des messages vocaux, comme l'a fait Marie-Rose aujourd'hui.
4: Oui, bonjour, c'est Marie-Rose de Goussainville. Sur ma retraite, il y a le RDS, donc j'aimerais bien savoir à quoi ça correspond.
0: Très bien, ça c'est là une là. Question pour vous,
3: eh
0: cher
3: oui,
0: Valère.
3: CSG, CRDS, je vais vous expliquer ce que c'est, mais il n'y a pas le choix.
0: On y répond dans une trentaine de minutes. 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Il est 12h17, nous sommes en direct ensemble jusqu'à 13h. Gros dossier enfants, ados et écran. Et pour ce faire, nous avons un invité de choix. Nous avons un grand pédopsychiatre qui nous fait l'honneur de venir, Stéphane Clerget. Bonjour Stéphane, bienvenue.
5: Bonjour Enora.
0: Vous avez écrit votre dernier livre, il s'appelle Les mots de vos ados, comment les aider vraiment. C'est sorti en mars 2026. C'est Solar, c'est un sujet qui vous passionne. Merci beaucoup d'être là. Alors, les Merci. Enfants et les écrans, c'est bien, c'est pas bien? Aude Razo.
1: Alors, visiblement, pour beaucoup de gens, c'est pas bien. En fait, c'est notre journée spéciale. Dites-le oui. Ici, journée consacrée sur notre antenne à nos enfants. C'est une enquête de notre réseau ici, Radio TV Digital, grande consultation citoyenne avec Odoxa en vue de l'élection présidentielle. Et donc, un chiffre, une inquiétude qui ressort dans cette consultation, c'est l'addiction aux écrans. 44% des parents d'élèves interrogés estiment que l'une des priorités du futur président doit être de lutter contre la sédentarité et contre l'addiction aux écrans, pourcentage qui monte même à 48% en région PACA. J'ai épluché un peu les régions. Stéphane Clerget, vous qui êtes pédopsychiatre, on a raison de s'inquiéter ou on en fait trop?
5: Ah non, on a raison de s'inquiéter. Maintenant, tout repose pas sur le président de la République. Ça repose d'abord sur les parents qui ont un vrai rôle à jouer dans la réduction des temps d'écran et surtout pour inviter les enfants et les ados à faire d'autres activités beaucoup plus utiles pour leur développement.
1: À quel âge on peut mettre un smartphone ou une tablette entre les mains d'un enfant?
5: À partir de 3-4 ans, mais pas tout seul.
0: C'est-à-dire très jeune.
1: C'est très jeune, non?
5: Oui,
1: non,
5: mais
0: on
5: attendez.
0: Peut. Ouais, oulala, pardon. Excusez-moi, on vous a un peu sauté dessus qu'elle a volé. Pardonner cette attitude un peu cavalière, mais c'est vrai qu'on est tellement intéressé par ce sujet.
5: Oui, mais il ne s'agit pas non plus de culpabiliser les parents quand ils montrent un petit dessin animé à leur enfant de 3-4 ans. On peut regarder un petit dessin animé avec son enfant de 3-4 ans quand ça dure 5-10 minutes ou s'amuser à lui faire dessiner sur l'iPad. Mais c'est des temps extrêmement courts et toujours accompagnés. Pourquoi? Parce que l'écran, vous êtes Madame Arnaque, l'écran c'est l'arnaque. On croit qu'ils sont super intelligents les enfants parce qu'ils arrivent à utiliser l'iPad. En fait, ça demande 2-3 neurones, beaucoup moins que pour écrire son prénom avec un crayon à papier.
1: Et je pense toujours aux parents, aux grands-parents qui nous écoutent, à quel moment on doit s'alarmer? À quel moment il y a le signe qu'un enfant, là, il est trop devant un écran? Est-ce qu'il y a des signes qu'on peut nous détecter?
5: Il y a un signe très, très précoce, c'est qu'il hurle quand on lui retire l'écran. C'est-à-dire que quand c'est la crise qui dure parfois un quart d'heure, 20 minutes, parce qu'on lui dit ça suffit, t'as fait une heure d'écran, t'as fait tes jeux, c'est bon, maintenant on passe à table ou autre. Et c'est là qu'on voit qu'il y a une vraie dépendance, une vraie addiction, un vrai accrochage à l'écran, c'est extrêmement attractif, hein, donc c'est souvent très difficile de le réduire.
0: Gérald Kerzek.
6: C'est extrêmement attractif et comme le dit Stéphane Clerget, ça permet pas de développer et de neurodévelopper l'enfant. On a l'impression que le gamin est intelligent, qu'il est capable de faire plein de choses et en réalité non. Et quand il y a des études qui ont montré que les enfants qui avaient un iPad, ils savaient pas dessiner une maison en trois dimensions par exemple, alors que des enfants qui jouent avec des cubes, qui construisent, ils sont capables d'approcher cette tridimension émotions et donc ils ont beaucoup plus développé leur système cérébral. Et c'est là où c'est dangereux, c'est que ça donne l'impression finalement que le gamin il se développe alors qu'il se développe pas. Malheureusement, tout, il régresse aussi. On en parlera tout à l'heure sur ses relations sociales.
0: Oui, Valère Correa, vous avez des enfants, vous, qui sont très jeunes.
3: J'en ai un paquet, j'en ai un, deux, trois.
0: J'en ai un paquet.
3: Non, mais, alors, je vais vous poser une question, mais j'ai peur de la réponse. Donc, allez-y doucement, parce que c'est vrai, quand on est parent, on veut faire au mieux. Ah, et on se dit, est-ce que je me suis planté? Bon, j'ai un enfant depuis qu'il a 9 ans. Il a 10 ans aujourd'hui, Augustin. Je lui ai mis un téléphone entre les mains. Je lui ai dit, voilà, ça, c'est ton téléphone. De maison, il n'a pas le droit de sortir avec. Enfin, il capte pas, il n'y a pas de réseau. Et ma stratégie, c'était de dire, je veux qu'il soit acteur de l'appropriation de cet objet, finalement, dans son quotidien. Donc, il a évidemment un temps limité, on met des alarmes, etc. Mais parfois, quand j'en parle avec des amis, ils sont un peu choqués en disant, mais déjà, il a déjà un téléphone. Et je me suis dit, mais il va vivre toute sa vie avec des téléphones autour de lui. Donc, autant qu'il s'habitue tout de suite, mais on le fait ensemble. C'est une stratégie qui peut se tenir ou bof?
5: C'est dangereux. C'est-à-dire que, effectivement, il va vivre toute sa vie, mais enfin, on va pas non plus lui donner le volant d'une voiture à 9 ans. Non, c'est trop précoce. Il a beaucoup d'autres choses à faire, beaucoup d'autres choses à apprendre, et il en a surtout pas vraiment l'utilité du téléphone. Aujourd'hui, en moyenne, quand les parents donnent un téléphone à l'enfant, c'est quand il entre au collège, et c'est surtout pour pouvoir lui laisser un petit peu d'autonomie et pouvoir le contacter. À 9 ans, ça n'a aucun intérêt. À partir du moment où on peut évidemment contrôler et pas le laisser seul avec son téléphone, c'est pas forcément dangereux. Mais c'est pas utile, non.
0: On va continuer de parler des rapports entre les enfants et les écrans, aussi nos ados, puisque vous l'avez évoqué, ça c'est un grand sujet. Elsa Wolinski, vous avez des ados à la maison, vous aurez des questions à poser. Et puis si vous avez des questions à poser à notre pédopsychiatre Stéphane Clerget, c'est le moment, hein, 0810 055 056. Si vous êtes parent, grand-parent, tata, marraine, parrain, on prend tout, hein, j'ai envie de vous dire. Et pour l'heure, on va écouter un petit disque, Sandra Maria Magdalena, vous êtes dans votre nouveau rendez-vous quotidien. On vous doit bien ça sur ICI, on est ensemble jusqu'à 13h.

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1: 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Midi 15, on est en direct, c'est mercredi, c'est jour des enfants, du coup. On parle du rapport entre les écrans et nos enfants ou nos ados. Le grand pédopsychiatre Stéphane Clerget nous a rejoint aujourd'hui au sein de cette joyeuse bande. Et vous êtes déjà très nombreuses et très nombreux à réagir au 0810 055 056. Si vous avez des questions, ça tombe bien. On est là pour y répondre. Nous avons donc Catherine qui nous appelle de Bretagne. J'aime entendre ça. Bonjour, chère Catherine.
2: Bonjour, Anora. Bonjour à toute l'équipe.
1: Et vous appelez d'où, Catherine?
2: Alors, j'appelle de Landerneau, dans le Finistère, à côté de Brest.
1: Pardon, je suis très en joie. Je suis moi-même finistérienne, j'embrasse très fort.
2: Oui, je sais.
1: Ici, Brest,
2: vous êtes. Tous les Bretons.
1: Vive la Bretagne. Bon, pardon, on arrête là tout de suite. C'est horrible ce que je suis en train de faire. J'embrasse d'ailleurs, je fais un immense coucou à nos 44 locales merveilleuses de tout le réseau ici, qui font un travail absolument fabuleux. Alors, vous avez plusieurs enfants. Vous avez deux enfants, Catherine, c'est ça?
2: J'ai ça. J'ai deux adolescents, ouais. Une fille de 14 ans et un garçon de 11 ans.
1: Comment vous gérez les écrans avec vos ados alors?
2: Alors, ça a été une question un peu prise de tête, surtout l'année dernière. C'est vrai que bon, ma fille a eu un portable dès son entrée en sixième pour la laisser un peu autonome. C'est vrai que cette année, mon fils est rentré en sixième également. C'est vrai que j'ai fait le choix de pas lui prendre de portable parce que je me suis rendu compte que ma fille passait trop de temps sur les écrans, que ça avait un impact même sur les résultats. Donc c'est vrai que je me suis dit ne fais pas la même erreur.
1: Bêtise, voilà, c'est ça. Elle a bien fait déjà, docteur Clerget, ça c'est pas mal.
3: Ouais, c'est formidable qu'elle y soit parvenue, oui.
1: Ouais. Sans trop de crise.
2: Ça a été facile tout le temps, mais je lui ai expliqué les raisons pour lesquelles je décidais de ça. C'est vrai que mon fils m'envoie un peu, il me dit pourquoi elle a eu, moi j'ai pas. Donc je lui dis je limite l'utilisation d'une tablette le mercredi et un peu le week-end, contrôle parental sur la tablette également.
1: D'accord.
2: Après c'est vrai que c'est pas facile puisque là je me rends compte qu'en sixième on leur demande d'installer une application pour avoir leurs devoirs, pour rendre certains travaux.
1: Quoi, pardonnez-moi, j'ai pas d'enfant moi, donc mais ça n'a pas de sens, ça, docteur.
3: C'est vrai que c'est un peu étrange, c'est-à-dire que sur Pronote maintenant les devoirs sont plus remis sur l'agenda, ils sont écrits sur Pronote, donc faut allumer l'écran pour voir les devoirs.
1: Ça, oui. Elsa Wolinski, vous avez aussi deux ados comme notre auditrice Catherine, donc ça c'est un peu antinomique tout ça.
4: Ouais, tout à fait. Moi je suis traumatisée par Pronote personnellement.
1: Alors, comment on fait, parce que j'entends Catherine, l'un l'a eu, l'autre non. Comment on gère d'ailleurs un peu cette jalousie entre ados? L'un a eu un manuel, j'allais dire, pas du tout. Moi, j'ai en mode grimoire, un écran et pas l'autre. Comment on fait ça?
3: On peut dire qu'effectivement, la vie est pas toujours juste. C'est à chacun selon ses besoins. C'est pas l'égalité parfaite. On peut considérer que tel enfant qui fait suffisamment d'activités extérieures, du sport, des activités artistiques, peut regarder son écran parce qu'il arrive à être autonome et autogérer son temps et pas l'autre. C'est aussi fonction de la personnalité des enfants.
1: Ouais, c'est ça. Alors comment du coup, Catherine, on va reprendre Catherine. Comment vous rassurez, c'est ça, Catherine? C'était ça votre question, j'imagine.
2: Excuse-moi, oui, je suis là. Du coup, vous me demandiez?
1: Oui, quelle était votre question pour le docteur?
2: Savoir comment expliquer aux enfants l'impact négatif en fait des écrans,
1: ouais, c'est ça.
2: Sur eux, quoi.
3: C'est vrai que quoi qu'on leur dise, de toute façon, c'est tellement prenant les écrans que ils vont nous entendre, hein, mais on peut pas utiliser leur raisonnement. C'est-à-dire à l'âge de vos enfants, ils ont pas la capacité de s'autoréguler. C'est juste pas possible. Donc faut pas. On leur explique évidemment, mais on peut pas se reposer sur eux, sur leur sens des responsabilités. Mmh. C'est pas possible. Donc vous êtes obligés, comme vous le faites formidablement, de mettre des limites et de définir les temps où l'écran peut être utilisé.
1: Elsa Wolinski.
4: Non, mais je voulais vous me permettre de vous poser une question, parce que quand vous parlez de s'autoréguler, finalement, est-ce que nos enfants ne nous plagient pas nous-mêmes? Parce que nous, on a aussi du mal à s'autoréguler quand même.
3: Mais tout le monde, en fait. Je crois qu'à tout âge, c'est très dur de s'autoréguler, mais encore plus quand on est enfant. Mais c'est vrai, vous avez raison, c'est fondamental. Beaucoup d'adultes ont du mal à s'autoréguler. Évidemment, c'est difficile de faire la leçon à son enfant quand soi-même, on n'y arrive pas. Donc, la priorité pourrait être aussi, nous, d'apprendre
4: c'est ça,
3: à nous réguler.
4: En fait, de faire attention, parce qu'ils nous regardent. Donc, oui. Si on dit à notre enfant, ne prends pas ton portable, mais que nous, on passe notre temps avec notre portable.
1: Oui. T'es gentil, maman, mais oui. Tu fais la même chose. Oui. Gérald Tirzet, puis Audrazo.
5: Mais est-ce qu'on peut dire, je me suis trompé avec ta sœur, on pensait que c'était une bonne

0: bonne idée, en fait, c'est une mauvaise idée, et donc du coup, bah, pourtant, on va pas refaire la même erreur. Ou moi-même, je suis addict et j'ai pas envie que tu tombes dans cette addiction,
1: ça, de le verbaliser.
0: Ouais. Est-ce que c'est un aveu de faiblesse ou est-ce qu'au contraire, c'est un argument?
2: De toute façon, c'est bien les aveux de faiblesse. Ça autorise l'enfant à accepter aussi ses propres faiblesses, mais bien sûr qu'on peut dire ça. Surtout, ce qu'on peut dire, c'est pour ton bien. Et en fait, les ados, ils le savent bien parce qu'ils n'arrêtent pas d'entendre. Ils écoutent la radio. On en parle à l'école. Ils savent très bien que c'est pas bon pour leur développement.
3: Bien sûr, ils sont pas idiots.
2: Ils savent bien qu'on fait ça pour leur bien et ils nous remercieront plus tard.
3: Aude Raso.
4: Moi, j'ai une collègue qui m'a parlé de ça dans le couloir, pas plus tard qu'il y a quoi, une demi-heure. Elle a des grands enfants. Il y a un truc assez tendance. Je sais pas si vous connaissez, c'est les dumb phones. Vous savez, donc c'est dumb comme stupide. Donc c'est l'inverse de smart phone. Alors je connaissais pas du tout. Du coup, j'ai regardé. En fait, c'est des téléphones tout basiques, sans internet, comme on avait en fait finalement à l'époque.
3: En 1920.
4: Voilà. Ou alors avec un tout petit nombre d'applications. Et visiblement, ça commence à être un peu tendance, même des jeunes qui sont demandeurs, même des jeunes adultes qui sont demandeurs d'avoir ces téléphones un peu minimalistes. Bonne solution ?
2: Oui, tout à fait. Même si pour l'instant, ça reste un peu minoritaire. Et puis, même s'il y a des jeunes qui sont demandeurs, il y en a beaucoup qui vont faire une crise si on remplace leur smartphone par un dumb phone.
3: J'embrasse très fort Catherine qui nous a appelé. Passez une très très belle après-midi. Faites comme Catherine, appelez-nous si vous avez des questions à poser à notre pédopsychiatre Stéphane Clerget qui reste encore avec nous. On parle du rapport entre les ados, les enfants et les écrans, puis un petit peu aussi nous aussi, parce qu'on est un peu accro aussi à nos téléphones malheureusement. Mais pour l'heure, on écoute une nouveauté, Christophe Maé, il n'y a que de l'amour chez toi. On est ensemble jusqu'à 13h sur votre radio ici.

0: Christophe Maé. C'est une nouveauté. Il n'y a que de l'amour chez toi, sur votre radio ici dans Vous Doit Bien Ça.
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0: Midi 24, on est en direct, c'est votre nouveau rendez-vous quotidien, ça s'appelle On vous doit bien ça sur votre radio ici, jusqu'à 13h. Aujourd'hui, gros dossier, le rapport entre les enfants, les ados, et puis un petit peu nous aussi, et les écrans. Continuez de réagir au 0810 055 0 56, comme l'a fait Nathalie qui a appelé là il y a une minute. Bonjour Nathalie, bienvenue.
3: Bonjour.
0: Ouh,
3: bonjour,
0: bienvenue. Vous allez bien Nathalie?
3: Oui, ça va, je vous remercie.
0: Vous êtes enceinte, c'est ce qu'on me dit dans l'oreillette, comme on dit.
3: Non, alors pas du tout.
0: Ah, c'est votre fille qui est enceinte, pas du tout.

0: Je dis, mais tu sais, la télé, c'est pas forcément non à 100%. Ah non, non, mais moi, ça sera non, parce que sinon, tu garderas pas mes enfants, j'en veux pas du tout.
1: Ah, waouh, ok.
2: Ouais, mais c'est pour le premier, voilà. Ça.
1: Alors, il y a un petit stress. On va s'adresser évidemment à notre merveilleux pédopsychiatre Stéphane Clerget. Comment on gère ce petit stress-là, là, avant que l'enfant
3: déjà,
1: arrive?
3: On est ravis, parce que si c'est le seul stress de votre fille, alors qu'elle est enceinte, ouais, ça va. En général, il y en a effectivement tellement d'autres. Il faut évidemment raison garder, laissez-la s'inquiéter. Une fois que l'enfant sera là, elle s'apaisera sans doute. Mais je vous rejoins, il ne s'agit pas de diaboliser absolument les écrans. C'est intéressant de regarder des petites fictions adaptées à l'âge de l'enfant ensemble, ou pourquoi pas, quand l'enfant est beaucoup plus grand, de faire des jeux vidéo adaptés à son âge, parce que ça reste quelque chose de plaisant, qui peut même d'ailleurs parfois développer certaines capacités cognitives. Donc oui, il ne s'agit pas du tout de diaboliser, il s'agit vraiment d'en faire une petite activité parmi d'autres. Maintenant, c'est pas maintenant que vous allez discuter de ça avec elle, donc elle est enceinte. La question se posera quand l'enfant sera de toute façon plus grand et de l'eau aura coulé sous les ponts d'ici là. Mais effectivement, il n'y a pas lieu de diaboliser les écrans comme vous le faites avec raison.
1: J'aime beaucoup ce psychiatre, j'ai envie de venir vous consulter. Voilà, je sais que vous
4: occupez que des enfants, mais
1: si vous prenez des adultes, on va peut-être venir. Merci beaucoup, docteur, et on vous embrasse très fort, Nathalie, embrassez très fort votre fille aussi pour nous. Félicitations. Vous avez des petites astuces, Valère, à nous donner, hein?
5: Oui, absolument. J'ai des petites astuces. Alors, peut-être commencer par... Enfin, celle-ci, je l'aime bien. Elle est éprouvée. Elle marche plutôt pas mal. Moi, j'arrive plus à accéder aux documents. Donc, je vais tout faire de tête. C'est la boîte à téléphone. C'est très simple. Une boîte, un saladier, on s'en fiche. Mais en gros, vous sanctuarisez quelques moments. Ça peut être le déjeuner, le dîner, par exemple, où tout le monde met son téléphone dans le saladier. C'est notamment bien quand on a des ados. Et quand je dis tout le monde, ça rejoint aussi
6: le saladier vide.
5: Le saladier vide ou plein, si vraiment la salade est affreuse et que vous voulez tout jeter après. Mais l'idée, c'est que, comme le disait tout à l'heure Gérald Krezek, c'est que on est transparent. On fait tous le geste, les parents et les enfants. Et on s'octroie un moment de déconnexion numérique. Je ne sais pas ce que vous en pensez, docteur, mais...
3: L'idée est bonne. On verra pour l'application.
5: Moi, je trouve que c'est sympa. C'est une espèce de team building, en fait, quelque part. Et puis, si j'ai le temps très rapidement, il y a quand même des fonctionnalités dans les iPhones et dans les Android pour gérer le temps d'écran. On peut bloquer des applications, on peut déterminer un temps, il peut y avoir des codes de déconnexion. Donc, utilisez aussi les fonctionnalités de vos téléphones pour brider intelligemment l'accès au téléphone.
1: Gérald Kierzek, très rapidement.
6: La grande différence entre les adultes et les enfants, il faut peut-être leur expliquer, c'est que les adultes, ils jouent pas sur leur téléphone. Souvent, c'est pour le boulot. Donc, il faut peut-être leur expliquer, alors que les ados pensent que l'argument joue.
4: Oh là là, Gérald,
6: je dis ça comme ça.
4: Je me demande si vous ne jouez pas de temps en temps.
1: Audra Azou, rapidement.
7: Il y a une autre question qu'on va évoquer. Alors, on pourrait faire là aussi toute une émission là-dessus. Ouais. Et je sais que ça va être largement évoqué dans le journal de nos régions à 13h, parce que, autre chiffre qui ressort de notre enquête ici, Radio TV Digital avec Odoxa, 81% des personnes interrogées sont favorables à l'interdiction des réseaux sociaux. Au moins de 15 ans, vaste question, on en parle beaucoup. Pour ou contre, docteur Clerget?
3: On va pas aller contre la vie de 80% des parents. Non, bien sûr que ce serait l'idéal qu'ils aient pas accès aux réseaux sociaux. Encore une fois, qu'est-ce qu'on leur propose à la place? Donc il faut vraiment être force de proposition.
7: Et on en parlera largement dans le journal de 13h tout à l'heure, évidemment.
1: Merci beaucoup, monsieur Stéphane Clerget. Je rappelle votre livre, Les mots de vos ados, comment les aider vraiment. 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Merci beaucoup pour votre expertise. On se retrouve dans un instant. Continuez de réagir. 0810-055-056. Si vous avez des questions à nous poser, ça tombe bien. On a la plupart du temps les réponses. Mais tout de suite, c'est l'heure de l'actualité dans toutes vos régions grâce aux 44 locales de votre radio ici. À tout de suite. 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
3: Allez, idée sortie, c'est parti. Si vous avez envie de piquer une tête ce week-end direction Antibes pour faire le tour du Cap à la nage, ce samedi, le tour du Cap d'Antibes va rassembler nageurs amateurs et confirmés pour une grande journée de natation. Des parcours de 400 mètres à 10 km sont proposés, avec notamment cette année une nouveauté, une course en 3 manches où les nageurs seront progressivement éliminés. Donc, si vous avez envie de piquer une tête et en même temps de vous mesurer aux autres nageurs, rendez-vous ce samedi à Antibes. Et puis pour les amateurs de 7e art, le festival Ciné-Roman est de retour à Nice à partir du 28 septembre, 8e édition. Des grands films adaptés de romans à succès qui seront présentés au public. Parmi les stars attendues, Daniel Auteuil, Gilles Lelouch, Vincent Lindon, Fabrice Lucchini. C'est donc un très très bon cru 2026. 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
1: Il est midi 33, chers amis. On est en direct jusqu'à 13h dans votre nouveau rendez-vous quotidien. On vous doit bien ça. Ici, on parle bon plan, vie quotidienne, arnaque à éviter, santé. Nous sommes là pour vous rendre service parce qu'on vous doit bien ça. Nous sommes ensemble, je le dis, jusqu'à 13h. Moi, je suis Enora Malagré. Je suis avec Aude Razo, Valère Correa, Gérald Kirzek, pardon, qui nous dira comment ne pas tomber malade avec tous ces changements de température. C'est pénible. Et Elsa Wolinski, qui nous dira précisément tout l'inverse de ce qu'on vient de dérouler en début d'émission, puisqu'on parlait des addictions de nos enfants à leurs écrans. Vous allez voir, ça va être très cocasse. Mais pour l'heure, nous allons répondre au vocal d'une auditrice. Elle s'appelle Marie-Rose.
4: Bonjour, c'est Marie-Rose de Boussainville. Sur ma retraite, je regarde toutes les cotisations. Il y a le RDS, le remboursement de la dette sociale. J'aimerais bien savoir à quoi ça correspond. En vous remerciant beaucoup, bonne journée à vous.
1: On vous embrasse très fort. Marie-Rose, faites comme elle, vous avez des questions. Ça se passe au 0810 055 0 56. C'est un WhatsApp et évidemment c'est gratuit. Ça c'est une question pour vous, Valère Correa.
5: Eh oui, les retraites, elles peuvent être soumises à la CSG et à la CRDS, comme d'autres revenus. Alors le taux peut dépendre notamment du revenu fiscal de référence. Juste pour répondre très concrètement, la CSG, c'est la contribution sociale généralisée. Ça finance principalement la sécurité sociale, donc comme l'assurance maladie notamment. Et puis la CRDS, ça contribue au remboursement de la dette sociale. C'est obligatoire, il faut faire avec.
1: Merci Valère Correa. Voilà, c'est tout simple. Vous avez des questions, on a des réponses. Continuez de réagir aussi si vous avez des questions sur les écrans, le rapport entre vos ados, vos enfants et leurs écrans. On a encore un médecin qui est là, dis donc, Gérald Kirzek, il est là pour ça. Mais pour l'heure... 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On accueille Gianni. Bonjour, cher Gianni.
6: Bonjour, vous allez bien ?
1: Oui, très bien. Vous appelez des Pyrénées-Orientales, donc du coup, nous embrassons ici Roussillon. Vous êtes ferronnier, voilà, c'est ça, Gianni ?
6: C'est ça.
1: Vous avez deux enfants ?
6: Deux enfants,
1: ouais. Ils ont quel âge, vos enfants ?
6: Il y en a une qui a 23 ans et le petit qui a tout juste 14 ans à peine.
1: Ah, et il est accro aux écrans d'ailleurs, votre petite 14 ans, parce que c'est l'objet de l'émission un peu aujourd'hui.
6: Bah, c'est ce que j'entendais, mais pas spécialement, si on lui laisse l'opportunité, oui, mais il a des restrictions, ça se coupe au bout de deux heures, donc voilà.
1: Allez, boum ! Voilà un bon papa que voici. Et c'est gagné du coup,
6: Gianni ! Bravo, merci, papa.
1: Bah voilà.
6: J'ai gagné quoi alors du coup ?
1: Génial. Bah vous avez gagné 200 euros à dépenser dans une grande enseigne pour booster votre pouvoir d'achat, mon cher Gianni, tout simplement.
6: Eh bah c'est super. Alors ouais, je m'y attendais pas. Je me suis inscrit cet été et je pensais pas être sélectionné. Bah voilà.

0: Ah bah j'ai gagné un bon d'achat, c'est super.
1: Eh bah c'est super, on vous embrasse.
0: Merci à Enora et à toute l'équipe.
1: Ben, on vous embrasse ici Roussillon.
0: Et
1: voilà, là, bah, exactement. Super. On embrasse très fort ici Roussillon et on vous embrasse aussi chaleureusement, cher Gianni. Vous avez vu, c'est tout simple. Inscrivez-vous sur le site ici.fr. Devinez qui on va écouter, dis donc. Je vous le donne en mille. La grande, ah. La seule, la Céline Dion, dis donc, avec Jean-Jacques Goldman. Les derniers seront les premiers sur votre radio ici. On est ensemble jusqu'à 13h. Donc on vous doit bien ça.

0: Céline Dion et Jean-Jacques Goldman, les derniers seront les premiers sur Ici. 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
0: Je peux vous dire qu'il y en a une qui fredonnait dans les studios, c'est Elsa Wolinski, parce qu'elle a la chance. Elle a la chance d'aller voir Céline vendredi.
2: Oui, j'y vais, je suis trop contente.
0: Oh là là là là, la chanceuse. Alors, nous sommes au cœur d'une émission passionnante. On a parlé du rapport de vos ados et de vos enfants face aux écrans. Continuez à nous poser des questions, 0810 055 056. Mais là, c'est l'heure de notre Gérald Kirzek. On tombe toutes et tous malades en ce moment à cause de ces changements de température. Ça me rend chèvre. Comment qu'on fait, monsieur le docteur?
3: Déjà, c'est pas les écarts de température qui rendent malade.
0: Ah bon?
3: C'est les virus. Alors, vous aimez bien, vous êtes bien gentil, mais virus ou écart de température, quand il y a des écarts de température, on chope plus de virus. Ça, c'est pas faux. Pourquoi? Parce que les écarts de température, changement d'humidité, de chaleur, puis coup de froid, ça irrite les muqueuses. Et vous savez que la température de votre nez, par exemple, elle est plus froide que la température de votre corps.
0: Ah, j'ai la truffe fraîche, donc.
3: Exactement. L'intérieur de la truffe, 32-35 degrés, alors que l'intérieur de vous, c'est 37 degrés, en principe. Et donc, du coup, on a un environnement propice au virus. En plus, vous rajoutez de l'irritation de la muqueuse nasale. Vous rajoutez un petit coup de surchauffage. Quand les températures baissent, on surchauffe. Tout ça, ça déshydrate. Et effectivement, les virus environnants vont pénétrer plus facilement dans votre organisme. Et c'est là où vous allez tomber malade. L'autre chose, c'est quand il fait frais, qu'est-ce qu'on fait? On n'est plus dehors, on est dedans. Donc, si on est dedans, il y a de la promiscuité. S'il y a de la promiscuité, les virus, ils sautent d'une personne à une autre parce qu'on va respirer le même air. Donc, tout ça, la conclusion, c'est qu'effectivement, il y a un peu plus de virus. Et là, en ce moment, on en a un certain nombre en consultation.
0: On a
3: Valère
0: Scolaire qui fait l'andouille. Vous êtes tombé malade, c'est ça?
4: Non, mais je repensais au masque. Pardon, mais quand on est malade, on met un masque.

0: C'est une question de respect, ça.
1: Attention, Elsa.
2: Non, mais c'est parce que j'ai tout sauté il y a quelques jours et donc depuis, il me demande de porter un masque. Vous savez tout.
3: On va en parler.
1: Est-ce que c'est le moment de reporter des masques? J'ai aussi entendu dire que la Covid revenait.
3: Il y a des virus respiratoires, des rhinovirus, le Covid, etc. Mais ne vous précipitez pas sur les tests, ça sert à rien. Par contre, il a raison, Valère, quand vous êtes malade, évitez d'en mettre partout, portez un petit masque chirurgical. En revanche, remettre le masque pour se protéger des autres, ça n'a pas de sens. Deux réflexes qui sont simples. Premier réflexe, on se nettoie le nez. Le sérum, l'eau de mer, le sérum physiologique, faire un lavage de nez. Puis quand vous n'êtes pas lavé le nez?
1: 1520.
3: Ben voilà. Et ben voilà, on ne le fait pas assez. Et pourtant, c'est très bien. Ça rééquilibre la muqueuse, ça l'hydrate, ça évacue les virus, etc. Donc, on se lave le nez, sérum physiologique.
1: Un petit coup de gel hydroalcoolique aussi, docteur. On en met peut-être ça ou pas.
3: Deuxièmement, les gestes barrières, on se lave les mains. Et si vous n'avez pas de point d'eau, vous pouvez utiliser le sérum hydroalcoolique, mais on se lave les mains. De l'eau et de savon, tout simplement. On revient des transports en commun, du boulot, etc. On rentre à la maison, on se lave les mains. On arrive au travail, on serre la main à tout le monde. Pourquoi pas? On se lave les mains aussi. Ça, c'est le deuxième bon réflexe. Et je rajoute un troisième. On aère son logement. 10 minutes le matin, 10 minutes le soir. Ça permet de ventiler, de renouveler l'air et d'éviter l'accumulation des virus. Juste avec ces trois réflexes, mais on diminuerait considérablement les épidémies de grippe, les épidémies de Covid, de gastro-entérite. On va arriver dans les épidémies de gastro-entérite.
1: On en parlera, on fera évidemment une émission là-dessus.
3: C'est manuporté, c'est porté par les mains. Donc juste ces réflexes de bon sens. Et si en plus le geste civique, vous mettez un petit masque quand vous êtes malade, c'est plutôt pas mal.
1: Audrazo, vous avez une question pour notre médecin.
4: J'ai une question sur le lavage de nez. Moi, quand je le fais, j'ai l'impression que ça me dessèche complètement. C'est pas hyper agréable. Est-ce qu'il y a une fréquence à respecter, en fait?
3: Faut pas trop le faire.
4: D'accord.
3: Trop d'hygiène tue l'hygiène. Et surtout, ça va déséquilibrer.
1: Ah, bah ça vous fait plaisir, Valère. Ça. Vous qui ne vous lavez jamais. Non, je plaisante.
3: Il se lave trop.
0: Moi, j'adore avec du gel hydroalcoolique.
3: Non, il se lave côté un peu hypochondriaque. Mais ça peut avoir l'effet inverse. Pareil en toilette intime. Pareil la toilette sur la peau. En fait, on a le microbiote cutané. On a un microbiote des bactéries, la flore, vous savez, cette flore de bactéries à l'intérieur du nez, et faut pas trop assécher, donc faut pas le faire 10 fois par jour. Comme le gel hydroalcoolique, on l'utilise pas 10 fois par jour, mais se laver le nez, aller une fois par jour, c'est plutôt pas mal.
1: Okay. Vous avez des questions pour notre médecin, il y répond. 0810 055 056, c'est votre émission. On vous doit bien ça sur ici. Pour l'heure, on s'écoute Paul McCartney, Live and Let Die sur votre radio ici.

0: Morgan Lezza et Paul McCartney sur votre radio, ici que c'est bon.
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0: On vous doit bien ça. Il y a aussi une version des Guns N' Roses pour ceux qui sont fans de rock comme moi de cette chanson. Midi 46 sur votre radio ici, on est ensemble jusqu'à 13h. Vous êtes très nombreux à réagir au 0810 055 056, notamment sur le sujet qu'on a abordé en début d'émission sur le rapport entre les enfants et les écrans. Dans un court instant, Elsa Wolinski nous parlera du rapport entre les adultes et les écrans, qui n'est pas tout à fait le même. Mais pour l'heure, on accueille Alexandra qui nous appelle grâce à Ici Orléans, me semble-t-il. Bonjour Alexandra.
2: Bonjour.
0: Et comment allez-vous, chère Alexandra?
2: Super bien, vous avez une voix merveilleuse, pleine de sourires.
0: Oh bah merci, bah c'est vrai qu'on est quand même pas malheureux de faire cette émission toutes et tous ensemble. J'espère qu'on vous rend service. Je vois que vous êtes maman de 3 enfants, Alexandra.
2: Oui.
0: Alors vous, il y a du téléphone, il n'y a pas de téléphone, comment vous gérez?
2: Eh ben nous, on a une recette magique. Non, on n'a pas de télé. Une règle écran un jour sur deux.
0: Super. Ouais.
2: Et on sort quand même. On fait dans la mesure du possible des petites sorties, des animations. On n'est pas sédentaire. Voilà. Donc ça marche plutôt pas mal du tout. Et je dirais qu'après, je pense que l'important c'est de toujours expliquer les choses et d'être bienveillant, d'aller au bout des explications, de bien sensibiliser et de rester très ferme quand c'est non.
0: Bah vous êtes formidable, hein, docteur Kirzek, c'est pas mal ça. Hein,
3: non mais c'est important de donner un cadre, surtout dans une société où il y a de moins en moins de cadres. Et l'ado, faut pas oublier, il se construit par opposition. Et donc du coup, ça fait partie de sa construction de donner un cadre dans lequel il va pouvoir naviguer, être libre. Mais il y a quand même des limites, ça c'est important. Et l'autre chose que vous nous dites, c'est je les occupe, parce que c'est quand ils s'ennuient qu'ils prennent un écran. Alors,
0: et puis,
3: bien sûr, il y a tous les copains et tout
0: l'ennui,
3: ça.
0: L'ennui, mais c'est pas mal aussi.
3: Alors, c'est bien de s'ennuyer, mais il faut apprendre à s'ennuyer.
0: Ouais,
3: s'ennuyer, c'est une réflexion intérieure aussi. Mmh. C'est leur expliquer tout ça, mais ça nécessite du dialogue.
0: Merci, docteur. Merci surtout à vous, chère auditrice, chère Alexandra. On va essayer, pardonnez-moi, j'en perds mes mots, de prendre le plus d'auditeurs et d'auditrices possible, parce que vous êtes très nombreux, 0810, 055, 056. On accueille Floriane. Et gros bisous, Alexandra, bien sûr. Bonjour, Floriane.
4: Oui, bonjour. Alors, je rejoins Alexandra et je lui dis bravo parce que moi, de mon côté, j'ai beaucoup de mal à proposer autre chose à mon fils qui a 12 ans et qui a développé une réelle addiction aux écrans. Ouais, donc, nous, on a toujours mis des limites, mais pour autant, il ne pense qu'à ça. Il ne pense qu'au temps qu'on pourrait lui rajouter et qu'on ne lui rajoute pas, justement, pour cette histoire de cadre.
0: Ouais.
4: Et il en est arrivé à s'acheter lui-même un téléphone avec son argent de poche sans qu'on soit au courant.
0: Dans votre dos,
4: voilà. Et donc, aujourd'hui, moi, ma grosse difficulté, c'est de réussir à lui proposer d'autres activités qu'il accepte de faire parce que rien ne lui convient et qu'il ne pense, même si là, par exemple, ça fait depuis cette histoire de téléphone, il n'a plus accès à un téléphone.
0: Ouais.
4: Pour autant, il y pense beaucoup et puis il dit qu'il s'ennuie, il ne veut pas particulièrement lire. Alors, il est sportif, mais bon, au bout d'un moment, il ne peut pas faire que du sport non plus pendant tous ces temps. Et on a du mal à lui proposer d'autres activités auxquelles il puisse prendre plaisir à faire.
0: D'accord.
4: Même si on est fait avec
0: Alors,
4: lui.
0: Si vous avez, parce que c'est une communauté qu'on est en train de créer, on vous doit bien ça, donc si vous avez des conseils aussi, vous, hein, les amis à prodiguer à Floriane, vous écrivez sur le WhatsApp, hein, 0810 055 056. Docteur Kirzek.
3: Un conseil, il faut se faire aider, parce que là, effectivement, on est dans la définition de l'addiction, le dialogue. Il est compliqué, et il faut se faire aider par qui? Alors, bien sûr, il y a votre médecin traitant, mais sinon, il y a ce qu'on appelle les CJC, des consultations jeunes consommateurs.
0: Okay.
3: Il y en a une par département, généralement, c'est à l'hôpital, et ça permet pour toutes les addictions, mais en particulier pour ces addictions comportementales, ou téléphone portable, d'avoir un rendez-vous avec un pédopsychiatre, avec un psychologue qui va pouvoir aider. Il y a aussi la maison des adolescents où il y a des espaces santé jeunes où il y a des psychologues. Et dans chaque département, ça permet vraiment d'avoir un tiers qui va s'interposer, vous aider, vous donner des conseils pour pas être sans arrêt dans le conflit parce que sinon ça devient vite ingérable à la maison.
0: Essayez peut-être ça, chère Floriane. Hein.
4: Oui, alors on a déjà contacté la maison des adolescents.
0: Ouais.
4: Donc,

0: on est effectivement suivi actuellement, mais voilà, ça prend du temps.
1: On espère que vous allez y arriver. Il y a aussi des superbes pédopsychiatres. Vraiment, n'hésitez pas, parce que là, effectivement, le petit bonhomme, il a besoin d'aide. On vous embrasse très, très fort, cher Florian. On continue, hein. On reste avec vous jusqu'à 13h. 0810 055 056 pour réagir. Et dans un court instant, Elsa Wolinski va parler de notre rapport, nous, les adultes, aux écrans. À tout de suite.
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1: Effectivement, on vous doit bien ça sur ICI. C'est votre nouveau rendez-vous quotidien. On est ensemble encore pendant quelques minutes, jusqu'à 13h. On a parlé du rapport entre les ados, les enfants et leurs écrans. Pas toujours simple à gérer. Et là, grâce à notre Elsa Wolinski, on va apprendre un peu sur notre rapport à nous, les adultes, avec les écrans.
12: Mais oui, parce qu'il faut... va falloir arrêter de se mentir quand même.
13: Non mais arrêtons.
12: Tiens donc.
13: Mais oui, on passe notre temps à dire à nos enfants, lâche ton téléphone, c'est mauvais pour les yeux, pour ta tête, pour ta culture, alors que nous, on est les premiers. Gérald, regardez-le, il n'arrête
14: allez,
13: pas.
14: Je me pose.
13: Je vous assure, c'est une catastrophe,
12: c'est
13: notre
12: vrai.
13: Médecin.
12: Même pendant
13: le pire, c'est qu'on fait même plus attention. On va au restaurant, on a le téléphone. On est dans le métro, on a le téléphone. On regarde un film, on a le téléphone en plus. On va aux toilettes.
12: À votre ça, c'est avis. Pour Valère.
13: Voilà, Valère, vous allez
14: ça va pas, hein.
15: Non, pardon, je plaide coupable. J'ai déjà laissé tomber mon téléphone dans les toilettes.
12: Ah, non, mais Aude. Bravo, Aude.
14: Vous l'avez changé depuis.
15: Je l'ai changé, oui.
13: Et pourtant, malgré tout ça, on continue quand même d'accuser nos enfants en leur disant « arrêtez ». Mais en fait, nos enfants, c'est ce que je disais avec le médecin tout à l'heure, le pédopsychiatre, ils nous plagient. On dit toujours « ah, cette génération, elle est toujours sur les écrans ». Mais pardon, mais est-ce qu'on en parle de nos parents à nous ? Est-ce que vous les avez vus, les grands-parents, aujourd'hui ? Parce que maintenant... quand on part se balader en forêt avec eux, qu'est-ce qui se passe ? On est obligé de leur dire, mais lâche ton téléphone, maman, regarde autour de
12: c'est
13: toi,
12: vrai,
13: papa, regarde
12: vrai.
13: Comme c'est beau, les arbres, la forêt. Et là, ils nous répondent quoi ? Mais attends, je finis juste mon message, ou je prends une photo.
12: Ouais,
13: mais on n'en revient pas. Mais enfin, c'est un monde quand même. Donc, on passe nos journées à dire à nos enfants de décrocher leur écran, et maintenant, il va falloir faire la même chose avec nos parents. Donc, on n'est pas rendu. Et le pire, c'est qu'effectivement, on est exactement pareil. Nous, qu'est-ce qu'on fait ? On est là parce que nous-mêmes, on est dans la forêt avec nos parents. Alors on se dit, bah, nous aussi, on va profiter. Et là, on sort notre téléphone et qu'est-ce qu'on fait ? Bah, on prend une photo, bien sûr.
12: Un selfie tronc d'arbre.
13: Qu'on poste immédiatement sur Instagram avec écrit « Se reconnecter à l'essentiel ». C'est tellement ça. En fait, on est foutus. Je vous le dis, non mais c'est vrai, on est foutus. Mais finalement... quand même, il y a du positif là-dedans. Parce que je me dis que c'est peut-être pas si mal pour nos grands-parents s'ils sont devenus accros à leur portable. Parce que pour les personnes âgées qui vivent seules, ça peut changer beaucoup de choses. Et il faut y penser, vraiment. D'ailleurs, selon une étude...

0: 61% des internautes de plus de 60 ans utilisent Internet pour garder le contact avec leur famille et leurs proches. Parce que maintenant, une grand-mère peut voir son petit-fils qui habite à Marseille, recevoir une photo de sa petite-fille qui est en vacances à l'autre bout du monde, se sentir revivre même par procuration. Et ça, ça vaut de l'or. Bon, elle peut aussi envoyer 15 fois la même vidéo de chat. Ça, c'est un autre problème. Ça leur permet quand même aussi de rester à la page. D'ailleurs, Enora, c'est votre maman qui va vous expliquer ce que ça veut dire avoir le seum maintenant. Mais au fond, je trouve ça plutôt joli, cette histoire. On a inventé un objet qui nous permet de rester ensemble, même quand on est loin les uns des autres. Alors évidemment, on sait bien qu'il faudrait décrocher, profiter de l'instant présent, comme je regarde Valère, je profite de l'instant présent. Regarder les gens dans les yeux avec Aude. Retrouver le plaisir de ne rien faire avec Gérald. D'ailleurs, il paraît que c'est tendance à déconnexion numérique, tellement tendance qu'il y a même des gens qui paient pour partir en vacances dans des endroits où il n'y a pas de réseau. Alors ça, je comprends pas du tout. Alors moi, je veux bien déconnecter, hein, mais il faut quand même que je puisse le dire. Attendez, je déconnecte. Attendez, d'ailleurs, je vous laisse, je vais laisser un message que je déconnecte.
1: Voilà. C'est exactement ça. Merci Elsa Wolinski. Ah là là. C'est le rapport qu'on a avec les écrans, c'est quand même tout un poème, ça mériterait 14 émissions. Aude Raso.
2: Il y a Catherine qui est totalement d'accord avec vous, Elsa, dans le WhatsApp. Elle a laissé un message. Difficile de s'opposer aux écrans quand on en a besoin aussi, nous adultes, pour gérer nos affaires, dit-elle. Et en effet, les enfants voient leurs parents tout le temps dessus. Donc évidemment, chacun aussi a sa part de responsabilité.
1: Mon Valère.
3: Oui, et quand
1: Mon Valère, pardon.
3: Et...
0: je ne sais pas ce qui m'a pris.
3: Non, mais je peux vous appartenir si vous souhaitez à ce stade. Non, mais pour revenir sur les parents, en fait, la parentalité, quand même, c'est parfois regarder les choses en face. Et vous avez raison de nous sensibiliser là-dessus, ma chère Elsa, parce que on est complètement bousillé par ces téléphones. Et je pense que aider nos enfants, c'est nous aider nous-mêmes à reprendre un peu le contrôle, parce qu'en fait, je pense qu'on est un peu pris au piège. Mais Gérald est d'accord avec moi.
4: C'est beau,
3: comme
4: d'habitude. C'est beau ce que
3: non,
4: vous
3: mais c'est, on est un peu tous addicts. C'est vrai que ça craint, honnêtement.
4: Ouais. Mais il y a quand même des utilisations positives, et chez les grands-parents notamment, c'est un lien social. Et on sait que c'est une prévention des démences cognitives, etc. C'est un lien. Il peut y avoir des jeux, etc. Le tout, c'est la modération, en fait, c'est la dose.
1: Absolument. Merci beaucoup, chers amis. Et puis continuez, vous l'avez vu, c'est votre émission. 0810 055 056. Et puis deux fois par émission, je vous offre 200 euros de pouvoir d'achat. C'est le moment. Et c'est Martine qu'on va accueillir, qui s'est inscrite sur le site ici.fr. Bonjour Martine.
5: Bonjour.
1: Qui nous appelle via ici Limousin, qu'on embrasse très chaleureusement. Bonjour Martine, comment allez-vous, chère Martine ?
5: Ça va très bien.
1: Alors vous, je vois que vous avez une fille et deux petits-enfants.
5: C'est ça.
1: Ils sont accros aux écrans, vos petits-enfants ?
5: Un petit peu.
1: Un petit peu, voilà. Il faut faire un petit peu attention à ça, évidemment. Alors Martine, j'ai le plaisir de vous annoncer que c'est gagné ! Bravo Martine !
3: Bravo !
1: Et voilà, super ! Eh oui, super ! En plus, avec une voix rayonnante comme la vôtre, ça nous fait d'autant plus plaisir. Vous êtes inscrite et voilà, c'est gagné. On vous embrasse très très fort, ma chère Martine. Prenez grand soin de vous. Bon, voilà, elle est déjà partie, elle a eu bien raison.
4: Elle est allée utiliser le bon d'achat.
1: Directement sur son petit tapis volant. Alors, merci beaucoup pour préparer cette émission. Je remercie ma chère Céline à la réalisation, Diana à la technique, Sadika au standard et ma Gwenaëlle à la préparation. Et merci à vous, chers camarades, chers amis. Dans un instant, le trésor de nos régions avec Marine Logeni. Coucou Marine, allez, c'est parti.
6: Coucou.
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1: Et merci d'écouter la radio ici. Il est 13h. Les informations.
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2: Bonjour à toutes et à tous. On va parler carburant aujourd'hui et avenir de nos enfants. Carburant d'abord, au lendemain des annonces du gouvernement. Des annonces qui n'ont pas vraiment réussi à convaincre. Reportage près du Mans, à la pompe, auprès de gros rouleurs. On écoutera aussi les réactions de professionnels, infirmières, patrons d'auto-écoles. Parmi les conséquences de ce contexte de crise de pouvoir d'achat en Berne, les vols de carburant se multiplient. On ira dans le Morbihan. Et les trains s'arrêtent à la demande en Lozère. On a testé pour vous. Au programme également, je vous le disais, on vous dévoile les résultats de notre grande consultation, dites-le ici, sur l'avenir de nos enfants avec Odoxa. Pas vraiment réjouissant ces résultats. Vous êtes inquiet pour les générations futures ?
8: Aussi bien les contextes de guerre que l'économie, le climat. J'ai des amis qui, au départ, ne voulaient pas d'enfants pour cette raison-là, alors que c'était un souhait.

0: d'en avoir. Au final, il y en a plusieurs dans mon entourage qui se sont arrêtés à un enfant pour ces raisons-là.
1: 86% des Françaises et des Français pessimistes pour l'avenir. On vous écoute et on décrypte avec nos invités qui nous diront aussi qu'il y a des raisons d'espérer. Bienvenue dans le 13h de nos régions. On est ensemble jusqu'à 13h30. 2,40 € du litre en moyenne pour le gasoil, 2,19 € pour le sans-plomb, 95. On part tout de suite à la pompe, à la rencontre des grands rouleurs. Que pensent-ils, que pensent-elles donc des annonces gouvernementales d'hier, du prolongement du chèque carburant de 100 euros au nord du Mans, à Cille-le-Guillaume, là où la voiture est indispensable? Celles et ceux que vous avez rencontrés, Julien Penaud, sont très inquiets et les aides n'y changent rien.
2: Le plein terminé pour son utilitaire, Emmanuel, agricultrice en Mayenne, raccroche le pistolet de diesel. 2,42 € du litre dans cette station de Cille-le-Guillaume et un ticket de caisse qui fait très mal.
3: 94,28 € pour 38 litres d'essence. Voilà. Faut être riche maintenant pour pouvoir travailler.
2: Et n'allez pas lui parler du prolongement du chèque carburant. Elle n'avait même pas pris la peine de demander le premier.
3: Sur un mois, ça me fait 400 € de gasoil. Donc 100 €, bah ça sert à rien quoi. C'est pas des aides qu'il faut, c'est des baisses directement, des baisses de taxes. On soufflerait un peu plus quoi.
2: Car beaucoup d'automobilistes ici sont comme en apnée à chaque plein. Laurent fait plus de 60 km par jour pour aller et revenir du travail. De 120 €, il est maintenant à plus de 200 € de carburant par mois.
4: Déjà, je ne sors beaucoup moins. Calcule ce que je peux faire et pour pouvoir regrouper mes achats à un endroit précis quand je prends ma voiture.
5: C'est bien de calculer, mais là, ça devient incalculable, je veux dire. C'est trop serré.
2: Nicolas, chauffeur poids lourd, craint lui que cette crise énergétique ne se transforme en crise sociale.
5: Parce que quand on est serré à la gorge, que ce soit au niveau alimentaire ou au niveau de la voiture, ça peut monter assez vite. J'espère que nos cérébraux en haut, ils arriveront à trouver des solutions.
2: L'attente est donc grande pour tenter de soulager un budget carburant de plus en plus lourd à supporter.
1: Le reportage ici mène, signé Julien Penaud. Parmi les réactions ce midi, celles des infirmières libérales qui entrent dans le dispositif grand rouleur et qui pourront toucher une enveloppe de 80 € en une fois, hein, pas par mois, pour celles qui roulent plus de 100 km par jour en moyenne. Peut mieux faire, répond Gaëlle Cana. Aujourd'hui, elle est infirmière libérale et présidente du collectif des infirmiers en colère.
6: Le fait que le dispositif gros rouleur soit élargi, ça veut dire qu'il y a quand même des infirmiers qui vont être concernés. Jusque-là, moi je connais personne qui avait été concerné. Donc si enfin il y en a qui peuvent toucher quelque chose, franchement je trouve que c'est déjà pas si mal. Ils auraient pu mieux faire, mais bon. Pour ce qui est de l'autre aide, donc qui est de 80 €, j'ai presque envie de dire que c'est gentil. Parce qu'il faut bien s'apercevoir que ça va jamais compenser l'augmentation du prix de l'essence en fait. Je prends mon cas personnel qui est quand même intéressant parce que je suis dans la moyenne. Je suis passée en début d'année, en janvier, je payais 300 € par mois d'essence. Je suis actuellement aux environs de 400 € par mois. Et si on se projette à 3 € le litre, ce qui est dans les projections, si j'ai bien compris, je vais être au-delà de 500 € par mois. Je vous laisse faire le calcul, c'est pas avec 80 € qu'on va compenser ce que j'ai déjà payé en plus et puisque je vais continuer à payer en plus. Le compte n'y est pas du tout, en fait.
1: Voilà, les infirmières libérales qui entrent dans le dispositif, et à côté de ça, il y a les oubliés. On ne les a pas beaucoup entendus depuis le début de cette crise, mais les auto-écoles se sentent particulièrement écartées. Boris Grabowski est patron d'une auto-école à Châteauroux, mais aussi vice-président du syndicat Mobilience ESR, c'est la première organisation professionnelle des exploitants d'écoles de conduite et ils menacent d'une action prochaine.
7: Comme la marge d'une auto-école aujourd'hui, c'était entre 2 et 3 € par heure de conduite. Là, on est passé en dessous de l'euro de marge. Là, la conclusion va être claire et nette. On n'a pas le choix. On va devoir augmenter nos tarifs. Faut compter de toute façon environ 3 à 4 € de plus par heure de conduite. Bon, on va se regrouper avec tous les métiers de Mobilience. On est 25 métiers parce qu'on n'est pas les seuls touchés. Il y a les dépanneurs, il y a les distributeurs de carburant, par exemple, avec nous. Donc, on va se réunir et, en effet, on va envisager des actions.
1: Voilà, les auto-écoles qui contre-attaquent menacent d'une flambée de leurs tarifs, tout comme les transporteurs routiers exclus des dispositifs d'aide. Conséquence de cette flambée des prix, les vols de carburant prennent de l'ampleur. Ce n'est pas nouveau, mais ils deviennent de plus en plus récurrents et les conséquences financières sont de plus en plus importantes pour les entreprises qui en sont victimes, notamment les entreprises de travaux publics, comme ici dans le Morbihan, Jean-Michel Naga.
8: Oui, c'est le cas sur ce chantier, à l'abri des regards, près de la 4 voies entre Vannes et Auray. Marc, le conducteur d'engin, a déjà constaté 3 vols de carburant ces dernières semaines.
9: La dernière fois, c'était dimanche, là. On a eu la semaine d'avant et début août. Et donc, du coup, c'est 150, 200 litres à chaque fois qu'ils pompent, quoi.
8: Et pourtant, le site est sous surveillance vidéo, mais ça ne perturbe pas du tout les voleurs.
9: Ils rentrent, ils viennent en plein jour, ils sont pris en vidéo, mais ils n'ont pas peur. Hein. On voit bien qu'ils sont pas dérangés, ils ont l'habitude de le faire.
8: Ils sont masqués?
9: Ouais, certains, ouais. Le dernier, non. On a ça.

0: Tête, on voit bien sa tête chez les caméras. C'est chiant, quoi. À la longue, c'est chiant.
1: Et ça a bien sûr un impact financier très lourd pour son patron, Pascal Lajognas. Il en est déjà à 2000 litres de carburant volé depuis 2 semaines.
2: Aussitôt que j'appelle la gendarmerie, quand j'ai une alerte sur mon portable, le temps qu'ils se déplacent, ils ont fini leur siphonnage. Au prix du carburant actuellement, on n'est pas prêt de s'arrêter.
1: Et il en fait même des cauchemars.
2: La nuit, je me réveille à 3h30 du matin ou 4h, je vois que des personnes qui siphonnent mes machines. Oui, je le rêve. Je vois que ça la nuit bientôt. Donc voilà. Ça crée de l'angoisse. Comme tout chef d'entreprise.
1: Et il espère une baisse des prix des carburants. À ses yeux, c'est la seule solution pour que le nombre de ces vols diminue enfin.
3: Jean-Michel Naga, ici, Armorique. Et puis, il y a nos habitudes qui changent. Direction la Lozère, où désormais, dans certaines gares, il faut lever la main pour arrêter le train. Depuis le 31 août, la SNCF expérimente les arrêts à la demande dans 10 gares du département. Le principe est simple. S'il n'y a personne sur le quai, le train continue sa route. En revanche, pour monter, les voyageurs doivent faire signe au conducteur. Dispositif expérimenté par la SNCF pour gagner du temps, améliorer la régularité des trajets et réduire la consommation d'énergie, Saïd Matloufi.
4: Je lève la main.
5: Le train s'arrête.
4: Le conducteur du train m'a vu. Et dès qu'on monte.
6: Bonjour. Bonjour.
4: Karine Boyer, chef de bord, va à la rencontre de chaque nouveau passager.
6: À sa rencontre pour savoir où elle descend.
4: Si personne ne monte ou ne descend.
6: Eh bien, le train ne s'arrêtera pas, on continuera notre chemin.
4: C'est plutôt simple, hein.
6: Exactement, c'est ça, ça fait plus fluide. La fluidité, elle est là, on peut mieux réguler. Donc, le voyageur est content.
4: Le principe convient à Nina.
7: Comme ça, on arrivera plus tôt à notre destination. C'est une bonne idée.
4: Et c'est tout bénef, assure Emmanuelle Arnaud, directrice de ligne SNCF Voyageurs.
8: C'est de gagner en régularité, en robustesse. Donc, ça peut être un plus pour le voyageur. C'est-à-dire, s'il y a un retard, éventuellement, on peut regagner du temps sur la ligne, puisqu'on ne s'arrête plus systématiquement à tous les arrêts. Et après, il y a un deuxième objectif pour nous, c'est qui est important, c'est quand même l'impact sur l'environnement, puisqu'on réduit la consommation d'énergie.
4: Un train consomme plus quand il s'arrête et quand il redémarre.
9: Ouais, mais le train va partir, attention à la fermeture des portes.
4: Jusque-là, tout est logique pour Muriel.
10: Oh bah, si personne ne voit pas l'intérêt de s'arrêter.
4: Mais pour cette passagère régulière.
10: J'aimerais surtout qu'il y ait plus de trains.
4: Et pour l'instant, c'est surtout la demande de Muriel qui reste à l'arrêt.
3: Reportage ici, Garloser, Saïd Matloufi.
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3: À suivre, on consacre une large partie de l'émission à la première consultation, dites-le ici, consacrée à nos enfants. À 7 mois de l'élection présidentielle, enquête qui révèle un certain pessimisme quant à l'avenir. On détaille ses résultats. On sera également avec Mathieu, professeur dans le secondaire, qui s'est exprimé sur ses craintes dans l'isoloir ici. Et puis Michael Stora nous accompagne, psychologue clinicien pour enfants et adolescents. Il nous donnera aussi des raisons d'être optimiste. Nous sommes donc à un peu plus de 200 jours avant le premier tour de l'élection présidentielle en France. À cette occasion, vos radios ici lancent une série de consultations pour recueillir vos attentes pour ce scrutin. La première concerne nos enfants et leur avenir. Selon une enquête menée avec l'Institut de sondage Odoxa, auprès de 14 000 Françaises et Français, 9 sur 10 se disent pessimistes pour les générations futures, avec comme principale source d'inquiétude le dérèglement climatique, la hausse du coût de la vie et les tensions politiques en France et à l'étranger. À la sortie des classes devant l'école maternelle Esplanade, c'est à Calais, les parents sont nombreux à être préoccupés pour leurs enfants. Héloïse Roger.
13: Victoria est mère de 4 enfants âgés de 2 à 9 ans. Quand elle parle de leur avenir, elle dit vivre au jour le jour.
14: Franchement, j'essaye de pas me poser de questions parce que comme ça, je ne flippe pas.
13: Mais dans le fond, elle le concède, elle s'inquiète.
14: Déjà, nous, on rame. Mais si nous, on rame, ça va donner quoi? Il y en a qui ont des diplômes, mais ils n'ont pas de travail. Il y en a, ils ont un travail, mais quoi qu'il arrive, ils galèrent à la fin du mois. Le monde y part tellement, on va rester poli. Mais voilà, il y part.
13: Samuel, le père de la petite Alex, lui, fait fi de la politesse.
15: C'est vrai que là, en ce moment, ça part un peu en cacahuète un peu partout. Ce qui se passe tous les jours, l'information, etc.
16: Quand on voit le pays, comment il part, on a du mal à imaginer un avenir pour eux.
13: Laura, qui a 3 enfants, est aussi très pessimiste.
16: Entre les conflits qui arrivent partout dans le monde, les hausses, les salaires qui suivent pas.
13: Le réchauffement climatique et la protection des plus jeunes sont aussi évoqués par la trentenaire.
16: Quand on voit tout ce qui se passe autour des enfants et la justice qui suit pas tellement derrière, c'est vrai qu'on a peur pour eux. J'ai deux filles, donc je m'inquiète automatiquement. Je me dis qu'est-ce qui va se passer.
13: Elle prévoit de lire avec attention les programmes des candidats à la présidentielle pour elle, mais aussi et surtout pour ses enfants.
3: Héloïse Roger, ici Nord, avec nous dans le 13h de nos régions. Céline Braque, bonjour.
5: Bonjour.
3: Vous êtes cofondatrice, directrice générale d'Odoxa. On vient de l'entendre dans le reportage qui prédomine dans cette enquête. C'est une angoisse.

0: C'est un petit peu généralisé.
1: Oui, c'est-à-dire que quand on a 86% de pessimistes pour l'avenir des enfants, c'est vrai que c'est un chiffre qui fait un peu peur, surtout que par le passé, s'il y avait bien quelque chose auquel les Français croyaient, c'est le fait que la société serait meilleure, justement, pour ses enfants. Et depuis une quinzaine d'années, on a un renversement de la situation et une accentuation de ce sentiment négatif, parce qu'il y a un faisceau de peur qui sont d'ailleurs finalement très bien décrites dans le reportage qu'on vient d'entendre.
0: Dérèglement climatique en premier lieu.
1: Oui, c'est vrai que quand on demande aux Français qui nous disent qu'ils sont pessimistes, eh bien c'est quoi ? Qu'est-ce qui vous rend pessimiste ? En premier, à 68%, c'est le dérèglement climatique. Ça, c'est vraiment un sujet qui compte beaucoup. Encore plus pour les jeunes, ça veut dire que c'est pas seulement des parents qui s'inquiètent pour leurs enfants. En fait, c'est pas simplement une projection. On a bien des jeunes qui aujourd'hui sont vraiment inquiets pour eux aujourd'hui et pour demain. Donc ça, c'est vraiment quelque chose de très fort. Puis derrière, assez vite, on a
0: sur le top 3, on va dire,
1: la montée de l'individualisme. Donc ça, c'est un sujet très intéressant, enfin je trouve, et qui donne aussi de l'espoir. Si j'ai l'occasion de dire des choses positives,
0: on va le garder pour la fin.
1: Voilà. Et la hausse du coût de la vie, donc on s'en doute, le pouvoir d'achat, c'est vraiment quelque chose qui ressort beaucoup et c'est transversal. On voit ça partout, dans toutes les régions, dans tous les départements, quel que soit l'âge des Français.
0: C'était ma future question. Est-ce que le pessimisme est plus marqué dans certaines régions?
1: Le pessimisme général, non, pas vraiment. C'est-à-dire que vous vous doutez bien que quand on a 86% de Français qui sont inquiets pour leurs enfants, en réalité, on est sur des scores au-delà des 80%, quelle que soit la région, quel que soit le département. C'est plutôt là où on va avoir des différences, c'est dans l'explication de ce pessimisme. C'est-à-dire qu'on va avoir des endroits où le dérèglement climatique va être cité encore plus qu'ailleurs. La Haute-Garonne, les Hautes-Alpes, la Corrèze, c'est des endroits où on va s'inquiéter en partie de cela.
0: En particulier pour les cultures, la sécheresse,
1: bah parce que ça joue.
0: Oui, les départements ruraux.
1: Voilà, ce sont généralement des départements ruraux qui vivent de plein fouet le dérèglement climatique, avec la sécheresse, avec des inondations, parfois les deux. Donc dans ces zones-là, on est encore plus inquiet qu'ailleurs. Par exemple, sur d'autres choses, par exemple la hausse du coût de la vie, dans les régions où le PIB par habitant est plus bas, par exemple les Hauts-de-France, on va s'inquiéter encore plus. D'ailleurs, on l'entendait dans votre reportage, de se dire, est-ce que nos enfants vont réussir à avoir un minimum le moyen de leurs ambitions.
0: Et sur l'éducation, Céline Braque, on va y venir dans un instant, c'est aussi un sujet d'inquiétude, l'enseignement.
1: Oui, avec un résultat très sévère sur l'école publique, c'est-à-dire que on voit qu'aujourd'hui le privé, c'est pas nouveau, on l'entend, on a fait des études sur le sujet, rassure beaucoup plus que le public. On a seulement 42% de Français qui disent qu'ils sont les établissements publics autour d'eux sont bons, contre 70% pour les écoles privées. Et on n'est pas dans quelque chose d'abstrait, on demande pas aux gens un jugement sur l'éducation nationale. Non, on leur parle vraiment des établissements qui sont à côté de chez eux.
0: Céline Braque, vous restez avec nous. On poursuit cette discussion sur l'avenir de nos enfants, de nos jeunes, notamment leur éducation, car le niveau de l'enseignement public est aussi donc un facteur de crainte.
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0: L'enseignement public, son niveau, c'est un sujet abordé par Mathieu il y a 3 jours dans un de nos isoloirs. Ici, il a 50 ans et il est professeur, on l'écoute.
4: Un sujet qui me travaille particulièrement aujourd'hui, c'est l'éducation nationale, avec malheureusement un soutien peut-être moins fort des familles. Donc c'est un sujet qui clairement travaille, parce qu'une bonne éducation, une bonne éducation nationale, c'est aussi une société qui évolue bien.
0: Et Mathieu est avec nous aujourd'hui en direct dans le 13h de nos régions. Bonjour.
5: Bonjour.
0: Merci d'être là pour témoigner quelques jours après votre passage dans l'isoloir. Témoigner plus en longueur aujourd'hui. Vous êtes donc professeur dans le Vaucluse. Est-ce que vous le sentez, vous, de la part des parents, ce soutien qui se fait de plus en plus rare?
5: Alors, je vais nuancer un peu, dans le sens où, en effet, aujourd'hui, l'école est un peu à l'image du pays, c'est-à-dire que bon, les difficultés dans le pays montent, les difficultés à l'école aussi, mais ça va être difficile d'affirmer quand même que tout va mal dans l'éducation nationale.
0: Oui.
5: Ça serait faux.
0: Bien sûr.
5: Comme dire que tout va bien, ça serait utopique. Alors, une réalité, c'est que les choses vont quand même moins bien. Là, vous abordiez le côté parental. Alors, heureusement, on a beaucoup de familles qui nous soutiennent, mais en effet, on voit qu'il y a une proportion de plus en plus importante de familles qui ont tendance à rentrer un peu dans la défiance.
0: Comment ça se traduit, alors, ça?

0: Mathieu, au quotidien, pour vous ?
1: On nous demande de plus en plus de justifier, en fait. Justifier la punition, justifier le travail demandé. Alors, quand je dis de plus en plus, là aussi, ce sont quelques parents. C'est là que je veux en venir. Mais c'est vrai que de cette proportion que l'on avait, qui pouvait se dérouler une fois par semaine, une fois tous les 15 jours, là, on rentre dans quelque chose de quasiment quotidien. Et c'est là que bon, ça vient ajouter un peu de difficulté à notre métier, en fait.
0: 58% des Français, hein, c'est ce que dit cette enquête, jugent que le niveau des établissements autour d'eux est mauvais. Quelle est votre réaction à ce ressenti, à ce chiffre ?
1: Là aussi, c'est un ressenti. Là, si je parlais de mon établissement, je pourrais pas être aussi sévère que ce qui a été annoncé dans ce sondage.
0: Évidemment.
1: Ça va dépendre beaucoup de l'équipe en place, beaucoup de l'équipe de direction. Moi, j'ai la chance d'avoir une équipe de direction qui tient la route et qui impulse pas mal de projets, qui nous motive. Donc, ça aide. Mais en parallèle, en effet, c'est vrai que, pour vous donner un exemple, il y a 3 ans, on pouvait avoir des sorties en bus pour pouvoir aller visiter un monument, oui, approfondir l'histoire. Dans ma matière aussi, je construis des éléments en 3 dimensions. Et c'était bien d'aller sur place pour que l'élève s'approprie l'objet.
0: Le vrai problème, c'est aussi le manque de moyens, et Mathieu, et les classes surchargées.
1: Et aujourd'hui, en fait, on n'a plus d'argent pour pouvoir faire une sortie en bus. Ça impliquerait à ce moment-là de solliciter les familles, mais dans un établissement où on a beaucoup de familles qui sont en difficulté financière, ça peut mettre aussi pas mal d'élèves sur la touche. C'est pas évident. Donc, en effet, une perte de moyens qui pèse et que l'on ressent vraiment au quotidien dans l'éducation nationale.
0: Merci beaucoup, Mathieu, d'avoir été avec nous, hein, et merci d'être passé par notre isoloir ici. Céline Bracco, fondatrice de l'Institut Odoxa. Les parents, ils ont conscience aussi du manque de moyens dans l'éducation nationale ?
2: Oui, ils le disent quand on a des enquêtes sur ce sujet-là. Ils ne pointent pas tellement les personnes, les enseignants, ils pointent souvent à un système qui est défaillant. Mais un système qui est défaillant est pour eux lourdement défaillant, pas seulement sur la qualité de l'enseignement, mais on le voit dans d'autres enquêtes qu'on a réalisées sur l'encadrement, sur l'autorité, sur la sécurité des élèves. Ils se posent des questions. Donc c'est pour ça que, en fait, ce que décrit Mathieu, c'est que derrière ils demandent des comptes. Puisque comme ils se disent que ça se passe pas bien, ils ne confient plus aujourd'hui leurs enfants les yeux fermés en se disant il faut faire confiance aux enseignants, à la direction des établissements.
0: L'avenir de nos enfants qui aura donc un poids dans la campagne présidentielle, hein, puisque les Françaises et les Français qui ont répondu à ici ont des messages aussi pour le futur président.
2: Oui, là on a 89% de Français qui nous disent que c'est un sujet qui va compter pour eux lorsqu'ils vont devoir voter pour le président de la République. Et là, on n'est plus seulement sur les parents d'enfants, c'est-à-dire toute la société considère que ce sujet-là, il est crucial et ils attendent des candidats qu'ils parlent de ces sujets. Donc on verra si les candidats les écoutent.
0: Plus de 9 personnes sur 10 donc seront attentives aux propositions des candidats. Et l'une des priorités selon les Français aussi, 44% d'entre eux, c'est la lutte contre la sédentarité, l'addiction aux écrans. La plupart sont pour une interdiction au moins 15 ans de l'accès aux réseaux sociaux. Sarah Kelifi est allée à la rencontre des parents à Aix-en-Provence.
3: Assis à une terrasse, Richard et Kinga profitent d'une pause du midi sans leurs enfants âgés de 15 et 18 ans. Du repos, car à la maison...
4: Pour faire un peu la guerre, quoi, pour lui dire stop avec le téléphone, s'il passe 5 heures ou 6 heures par jour.
3: Ce couple est pour la restriction d'accès aux réseaux sociaux pour les moins de 15 ans, comme 80% des représentants des Bouches-du-Rhône.
4: Oui. Moi j'ai vu mon fils être à 4 assis sur une chaise, comme ils font tous ces minots, ils s'envoient des messages côte à côte.
3: Et selon notre consultation, dites-le ici, jusqu'à 71% des répondants vont même plus loin et souhaitent élargir cette interdiction à 16 ans.
5: C'est déjà pas mal, ça commence très tôt aujourd'hui. Je pense pas que ce soit sain d'un point de vue cérébral.
3: Dans la rue, juste à côté, c'est la pause tacos pour ce groupe d'ados. Ils ont 15 ans, rentrent au lycée et ils ont tous un téléphone dans la main gauche, leur sandwich dans la main droite, vivre sans les applis.
6: On s'ennuierait, on peut plus parler avec nos collègues et tout.
7: Et juste par SMS, ça marcherait pas ?
6: Non, plus personne n'a un numéro tel.
3: Pourtant, certains sont conscients des dangers de ces applications.
8: C'est clairement une addiction.
9: Je supprime TikTok, passer 8 heures dessus. Enfin, je pense que c'est plus aux applications de mettre des restrictions.
10: Ouais. Tout ce qui est termes sexuels et tout, plutôt éviter.
3: Ils débarrassent leur plateau et profitent de leurs derniers instants de connexion avant de retourner en cours où le téléphone sera rangé au fond du sac.
0: Un reportage ici Provence, Sarah Kelifi. Bonjour Michael Stora.
8: Bonjour.
0: Merci de nous apporter votre éclairage dans le trésor de nos régions. Vous êtes psychologue, spécialiste écran des réseaux sociaux également. Les écrans, on l'entend, c'est un sujet majeur d'inquiétude des parents. Est-ce qu'ils ont raison, Michael Stora, de s'inquiéter ou est-ce que les enfants maîtrisent ?
8: Non, ils ont raison de s'inquiéter. Écoutez, en même temps, c'est une caisse de résonance de certaines décisions politiques qui fait que Emmanuel Macron fait des écrans un enjeu vraiment important. Écoutez, profondément, oui, lorsqu'on rentre un peu dans le détail de la toxicité des réseaux sociaux, on se rend bien compte que les adolescents en souffrent, même si, paradoxalement, ils adorent ça. Donc c'est assez compliqué. Maintenant, c'est aussi un reflet d'une certaine manière de notre société, puisque nous sommes dans une société où les idéaux, le narcissisme est roi, et finalement les réseaux sociaux ne font que capitaliser sur ces failles, sur nos fragilités. Donc c'est vrai que on a tendance à penser que finalement les résultats de cette étude montrent que les Français ont finalement compris.
0: Et est-ce qu'il y a une montée de l'individualisme chez les jeunes générations qui sont seuls avec leur écran finalement ?
8: Alors c'est assez étonnant parce que je ne sais pas si c'est toujours intriguant dans ce type d'études, puisqu'au fond les questions ont été posées, c'est-à-dire ce sont des questions qui donc vont orienter. Moi quand j'ai lu individualisme, vous savez, je reçois en tant que psychologue plutôt des jeunes adultes. Ce qu'on perçoit, c'est qu'il y a un mouvement depuis 30 ans, c'est-à-dire qu'au fond les enfants, il y a une sorte d'hyper attention au bien-être des enfants qui maintenant sont devenus des adultes ou des jeunes adultes. Oui. Ils sont eux-mêmes un peu victimes de cette question de l'individualisme. Au fond, cette problématique d'avoir un enfant, j'ai pas mal de jeunes, d'adolescents qui évoquent leur éco-anxiété, et objectivement, on peut être qu'empathique par rapport à cette question-là. Par contre, on voit bien que, au fond, avoir un enfant, comme vous le savez peut-être, je ne sais pas, c'est aussi mettre de côté son narcissisme, c'est-à-dire, c'est être là pour l'autre.
0: Exactement.
8: Et ça, c'est plus compliqué. Et moi, j'ai peut-être mal compris le concept d'individualisme, et j'entends un peu l'idée qu'il n'y aurait pas suffisamment de... Et on le voit d'ailleurs avec les Gen Z, dans les grandes études, qui est tout à fait passionnant, qui montre que c'est une génération qui souhaite revenir vers un lien à l'autre en réel. Et
0: c'est
8: ça, c'est
0: complexe.
8: Plutôt intéressant.
0: Effectivement. Oui. Michael Stora, Céline Braque va vous répondre sur cette question sur l'individualisme. Elle était un petit peu orientée.
2: Alors, c'est-à-dire qu'on propose différentes possibilités dans cette question, mais il y a aussi un poste ouvert. Donc, les gens, en l'occurrence, pouvaient répondre ce qu'ils voulaient sur les raisons de leur inquiétude. Et y compris dans le poste ouvert, on avait beaucoup de choses autour de ça, sur l'idée que on ne formait plus une collectivité, qu'on n'était plus assez soudés, qu'on ne formait plus un pays, mais qu'il y avait de multiples communautés, petites communautés. Donc, c'est quelque chose qui ressort vraiment. Et quelque part, c'est à la fois un problème, et je considère aussi que c'est un espoir. C'est-à-dire, se dire qu'on est devenu plus individualiste, ça veut dire pas forcément penser à sa pomme, mais penser aussi surtout à sa famille et un peu moins
0: au cercle proche,
2: au cercle un peu plus éloigné justement. Ça c'est quelque chose que les Français reconnaissent, et les différentes crises qu'on a traversées, à la fois au moment du Covid, crise économique, crise géopolitique, fait que les gens se referment de plus en plus sur ces cercles-là, mais aussi le regrettent. Ils ont de plus en plus envie, et Monsieur Stora le disait, envie de faire société. Et c'est quelque chose qui est très fort dans l'imaginaire des Français, c'est-à-dire l'idée qu'on forme un pays où le collectif veut dire quelque chose.
0: D'accord.
2: Cette baisse en fait de la solidarité au sein du pays, c'est quelque chose que les gens regrettent beaucoup.
0: Eh bien, je vous propose de terminer sur cette petite note d'optimisme. Notre grande consultation ici avec Odoxa est à retrouver bien sûr sur ici.fr. Merci à mes invités, Céline Braque de l'Institut Odoxa, Michael Stora, psychologue, et Mathieu, professeur dans le Vaucluse, de nous avoir accordé quelques instants dans le trésor de nos régions. On en vient désormais à cette information ici Normandie. Les cheminots exercent leur droit de retrait après qu'un nouveau déraillement a été évité dans la région lundi sur la ligne Caen-Rennes. Un conducteur a découvert entre Coutances et Foligny dans la Manche qu'une pièce d'un rail était cassée, une anomalie qui intervient 2 semaines et demie après le déraillement d'un train entre Rouen et Caen, on s'en souvient, sans détro, pour les personnels de la SNCF. David Cardin est le secrétaire général CGT Cheminots de Caen.
11: On dépose le sac, effectivement, donc c'est les agents qui font valoir leur droit de retrait suite à un droit d'alerte qui a été

0: sur le périmètre de Rouen, le déraillement de 40 ans en début d'année. Aujourd'hui, les agents vont avec la boule au ventre au boulot, donc c'est pas possible.
1: En conséquence, plusieurs trains n'ont pas pris le départ ce matin. Deuxième entraînement hier à Clairefontaine dans les Yvelines pour Zinedine Zidane avec un groupe au quasi complet. Seul Kylian Mbappé manquait à l'appel, le capitaine victime d'un syndrome grippal. Une séance à laquelle ont assisté plusieurs centaines de supporters, dont la majorité qui n'était même pas née quand Zizou jouait, imaginez. Mais pour certains, c'est une affaire de famille, Julien Froment.
2: Accolé à la rambarde du terrain d'entraînement des Bleus, Alexandre attire in extremis l'attention de Zinedine Zidane qui pensait en avoir fini avec les autographes.
3: Il y en a encore une pour mon papy,
4: pour Georges.
3: Je voudrais bien refaire une photo parce que l'autre a été floue, s'il vous plaît. Merci Zinedine.
2: La photo est dans la boîte. Un détail.
5: Alex, je suis pas dessus.
3: Oh, pardon. Merci.
2: Rassurez-vous, le papa n'en veut pas du tout à son fils, bien au contraire.
5: C'est pas grave, j'en ai une, elle est un peu floue. C'est pas grave.
2: Alexandre a beau être né en 2012, soit 6 ans après la fin de la carrière du nouveau sélectionneur des Bleus, Zizou est comme un membre de la famille.
3: Mon grand-père, c'est lui qui m'a donné complètement la passion du football. Mon père, c'est la personne qui m'a permis à venir ici. Et c'est lui qui m'a dit que c'était une légende, qui m'a montré les vidéos, qui m'a donné cet amour. C'est un truc de fou, de ce que mon papa m'a raconté. Franchement, c'est incroyable. J'ai pas les mots.
2: Même si le plus ému, ça semble être son père.
6: C'est formidable. C'est un moment formidable de pouvoir le rencontrer, de ressentir. Son grand-père lui transmet, je lui transmets et aujourd'hui j'espère qu'il fera la même chose plus tard avec ses enfants. Voilà. Et Zinedine, c'est certainement une des plus grandes légendes du football.
2: Les deux repartent de Clairefontaine avec un selfie et une photo floue, mais surtout avec un souvenir commun pour la vie.
1: Allez, en foot, toujours suite ce soir de la Ligue des Champions féminine. Les Lyonnaises, finalistes l'an dernier, jouent en Suisse face au Servette Genève. C'est à 18h45. Le Paris FC est en Espagne face aux championnes d'Europe en titre. Le FC Barcelone, c'est à 21h. C'est la fin du 13h de nos régions. Rendez-vous demain, même heure, même endroit. L'après-midi se poursuit en musique sur ICI. Bonne journée.
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12: Allez, idée sortie, c'est parti. Si vous avez envie de piquer une tête ce week-end direction Antibes pour faire le tour du Cap à la nage, ce samedi, le tour du Cap d'Antibes va rassembler nageurs amateurs et confirmés pour une grande journée de natation. Des parcours de 400 mètres à 10 km sont proposés avec notamment cette année une nouveauté, une course en trois manches où les nageurs seront progressivement éliminés. Donc, si vous avez envie de piquer une tête et en même temps de vous mesurer aux autres nageurs, rendez-vous ce samedi à Antibes. Et puis pour les amateurs de 7e art, le festival Ciné-Roman est de retour à Nice. À partir du 28 septembre, 8e édition, des grands films adaptés de romans à succès qui seront présentés au public. Parmi les stars attendues, Daniel Auteuil, Gilles Lelouch, Vincent Lindon, Fabrice Lucchini. C'est donc un très très bon cru 2026. 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

Gall sur ICI Azur pour démarrer cet après-midi. Viens, je t'emmène, venez, je vous emmène dans mon univers musical. Bien le bonjour, soyez les bienvenus. Univers musical fait de souvenirs et de nouveautés. C'est le menu de l'après-midi sur ICI Azur avec les chansons que vous aimez, les chansons que vous avez aimées et les chansons que vous allez sans doute aimer. Dans un instant, rayon souvenir, on va s'écouter Daniel Balavoine, le dernier single de Bruno Mars. C'est tout de suite, on vous souhaite encore un bel après-midi avec nous sur ICI Azur.

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2: Ici ça marche, les réussites de chez nous. Et ce qui marche sur la Côte d'Azur, eh bien c'est les sports extrêmes. Il n'y a qu'à voir ce qui va se passer dès demain.
3: Et ouais, puisque dès demain, la métropole niçoise va devenir la capitale mondiale du trail. Il y aura encore le top départ du Nice Côte d'Azur by UTMB, 5e édition. C'est une grande course qui dure 4 jours où on découvre le Mercantour, le littoral, la Tinée ou encore le Col d'Aise.
2: Ça veut dire quoi, UTMB?
3: Alors c'est Ultra Trail Mont Blanc, en fait.
2: On n'a pas le Mont Blanc chez nous.
3: Non, mais justement, voilà, ça c'est une autre course mythique qui existe ailleurs. Mais chez nous, c'est un trail façon Mont Blanc, en fait. C'est un peu comme ça qu'il faudrait le dire, avec des coureurs qui viennent de plus de 70 pays différents, comme Gwendal, qui a gagné il y a 3 ans le 100 miles, le 100 miles, la course qui faisait 159 kilomètres. Désolé pour l'accent. Écoutez sa réaction à notre micro de l'époque.
4: Un peu cassé quand même, on va pas se mentir, mais je pense que ce sera pire dans les jours à venir en plus quoi. Je suis tombé en fin de parcours un peu, mais non pas de casse quoi. Ouais.
5: Vous attendiez à mettre ce temps-là, est-ce que vous êtes surpris d'être premier? Non, comment ça se passe? C'est quoi l'état d'esprit là actuellement?
4: Le chrono, ouais, je suis surpris, je m'étais basé plus sur une base de 24 heures. Je suis agréablement surpris aussi, ouais. Là ça va être une bonne hydratation, on va se faire plaisir, bien manger aussi et puis voilà.
2: 5e édition, peut-être la dernière d'ailleurs.
3: Oui, effectivement, ça fait débat. On aura l'occasion d'en reparler. Les coupes budgétaires actées par la municipalité, on parle de 650 000 euros. Alors, ça n'empêche pas les gens de s'inscrire, hein, de plus en plus nombreux d'ailleurs. Écoutez David Le Cudennec, il est chef de projet du Nice Côte d'Azur, by UTMB.
6: C'est une édition qui n'a cessé de grandir depuis 2022. On était à environ 4000 inscrits sur la première édition en 2022. Alors, en fait, chaque année, on a toujours un pourcentage d'annulation, ou ce que nous, on appelle des no-shows, des personnes qui ne se présentent pas. Mais au fur et à mesure que le nombre d'inscrits grossit, le nombre de présents sur place grandit également.
3: Et cette année, on attend près de 7500 coureurs contre 6300 l'an dernier.
2: Premier départ demain pour le Nice by UTMB, mais l'épreuve reine, c'est surtout ce week-end.
3: Oui, au départ d'Oron, alors c'est vendredi, mais ensuite tout le week-end, le fameux 100M, en fait, 165 km, 8900 mètres de dénivelé positif avec les paysages du Mercantour à traverser avant de redescendre progressivement vers le littoral. En tout, il y a 5 courses hein, entre 23 et ces fameux 165 km qui composent cet ultra trail.
2: Avec une bonne nouvelle pour les amoureux de la dernière minute.
3: Oui, parce que le dernier dossard pour la course 20K qui aura lieu dimanche, celle qui fait Saint-Jean-Cap-Ferrat-Nice, eh bien on l'a ce dossard. Donc dernière chance d'aller sur ici.fr rubrique jeu. On l'offre demain par tirage, donc pensez-y. En tout cas, plus de 4000 inscrits il y a 5 ans pour le Nice by UTMB, 7500 cette année, on peut dire que ça marche quand même.
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0: La version originale interprétée par son créateur Lucho Dalla à l'instant sur ICI Azur avec Caruso. Bon après-midi à tous. Dans un instant, toute l'info de ce mercredi et entre les deux, juste après la pause, on s'écoutera le groupe RM et l'un des derniers singles de Zaz.
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2: Le trafic SNCF est fortement perturbé aujourd'hui en Normandie. Des conducteurs de train exercent leur droit de retrait après qu'un nouveau déraillement a été évité selon la CGT. Hier, sur la ligne entre Caen et Rennes, un cheminot a découvert une éclisse cassée. Cette pièce qui relie deux rails entre eux. Il y a deux semaines déjà, un train avait déraillé sur la ligne Rouen-Caen. L'aide aux grands rouleurs prolongée et élargie, annonce du gouvernement hier soir. 5,5 millions de personnes y ont désormais droit. Comment vérifier votre éligibilité et en faire la demande? Réponse sur ici.fr. Les transporteurs routiers et les auto-écoles se disent oubliés et demandent à entrer dans ce dispositif. Cette étude de la SPA à présent, 391 000 animaux, dont 72% de chats ont été pris en charge dans les structures d'accueil. Plus de 84 000 animaux ont dû être refusés faute de place. La Société protectrice des animaux évoque des refuges submergés et des ressources en baisse. Étude à lire sur ici.fr. La primaire société socialiste entre dans le vif du sujet aujourd'hui avec un premier débat ce soir 20h40 sur le plateau d'LCI. Olivier Faure, Raphaël Glucksmann, Ségolène Royal, Jérôme Gage et Emmanuel Morel échangeront. Le vote des militants est prévu les 9, 10 octobre et 16 et 17 octobre. C'est une découverte qui, selon les spécialistes, pourrait constituer une avancée majeure sur la connaissance des origines de Paris. Un rempart d'une vingtaine de mètres datant de l'époque gallo-romaine a été mis au jour dans la capitale. Il se situe sous l'Hôtel Dieu sur l'île de la Cité.
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1: Votre météo pour ce mercredi après-midi sur la Côte d'Azur, un léger vent par endroit, un ciel qui reste un petit peu chargé, un petit peu voilé.

0: Mais c'est du plein soleil, c'est ce que nous annonce Météo France. Pas une goutte de pluie, le département est toujours dans une sécheresse alarmante, préoccupante. Soleil, oui, avec de la douceur, hein. Les températures vont quand même naviguer autour de 27-28 degrés près du bord de mer. Il faudra monter en montagne, si je puis dire, pour retrouver un petit peu de la douceur, de la fraîcheur. 21 degrés, les minimales attendent.
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0: la jeunesse éternelle, on en rêve tous. Un tube de l'année 1984 à l'instant, le groupe Alphaville avec Forever Young. Allez, une pause rapide dans un instant, quelques idées sorties pour cette deuxième partie de semaine et on poussera jusqu'au week-end parce qu'il y a beaucoup de choses qui se préparent sur la Côte d'Azur. Entre les deux, le meilleur de la chanson française, entre souvenirs et nouveautés, on écoutera Laurent Voulzy avec Le Cœur Grenadine. Nouveauté, Manon Lisa, Le Petit Pêcheur et ce tube signé Louis Chédid dans 81, ainsi soit-il. Amen. Allez, la pause et on se retrouve juste après.
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0: 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Allez, idées sorties, infos pratiques, bon plan. Si vous avez envie de musique douce et de belles mélodies, rendez-vous ce week-end à Nice, à la salle Lino Ventura, au théâtre Lino Ventura, puisque Yael Naïm s'y produira ce samedi à partir de 20h30. La chanteuse franco-israélienne va vous proposer son univers pop folk avec des chansons intimistes qui se glisseront tout au long de ce concert. Des morceaux emblématiques qui ont marqué sa carrière. Notez-le donc, les places sont à 22€ ce samedi à 20h30, le concert de Yael Naïm au théâtre Lino Ventura. Et puis tout à fait autre chose, vendredi, samedi et dimanche, ce sera l'occasion de faire de bonnes affaires avec la braderie des commerçants de Juan-les-Pins. Le cœur de la ville de Juan sera piétonnisé de 10h à 19h non-stop, et pendant 3 jours vous allez pouvoir profiter, faire des affaires, prêt-à-porter, chaussures, maillots, accessoires de mode, bijoux. 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

0: retrouver hein, sur Ici Azur et qui rappelle beaucoup de souvenirs, aussi bien en musique que dans la vie de tous les jours, hein, puisque beaucoup d'entre vous l'avez croisée du côté du Mont du Vinaigrier à l'époque où elle avait une maison et où elle se rendait régulièrement. Tina Turner à l'instant sur Ici Azur. Allez, une pause. Dans un instant, toute l'info de ce mercredi. Et entre les deux, je vous ai programmé Nathalie Imbruglia, le groupe Indochine, nouveau single pour le groupe Indochine. Ce sera une découverte dans un instant. Et parmi les grands classiques, Michel Polnareff dans La Maison Vide. Ça arrive juste après la pub.
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2: La Cour de cassation rejette le pourvoi d'Achraf Hakimi. Ça veut dire qu'il y aura bien un procès. Le joueur du PSG devra donc comparaître devant une cour criminelle pour être jugé pour le viol d'une femme en 2023, qu'il réfute depuis le début de la procédure. Ils se sentent exclus, oubliés par le gouvernement. Les auto-écoles appellent à l'aide le ministre du Commerce, Serge Papin, car elles ne sont donc pas incluses dans les nouvelles aides annoncées hier soir pour faire face à la flambée des prix du carburant. Les auto-écoles qui comptent donc augmenter leurs tarifs si rien ne bouge. Les transporteurs routiers, eux aussi exclus du dispositif, menacent de mener des opérations de blocage. Une centaine de policiers, membres du syndicat Alliance, gilets bleus sur le dos, ont manifesté ce matin devant l'Assemblée nationale à Paris. Ils réclament une revalorisation des salaires, davantage de moyens et de meilleures conditions de travail. Ils sont venus interpeller les députés qui auront à voter le prochain budget de l'État. Ça se précise pour Alstom, le groupe ferroviaire officialise la conception et la fabrication d'une gamme de locomotives de manœuvre sur son site de Belfort, un contrat qui s'élèverait à 700 millions d'euros dans le meilleur des cas. La détail sur ici.fr. La consommation de produits bio en hausse en France, plus 4,8% sur les 6 premiers mois de l'année par rapport à la même période l'année dernière, mais la production reste encore loin des objectifs fixés par la loi car les surfaces agricoles consacrées au bio ont reculé de 2023 à 2025. Changement de date pour Oasis, le groupe qui devait se produire au Stade de France les 23 et 24 juillet 2027 se produira finalement les 20 et 23 juillet prochains.
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1: Votre météo pour ce mercredi après-midi sur la Côte d'Azur, un léger vent par endroit, un ciel qui reste un petit peu chargé, un petit peu voilé, mais c'est du plein soleil, c'est ce que nous annonce Météo France. Pas une goutte de pluie, le département est toujours dans une sécheresse alarmante, préoccupante. Soleil, oui, avec de la douceur, les températures vont quand même naviguer autour de 27-28 degrés près du bord de mer. Il faudra monter en montagne, si je puis dire, pour retrouver un petit peu de la douceur, de la fraîcheur. 21 degrés, les minimales attendent.
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0: La carrière en solo de George Harrison était bardée de succès hein, à la fin des années 80, notamment avec ce titre Got My Myself and You sur ICI Azure pour l'ex-Beatles. Allez, une petite pause. Dans un instant, info pratique, des sorties, info pratique. J'ai quelques petites suggestions à vous faire. Rendez-vous dans une dizaine de minutes. Ce sera juste après le meilleur de la chanson française avec le coup de folie de Thierry Pastor, gros tube de l'année 82. Maxime Le Forestier, une très très jolie balade. Passez ma route et entre les deux, nouveautés. Stilto, faut que tu m'aimes. C'est à suivre.
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1: Allez, idée sortie, c'est parti. Si vous avez envie de piquer une tête ce week-end direction Antibes pour faire le tour du Cap à la nage, ce samedi, le tour du Cap d'Antibes va rassembler nageurs amateurs et confirmés pour une grande journée de natation. Des parcours de 400 mètres à 10 km sont proposés avec notamment cette année une nouveauté, une course en 3 manches où les nageurs seront progressivement éliminés. Donc, si vous avez envie de piquer une tête et en même temps de vous mesurer aux autres nageurs, rendez-vous ce samedi à Antibes. Et puis pour les amateurs de 7e art, le festival Ciné-Roman est de retour à Nice. À partir du 28 septembre, 8e édition, des grands films adaptés de romans à succès qui seront présentés au public. Parmi les stars attendues, Daniel Auteuil, Gilles Lelouch, Vincent Lindon, Fabrice Lucchini. C'est donc un très très bon cru 2026. 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

0: Ah, les grandes heures de l'Italo Disco au milieu des années 80, c'est un courant qui avait apporté pas mal de nouveautés, pas mal d'artistes, un petit peu éphémères évidemment, comme celui-ci, Andrea, mais c'est toute une époque qu'on aime à se rappeler l'après-midi sur Ici Azur. I'm a lover à l'instant sur Ici Azur, dans un instant, il sera 16h, toute l'info, et entre les deux, qu'est-ce que je vous ai préparé? Oh, que du beau, que du bon, avec de grands classiques. Mel Brooks, It's Got to Be the King, 1981, les grandes années Culture Club également, se les rappellera dans un instant avec Karma Camaleron, et entre les deux, toujours la petite nouveauté qu'on vous glisse, Adèle Castillon, retenez bien son nom, Adèle Castillon, elle vient d'arriver dans la galaxie des jeunes chanteuses françaises. Un été avec toi, ce sera à savourer juste après ça.
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1: Bel après-midi à vous toutes et vous tous sur Ici Azur. Il est 16h.
2: La campagne de vaccination contre la grippe et le Covid commencera le 13 octobre. 19 millions de Français sont concernés. Objectif, améliorer le taux de vaccination après une épidémie de grippe particulièrement sévère l'hiver dernier. La Cour de cassation rejette le pourvoi d'Achraf Hakimi, joueur du PSG, sera donc bien jugé pour viol. Il nie tout en bloc depuis le début de cette affaire en 2003. Les transporteurs routiers, les auto-écoles se disent oubliés et demandent à entrer dans le dispositif d'aide aux grands rouleurs. Ils menacent d'actions de blocage et vous, avez-vous droit à cette aide de 100 euros? Vous pouvez vérifier sur ici.fr. Le trafic ferroviaire est fortement perturbé aujourd'hui en Normandie. Des conducteurs de train exercent leur droit de retrait. Selon la CGT, un nouveau déraillement a été évité hier sur la ligne entre Caen et Rouen. Un cheminot a découvert une éclisse cassée, cette pièce qui relie deux rails entre eux. Il y a deux semaines déjà, un train avait déraillé sur cette même ligne. La primaire socialiste entre dans le vif du sujet avec un premier débat ce soir à 20h40 sur LCI, Olivier Faure, Raphaël Glucksmann, Ségolène Royal, Jérôme Gadge et Emmanuel Morel. Le vote des militants, ce sera les 9, 10, puis les 16 et 17 octobre. C'est une avancée majeure sur la connaissance des origines de Paris. Un rempart d'une vingtaine de mètres datant de l'époque gallo-romaine a été mis au jour donc dans la capitale. Il se situe sous l'Hôtel Dieu, près de la cathédrale Notre-Dame. Un mur de pierre et de bois qui pourrait être donc le fragment d'un rempart de la lutèce gauloise.
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1: Votre météo pour ce mercredi après-midi sur la Côte d'Azur, un léger vent par endroit, un ciel qui reste un petit peu chargé, un petit peu voilé, mais c'est du plein soleil, c'est ce que nous annonce Météo France. Pas une goutte de pluie, le département est toujours dans une sécheresse alarmante, préoccupante. Soleil, oui, avec de la douceur, hein, les températures vont quand même naviguer autour de 27-28 degrés près du bord de mer. Il faudra monter en montagne, si je puis dire, pour retrouver un petit peu de la douceur, de la fraîcheur. 21 degrés, les minimales attendent.
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2: Salut, bonjour à tous.
3: Ouvrons une page, j'ai envie de dire au hasard là ce matin.
2: Vas-y.
3: Une chose qu'on n'a pas faite, bien sûr.
2: Raison 884, l'exposition internationale de Nice.
3: Ah.
2: Alors aujourd'hui, j'ai envie de vous parler d'un événement quasiment oublié et qui a pourtant marqué l'histoire de notre département et qui a contribué à la modernisation de la ville de Nice. C'était il y a plus de 140 ans, en janvier 1884, s'ouvrait l'exposition internationale de Nice.
3: Mais Tom, c'est quoi une exposition internationale ?
2: Alors je pense que vous avez tous déjà entendu parler des expositions universelles. Elles se tiennent dans les capitales, c'est notamment lors de l'exposition de 1889 à Paris que l'on va inaugurer la Tour Eiffel.
3: Ah oui.
2: Et en fait, les expositions internationales sont donc des événements plus petits qui ont lieu en province, comme il y en a eu à Lyon, à Bordeaux, même Bayonne.
3: Et donc il y en a eu à Nice.
2: Et oui, l'ancien maire de Nice, Alfred de Bourguignonne, décide de mettre en place ce grand événement dans le but de promouvoir Nice aux yeux du monde et ainsi faire venir des milliers de visiteurs afin de lutter contre la crise économique qui sévit en France.
3: Alors, il y a Nice, mais où est-ce qu'ils vont faire cette exposition très exactement ?
2: Alors, il y a plusieurs choix qui s'offrent à la ville. Il y a le quartier de la Libération, mais trop petit. La plaine du Var, trop éloigné. Le quartier industriel de Riquier, pas assez élégant. C'est finalement sur le terrain du Piolle que l'on va choisir de construire un immense palais éphémère en bois et en plâtre, ainsi qu'une cascade artificielle avec de faux rochers. Le décor est sublime et pour clôturer ce magnifique spectacle qui prônait la modernité, on va installer pour la première fois à Nice un système électrique. C'est l'américain Thomas Edison qui est chargé de l'installation. Avec ses 5 générateurs et 1500 ampoules, il va, le 8 janvier 1884, appuyer sur l'interrupteur.
4: Jour. Nuit. Jour. Nuit.
3: Bien sûr.
2: En présence de nombreuses personnalités du monde entier, la lumière c'est quand même dingue de se dire qu'un jour, l'électricité est arrivée. Ça remet un peu les choses en perspective.
3: Vrai.
2: Et dites-vous que c'est le plus grand système d'éclairage électrique jamais utilisé en France pour l'époque. Cette démonstration allait donner en fait l'impulsion à l'éclairage public niçois. Alors l'événement est donc un succès mais total. En mai 1884, le palais, ses pavillons et la cascade sont démontés. Et à part quelques pièces utilisées pour la construction de la gare du Sud et un faux rocher de la cascade que l'on va laisser et qui va donner son nom à la rue du Rocher. Oui, oui.
3: Ah, c'est pour ça.
2: C'est pour ça. Cet événement n'a pas laissé beaucoup de traces dans le patrimoine du quartier, à part cela. Mais il reste néanmoins un symbole de modernité pour la ville. C'est l'avènement de l'électricité qui ne cessera de se répandre à Nice, ainsi que dans toutes les communes du littoral. C'est un événement, dites-vous, qui est oublié et qui a pourtant largement mis la ville en lumière.
3: Et ça, c'est une bonne raison d'aimer la Côte d'Azur ?
2: Non, plein dans le mille.
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0: quand les grands DJ rencontrent les grands auteurs, interprètes italiens, Bob Sinclar qui reprend Mattia Bazar et Antonella Ruggiero qui figure également sur ce titre, Ti Sento à l'instant sur Ici Azure. Allez, une pause, dans un instant, idée pratique, info sortie, et entre les deux, Francis Cabrel et les murs de poussière, Axel Red, le monde tourne mal. On ne va pas lui donner tort à Axel Red, ce sera savouré dans deux minutes, et entre les deux, le tout dernier single de Vianney, un véritable bijou d'or et d'étain. Tout ceci sera savouré dans un instant.
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1: Allez, idée sortie, info pratique, bon plan. Si vous avez envie de musique douce et de belles mélodies, rendez-vous ce week-end à Nice, à la salle Lino Ventura, au théâtre Lino Ventura, puisque Yael Naïm s'y produira ce samedi à partir de 20h30. La chanteuse franco-israélienne va vous proposer son univers pop folk avec des chansons intimistes qui se glisseront tout au long de ce concert. Des morceaux emblématiques qui ont marqué sa carrière. Notez-le donc, les places sont à 22€ ce samedi à 20h30, le concert de Yael Naïm au théâtre Lino Ventura. 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

0: Teddy Swims à l'instant sur Ici Azur. Dans un instant, retour à la musique avec Étienne Dao, une très très jolie balade. C'est personnellement le titre que je préfère dans le répertoire d'Étienne Dao, Heure Hindoue, et puis UB40, autre ambiance avec Red Red Wine. Ce sera juste après l'humour en tube, car il est temps maintenant de laisser la place à nos humoristes préférés. On va parler des enfants cet après-midi. Les enfants, ces petits êtres insouciants qui découvrent la vie en s'amusant sur les toboggans. Quelle poésie aujourd'hui. Et dans l'humour en tube cet après-midi, Fred Ballard a remarqué et découvert que leur maman était un peu plus à cran, ses enfants, en les regardant depuis un banc.
1: En même temps, le blanc, vous savez, il a un talent pour le dessin. L'autre jour, il a pris tous ses crayons de couleur et les a rangés dans toutes les nuances de l'arc-en-ciel.
2: Ah ouais. C'est pas un truc d'autiste, ça?
3: Il n'y a pas à dire, l'instinct maternel, c'est fascinant. Il suffit qu'une maman mette la chair de sa chair sur un piédestal pour qu'une autre maman le fasse descendre illico de son piédestal pour mettre le sien et transformer un banc de square en ring de boxe.
1: Raoul est bon, fils. Raoul a été décelé et détecté précoce, QI 104.
2: Ah ouais, mais les enfants précoces, ils sont toujours un peu asociaux, non?
1: Non, Raoul n'est absolument pas asocial. Raoul, asocial, n'importe quoi. Tu le laisses 10 minutes dans un bac à sable comme ça, il va revenir avec 4 cartes de visite.
2: Bah nous, c'est pareil. Simone, elle est invitée à tous les anniversaires. J'étais obligée de lui ouvrir un Google Agenda et engager une secrétaire, tellement elle est populaire.
3: Voilà, bon bah, a priori, Simone et Raoul sont bien partis pour faire carrière en politique, hein. Donc bravo à Antonia Drandinger et Caroline Vigneault, deux mamans aimantes et poilantes. Mais est-il possible de ne pas être fière de son enfant quand on est maman? Bah oui. Et puis lui donner un prénom de hamburger, bah c'est possible aussi.
4: Big Mac, il n'est pas tout à fait comme les autres. Par exemple, Big Mac, quand il avait 3 ans, il voulait apprendre à lire et à écrire. Ah, j'ai dit, oh, à quoi ça sert de lire? La télé, c'est pour les chiens? Au collège, il était toujours dans sa chambre à écouter sa musique classique de sauvage. C'est quoi déjà, là? Beethoven? C'est le chien, là, le Saint-Bernard.
3: Oui, des chiens surdoués et mélomanes, ça existe aussi. Hein. Il n'y a pas que les enfants qui sont HPI. Saint-Bernard ou Saint-Big Mac, à chacun ses talents ou son destin. Mais les enfants et les parents, n'oubliez pas l'essentiel. Hein. Surtout ne pas prendre la vie trop au sérieux.
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0: volupté, hein, quelle douceur dans ce titre signé Étienne Dao à l'instant sur Ici Azur, heure indo. Dans un instant, place à mon camarade Tom Aubry qui vous accompagne sur Ici Azur jusqu'à 19h et juste après la pause, là pour le coup, on va s'écouter Mylène Farmer, on va s'écouter l'un des tubes de l'été dernier, Tame Impala et Jenny avec Dracula et tout ceci pour vous mener jusqu'aux infos en vous souhaitant une très très belle fin d'après-midi avec nous sur Ici Azur.
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1: Il est 17h, merci d'écouter Ici Azur. Suite les informations locales avec vous, Sébastien Réglé, bonjour.
2: Bonjour à tous.
1: Et du nouveau dans l'affaire du meurtre d'une jeune niçoise de 25 ans.
2: Ah oui, pour rappel, son corps avait été découvert lundi dans une voiture sur une autoroute dans le Var. Il était dissimulé sous des sacs plastiques. Quelques heures plus tôt, sa disparition avait été signalée par un proche. Eh bien, les premiers éléments de l'enquête laissent penser que le meurtre a été commis à son domicile, rue Lanval. Elle présentait notamment des lésions traumatiques et des blessures à l'arme blanche. Le suspect, un homme de 29 ans, qui avait été en couple avec elle, eh bien, est déféré aujourd'hui devant la justice. Il avait déjà été condamné pour plusieurs délits routiers et des infractions liées aux stupéfiants. Le parquet demande son placement en détention provisoire et l'ouverture d'une information judiciaire pour meurtre par ex-conjoint. C'est désormais un juge qui devra décider de son éventuel placement en détention. Et lors de sa garde à vue, le suspect a nié les faits. Une grande battue citoyenne organisée demain à Falicon pour tenter de retrouver Christian Chaude, cet homme de 73 ans atteint de la maladie d'Alzheimer et porté disparu depuis samedi. Il a quitté une fête d'anniversaire dans l'après-midi et n'a plus été revu depuis. Le rendez-vous est fixé ce jeudi matin à 8h30 au stade de Falicon. La battue sera organisée par l'association Assistance et Recherche de Personnes Disparues et encadrée par la gendarmerie. La mairie appelle également les habitants à vérifier leur jardin, dépendance et abri. Toute personne disposant d'informations est invitée à appeler le 17.
1: Et ils étaient un petit millier à se mobiliser aujourd'hui dans les rues de Monaco.
2: À l'Union des syndicats a appelé à une journée de grève et de mobilisation. Deux cortèges étaient réunis, l'un devant l'église Saint-Charles, l'autre sur le parvis du stade Louis II. Au cœur des revendications, les salaires, les conditions de travail et l'emploi, mais aussi l'avenir des services publics. Une mobilisation qui concerne directement les Alpes-Maritimes. 35 000 Français travaillent chaque jour en principauté. Dans la région, la piste criminelle privilégiée après plusieurs départs de feu près du terrain de Patrick Bruel à l'Isle-sur-la-Sorgue, c'est dans le Vaucluse. Les faits remontent au 27 juillet dernier. Plusieurs incendies ont été signalés à proximité de la propriété du chanteur. La gendarmerie confirme l'ouverture d'une enquête menée par la brigade de recherche d'Avignon. Aucun bâtiment n'a été touché, aucune personne n'a été menacée. Les enquêteurs étudient notamment l'hypothèse d'un différend lié à l'acquisition d'un terrain voisin. Des sièges de l'Alliance Riviera transformés en œuvre d'art pour rendre hommage aux victimes du 14 juillet 2016. L'OGC Nice met aux enchères ce soir 22 sièges customisés par le collectif d'artistes niçois Wall Street. La mise à prix est fixée à 500 euros. Une vente dont les bénéfices seront intégralement reversés à 4 associations qui accompagnent les victimes et leurs proches. Rendez-vous à 18h30 à l'Alliance Riviera. La participation se fait sur inscription. Enfin, un autre rendez-vous pour celles et ceux qui cherchent un emploi dans le numérique. Le job matching numérique emploi sud, c'est demain après-midi de 13h30 à 16h sur le campus Sophia Tech. C'est à Biote. Près de 10 entreprises seront présentes pour rencontrer les candidats. Une trentaine d'opportunités sont proposées, notamment dans le développement informatique, la data, le support ou encore la cybersécurité. Un événement organisé dans le cadre de la semaine des métiers du numérique. C'est porté par France Travail avec près de 80 rendez-vous organisés cette semaine dans la région. Plus d'infos sur francetravail.fr.
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2: Et Tom, un ciel qui semble encore un peu chargé si je regarde le ciel.
1: Exactement, toujours un peu nuageux, bien qu'on profite encore de températures assez douces pour cette fin de mois de septembre. Comptez autour de 25 degrés sur le littoral à Menton, 26 à Nice, avec simplement quelques nuages possibles du côté du Mercantour. Pour la nuit, des températures sont de 20 à Nice et 15 à Villars-sur-Var. Et demain, jeudi, encore une belle journée. Du soleil dès le matin, puis un léger voile nuageux dans l'après-midi. On attend jusqu'à 26 degrés à Cannes et des températures toujours très douces sur le littoral. Sur la route, ça bouchonne déjà côté Nice, notamment sur la voie Pierre Matisse en direction du Palais des Expositions, ainsi que sur la pénétrante du Paillon. À Menton, ça circule doucement sur la promenade du soleil. Ça devrait se décanter dans quelques minutes. Dans tous les cas, on fait la route avec vous. Vous pouvez toujours nous envoyer un message sur WhatsApp au 04 93 82 03 04.
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1: Et je justement, pour vous faire passer des bouchons, Edwin Collins vous accompagne avec A Girl Like You. C'est ce qu'on écoute tout de suite sur votre radio locale préférée.

1995, Edwyn Collins sort A Girl Like You, un titre que l'on retrouve dans le film Charlie Angels et dans la série The Crown.

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2: Et très heureux d'être avec vous ce soir, je suis Tom Aubry. Je vous accompagne sur le chemin du retour, ou alors vous êtes peut-être déjà à la maison. Dans tous les cas, cette émission, c'est la vôtre. Alors participez et interagissez sur WhatsApp. Vos messages au 04 93 82 03 04. On rentre à la maison dans la musique, la bonne humeur. Et toute la bande d'ici Azur est là pour vous. Dans quelques minutes, on traverse les Alpes, car la plus grande chanteuse italienne sera bientôt chez nous, au Palais Nicaia. C'est Laura Pausini. On découvre son histoire dans un instant. C'est juste après cette nouveauté. On reste en France cette fois et c'est Florent Pagny, le braquage des sentiments.

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0: Et aujourd'hui, on traverse la frontière direction l'Italie, parce qu'il y a des voies qui, en quelques secondes, nous transportent immédiatement de l'autre côté des Alpes. Et parmi elles, il y a évidemment Laura Pausini. Dites-vous que cette chanson, elle a totalement changé sa vie. En fait, on est en 1993, Laura Pausini a 18 ans, elle vient d'une petite ville d'Émilie-Romagne, et jusque-là, elle chante avec son père dans des piano-bars. Et puis elle arrive sur la scène la plus importante de la chanson italienne, le Festival de Sanremo. Elle est encore quasiment inconnue, et là, elle chante La Solitudine. Et grâce à ce titre, elle remporte la compétition. Et à partir de là, bah, tout s'accélère. Parce que Laura Pausini va réussir quelque chose d'assez rare pour une chanteuse italienne, devenir une immense star à l'international. Elle chante en italien, en espagnol, en portugais, en anglais ou encore en français. Elle remplit des salles dans le monde entier, vend des dizaines de millions de disques et devient même la première chanteuse italienne à remporter un Grammy Award. Et surtout, elle chante avec les plus grands, Michael Bublé, Andrea Bocelli, Céline Dion et même Charles Aznavour. En 2008, d'ailleurs, ils enregistrent ensemble une nouvelle version de Paris au mois d'août.

Et l'histoire, elle est assez belle parce que 33 ans après ses débuts, Laura Pausini est revenue cette année exactement là où tout a commencé, à San Remo, pour présenter les 5 soirées du festival. Donc de candidate à présentatrice, on peut dire que la boucle est bouclée. Et la prochaine étape, eh bien, elle nous concerne directement. Parce que Laura Pausini sera à Nice le 30 octobre 2026 au Palais Nikaya. Alors si vous voulez entendre cette voix en vrai, bah, vous savez ce qu'il vous reste à faire. Direction Nikaya. Et nous, on termine avec Laura Pausini.

Et oui, on voyage grâce à la musique. Et tout de suite, je vous propose d'écouter Amel Bent avant. On va quand même se mettre dans, remettre dans la fièvre du samedi soir. C'est sur cette musique qu'on a d'ailleurs découvert, John Travolta. How Deep Is Your Love? C'est The Bee Gees.

0: Pourquoi tu restes à Melbent. Dans quelques secondes, on va à Antibes pour un événement qui se prépare. Et je vous le dis d'avance, préparez les maillots de bain. Merci d'écouter Ici Azure, la radio qui vous offre aussi vos passes pour le festival Ciné-Roman. Et oui, pour vous, chers auditeurs. Alors appelez-nous 04 93 82 03 04.
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10: Et on profite en écoutant ici Azur tout de suite Bronski Beat avec leur titre qui date des années 1985. C'est un petit voyage dans le temps que je vous propose. Pourquoi ? Ah bah c'est le nom de leur titre, Why.

0: vendredi à 6h30 et à 13h, une animation J'apprends à nager est également proposée. Ce samedi à Antibes, on peut donc nager ou regarder les autres nager. Et je vous vois là pour tous les amoureux du 7e art, j'espère que vous avez encore vos robes de soirée et nos papillons car le festival Ciné-Roman est de retour à Nice du 28 septembre au 3 octobre. Daniel Auteuil, Gilles Lelouch, Vincent Lindon, Fabrice Zucchini, pour sa 8e édition, des grands films adaptés de romans à succès vont être présentés au public. 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Bonne chance à tous.
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0: Et il était à Cannes dimanche dernier, l'icône de la chanson française, Julien Clerc, arrive tout de suite avec son titre « Fais-moi une place ».

0: Julien Clerc, fais-moi une place. Ce qu'on a écouté sur Ici Azur.
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0: Un anniversaire, le nouvel album de Soprano et Oasis au Stade de France. L'actu musicale, c'est tout de suite avec Émilie Mazoyer. Salut Émilie.
3: Salut tout le monde. Émilie au rapport pour votre dose quotidienne d'actualité musicale. Jour de fête, moitié-moitié, mezzo-mezzo entre la Corse et Marseille. Felice anniversario, Patrick Fiori, 57 ans aujourd'hui.

succès du concert Corsou Mezzou Mezzou en mai au Vélodrome de Marseille. 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Le nouvel album de Soprano sortira au printemps prochain et il est placé sous le signe de la fête. Les temps sont durs, la fête c'est une soupape essentielle. Le DJ devient un vrai sauveur de l'humanité et le karaoké un moment fédérateur quand les méchants font tout pour nous diviser. Karaoké, c'est le nom du 9e album solo de Soprano, son 12e si on compte ceux avec la Funky Family, une sacrée carrière pour le rappeur qui a gagné le cœur du grand public et qui est élu depuis 6 ans, tous les ans, personnalité préférée des enfants. Les fans français en ont rêvé, Oasis l'a fait.

Les frères Gallagher enflammeront le Stade de France l'année prochaine. Début des ventes après-demain, mais uniquement pour celles et ceux qui se sont préinscrits la semaine dernière et qui ont reçu un code secret par mail. Oh là là, flemme, non, c'était mieux avant ça, hein. Pour les 50 ans du groupe Téléphone, le label Warner réédite tout un tas de merveilles. Le premier best-of du groupe rappelle en CD et vinyle de luxe les 5 albums incontournables en CD et vinyle aussi. Hein. Téléphone, Crache ton venin, Au cœur de la nuit, Dure limite, Un autre monde. Si vous choisissez la version vinyle, allez, vinyle couleur, ça c'est vraiment chouette. Et puis le mieux, c'est la réédition du tout premier 45 tours de Téléphone en édition ultra limitée, 500 exemplaires. Dessus, deux titres live, Hygiaphone et Métro c'est trop, enregistrés en 77 au Bus Palladium. Tout ça sortira le 6 novembre. On peut commencer à économiser.

un petit coup de téléphone, ça fait toujours du bien. Vous êtes toujours sur votre radio locale ici Azur. Merci beaucoup Émilie Mazoyer. On vous retrouve ce soir avec votre invité Kezia Jones, le roi du Blue Funk, vient nous voir avant un concert exceptionnel à la scène musicale avec un orchestre symphonique. Et il sera aussi en concert dans plusieurs villes françaises. Et on la connaît cette musique, c'est l'heure de jouer. Alors appelez-nous au 04 93 82 0304. 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Allez, on continue de jouer dans un instant. Sortez les téléphones. Je rappelle le numéro, c'est 04 93 82 03 04. On se retrouve juste après Michel Berger et la groupie du pianiste. Mais avant, Bruno Mars arrive avec On My Soul.

0: La groupie du pianiste Michel Berger sur votre radio locale ici à Azur. Et tout de suite, on joue.
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0: Eh oui, on joue ensemble pour tenter de gagner un pass pour deux personnes et pour assister en avant-première au festival Ciné-Roman. Alors venez vivre une semaine de folie au cinéma Pathé Gare du Sud. Et ce soir, c'est Cécile qui joue avec nous. Bonsoir Cécile.
3: Bonsoir.
0: Comment allez-vous? Cécile, vous aimez bien le cinéma, je suppose.
3: Oui, j'aime beaucoup.
0: Ah oui, parce que je me suis dit, si vous nous appelez, vous n'aimez pas le cinéma, ça allait être compliqué. Cécile, quel est votre film préféré? J'ai besoin de me faire une petite sélection pour ce soir.
3: La vie est belle.
0: Ah, bien sûr, La vie est belle. Roberto Benigni. Honnêtement, je pense qu'on partage cette passion commune pour ce film. C'est honnêtement l'un des plus beaux films. Ouais. Je regardais le technicien Hubert qui réalise cette émission. Est-ce que t'es d'accord avec moi, Hubert? C'est un beau film quand même. Et il dit oui de la tête. Donc voilà, on est trois à aimer ce film. Et justement, c'est des acteurs grandioses. Et il va y avoir des acteurs grandioses qui vont venir au Festival Ciné-Roman à Nice. Et le but, Cécile, ça va être de deviner qui se cache derrière cette voix. Oui. Une voix que l'on va peut-être retrouver à Nice la semaine prochaine. Est-ce que vous êtes prête, Cécile?
3: Je suis prête.
0: C'est parti. On écoute tout de suite.
4: Le talent, il en faut un peu, moi je dirais, mais ça, c'est 10% de du reste. Après, c'est le travail, beaucoup, c'est le travail. C'est la chance, c'est quoi? C'est qu'on vous demande que le rôle soit beau dans une belle histoire et que cette belle histoire finalement ait du succès. L'instinct, c'est de dire oui sans réfléchir, de pouvoir sur scène ou devant une caméra jouer sans que ça passe par la tronche et libérer les sentiments.
0: Alors Cécile, est-ce que déjà cette voix, ça peut vous donner un petit indice de cet acteur qui a été nommé de nombreuses fois au César, qui a d'ailleurs remporté un César pour son film pour Jean de Florette et Manon Dessources?
3: Ah mais oui, c'est bon, j'ai trouvé, c'est Daniel Auteuil. J'adore.
0: Daniel Auteuil, bravo Cécile, félicitations.
3: Ah,
0: et oui, Daniel Auteuil qui présidera cette année le Festival Ciné-Roman, figure incontournable du cinéma français. Eh bien écoutez, vous risquez de le voir parce que je vous offre un pass pour deux personnes pour la semaine prochaine,
3: ah,
0: Cécile.
3: Génial. Ah, bon, c'est super.
0: Ah ben, je suis ravi que ça vous fasse plaisir. Si vous faites un selfie avec Daniel Auteuil, vous pouvez nous l'envoyer, s'il vous plaît?
3: Avec grand plaisir.
0: Génial, bah, félicitations et merci d'avoir joué avec nous, Cécile. On vous envoie ce passe directement. Vous verrez ça avec Mario qui vous a accueilli très gentiment au standard. Merci beaucoup, Cécile. Et on continue cette émission en musique avec justement Propaganda puis Machinery tout de suite sur votre radio locale ici à Azur.

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1: Là, pour la course, ils sont partis en 3 jours, les dossards. 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
8: Et tout de suite, on continue votre radio locale avec de la musique et de la bonne humeur. À suivre, Céline Dion, Prière païenne.

0: l'été sur Ici Azur, c'est pas si facile avec Carbone et Boulevard Désert qui existe vraiment à la commune de La Gaude. 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
0: On vous accompagne toute la journée et il est 18h. Et tout de suite, toutes les informations locales avec vous, Sébastien Réglé, rebonjour.
2: Rebonjour.
0: Et 5 jours après la disparition de Christian Chaude, sa famille poursuit les recherches.
2: Ouais, cet homme de 73 ans, atteint de la maladie d'Alzheimer et domicilié à la Colle-sur-Loup, n'a plus donné signe de vie depuis samedi. Il avait quitté une fête d'anniversaire organisée dans un centre de vacances à Falicon avec d'anciens collègues d'EDF. Il a été aperçu pour la dernière fois peu avant 18h, chemin du Faliconnet. Christian Chaude mesure 1m78, il pèse environ 80 kilos et au moment de sa disparition, il portait un t-shirt saumon, un short marron, des tongs et des lunettes de vue. Sa famille a lancé un avis de recherche. Sa photo, son signalement et le numéro de téléphone de son fils sont à retrouver sur notre site internet ici.fr. Son fils, Guillaume, veut continuer à croire que son père, eh bien, ne s'est pas perdu dans la forêt.
3: Le travail qui a été fait avec la gendarmerie et les pompiers, les brigades cynophiles, la trace de mon père a pu être marquée et suivie donc du centre de vacances jusqu'à la fin de cette petite route du Raillé supérieur. Elle disparaîtrait à cet endroit-là. Il y a une grande possibilité que, par exemple, mon père se soit assis au bord de la route, qu'une voiture se soit arrêtée pour lui demander est-ce que vous allez quelque part, parce qu'il devait avoir l'air un peu fatigué. Et avec toute sa bonhomie, il aurait très bien pu dire j'ai envie de rentrer chez moi, déposez-moi un peu plus bas, soit plus bas à Falicon, soit... plus bas à Nice, dans le secteur de Guéraud, ou peut-être même à Aspremont, on ne sait pas. Mais voilà, on pense qu'il est dans une mission de rentrer chez lui, sans savoir dire où se trouve chez lui, et sans savoir dire quel est son nom. Mais on pense que c'est ce qui guide son échappée, et qui fait que depuis 4 jours, on ne le retrouve pas. Il pourrait très bien errer sans trop savoir où aller.
2: Et une battue citoyenne est organisée demain à 8h30 au stade de Falicon. Du nouveau dans l'affaire du meurtre d'une jeune niçoise de 25 ans. Le suspect est déféré aujourd'hui devant le parquet en vue de l'ouverture d'une information judiciaire pour meurtre par ex-conjoint. Son placement en détention provisoire a été requis. Pour rappel, cet individu de 29 ans avait été interpellé lundi sur une aire d'autoroute de l'A8 dans le Var. Les douaniers avaient découvert dans son véhicule le corps sans vie d'une femme dissimulée sous des sacs plastiques. La victime d'origine brésilienne et domiciliée rue Lanval à Nice avait été signalée disparue quelques heures plus tôt. Les premiers éléments de l'enquête montrent que le drame se serait déroulé chez elle. La victime présentait plusieurs lésions traumatiques et des plaies par arme blanche. Le suspect, qui avait entretenu une relation avec la victime, conteste les faits.
0: Et un début d'incendie ce matin à la maison d'arrêt de Nice.
2: Oui, le feu a été déclenché par un détenu mécontent d'être maintenu au quartier disciplinaire. L'incendie a rapidement été maîtrisé et n'a fait aucun blessé. Les circonstances précises restent à déterminer. Le détenu pourrait faire l'objet d'une nouvelle procédure disciplinaire, voire de poursuites pénales. Les élus de gauche de la métropole Nice-Côte d'Azur demandent la gratuité des transports en commun pour les moins de 26 ans. Ils se sont rassemblés devant l'université Côte d'Azur tout à l'heure pour présenter leur projet. Ils évoquent notamment le coût de l'abonnement annuel pour les moins de 26 ans qui s'établit actuellement à 180€ par an. Ce serait une mesure essentielle pour le pouvoir d'achat des étudiants. Pour Christine Mirochaud-Cuturello, elle est élue de gauche à la métropole.
4: Ce serait déjà un soulagement pour les étudiants. Ça leur permettrait d'avoir un reste à charge utilisable pour autre chose, pour améliorer leur qualité de vie. Parce que quand on voit qu'il y a un étudiant sur 4 qui a moins de 200€ à la fin du mois, les 3 autres étudiants n'ont pas tellement plus, donc ça fait question. C'est quand même une partie de notre population qu'il faut aider, qu'il faut pousser. Et la ville de Nice s'honorerait à les aider. Monsieur Ciotti a ouvert la voie, on va dire, en faisant la gratuité pour toutes les personnes âgées. Donc nous, on dit banco, nous, on est pour la gratuité pour tous. On pense que c'est quelque chose d'essentiel, y compris pour améliorer la qualité de vie et la pollution dans notre ville. Mais on peut, dans un deuxième temps, s'occuper des jeunes de moins de 26 ans, et c'est ce que nous demandons.
2: Des propos recueillis par Thomas Douéré. Les étudiants, justement, qui seront des milliers à participer demain à Nice à la journée d'accueil des étudiants. Et oui, la 17e édition, à partir de 14h, le jardin Albert Ier va se transformer en terrain de jeu avec des défis sportifs, des jeux d'arcade et des épreuves intercampus, des stands de prévention.

0: seront également présents, avec notamment des thèmes sur la santé, la sécurité routière et puis les risques liés à l'alcool et les drogues. La journée se poursuivra à 18h au Théâtre de Verdure avec des concerts et des animations jusqu'à 23h30. L'ensemble de l'événement est gratuit.
1: Et l'état de catastrophe naturelle reconnu pour 3 communes des Alpes-Maritimes.
0: Et cela concerne Rigaud et Isola après les inondations et coulées de boue survenues mi-août. Et pour ce qui est d'Auribeau-sur-Siagne, cela fait suite au mouvement de terrain enregistré fin janvier 2025. Si vous habitez dans ces secteurs et que vous avez subi des dégâts, vous avez 30 jours pour contacter votre compagnie d'assurance. Les rues de la Principauté animées ce midi à l'appel de l'Union des syndicats de Monaco. Environ un millier de salariés ont manifesté. Deux cortèges se sont d'abord formés avant de se retrouver place Sainte-Dévote. Ils ont ensuite pris la direction de la Caisse autonome des retraites où la mobilisation s'est terminée. Dans leur revendication, une éventuelle réforme des retraites, mais surtout des hausses de salaire. Pour les syndicats, les rémunérations ne suivent plus le coût de la vie. C'est ce qu'explique Emeric, secrétaire général de l'USM Branche Commerce.
2: Vous demandez à la plupart des gens qui travaillent sur Monaco, il y a quand même 60 000 personnes qui viennent travailler tous les jours. On connaît aujourd'hui les problématiques pour se loger par rapport au coût des loyers, le coût de la vie au niveau de la nourriture, l'essence, le problème des transports en commun. En fait, aujourd'hui, l'attractivité à Monaco, elle est plus qu'elle était par rapport à un salarié équivalent en France. En fait, on est moins bien loti à Monaco aujourd'hui qu'en France maintenant. Parce qu'aujourd'hui, s'il n'y a plus de salariés étrangers à Monaco, Monaco, il n'y a plus rien. Vous avez 60 000 personnes aujourd'hui qui travaillent sur une tranche de 24 heures pour faire vivre la principauté. Si demain ces personnes-là, il n'y a plus d'intérêt à venir à Monaco, qui va venir ?
0: Voilà des propos recueillis par Laurent Vareille. On passe au sport avec cet été mouvementé pour un ancien joueur de l'OGC Nice. Malang Sarr aurait été victime d'une intimidation musclée à Marbella en Espagne. Le défenseur a porté le maillot niçois entre 2016 et 2020 et il aurait été pris à partie par plusieurs hommes. À l'origine de cette affaire, un litige autour d'une commission d'agents après son récent transfert en Arabie Saoudite. Et selon nos confrères de l'équipe, Malang Sarr aurait été conduit de force vers le bar de son hôtel. Il aurait également été giflé et molesté selon plusieurs témoins. Le joueur nie cette agression. Enfin, 10 600 000 euros pour un tableau du grassois Jean-Honoré Fragonard. L'instant désiré ou les amants heureux, c'est le nom du tableau. Eh bien, il a été vendu aux enchères cet après-midi à Paris, chez Christie's. L'œuvre était estimée à environ 3 millions d'euros, c'est déjà pas mal. Elle a finalement été adjugée pour plus de 3 fois cette estimation.
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0: Et un ciel légèrement nuageux, Tom, est-ce que ça va se poursuivre ?
1: En effet, une soirée très agréable s'annonce sur la Côte d'Azur. Le soleil nous accompagne jusqu'à son coucher avec encore une belle douceur hein, sur le littoral, on peut le dire, Sébastien. Dans l'arrière-pays, le Mercantour, les températures redescendent plus rapidement une fois la nuit tombée. Demain jeudi, on garde le soleil, même si quelques nuages élevés pourront donner un ciel légèrement voilé dans l'après-midi. Les températures restent élevées pour une fin septembre, autour de 26 degrés sur la côte, un peu moins dans le moyen pays et nettement plus frais en montagne. Côté route, ça circule de manière assez difficile, rue Maréchal Joffre, rue Barla, ainsi que sur la voie rapide à Nice, dans les deux sens. Également, si vous empruntez la pénétrante du Paillon, j'ai dit la route du Paillon, mais non, c'est la pénétrante du Paillon, eh bien écoutez, on vous accompagne jusqu'à chez vous. Envoyez-nous vos messages et aussi ce que vous voyez au 04 93 82 03 04.
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1: Merci d'écouter Ici Azur et c'est sur votre radio locale préférée qu'on retrouve toute la musique que vous aimez. Et c'est pour ça qu'on a demandé à Johnny Hallyday.
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0: Johnny Hallyday sur votre radio ici Azur. Et vous, c'est quoi la musique que vous aimez? Dites-le nous sur WhatsApp au 04 93 82 03 04.
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0: 18h13, j'espère que votre journée s'est bien passée. On vous accompagne sur la route, chez vous, à la radio, mais aussi à la télé. Et n'hésitez pas à nous suivre sur les réseaux sociaux, Facebook et Instagram, vous commencez à connaître. Tout ce qu'il faut savoir dans les Alpes-Maritimes, c'est ici que ça se passe. Actu locale, musique et bonne humeur. Et j'ai encore plein de surprises pour vous. Alors envoyez-nous vos messages, si je rappelle le numéro, 04 93 82 03 04. D'ailleurs, on a Michel qui nous dit... Bonjour tout le monde, mes enfants adorent chanter soprano dans la voiture. Eh bien, allez, on va animer le trajet. On va écouter une nouveauté, ça s'appelle DJ, et c'est de soprano.

0: Soprano sur votre radio locale, c'est une nouveauté et on va passer de la musique au cinéma car oui, la Côte d'Azur est un paradis pour le 7e art. Tournage et festival se succèdent et en ce mois d'octobre, c'est une institution qui revient pour sa 26e édition. On y met à l'honneur les courts-métrages, ça se passe du 2 au 9 octobre à Nice. C'est un rendez-vous bien connu et c'est un festival, car son nom, c'est un festival, c'est trop court. Et on a la chance d'avoir avec nous Laurent Trémaux, directeur artistique. Bonjour.
1: Bonjour.
0: Alors Laurent, justement, je voulais vous demander, pour quelqu'un qui n'y a jamais mis les pieds, c'est quoi exactement un festival, c'est trop court?
1: C'est un festival dédié à la forme courte, c'est du cinéma, c'est du court-métrage, ça vient de toute l'Europe, il y a des films qui font quelques minutes, il y en a qui font quasiment une heure, voilà, de la fiction, du cinéma d'animation, des documentaires, et une compétition, parce que le festival, faut pas l'oublier, c'est aussi un festival qui remet des prix à des jeunes cinéastes, et puis bien sûr, d'autres soirées, d'autres programmes thématiques qui permettent au public pendant une semaine de vivre pleinement l'événement.
0: Et justement, pourquoi avoir fait le choix, il y a maintenant plus de 25 ans, de défendre spécifiquement le court-métrage ?
1: Parce que c'est un endroit très particulier pour le cinéma indépendant. C'est vrai que c'est l'endroit aussi où les jeunes cinéastes font des films, quelquefois sans budget, quelquefois aussi très produits. Ça a beaucoup changé la physionomie du secteur, puisque depuis on peut vraiment faire des films tout seul, quasiment. Mais la projection en grand, sur grand écran, dans un festival, c'est aussi souvent une première en public pour un auteur. Et donc c'est aussi une manière de tester un peu son cinéma, en fait. Et pour nous, c'était une case essentielle à un moment où à Nice, finalement, on n'envoyait pas les courts-métrages en première partie qu'on a souvent vécu, limités à leur durée à 10 minutes, mais nous, on voulait aussi faire s'exprimer des films d'au-delà de 10 minutes.
0: Et justement, Osco, aujourd'hui, le court-métrage elle souffre encore un peu de cette image de petit cinéma ou alors juste de passage obligé avant de faire...

0: un long métrage. Est-ce que le court métrage, c'est une production en soi ou c'est juste l'étape avant le long métrage?
1: Ouais, nous on défend ça comme un genre en soi, un genre à part entière, c'est exactement ça, c'est un film. Faut pas oublier qu'il y a des cinéastes qui sont alternatifs, hein. Ils font un long, et puis trois ans après ils refont un court. Souvent c'est vrai que on considère pour les jeunes auteurs que avoir fait un court, c'est une manière aussi d'avoir un tremplin quand on veut écrire et réaliser son premier long. Il y a d'ailleurs beaucoup de courts-métrages qui ont eu du succès, qui sont étendus, qui sont allongés pour faire la durée d'un long-métrage. Donc c'est à la fois les deux. Et ce que nous on aime, c'est que voilà, quelquefois on est complètement bouleversé, retourné par un film de quelques minutes, par des films qui n'ont pas de contraintes commerciales. La différence aussi, elle est essentielle, c'est que les courts-métrages, ils sortent pas en salle le mercredi, mais les réalisateurs on regarde pas les entrées, donc ça veut dire qu'ils ont aussi plus de liberté par rapport à ce qu'ils disent.
0: Et cette année, vous avez choisi un thème quand même assez intriguant. Le titre, c'est Le Voyageur en transe. Qu'est-ce qu'il faut mettre derrière ce titre?
1: Ouais, c'est vrai que c'est assez intriguant, vous avez raison. Bah, en fait, tout part de rencontres aussi. Cette année, on a rencontré un département qui travaille sur les migrations, sur le déplacement des populations. Donc, il y a beaucoup de films qui traitent aussi de ce sujet. Et en fait, on avait, il y a quelques années, rencontré le cinéaste Tony Gatliffe, qui est un grand cinéaste qui a beaucoup filmé le peuple Europe, le peuple gitan. C'est un cinéaste qui filme comment on écrit des partitions de musique. Et la transe musicale fait toujours partie de ces films. Il y a des personnages qui sont toujours traversés par des tourments, par de la quête, par une élévation aussi qu'apporte la musique. Donc on a proposé ça et on a invité Tony Gatliffe et il s'est passé quelque chose qui n'est jamais arrivé, c'est-à-dire que notre invité d'honneur, il est mort en fait, il est mort il y a 15 jours, donc le festival à la fois est en deuil mais en même temps complètement tourné vers l'hommage qu'il va lui rendre. Il a fait 24 films, mais nous on va en montrer 3 longs métrages, dont Gazio Dillo qui fait partie un petit peu de ses films références avec un tout jeune Romain Duris. Et voilà, c'est ça Le Voyageur en transe, c'est une manière aussi de montrer comment des êtres un peu en quête et en voyage, en exploration, rencontrent aussi quelquefois un au-delà qui les rend humains, quoi.
0: C'est à découvrir toute la semaine du 2 au 9 octobre. Vous prenez le contrôle de 3 salles à Nice, c'est bien ça? Le 109, le Variété et le dernier, c'est le Belmondo, c'est bien ça?
1: Ouais, j'adore ce que vous dites, prise de contrôle, exactement. On essaie de pas être trop intrusif. Les salles nous accueillent, effectivement, elles font beaucoup d'efforts parce qu'elles ont d'autres films par ailleurs qui tournent.
0: D'accord.
1: Et le festival, à chaque fois, essaie de pas être trop intrusif. Mais aussi, en effet, un festival, c'est une autre manière d'accueillir le public, de les animer, d'organiser des débats. Donc, on prend le contrôle, mais tout en douceur pour des salles qui sont exceptionnelles. Et le 109, si je peux insister juste, le 109, c'est le pôle de culture contemporaine à Nice, c'est un lieu particulier. Toute la scène artistique niçoise, théâtre, danse, musique, cinéma y est réunie. Et nous, on se bat pour qu'une salle y soit installée, parce que pour l'instant, elle est éphémère. Elle s'appelle la salle pop-up. Donc, tout notre combat aussi, c'est que, à terme, une salle de cinéma existe au 109.
0: Eh bien, écoutez, c'est noté. Et pour aller voir tous ces films, il suffit de prendre vos places sur le site internet nicefilmfestival.com, l'occasion de découvrir des courts-métrages et soutenir aussi la nouvelle génération. Merci infiniment, Laurent Trémaux, pour cet échange sur Ici Azur.
1: Merci beaucoup.
0: Bon, le court-métrage, c'est quand même la naissance des grands artistes. Et justement, Youssou N'Dour et Néné Chéri nous chantent les 7 premières secondes de la vie. Le titre, il est dedans, c'est 7 Seconds. Et on l'écoute tout de suite sur votre radio locale, ici Azur.

0: Youssou N'Dour et Néné Chéri nous font bouger la tête avec 7 secondes. Restez bien avec nous sur Ici Azur, car si vous cherchez du boulot, dans moins d'une minute, je vous donne des bonnes idées et des activités à faire à côté de chez vous. Et de la musique aussi, avec Christophe May, c'est dans un instant.
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0: 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Il n'y a que de l'amour chez toi. Et d'ailleurs, il sera chez nous le 4 décembre au Palais Nikaya.
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0: Allez, quelques idées de bons plans. Caradi, ce week-end on fait la fête, mais surtout on passe à table. Les festins des territoires continuent avec deux rendez-vous à ne pas manquer. Samedi 3 octobre de 18h à 22h au Jardin des Arènes de Cimiez. Puis vendredi 9 octobre de 19h à 23h, place Saint-Roch. Au programme musique, spécialité niçoise, restauration sur place et une scène ouverte pour découvrir de jeunes talents locaux. Et en plus c'est gratuit et ouvert à tous. Car à Nice, les soirées de quartier ont trouvé une recette qui marche, un peu de musique, beaucoup de convivialité et forcément des bons petits plats. Et d'ailleurs, si vous cherchez du boulot, ben, votre expérience, c'est sûrement votre meilleur atout. Car à Carros, la ville organise un job dating réservé aux 50 ans et plus, jeudi 24 septembre de 13h30 à 16h30. Au programme, plus de 40 stands avec des entreprises, des agences d'intérim, des organismes de formation.

0: formation et des acteurs de l'emploi. L'objectif est de rencontrer directement les recruteurs, parler de son parcours et pourquoi pas décrocher une nouvelle opportunité. Alors préparez vos CV car ce jeudi à Carros, hors de question de mettre l'expérience au placard.
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0: Actu local et musical. Dans un instant, on continue en musique avec Louane et son titre Chien. Mais avant, c'est Supertramp qui débarque dans vos oreilles avec leur titre Breakfast in America.

0: Et chien, c'est le titre de la musique. J'avais jamais remarqué qu'il y avait le petit aboiement à la fin. C'était Louane sur votre radio locale, ici Azur.
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0: Eh oui, ça fait du bien de rire. D'ailleurs, si on ralentissait un peu, car là, tout va trop vite. Justement, j'ai un bon plan pour vous. On va retrouver Patrice Gascoin avec ses coulisses TV. Car aujourd'hui, Patrice, vous nous proposez de prendre le temps de regarder une télévision contemplative. Place à la saison 2 du Brame du Cerf sur France Télévisions.
3: On n'a pas tous l'occasion de se promener en forêt et d'entendre ça. Ça, c'est le brame du cerf. Souvenez-vous, l'an dernier, France Télévisions et Eden Productions lançaient une Slow TV, une télévision où l'on ralentit, où l'on prend le temps de contempler plus que de zapper. Une Slow TV pour nous faire vivre sur la plateforme France.tv la parade amoureuse du cerf. Devant le succès de la première édition, vous avez jusqu'à lundi prochain pour regarder en direct, toujours sur France.tv, le brame du cerf saison 2 avec un dispositif permettant une immersion encore plus profonde au cœur du vivant sauvage. Des caméras très discrètes qui se font dans la nature 24 heures sur 24, des caméras qui nous permettent d'observer la forêt, d'écouter ses silences, de guetter l'apparition du cerf. Mais justement, est-ce que la production avait tiré des enseignements de la première saison pour adapter son dispositif technique dans cette saison 2? Écoutez la réponse du réalisateur du Brame du Cerf, Nicolas Salé.
4: Par chance, on n'a pas été confronté à de gros problèmes sur cette première édition du Brame du Cerf. Toutefois, cette première expérience nous a servi de référence pour retravailler sur tout un tas de choses et mieux connaître le dispositif. Donc on a une meilleure connaissance aujourd'hui de l'autonomie des caméras, de la résistance des micros aux éléments ou encore du temps nécessaire pour chaque plan pour éviter la monotonie du programme. Donc voilà, on va plutôt travailler, en fait, réajuster en permanence le dispositif et le programme pour permettre une meilleure expérience aux téléspectateurs.
3: Nicolas Salé, vous qui réalisez ce programme, plantez-nous le décor d'une de vos caméras pour saisir le brame du cerf.
4: Et dans ce dispositif, il y aura effectivement une caméra qui va nous permettre de nous offrir un point de vue assez singulier. Elle sera installée, en fait, dans un marécage ouvert à fleur d'eau pour espérer observer la venue de renards, de blaireaux, de sangliers, mais principalement de cerfs qui pourraient venir boire et se baigner vraiment à proximité immédiate de cette caméra.
3: À vous de contempler ce programme sans scénario, sans mise en scène, où les animaux sont libres et sauvages. Le Brame du Cerf, réalisé par Nicolas Salé, à voir sur France.tv.
0: Merci beaucoup Patrice Gascoin. Chaque jour, vous nous emmenez dans les coulisses des grands événements de la télé et vous partez à la rencontre de ceux qui font vivre ces rendez-vous. D'ailleurs, on vous retrouve demain, même heure, avec vos coulisses TV. Et d'ailleurs, on continue avec le cinéma, avec Adrien Mangano et Clémentine Célarier à l'affiche du film Si tu penses bien. C'est à suivre sur votre radio ici Azur. Et maintenant, vous entendez ces notes. C'est Simply Red, If You Don't Know Me, By Now.

0: voyage en 1989, Simply Red, If You Don't Know Me By Now. C'est ce qu'on vient d'écouter sur votre radio locale, ici Azur. Et on continue tout de suite avec le cinéma, avec vous Adrien Mangano. Vous êtes en compagnie de Clémentine Célarié.
1: Oui, c'est un bel échange que je vous propose avec une comédienne que l'on adore, Clémentine Célarié. En ce moment, à l'affiche du film Si tu penses bien, réalisé par Géraldine Nakache, présenté en avant-première chez nous au mois de mai dernier, pendant le Festival de Cannes. Un film sur les violences qui peuvent se glisser dans une relation amoureuse.
2: Bonjour.
1: Et bon retour à Cannes. Quelle a été vos premières impressions à la lecture du scénario de Géraldine?
2: J'ai eu un coup de foudre immédiat avec le scénario. Très vite, j'ai immédiatement appelé Géraldine. Et en fait, Géraldine et moi, c'est comme si on se connaissait déjà, en fait. On s'est vraiment rencontrés, nos cœurs se sont trouvés, quoi, mais vraiment. C'est comme une petite sœur pour moi. Elle m'a parlé tout de suite de spiritualité, d'humanité, de choses qui sont pour moi essentielles. Et puis ce thème, c'est cette mère qui ne peut pas aider sa fille, qui ne peut pas parler de ce que sa fille vit. Enfin, c'est une espèce de truc qui est quelque chose qui est lié à la maternité, parce que quand les enfants grandissent, il faut les laisser, je veux dire, il faut leur foutre la paix.
3: C'est mon enfant aussi, Gilles. Je préfère qu'elle bouffe du lait en poudre que tu la bousilles avec tes merdes. Tu pleures encore comme ça devant ma fille, je te jure, je t'envoie à l'hôpital.
2: Enfin, ce film est magnifique parce qu'il est. On a l'impression d'être dans le ventre de Monia Chokri qui joue Gilles. On a l'impression qu'on est à sa place, qu'on se prend cet amour terrible, dangereux, affreux, enfin, c'est. Et beau en même temps. Mais vous voyez, il faut quelqu'un de très fin, de très pudique, de très intelligent, très sensible pour faire un film comme ça, comme Géraldine. Moi, j'ai vécu des choses proches et je le dis parce qu'il faut parler de ça. Parler de moments où on est victime, on est prise dans un piège d'amour dangereux, quoi, d'amour violent. C'est très délicat.
1: C'est un très joli rôle. Et en plus, comme toujours, vous l'interprétez à merveille. C'est tout en retenue. Notamment une scène où vous retenez les larmes. Cette maman, elle ne peut pas agir pour aider sa fille parce qu'elle est aussi sous l'emprise, quelque part, indirectement.
2: Oui, elle est sous l'emprise du rôle de mère. Je pense que c'est parce qu'elle ne veut pas se mêler.
1: Comment vous avez ressenti l'accueil hier soir dans la salle?
2: C'était merveilleux. Je pensais à toutes les femmes. Je pensais beaucoup aux femmes et aux hommes qui vivent ce genre de trucs. Il y en avait forcément dans la salle, beaucoup, beaucoup plus qu'on croit, et c'est tellement tabou. Mais c'était merveilleux de vivre toute cette émotion et de sentir le silence pendant la projection. C'est merveilleux d'être ici, de toute façon. Il y a une espèce d'électricité, d'émulation. C'est incroyable, c'est génial, quoi. C'est une

0: grande chance, grande chance en ce moment. Merci.
1: Merci de nous avoir accordé cet entretien.
0: Mais merci à vous, merci à
1: très
0: à vous,
1: vite.
0: Merci à vous.
1: Clémentine Salarié, qui va retrouver d'ailleurs le Palais des Festivals de Cannes dans quelques mois, en début d'année 2027, pour une comédie pétillante qui s'appelle Potiche. On aura l'occasion d'en reparler, évidemment. D'ici là, allez au cinéma, allez voir Si tu penses bien de Géraldine Nakache, avec Neil Schneider, Monia Chokri et Clémentine Salarié. Un film qui a fait sensation au dernier Festival de Cannes.
2: 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À suivre Benabar et son titre Elle danse, c'est peut-être pour ça que Pascal Obispo est tombé pour elle.

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0: une nouveauté qu'on adore sur Ici Azur, Benabar et son titre Elle danse. À suivre, c'est Émilie Mazoyer qui prend la main avec son émission Décibel. Son invité Keisha Jones sera avec nous juste avant son concert à la scène musicale. Merci de rester avec nous sur Ici Azur.
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0: On continue ensemble sur votre radio locale Ici Azur. Toutes les infos locales et nationales, c'est à suivre.
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13: Le nez bouché, une grosse fatigue, une

0: perte de l'odorat parfois. Le Covid refait parler de lui. Les dernières données mises en ligne par Santé publique France confirment une légère augmentation des cas en cette période de rentrée, Anne Le Gall.
1: C'est une augmentation modérée qui concerne également des symptômes grippaux. Mais depuis 3 semaines, le nombre de consultations chez SOS Médecins pour Covid ainsi que le nombre d'hospitalisations dues à ce virus sont en hausse pour toutes les tranches d'âge. Rien que sur la semaine dernière, SOS Médecins a noté une hausse de 76% des consultations pour suspicion de Covid au niveau national. Point rassurant, cette reprise de la circulation du virus reste inférieure à celle des 4 années précédentes à la même époque. Et les variants actuels n'entraînent pas de symptômes particulièrement sévères. Ces variants restent par ailleurs sensibles aux vaccins. La campagne de vaccination contre le Covid démarrera mi-octobre, en même temps que celle de la grippe, et elle s'adresse en priorité aux plus de 65 ans.
0: C'est-à-dire 19 millions de Français qui sont concernés par cette campagne de vaccination. Objectif, améliorer le taux de couverture vaccinale après une épidémie de grippe particulièrement sévère l'hiver dernier. Lors des réquisitions dans le procès de l'assassinat du rugbyman argentin Federico Martín Aramburu, tué par balle à Paris en mars 2022 après une bagarre. 27 ans de réclusion criminelle sont requis contre Loïc Le Priol, 20 ans contre Romain Bouvier, deux ex-militants de l'ultra-droite parisienne. On en sait plus sur le policier qui a percuté un jeune à moto dans un quartier de Saint-Pierre-des-Corps samedi dernier, entraînant une nuit d'émeute. C'est un élu du Rassemblement national dans la Vienne, département voisin de l'Indre-et-Loire, Manon Vautier-Cholet. S'est présenté aux élections municipales de mars dernier pour le parti de Marine Le Pen.
2: L'homme de 36 ans était tête de liste pour le Rassemblement National à Coussay-les-Bois, village de 900 habitants tout près de Châtellerault. Sur les réseaux sociaux, son parti le présente comme un habitant de la commune, engagé dans la vie citoyenne. Je n'ai pas eu de contact récent, je peux dire que c'est un bon père de famille, assure simplement la représentante du RN dans la Vienne. Selon nos informations, le fonctionnaire travaille depuis moins de 5 ans au commissariat de Tours. Samedi soir, il est au volant de la voiture quand il percute un motard de 20 ans sur le parking du centre commercial de la rabatterie. Selon la procureure de la République de Tours, l'équipage de police intervenait suite à un refus d'obtempérer. L'avocat du jeune mécanicien blessé à la jambe répond qu'il n'a pas voulu fuir. Quant aux opinions politiques du policier, elles ne déterminent pas les infractions, précise maître Benjador. Il ajoute qu'il attend des investigations à la hauteur pour apaiser une situation susceptible de se tendre.
0: Ce policier est toujours, selon nos informations, en arrêt maladie depuis la collision. Contacté par ICI Touraine, l'avocat du policier en cause n'a pas souhaité répondre. La Cour de cassation rejette le pourvoi d'Achraf Hakimi. Le joueur du PSG sera donc bien jugé pour viol. Il nie tout en bloc depuis le début de cette affaire en 2023. Station de métro, commerce fermé, stationnement interdit. Paris se prépare à accueillir la déambulation du pape Léon XIV en papa mobile vendredi après-midi à 16h. 200 000 spectateurs attendus et certains commerçants du boulevard Saint-Michel que vous avez rencontré, Marie Boéda, le rideau à contre-cœur.
3: Les barrières métalliques s'empilent sur le trottoir devant le café de Nathalie.
4: Un mois et demi que les machins en fer, les barrières sont là. Un mois et demi. On nous a jamais rien dit.
3: Elle a reçu en fin de semaine dernière la consigne de la préfecture.
4: Là maintenant, interdiction d'ouvrir.
3: Entre 10h et 18h. Elle aurait bien proposé quelques boissons à emporter pour les spectateurs.
4: Pour servir quelques bières, quelques eaux pour les gens. Rien.
3: En face, la librairie à la devanture rouge tenue par Fouad à la mine dépité.
5: En plus, il y a un côté festif. On voyait ça comme une opportunité, en fait. Plutôt sympathique.
3: Le libraire avait adapté sa vitrine.
5: On a demandé des livres sur le pape, son encyclique, là, qui est très bien, d'ailleurs. Et là, du coup, on est obligé de fermer.
3: Il estime les pertes à 1 000 euros pour une journée, plutôt 5 000 pour la station essence et le magasin de réparation de José. Il aura même un peu de travail avant de fermer, puisqu'il doit cacher ses pompes à essence.
6: C'est la police qui nous demande ça. Il faut qu'on filme les pompes. Ça fait tous les 15 jours, ils nous appellent.
3: Donc vous allez mettre du film.
6: Du film d'emballage noir autour des pompes. C'est une mesure de sécurité.
3: Bref.
6: C'est une journée perdue. Donc merci le pape.
3: Les commerçants pensent maintenant à se regrouper pour demander une compensation financière à l'État.
0: Reportage signé Marie Boéda, ici Paris, Île-de-France. La visite de Léon XIV aura lieu donc du 25 au 28 septembre. Le pape arrivera à Paris vendredi matin, puis se rendra à Lourdes dimanche avant messe lundi et un retour à Rome. Avis aux fans d'Oasis. Le groupe décale de quelques jours ses représentations au Stade de France. Il s'y produira finalement les 20 et 23 juillet. Ce report s'explique par des travaux ferroviaires programmés à proximité de l'enceinte. Les inscriptions à la billetterie sont désormais closes.
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1: Le temps pour demain, toujours du soleil et de la chaleur l'après-midi, notamment sur le sud-ouest. Le matin, c'est gris en Bretagne, en Normandie, de l'Île-de-France et de la Picardie jusqu'au nord de la région Grand Est. Sur le reste du pays, le soleil domine déjà. Au lever du jour, les températures sont comprises entre 9 et 13 en général, localement 16 à 20 en bord de Méditerranée. L'après-midi, 21 à 25 au nord de la Seine jusqu'au Grand Est, 26 à 31 sur le reste du pays, parfois 32 à 34 sur le sud-ouest.
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3: Salut à toutes, salut à tous et bienvenue dans Décibel, votre rendez-vous autour de l'actu musicale. Ce soir, on célébrera, oh là là, un artiste qui est mort en 1970, mais quand même. Un 23 septembre, donc il est dans l'actu. C'est Bourvil, André Bourvil, grand comédien, mais aussi chanteur. Alors voilà, l'anniversaire du jour lui sera consacré. Je pense que c'est pas tous les jours en ce moment en France que Bourvil passe à la radio. Donc voilà, s'il y a des petits jeunes autour de vous, préparez-les à avoir un joli choc quand même, parce que c'était quelque chose, Bourvil. Et puis comme ça, après, dans la foulée, vous faites une soirée, vous regardez La Grande Vadrouille, ce sera merveilleux. Ce soir, on écoutera aussi Alain Bachung. Et puis au rayon découverte, un artiste qui s'appelle Il est Vilaine. Mais sauf que c'est comme il est vilain, elle est vilaine, il est vilaine. Voilà, et ça fait un petit jeu de mots aussi avec il est vilaine. Bref, vous allez adorer, c'est une chanson qui s'appelle Femme peinture avec la voix de Simone Ringer, la fille de Catherine Ringer et Fred Chichon. Catherine Ringer, que nous avons perdu la semaine dernière, et sa fille est également chanteuse. Je vous parlerai aussi de la tournée de Zazie. Et puis ce soir, on devait avoir un invité que j'aime énormément, c'est Kezia Jones. À l'occasion de sa tournée française, Kezia Jones devait être dans Décibel ce soir. Il a annulé, et ça arrive. Il a annulé 2 minutes avant l'émission. Ça n'arrive pas. On a un problème de direction artistique là dans l'équipe de Kezia Jones. Donc voilà, évidemment prévenu 2 minutes avant le début du direct. Je ne peux pas vous proposer un autre invité, mais ne vous embêtez pas, ne vous inquiétez pas. On va se régaler et je vous donnerai quand même tout à l'heure les infos sur Kezia Jones, même si je suis très énervée, j'aime tellement ce qu'il fait, j'ai envie de le partager avec vous, en espérant qu'il vienne à ses concerts un peu mieux qu'à ses promos radio. N'oubliez pas aussi que nous allons jouer au Blind Test tout à l'heure. Alors, pour vous inscrire et venir jouer avec nous, 0810 055 056 0810 055 056. Attention, ce soir, cadeau surprise sorti de notre placard à vinyle. Et vous le savez, il y a du bon, du très très bon. 0810 055 056. Ce soir, c'est Dylan qui vous attend au standard. Et le thème du Blind Test, ce sont les chansons de l'année 1991, parce que oui, l'année 1991, elle a 35 ans, ça, même si vous êtes moyennement fort en maths, vous serez d'accord avec moi, mais l'année 91 et notamment le mois de septembre 91, c'est un mois qui a vraiment changé l'histoire de la musique. Alors, on se fera un petit point tout à l'heure sur les albums essentiels qui sont sortis il y a tout pile 35 ans. Mais pour le moment, et pour démarrer l'émission, je vous annonce une excellente nouvelle. Le nouvel album de Zazie arrivera le 2 octobre, et je vous donne ses dates de tournée juste après.

0: tournée pour son nouvel album Volatile qui sortira tout bientôt le 2 octobre. La grande tournée 2027 de Zazie commencera le 18 mars prochain à Strasbourg. Elle fera le tour de France et la billetterie est ouverte.
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0: Il est Vilaine, un duo excentrique et électronique parisien. Il est Vilaine a sorti Best Service, son deuxième album. Et dessus, il y a Femme Peinture. C'est un vrai coup de cœur pour nous. Et en plus, venu d'un label indépendant, ça fait toujours plaisir. Simone Ringer, la fille de Catherine Ringer, chante sur ce titre, Femme Peinture. C'est parti, il est Vilaine, notre coup de cœur du jour.

0: comme Best Service de Ille-et-Vilaine est disponible chez Dialect Recordings. Et dessus, il y a cette chanson merveilleuse avec Simone Ringer, Femme Peinture.
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5: Vous écoutez Téline Escale avec Oxygène.
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5: Téline Escale, un duo électropop. Des artistes, mais aussi des parents qui écrivent des histoires de vie avec une dominante, la poésie.

0: Chantelle Escale. Un coup de cœur ici de Romardèche.
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2: Ah là là, quel dommage, on aurait dû accueillir Kezia Jones, dont l'équipe a eu l'élégance d'annuler la venue une minute avant le début de notre émission. Alors les amis, on n'est pas rancuniers, non, on envoie de l'amour dans l'univers pour Kezia Jones, pour ses fans et pour sa musique magnifique. Évidemment, il ne sera pas réinvité de sitôt, je ne vais pas vous mentir, mais je vous recommande quand même de jeter une oreille à sa musique en général, et si le cœur vous en dit, d'aller l'applaudir. La semaine prochaine, mardi prochain, voilà le Kezia Jones symphonique à la scène musicale. Pour la première fois, la musique de Kezia Jones avec l'Orchestre National d'Île-de-France, dirigé par Rémi Durupt. Et les arrangements symphoniques sont faits par Pierre Bertrand, qui avait aussi fait des arrangements pour Nougaro, Aznavour, compositeur de musique de film. Donc je pense que ça peut être vraiment très très chouette. Et puis vous annoncez aussi la tournée française de Kezia Jones à partir du mois d'octobre. Il passera par Rennes, Brest, Nantes, Caluire et Cuire à côté, Lyon, Grenoble, Saint-Brieuc, Nîmes au mois de novembre, à Metz et à Reims, et enfin le 4 décembre à Aix-en-Provence. Je vous propose d'écouter la chanson avec laquelle le lien indéfectible de Kezia Jones avec le public français s'est fait. C'était Rhythm is Love en 1992. La voix, l'attitude et le jeu de guitare virtuose. Mesdames et messieurs, Kezia Jones.

0: Rhythms of 92, premier album de Kezia Jones, Blue Funk is a Fact. Et bah merde alors.
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0: Allez, on remonte le temps un tout petit peu plus. 1991, c'était il y a 35 ans. Et il s'est passé plein de choses, notamment au mois de septembre 1991, plein de sorties d'albums qui ont carrément changé le cours de l'histoire du rock et de la musique. On va profiter du temps qui nous est offert ce soir pour en parler et pour écouter des chansons de 1991. Mais vous le savez, Décibel étant une émission participative, moi j'avais aussi envie d'avoir les souvenirs des auditrices et des auditeurs de cette année 1991. Il y a 35 ans, la musique était super excitante, n'est-ce pas Gwen?
2: Salut Émilie.
0: Salut.
2: Ah bah oui, tu nous fais rajeunir là.
0: Oui, mais oui, alors t'avais quel âge toi il y a 35 ans?
2: Pleine adolescence, j'avais 15 ans.
0: Oh Mimi, il avait 15 ans. Et tu volais les disques ou tu les achetais? Dis la vérité.
2: Non, je les piquais à mon père surtout.
0: Ah, ça va.
2: Et après je les achetais parce que j'adorais avoir puis les cassettes aussi à l'époque, t'avais les cassettes audio.
0: Les cassettes, donc, bien
2: entre
0: sûr.
2: Entre les cassettes de mon grand-père, les 45 tours de ma mère, les vinyles de mon père, j'avoue que j'ai commencé comme ça.
0: Bon. Alors, 1991, qui avait acheté la cassette du premier album d'MC Solar, Qui sème le vent récolte le tempo?
2: Bah oui.
0: Moi, évidemment, évidemment. 1991, c'est aussi Saga Africa de Yannick Noah ou encore Suzette de Danny Briand, donc des débuts de carrière prometteurs. Authentique du Supreme NTM, de la planète Mars d'IAM, Frédéric Goldman Jones, ça c'était la pleine période, ou encore la mort de Gainsbourg et d'Yves Montand, et puis le clip de Michael Jackson, Black or White, tu t'en souviens Gwen?
2: Ah ouais, excellent, c'est vrai que plein de souvenirs, hein, quand tu évoques tout ça, tu fais ouais. Mais oui.
0: Bah oui, ouais, ouais. Et la mort aussi de Freddie Mercury, hein, le chanteur de ouais. Queen. Toi, cette année-là, c'est Désenchanté, la chanson de Mylène Farmer qui t'a marqué. Ce qui est fou, c'est qu'elle est encore d'actualité aujourd'hui, en vrai.
2: Ouais, c'est ce que j'allais dire, c'est que ce titre-là, bon, déjà, il était marquant à l'époque, donc en pleine adolescence, comment te dire que ça résonne un peu, hein.
0: Ouais.
2: T'es dans une chaise de manette où le truc Désenchanté, bah, ça te fait résonance. Puis bon, la période était pas top, je crois qu'à l'époque, il y avait aussi une petite guerre du Golfe, enfin bon, il y avait des trucs pas cool qui passaient. Voilà. Donc bon, on se réfugie aussi dans la musique. Et puis, bah, ce titre-là a fait son bonhomme de chemin, est devenu un hit. Mais au-delà de ça, bah, les nouvelles générations le reprennent pas mal. Donc ça devient quelque chose de populaire. Et puis, hélas, qui s'ancre aussi dans une atmosphère ambiante, quoi.
0: C'est vrai. Alors, on va la réécouter ensemble parce que c'est un vrai kiff. Et merci pour le souvenir, mon cher Gwen.
2: Ah bah c'est avec grand plaisir, tu parles, tu me rajeunis, moi je plonge.
0: Allez hop, il y a 15 ans, on découvrait ça. Et le clip aussi Gwen, le clip était fou, on est d'accord?
2: Il était énorme, mais ouais, mais les clips de Fernand, c'était des mini-films, c'était trop bien.
0: Elle est Désenchantée, 1991, tout est KO les amis. Vous écoutez,

0: Emilienne Farmer, qui va toujours extrêmement bien. Son prochain album, le 13e, va s'appeler Egregor. Il sortira le 30 octobre prochain. Pour le moment, nous savons que la pochette est signée par un fidèle de Mylène, le photographe et réalisateur Jean-Baptiste Mondino. Allez, restez bien dans le coin. Ici, continue son voyage en 1991, parce que demain précisément, 24 septembre, ce sera l'anniversaire de grands, grands albums.
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2: Allez, idée sortie, bon plan. À Nice, ce week-end, on va faire la fête et on va surtout se régaler avec les festins des territoires, avec deux rendez-vous à ne pas manquer. Tout d'abord, le samedi 3 octobre, dès 18h à 22h, au jardin des arènes de Cimiez, au programme musique, spécialité niçoise, restauration sur place, une scène ouverte, également beaucoup de musique pour découvrir les jeunes talents. Et puis une autre date, ce sera le 9 octobre, vendredi 9 octobre, à 19h, sur la place Saint-Roch. C'est gratuit et ouvert à tous, les festins des territoires à Nice. Et puis, si vous cherchez du boulot, à Carrosse, la ville organise un job dating réservé aux plus de 50 ans. C'est demain, de 13h30 à 16h30, plus de 40 stands avec des entreprises, des agences d'intérim, des organismes de formation. L'objectif, c'est d'aller directement en contact avec les recruteurs. Alors préparez vos CV, hein, vous avez 24 heures pour le faire, puisque demain, la ville de Carrosse organise un job dating pour les plus de 50 ans.
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0: Nous sommes le 23 septembre. Demain, on sera donc le 24 et ce sera l'anniversaire, les 35 ans de la sortie d'un album qui, si vous étiez né évidemment en 1991 et on va dire si vous aviez plus de 10 ans, forcément, il vous a marqué. Le deuxième album de Nirvana, Nevermind, aura 35 ans demain.

Like Teen Spirit, cette chanson qui était sortie un peu plus tôt, au mois de septembre, et qui a mis un petit peu de temps à devenir un tube. En fait, il a fallu un clip emblématique qui a été beaucoup, beaucoup passé sur les chaînes musicales, à la télévision, pour que finalement cette chanson devienne un tube et que le monde entier, je pèse mes mots, le monde entier découvre le grunge en général, Nirvana en particulier, et le talent, la beauté, le charisme, la voix et la guitare un peu pourrave de notre cher et regretté Kurt Cobain. Alors oui, Smells Like Teen Spirit, mais aussi Come As You Are, Lithium, In Bloom, et puis une magnifique chanson avec des cordes à faire pleurer un cœur de pierre, Something In The Way, tout ça, c'est sur le deuxième album de Nirvana, Nevermind, qui aura donc 35 ans demain. Mais dites-vous que le mois de septembre 1991, il a vu, oui, sortir Nevermind de Nirvana, mais il a aussi vu sortir le même jour, c'est-à-dire demain, ça fera 35 ans aussi, l'album Blood Sugar Sex Magic des Red Hot Chili Peppers.

The Bridge, avec des paroles vraiment vénéneuses, hein. Ça parle de drogue qu'on prend sous un pont tout seul à Los Angeles, des chansons très sexy comme Suck My Kiss ou encore Give It Away. Blood Sugar Sex Magic peut être traduit par la magie sexuelle de la glycémie. Donc écoutez, voilà, en 1991, on faisait du bon rock'n'roll, mais on avait aussi des préoccupations finalement très très intéressantes. Et voilà, donc ces deux albums, celui de Nirvana et celui des Red Hot, sont sortis le même jour, le 24 septembre 91. Donc demain, si vous voulez célébrer les anniversaires, surtout, n'hésitez pas. Septembre 91, c'est aussi la sortie de Trompe le Monde, l'album des Pixies, de The Low End Theory, de Tribe Called Quest. Ça, c'est si vous aimez plutôt le hip-hop. Primal Scream aussi, si vous aimez les Anglais drogués, a sorti Screamadelica. C'est un des premiers albums qui mêlait si bien le rock et la musique électronique. Ça, c'était aussi en septembre 91. Et puis, le plus gros groupe de rock de l'époque sort aussi en septembre 91. Non pas un, mais deux albums. C'est les Guns N' Roses. Alors, ils ne savent pas qu'en trois semaines, ils vont être incarnés par Nirvana.

Qu'en trois semaines, on fera plus de solo de guitare, on s'habillera plus en mini-short moule-boule sur scène comme Axl Rose, mais qu'on s'habillera plutôt comme Kurt Cobain avec des chemises. Tout ça, ils le savent pas, les mecs, quand ils sortent en septembre 91, Use Your Illusion, double album, donc le 1 et le 2. C'est voilà une profusion, il y a tout, des clips énormes, des guitares énormes, des batteries incroyables, l'ego mais immense du chanteur Axl Rose, ses paroles à moitié poétiques, cryptiques, religieuses, christiques, on sait pas ce qui se passe, on sait juste que bah, c'est génial mais que ça va pas durer longtemps puisqu'ils vont se faire voler la place par le grunge. Alors voilà, pendant quelques semaines en septembre 1991, on a pu se dire qu'on adorait ces énormes chansons rock'n'roll avec des violons, avec du piano et même avec des bruits d'orage et un clip où on fait un solo de guitare au milieu du désert. Et non, la guitare n'est pas branchée, mais ça n'est pas grave. C'était ça aussi, 1991, il y a 35 ans. Donc, les Guns N' Roses sortaient un de leurs plus beaux morceaux. On va se l'écouter ensemble et en entier, s'il vous plaît. Il passe normalement jamais à la radio parce qu'il dure 9 minutes. Mais nous, on aime bien vous gâter. Alors installez-vous confortablement et kiffez. November Rain, Guns N' Roses. Bon voyage, les amis. C'était il y a 35 ans.

0: and the Rain, Guns and Roses. Je suis sûre qu'il y a des ados des années 90 qui viennent de passer un grand, grand moment en retrouvant voilà la chanson de leur adolescence. Écoutez, ce petit voyage en 1991 est terminé. Pour être totalement complet et transparent sur cette année-là, je vous rappelle que c'est aussi l'année où la GAF était numéro 1 du top 50 avec la Zoubida. Bisous.
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c'est la rencontre de Nadia Simon et Laurent Sureau, un duo qui crée un univers pop trip-hop singulier, porté par la voix puissante de Nadia et les textures électro-percussives de Laurent.

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2: Oh là là, je suis encore en train de me remettre de mes émotions du magnifique Guns N' Roses qu'on a écouté tout à l'heure. Mais il est temps que je remette ma casquette d'arbitre. Bah oui, puisque nous allons jouer au Blind Test. Virginie est avec nous pour jouer. Bonsoir Virginie.
3: Bonsoir.
2: Bienvenue, comment ça va?
3: Ça va très bien.
2: Ah, merci beaucoup Virginie. Il y a aussi, une revenante, Marie-Christine. Bonsoir.
4: Émilie, bonsoir Virginie.
2: Bonsoir. Alors on va jouer ensemble à gagner, je vous l'ai dit. Ce sont des albums vinyles tirés du tiroir au trésor de Mélodie, qui est la programmatrice des invités de Décibel et qui vient de maudire Kezia Jones sur 19 générations. Sache-le Kezia, bon courage. Jusqu'en l'an 3000, le mec, ça n'ira pas. Et alors,
4: bien de se faire poser un lapin.
2: Ah, dis donc, encore la veille ou une heure avant, tu te prépares, tu vois, tu te mets là 2 minutes, effectivement, on ne pouvait rien faire. Dans le placard au vinyle secret de Mélodie, il y a l'album de Gaëtan Roussel, celui de Maël, il y a celui de Grand Corps Malade, enfin, il y a plein d'albums super chouettes et récents et tout, donc vous pourrez faire votre choix. Je vous laisserai discuter au standard avec Dylan et Mélodie, ok?
4: Merci.
2: Voilà. Et oui, et vous avez gagné chacune un vinyle, quoi qu'il. Ça, c'est le tarif. Ah bah oui, quand on joue au blind test de Décibel, on gagne. Le jeu maintenant, ce sont des chansons toujours de cette année 1991, quand même, qui était une merveille, hein, vous l'avez entendu. Il y a 35 ans, qu'est-ce qu'on écoutait? Bah, notamment les chansons du blind test de ce soir. Alors, déjà, peut-être, petite vérification, est-ce que c'est une année fétiche pour vous, pour Marie-Christine et Virginie, 91?
4: Ah, non.
2: Je vous ai pas entendu, pardon. Virginie?
3: Non, pas spécialement.
2: Pas spécialement. Et Marie-Christine, 91?
4: Pour moi, pas une année qui marque non.
2: Oh là là, mais vous faites vos difficiles. Je suis sûre que si. On va voir si vous retrouvez les chansons de 1991. Vous à la maison, je suis sûre que vous allez retrouver. Premier tube de cette année-là. Marie-Christine et Virginie, dès que vous retrouvez le nom de l'interprète, vous me donnez votre prénom et puis votre réponse, d'accord?
3: D'accord.
2: Allez, on y va. Alors, Marie et Virginie, on
4: Stéphane
2: dit leur
4: prénom.
2: Oui, c'est ça, c'est Stéphane Escher. Un partout, Marie-Christine et Virginie ont trouvé en même temps notre Stéphane Escher, Déjeuner en paix. Bravo, ça part bien. Allez, on continue. Deuxième tube de cette année-là. Virginie, pardon, Scorpion, oui, bravo.

0: Scorpion. Et ça fait...
1: C'est vrai que ça marque bien, toi.
0: Ah ouais, hein. 2 points pour Virginie, 1 point pour Marie-Christine. Vous voyez qu'on écoutait des bonnes choses il y a 35 ans, quand même.
1: Tout à fait.
0: Bah oui. On écoutait aussi... Ah, oh, j'ai oublié de le mettre dans le blind test. Il y avait Petite Marie aussi de oui, Francis Cabrel. Oui, oui, oui. Et Frédéric Goldman Jones. Il y avait plein de bons trucs cette année-là. Ah oui, il y avait ça aussi. Alors, est-ce que vous allez le retrouver? Il s'agit d'un rappeur qu'on aime beaucoup dans l'émission.
1: Marie.
0: Oui.
2: Je suis l'as de trèfle qui pique ton cœur. 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
0: Caroline, bravo, bravo. Vous avez été de bonnes candidates toutes les deux. Vous voyez, cette année 91 qui vous disait pas grand-chose, ben finalement, ça s'est très bien passé. Merci d'avoir joué avec nous, mesdames.
1: Merci à toi.
0: Merci. Et puis, merci. Bah, vous revenez quand vous voulez. Je vous repasse Dylan au standard. Il prend vos coordonnées pour vous envoyer vos cadeaux. Et puis nous, bah, on va retrouver Bachung. Parce que ça rigolait pas en 91. Sa guitare western merveilleuse sur Osée Joséphine.
3: Alors...

0: C'est Jean-Baptiste Mondino qui avait réalisé le clip. On parlait de lui tout à l'heure parce qu'il a fait la photo de la pochette du nouvel album de Mylène Farmer. Mais c'est lui aussi qui avait réalisé très très beau clip Osée Joséphine en 1991. Donc sur l'album du même nom, Monsieur Alain Bashung.
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0: Allez, on termine avec la chanson anniversaire et on quitte cette bonne année 91. Bah oui, il y a une autre année à laquelle on peut se raccrocher pour terminer. C'est l'année 1970. Le 23 septembre 70, la France avait la tristesse d'apprendre la mort de Bourvil, André Bourvil, qu'on adorait, qui avait commencé sa carrière après la guerre, hein, dans les années fin des années 40, qui a fait des films évidemment inoubliables comme La Traversée de Paris, La Grande Vadrouille, La Cuisine au Beurre, Le Corneau, enfin Bourvil quoi, mais qui était aussi un sacré chanteur, parfois plutôt rigolo.
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0: On embrasse évidemment celles et ceux qui nous écoutent de Maubeuge et les gendarmes.
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0: La tactique de Bourvil, c'était de faire des chansons rigolotes et tendres.
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0: Et puis, il y en a une que j'avais envie de partager avec vous pour le célébrer. Voilà, lui qui nous a quittés si jeune, le 23 septembre 70, il avait 53 ans. Une si jolie chanson. C'était bien au petit bal perdu. On va se quitter là-dessus ce soir dans Décibel.

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0: 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André Bourvil qui vous souhaite une bonne soirée. Et la suite sur votre radio ici, c'est la nouvelle émission d'Éric Bastien. Il n'y a pas que Paris dans la vie. Et il reçoit ce soir Jamy Gourmaud.
1: Oui, de Fred et Jamy.
0: On va apprendre des trucs, j'en suis sûre. Ça va commencer à 20h. Et puis dans Décibel, demain, c'est très important que je vous donne le programme de demain. Vous ne voulez pas rater Grand Corps Malade. Qui sera là, lui, c'est sûr. Non, en général, on se fait planter une fois par an par les invités. Donc là, voilà, c'est fait dès le mois de septembre et tout. Bon, Kezia n'est pas venue. Mais demain, Grand Corps Malade sera là et vous présentera son tout nouvel album qui s'appelle Voir la mer. Donc ça, c'est demain à 19h. Quant à l'équipe de l'émission que je tiens à remercier, il y avait ce soir à la technique Diana Alcide, au standard Dylan Gauthier, à la réalisation Iris Guitoni, à la délégation de la musique Thomas Demol, à la programmation des invités Mélodie Chaïb. Voilà, vous avez toutes les infos. Je n'ai plus qu'à vous dire merci à vous aussi, parce que quand vous participez à Décibel, la fête est encore plus belle.
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0: Vous êtes tellement mignon, je vais vous donner l'heure. Il est 20h, bisous!
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5: Bonsoir tout le monde, bienvenue sur Ici, il est 20h tout juste, c'est l'heure de vous accueillir, on le fait chaque jour du lundi au vendredi, c'est surtout l'heure de prendre le temps. Une heure d'évasion, une heure pour s'intéresser aux initiatives, aux actions que vous menez près de chez vous, dans vos villes, dans vos régions, parce qu'il n'y a pas que Paris dans la vie. On ira dans la Drôme ce soir, ici, à trouver un bon plan, un logement étudiant à 0€, je vous jure que c'est vrai. Et même si la rentrée est derrière nous, bah les vacances de la Toussaint, c'est pas si loin que ça. On a trouvé aussi un cahier de vacances très spécial.

0: Gironde. Nous irons enfin en Essonne pour découvrir un moyen de transport original. C'est ce soir d'ici 21h. Et puis chaque soir, nous partageons cette heure avec un invité qui nous dit tout sur les villes, les lieux, les régions, les paysages qui ont finalement marqué sa vie. Je reçois ce soir un journaliste, animateur de télévision, un vidéaste, un vulgarisateur qui nous a longtemps expliqué que c'était pas sorcier à comprendre. C'est un épicurien, c'est un curieux, il en a fait une chaîne, Épicurieux sur YouTube, suivi par des millions d'abonnés. Son livre, Toute une année avec Jamy, on en apprend tous les jours, est sorti vendredi dernier aux éditions Nathan. Je pense que vous l'avez deviné, je reçois Jamy Gourmaud. Bonsoir Jamy.
1: Bonsoir Eric.
0: Je suis ravi de vous accueillir sur ICI, vous allez bien ?
1: Très bien.
0: Vous me disiez, l'été n'est pas si loin, et c'est vrai, je le dis aux auditeurs, vous avez bonne mine, je ne sais pas d'où vous arrivez en France, puisqu'on voyage, mais il y avait du soleil. Hein.
1: Alors j'ai passé une partie de mes vacances dans le sud, dans les Alpilles et en Ardèche.
0: Alors c'est marrant, on parlera peut-être des Alpilles, vous savez, partie de, voilà, des lieux que vous appréciez particulièrement. Je rappelle aussi votre roman Les ailes de la forêt qui est sorti au printemps dernier, on pourra en dire un petit mot avant 21h. Vous êtes prêt à vous balader ?
1: Ah, prêt.
0: Vous savez que c'est moi qui conduis le camion là, hein.
1: C'est très bien. Marcel a pris sa retraite, alors.
0: Sur la carte de France, premier lieu, alors, où on va s'arrêter, c'est le sud de la Vendée, c'est le début de tout, hein, pour vous, Jamy, notamment Fontenay-le-Comte.
1: Oui, Fontenay-le-Comte, c'est la ville où je suis né. Alors, j'y suis né, je n'y suis pas resté longtemps. Hein. Voilà. Puisque très rapidement, mes parents ont déménagé pour... Alors, ils ne sont pas partis très loin. Hein. Enfin, à l'époque, c'était pas mal. Hein. On est partis dans le nord de la Vendée. Voilà, dans une petite ville. Alors, Saint-Mesmin, c'est là où ils habitaient.
0: D'accord.
1: Voilà. Et ça, c'est encore le sud de Vendée.
0: À Montaigu, du coup.
1: Voilà, Montaigu. Voilà. Donc, Fontenay-le-Comte, pour tout vous dire, même si j'ai une bonne
0: mémoire...
1: Vous
0: n'avez pas de souvenir, ouais, pas de souvenir. Mais vous y retournez ? Vous avez déjà eu l'occasion d'y retourner ?
1: J'y suis passé, oui.
0: Bon, c'est vrai, vous avez raison, c'est Montaigu, c'est pas très loin de la Roche-sur-Yon, c'est là où vous allez vous installer, c'est pas très grand, hein, j'ai vu à peu près le dernier recensement, on est à 5000 habitants.
1: Oui, c'est ça, oui.
0: À peu près ça. Montaigu, son portail Saint-Léonard, sa digue, son château également. En tous les cas, c'est la carte postale que j'ai trouvée.
1: C'est exactement ça.
0: Quelle est la vôtre ? Quel lieu vous vient à l'esprit comme ça quand on parle de Montaigu ?
1: Ah ben, quand vous dites le château, les Douves, alors, c'est un château dont il ne reste que les remparts, mais le cœur de la ville est bâti donc à l'intérieur de ces remparts. Il reste des douves et le château, c'était vraiment un endroit où enfant,
0: c'est un décor extraordinaire.
1: On allait jouer, on allait construire des cabanes.
0: Faisait du chevalier.
1: On allait draguer aussi.
0: On a des dossiers ce soir. Non, mais c'est un décor, je veux dire, c'est un écrin aussi quand on est un môme de grandir comme ça dans un lieu comme celui-ci.
1: Oui, oui, parce qu'on grandit. Et ça donne une idée de l'histoire du lieu dans lequel on a vécu, mais et même au-delà du pays dans lequel on a vécu. Parce que quand à l'école, eh bien, on commence à apprendre le Moyen-Âge, les châteaux forts, bah, fatalement, ça parle et ça permet de fixer durablement certaines idées.
0: Qu'est-ce qu'ils faisaient vos parents en Vendée ? Ils sont eux-mêmes Vendéens ?
1: Ils sont eux-mêmes Vendéens.
0: Voilà. Donc ils se sont rencontrés en Vendée.
1: Exactement, tout à fait dans le bocage vendéen. Voilà.
0: Votre papa, il est fondateur du groupe Orvia, que votre frère va reprendre à la présidence quelques années plus tard. Vos premiers souvenirs, Jamy Gourmaud, c'est effectivement, donc on vient de l'évoquer, le bocage vendéen. C'est aussi des oncles, c'est aussi des tantes. Vous avez eu la chance d'avoir une grande famille et de connaître aussi vos grands-parents.
1: Oui, j'ai eu la chance de grandir dans une famille où il y avait... énormément d'agriculteurs. Mes deux parents sont issus de familles agricoles et j'avais une multitude d'oncles et de tantes des deux côtés, de cousins aussi qui étaient agriculteurs. Donc les week-ends, les dimanches, les vacances, c'était très souvent à la campagne, chez mes cousins, chez mes oncles et tantes, dans les champs, dans les étables, sur un tracteur. Voilà,
0: Si je feuillette vos albums photos, je vous vois sur un tracteur.
1: Mais la photo existe. Alors, c'est un truc complètement dingue ce que je vais vous dire, parce que ça ne se fait plus, ça ne se ferait plus, c'était dangereux. Mais mon grand-père me faisait conduire son tracteur.
0: Mais moi aussi.
1: À l'âge de 7 ans.
0: Ah, mais moi aussi. Même avant, moi. Alors, on est des fous. Mais oui, mais ça va parler à plein de gens, parce qu'on l'a tous un peu fait si on a évolué effectivement dans ce type de lieu. Alors. Il y avait aussi un rituel en famille, c'était la forêt. Parce que vous l'avez dit, vous êtes entouré d'un environnement magnifique. Petit coin champignon, je crois que vous y alliez souvent avec papa. Hein.
1: Alors, on est en automne. Oui. Et je me souviens qu'à partir du 15 septembre, eh bien, on passait une partie de nos week-ends à aller cueillir les champignons dans les prés, dans les bois, et ça c'était merveilleux parce que on démarrait très tôt le matin, le soleil se levait à peine et on partait justement dans ces prairies, dans ces bois, il y avait la rosée, des odeurs, enfin tout ça, et puis c'était un pari, hein, on ne savait jamais sur quoi on allait tomber, mais en général on rentrait avec les paniers pleins.
2: Bon, puis il y avait le bord de l'eau qui était pas très loin non plus.
1: Et il y avait la mer. La Vendée, c'est tout son charme. C'est le bocage d'un côté et puis le marais de l'autre et à l'extrémité du marais, la mer qu'on entend là.
2: Bien sûr.
1: Le sac et le ressac.
2: Et au goûter, il y avait une bonne brioche vendéenne.
1: Voilà.
2: Absolument. Et votre famille, vous faisiez pour les grandes occasions fabriquer voilà, une brioche vendéenne.
1: Alors il y avait une tradition à Pâques dans les villages et ensuite dans les villes. Enfin c'était comme ça à Montaigu chez nous. Eh bien on faisait de la brioche, mais c'était de la brioche maison. Et je garde un souvenir très très présent et très ému de cette brioche que confectionnait mon papa, parce que il s'y mettait le vendredi soir et puis il se levait la nuit pour regarder si la brioche était assez levée et puis la mettre. On se levait le matin avec cette odeur,
2: un émerveillement
1: de brioche, de fleurs d'oranger, c'était merveilleux.
2: C'est votre brioche de Proust.
1: On va l'appeler comme ça.
2: On va retourner en Vendée. On a encore plein de choses à se dire, mais l'heure est venue de s'intéresser à la Revue des Merveilles. Avec Benoît Prospero, on passe en revue les merveilles de celles et ceux qui consacrent leur vie au monde du vivant. Et aujourd'hui, nous partons à l'école pour découvrir un moyen de transport un peu original.
3: Ah ben voilà, on a fait l'appel et a priori tous les enfants sont là. Donc le bus peut partir direction l'école. Sauf que le bus ici, ah ben il est un petit peu particulier. Nous sommes avec ICI Paris-Île-de-France dans l'Essonne à Bièvre. Et ICI, le bus scolaire, c'est un vélobus, le Castor Express. Alors pour faire simple, ben c'est comme un bus, c'est-à-dire que c'est un véhicule assez long. Sauf que les enfants, ah ben ne sont pas seulement assis. Tout comme le conducteur, ils doivent pédaler. Et la chef de projet développement durable, c'est Camille Fénodeau. Explication.
4: Un vélobus assis. Assistance électrique avec donc l'assistance qui est pour le conducteur et ensuite on a 8 places derrière avec des pédaliers, donc c'est-à-dire que tous les enfants doivent pédaler pour aller à l'école. Et donc pour la direction, un peu comme un vélo électrique et qui peut aussi aller sur les pistes cyclables parce qu'il est très étroit.
3: Ah ben voilà, et puis au-dessus il y a un toit aussi, hein. Ah ben oui, on peut même ranger du matériel.
4: Tout à fait, donc là on voit que nous on donne des casques à disposition pour les enfants qui n'en auraient pas. On sollicite les enfants à ramener le leur. Tout le monde prend son petit gilet jaune, s'équipe, fait ses petits réglages sur la hauteur de selle et après on y va.
3: Et qui utilise le vélobus ? Ah ben, tous les enfants à partir du CE2. Ah ben oui, parce qu'il faut quand même une taille minimum. Et la question alors la plus importante, et les enfants, ils en pensent quoi ?
4: Bah, c'est super chouette parce que déjà quand on se balade dans le vélobus, tout le monde nous sourit parce que c'est tellement atypique comme véhicule que voilà, donc c'est rare hein, qu'on nous sourit dans la rue. Donc il y a ce côté-là, il y a le côté aussi de faire du sport avant d'aller à l'école. De se retrouver aussi, il y a bien 10 minutes, on va dire, de trajet, donc ça discute avant de venir. Et puis ça, quand ils arrivent à l'école, c'est pour se poser un peu parce que ils ont pris un grand bol d'air frais, donc je pense que ça a plusieurs vertus.
3: Et non, mais vous imaginez les souvenirs pour les enfants, et puis c'est quand même hyper inspirant. Hein. Et d'ailleurs, si vous êtes dans une commune et que vous vous demandez si ça pourrait marcher chez vous, eh ben écoutez.
4: C'était un projet pas facile à porter pour une commune parce que c'est atypique et en fait on se rend compte que c'est super. Enfin, les parents, les enfants, tout le monde qui rencontre le vélobus est joyeux de le voir.
3: Eh ben voilà, ben c'est normal. Allez voir ce vélobus ça, sur les réseaux sociaux de ICI Paris-Île-de-France. Vous verrez, c'est une merveille. Merci à Camille Fénodeau et à la ville de Bièvre dans l'Essonne.
2: Merci Benoît Prospero. Jamy Gourmaud, quand vous alliez à l'école amirale de Chaffaut à Montaigu, vous avez fait votre scolarité, vous y alliez comment, en vélobus ?
1: Alors j'y suis allé à pied, j'y suis allé à vélo, mais je connais ce vélobus. Je l'ai même piloté parce que pour un monde de Jamy, on avait évoqué tous ces moyens de transport, de transition, et je l'ai vu. Alors c'est assez drôle parce que c'est très convivial. comme moyen de transport. Ouais. On parlait il y a quelques instants de Saint-Jean-de-Mont. Quand j'étais enfant, on n'appelait pas ça des vélobus. On appelait ça des Rosalies.
2: Et oui, c'est Rosalie, bien sûr.
1: Voilà, mais une...
2: Ça existe encore.
1: Mais ça existe encore, mais c'est un vélobus.
2: Voilà.
1: Et on utilisait ce moyen de transport pour s'amuser.
2: Avec un toit qui vous permettait aussi de vous protéger. C'était ça, la Rosalie. Et il y en a encore. Jamy Gourmaud, restez avec nous. On va parler peut-être du lycée Saint-Gabriel à Saint-Laurent-sur-Sèvre. Mm-hmm. Des souvenirs plus difficiles, parce que là, pour le coup, c'était un pensionnat. Mais en tous les cas, on va continuer à se balader à travers les lieux qui vous ont construit jusqu'à aujourd'hui. Restez avec nous sur ICI. On est ensemble jusqu'à 21h.
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2: Avec Genesis et I Can Dance, souvenir de 1991 sur ICI.

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2: Non, il y a Jamie Gourmaud aussi qui est avec nous depuis 20h. Vous verrez dans un instant que Paris compte aussi pour lui. Il est journaliste, il est écrivain, il est youtubeur, comme on dit, animateur de télévision. Il se plaît depuis des années à être un vulgarisateur. Il rend populaire notamment tout ce qui est scientifique dans le monde de Jamie, dont c'est pas sorcier il y a quelques années. C'est un amoureux de la brioche, on l'a découvert il y a un instant, c'est normal, il est vendéen. C'est un concentré de savoir qu'il nous propose avec un almanach qui vient de sortir, un concentré illustré notamment qui va nous permettre de nous évader, de mieux comprendre le monde qui nous entoure. On en parlera avant 21h. C'est aussi finalement un beau résumé de la vie de Jamie Gourmaud. C'est vrai, mieux comprendre le monde qui nous entoure, c'est ce que

0: Oui, mais c'est extraordinaire.
1: C'est un joli constat. Hein.
0: Mais oui, mais faire des questions que l'on se pose un métier, c'est quand même génial. J'ai cette chance-là.
1: Et d'où elle vient cette curiosité? Parce que quand on retrace un peu ce parcours, on voit que vous êtes curieux du A à Z, quoi. C'est tout vous intéresse.
0: Bah tout m'intéresse, mais je pense que ça vient de... Il y a deux choses. Il y a la curiosité et l'écriture. Très tôt, j'ai aimé écrire. Alors quand je dis très tôt, j'ai aimé écrire. À 12 ans, j'écrivais pas des romans, mais à 12 ans. J'adorais envoyer une carte postale à mes grands-parents. Je choisissais les mots, ou à mes parents. J'adorais écrire à mes petites amies, en faisant très attention au vocabulaire que j'utilisais.
1: Vous n'avez pas un prof qui, justement, vous a donné un peu confiance en mettant en avant ou en ayant repéré ce talent d'écriture quand vous aviez cet âge-là, à peu près 12-13 ans?
0: Si, alors quand j'étais en seconde, en fait.
1: Oui, voilà, c'est important. Hein.
0: Voilà. Oui, un prof de français... Denis Bagnard, alors je salue sa mémoire parce que malheureusement il n'est plus de ce monde, mais j'aimais cette écriture, je ne savais pas quoi en faire, j'avais une vague idée de faire du journalisme, mais j'étais très hésitant parce que voilà, c'était un petit peu présomptueux de dire « Ah, je veux devenir journaliste ouais. ». Mais il m'a mis en confiance. Ouais. Voilà, c'est l'un des premiers à qui j'ai dit que j'avais envie de faire ce métier. Et il m'a dit c'est un bon choix.
1: Et c'était au lycée Saint-Gabriel.
0: Absolument.
1: C'était là, à Saint-Laurent-sur-Sèvre. Alors, vous allez pendant cette période aussi découvrir autre chose que la Vendée, parce que je crois que voilà, vous avez des possibilités de sortir un petit peu. Il y a des régions comme ça que vous allez découvrir, comme la Bretagne. Et je crois que vous avez un souvenir de Carnac, notamment.
0: Oui, bah quand on était au lycée, au pensionnat Saint-Gabriel, on faisait de temps en temps, il y avait des sorties.
1: Et heureusement,
0: on partait pour plusieurs jours à un endroit ou à un autre. Je me souviens d'avoir fait le Mont-Saint-Michel, d'avoir fait la Bretagne et en Bretagne, d'avoir visité le Carnac. Voilà, les menhirs de Carnac. Voilà, c'est un souvenir qui restait gravé parce que c'est vrai que aujourd'hui ça semble assez simple d'aller d'un point à un autre. Il y a une quarantaine d'années, c'était pas aussi évident comme ça même de parcourir ne serait-ce que 250 kilomètres. Il fallait prendre un bus et puis il y avait toute une organisation à mettre en place quand on voulait déplacer une classe.
1: Les Pyrénées. Alors les Pyrénées, c'est un peu les vacances, peut-être avec vos parents. C'est la montagne. C'est aussi peut-être une période de camping. C'est peut-être les copains.
0: Alors, les Pyrénées, ce sont les vacances avec les parents.
1: Avec les parents.
0: Voilà. Pourquoi les Pyrénées? J'évoquais tout à l'heure. Moi, j'ai grandi dans une ville qui était à une cinquantaine de kilomètres de la mer. Donc, quand on pense vacances. Eh bien, on pense pas à plage, on pense plus montagne.
1: Oui.
0: Vacances, c'est fait pour voir
1: autre chose. Quoi.
0: Donc, les premières vacances avec mes parents, ce sont effectivement ouais. Les Pyrénées.
1: Voilà, café de la paix, ça c'est le café des copains, parce qu'on a tous eu un café où je le dis souvent, on venait à 10 et on demandait une bière ou un café pour 10. Ouais. Bon, voilà, le barman faisait pas son affaire, quoi. Vous, ça s'appelait donc le café de la paix, c'était le point de rencontre. Vous vous souvenez de ce lieu? Il existe toujours d'ailleurs?
0: Il existe toujours.
1: Ça et
0: alors? Alors, on ne disait pas on va au café de la paix, on disait on va chez Jean-Yves et Marino. Ouais. Voilà. Jean-Yves et Marino, c'était les propriétaires. Voilà, qui était très très sympa, qui était un peu un grand frère et une grande sœur hein, pour nous tous. Mais c'était vraiment l'endroit où on se retrouvait, où on passait des soirées entières à refaire le monde.
1: On a tous fait ça. Hein. Mmh. Alors toujours en Vendée, il y a aussi le Revoir.
0: Ah,
1: ça c'est la boîte de nuit. Vous avez beaucoup parlé de ce lieu de rencontre. Hein. Je crois que vous dansiez très bien le rock.
0: Alors,
1: Jamy Gourmand, c'est vrai ou pas?
0: Je le dansais sûrement, je vais pas dire très bien, ce serait présomptueux là aussi.
1: À l'aise, non, mais
0: j'étais à l'aise et j'aimais bien ça.
1: Ouais.
0: Voilà. Et J'en jouais sûrement aussi un peu.
1: Bien sûr. Parmi les premiers boulots, vous étiez chauffeur-livreur. Et oui. Il y a déjà le camion, du coup.
0: Il y avait déjà un camion, un plus petit, parce que je n'avais pas mon permis poids lourd.
1: Ouais. Alors, après, vous allez partir au lycée Notre-Dame de Toutaide.
0: Alors, c'est une petite erreur. Je ne suis jamais allé dans ce lycée.
1: C'est à Nantes.
0: Jamais. Ah, c'est à Nantes. Jamais.
1: Vous connaissez Nantes?
0: Je connais Nantes.
1: Il est temps de rectifier aujourd'hui.
0: Tout à fait, tout à fait.
1: Non. Vous avez passé votre bac où, alors?
0: Mais à Saint-Gabriel.
1: Ouais.
0: Le bac ne se passait pas ici, il se passait à La Roche-sur-Yon, mais j'ai fait tout mon lycée à Saint-Gabriel.
1: Des études de droit, c'est où alors?
0: Les études de droit, justement, c'est à Nantes.
1: Ah bah voilà.
0: Voilà.
1: Donc vous allez vous installer à Nantes ou vous faites des allers-retours?
0: Je m'installe à Nantes.
1: Ah bah donc vous découvrez la ville, c'est une belle
0: voilà.
1: ville aussi.
0: Je m'installe à Nantes, mais...
1: Qu'est-ce qu'il y a? Ça vous plaît pas?
0: Non.
1: Ah mince. Vous préférez la Baule, c'est pas très loin? C'est pourquoi parce que c'est pas la mer, il y a un beau château à Nantes.
0: Oui, oui, mais étonnamment, alors je crois savoir un peu pourquoi.
1: Les études qui vous ont pas plu, donc vous avez associé ça à la ville.
0: Sûrement, je débarque en fac de droit, comme beaucoup de facs d'ailleurs, c'est très impersonnel.
1: Oui.
0: Je sors de cette école Saint-Gabriel, pensionnat, où il y a une très forte solidarité entre les élèves, beaucoup d'associations, on fait beaucoup de sport, il y a une salle de ciné, on fait de la photo, on fait du judo, on fait plein de trucs, et on est très encadré. Je débarque dans cette fac et je suis un peu perdu.
1: Oui, mais c'est aussi peut-être l'âge, 18 ans, 19 ans, c'est pas forcément une période.
0: Je suis un peu perdu.
1: On se pose des questions, il y a des incertitudes. Mais vous allez voir, en restant avec nous, que la radio va arriver, il va y avoir Presse Océan, il va y avoir Bordeaux aussi, vous allez faire de la radio, je crois, du côté de Bordeaux. Et puis, il va y avoir les études de journalisme qui se feront du côté de Paris. Jamy Gourmaud est avec nous jusqu'à 21h. On parle beaucoup de l'avenir de nos enfants et c'est aussi le cadre d'une thématique d'une grande consultation, dites-le ici avec votre radio menée avec Odoxa. Et justement, on s'y intéresse avec Catherine. Ici, ça entreprend, Catherine Quicandon. Plusieurs millions de cahiers de vacances sont vendus chaque année. On a beaucoup entendu parler cet été. Catherine, aujourd'hui, vous en avez trouvé un peu différent.
2: À Bordeaux, faire ses devoirs, c'est du sport. Et pas qu'un peu. Voici le cahier sportif. Le cahier qui vous aide à réviser le programme scolaire grâce au sport. Comme nous l'explique Angélique Baldin-Perletti, la directrice commerciale.
3: On donne envie aux enfants de faire plus de devoirs de vacances de manière sympathique en transformant les exercices qui sont conformes au programme de l'éducation nationale et réalisés par des professeurs. On transforme les exercices en lien avec leur sport.
2: Et bizarrement, ça intéresse plus les enfants et les parents aussi, qui rechignent moins à aider leur progéniture. Il y a des cahiers par exemple Tour de France, FC Nantes, En Avant Guingamp, PSG. Il existe 4 niveaux qui vont de la grande section de maternelle à la 5e. Chaque année, ils sont réactualisés selon le programme scolaire officiel et ils couvrent toutes les matières comme le français, les mathématiques, l'anglais, les sciences, l'histoire-géographie, etc. Une équipe pédagogique transforme les exercices en lien avec les sports proposés, sans oublier les valeurs du sport, le respect, la solidarité, l'esprit d'équipe. Le cahier sportif est un cahier de vacances, mais pas seulement.
3: Et on a aussi beaucoup d'entités sportives qui l'utilisent tout au long de l'année comme cahier de révision. Pour les mercredis aussi, pour les clubs qui accueillent les jeunes, ils ont des animateurs qui gèrent le sportif, mais qui du coup ont besoin d'un support aussi éducatif et pédagogique. Et aussi voilà pendant les stages, à d'autres moments en fait, et même pour des événements sportifs en particulier.
2: Oui, bien sûr.
3: C'est un goodies différenciant qui permet... de maintenir le lien avec cet événement.
2: Le concept de ce cahier entièrement personnalisé aux couleurs d'un club ou d'une fédération a été créé en 2021 par Simon Carrère et Simon Doursa. Les deux premiers ont été aux couleurs de l'UBB, l'Union Bordeaux-Bègles, et aux couleurs de Brive. Imaginés en Gironde, ils sont rédigés et imprimés en France. Ils sont offerts par des clubs où vous pouvez l'acheter à l'unité 8,50 €. Plus d'infos sur lecahiersportif.fr. Merci à Ici Gironde pour cette idée qui fait travailler nos enfants en les captivant. Ici, ça entreprend à Bordeaux avec le cahier sportif, un cahier d'exercice qui allie sport et éducation avec passion.
1: Merci beaucoup Catherine Quicandon, Jamy Gourmaud et votre invité ce soir dans Il n'y a pas que Paris dans la vie. Et pourtant, vous allez y aller à Paris. Pour l'Institut pratique du journalisme, vous en êtes diplômé en 1988. Et d'ailleurs, on en reparlera, mais en 1986, c'est à ce moment-là que démarre un peu votre carrière, ça fait 40 ans.
0: Voilà, il y a à peu près 40 ans jour pour jour, je débarque à Paris pour rentrer à l'IPJ. Je m'en souviens comme si c'était hier.
1: Eh ben, on va en parler dans un instant avec vous. Jamy Gourmaud est avec vous tous ce soir jusqu'à 21h sur ICI.

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2: Et pourtant, pour elle, il y a Paris dans la vie, mais là, c'est pour la bonne cause. Céline Dion a choisi Paris pour se produire devant la France entière et accueillir l'Europe pour une résidence et une série de concerts à la Plénitude Arena de Nanterre. Une des toutes nouvelles chansons signées Icar, la voici. Bonjour, pardon, merci, Céline Dion est sur ICI.

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4: Allez, idée sortie, info pratique, bon plan. Si vous avez envie de musique douce et de belles mélodies, rendez-vous ce week-end à Nice, à la salle Lino Ventura, au théâtre Lino Ventura, puisque Yael Naïm s'y produira ce samedi à partir de 20h30. La chanteuse franco-israélienne va vous proposer son univers pop-folk avec des chansons intimistes qui se glisseront tout au long de ce concert. Des morceaux emblématiques qui ont marqué sa carrière. Notez-le donc, les places sont à 22€ ce samedi à 20h30, le concert de Yael Naïm au théâtre Lino Ventura. Et puis tout à fait autre chose.

0: de nous présenter cet almanach dont nous parlerons dans quelques minutes. Toute une année avec Jamie, on en apprend tous les jours, publié chez Nathan. Il y a quelques jours, il vous livre les déclics de sa passion ce soir, sur ici, à travers les lieux qui ont compté pour lui, de la Vendée à Nantes, de Nantes à Montaigu. Allez, je la passe, celle-là. Parce que vous êtes pas né à Montaigu, mais en tous les cas, vous avez grandi à Montaigu, en Vendée. Merci encore une fois, Jamie, d'être avec nous. J'ai évoqué ce parcours. Il y a eu Presse Océan. Il y a eu de la radio à Bordeaux également. Vous avez travaillé où à Bordeaux?
1: Alors, ben j'ai travaillé chez vous, à Radio France, à l'époque...
0: Radio France Gironde, à l'époque.
1: Alors, c'était Radio France Bordeaux-Gironde.
0: Radio France Bordeaux-Gironde. Voilà. Salut l'équipe d'ici Gironde.
1: Ça, c'était en 88, en août 88. Et puis, j'ai travaillé aussi, à peu près à la même époque, à Fréquence Nord, à Lille.
0: Ah ouais.
1: Voilà, donc je...
0: Ancêtre aussi de notre radio. Hein,
1: absolument, donc, tout à fait, tout à fait.
0: Je salue les équipes de DC Nord également, et ici Gironde, qui ont fait beaucoup cet été dans la mobilisation aussi par
1: évidemment,
0: rapport aux
1: évidemment.
0: Événements et ce qui s'est passé. Il y a Angers aussi dans votre vie?
1: Non, je suis...
0: Ah, me dites pas non à chaque fois, hein, parce que vous avez reçu un prix.
1: Ah,
0: prix de jeune reporter au Festival International du Scoop, pour une émission que vous aviez fait sur les maternités roumaines.
1: Absolument.
0: Et c'est à Angers que ça se passe.
1: Absolument, tout à fait. Le Festival du Scoop d'Angers.
0: Vous avez un souvenir d'Angers? Une ville que vous avez découvert ou vous n'avez peut-être pas eu le temps?
1: Non, ce jour-là, je n'ai pas eu le temps de découvrir Angers, même si là aussi, il y a un très beau château, le château du roi René,
0: évidemment,
1: qui est magnifique.
0: On revient toujours au château, je rappelle le château de votre enfance à Montaigu. Alors, on remonte un petit peu le temps, on vient de parler du fait que vous installez à Paris pour des études de journalisme. Vous installez où à Paris, dans quel quartier?
1: Alors, je suis d'abord allé dans le 17e arrondissement, j'étais à La Fourche. Voilà. Brochant, exactement.
0: La ligne 13, pour ceux qui connaissent.
1: Brochant, rue Truffaut.
0: Mais d'arriver à Paris, c'est un choc d'émotion?
1: Ah, c'était un bonheur. Un bonheur. J'étais, je quitte la région nantaise où je m'ennuie un peu et je me revois débarquer à Paris. C'est presque Rastignac. Hein.
0: C'est Eugène Rastignac. Je me voyais déjà. Et à nous deux Paris maintenant.
1: À nous deux Paris maintenant. Il y a vraiment cet enthousiasme. J'arrive, cette ville.
0: Oui.
1: Je bois, mais parce que j'adore les avenues, les rues parisiennes, les monuments parisiens. Je passe mon temps à me balader. Je ne m'ennuie jamais. Et je me sens bien. J'ai l'impression, en fait, c'est assez étrange, mais j'ai l'impression de rentrer dans une sorte de village. Donc,
0: des fois, certains disent que Paris est un grand village. Hein.
1: Non, mais je vous promets, je me sens, je me sens dans un cocon. Je me sens bien.
0: Oui, mais il n'y a pas les huîtres de Noirmoutier que vous aimez. Ils ne sont pas là. Il manque quand même des choses. Il n'y a pas la brioche vendéenne.
1: Voilà, mais je ne suis pas loin non plus.
0: Il y a une rencontre qui change votre vie, c'est Fred Courant.
1: Oui, Fred. Absolument. Ouais.
0: À quelle occasion vous rencontrez?
1: On se rencontre en 1989. Lui est rédacteur en chef d'une chaîne de télévision qui s'appelle Canal Santé. C'était une chaîne qui était diffusée par satellite et accessible aux professions de santé. Et donc il est rédacteur en chef. Moi je suis après mon épisode radio, je suis redevenu pigiste. Je fais surtout de la presse écrite et un peu de télévision.
0: Vous faites une rubrique à ce côté, je crois.
1: Et donc on va faire quelques reportages ensemble. C'est avec lui d'ailleurs que je monte cette expédition là en Roumanie. Et puis on va plus quitter et quelques années plus tard, on travaille sur une émission de science, un magazine de science, et un magazine assez classique. En travaillant sur ce magazine, on se dit il y a des choses à améliorer, etc. Et on imagine comme ça le midi quand on est au resto des notre magazine de science idéal.
0: C'est celui-là?
1: C'est celui-ci.
0: On peut pas ne pas parler de C'est pas sorcier qui fait évidemment partie de votre vie, votre prolongement, c'est Fred, hein, vous êtes tous les deux un peu le rôle ingrat, vous, parce que vous êtes dans un décor, à l'intérieur du camion, décor qui va tourner quand même en France aussi. Hein. Et Fred, lui, c'est l'extérieur, lui, c'est d'ailleurs, parce que vous vulgarisez les choses, vous nous les expliquez, et lui, il est dehors. Vous l'avez bien vécu de pas voyager comme il a pu le faire?
1: Ah mais très bien, très bien, parce que au départ,

0: c'est un choix. Moi, j'avais été JRI pendant plusieurs années. Fred était au desk à la rédaction et à un moment donné, alors il se trouve que j'allais devenir papa. Et donc, j'avais envie
1: de rester.
0: Voilà. Donc, ça a sûrement aidé. Mais j'avais envie de tenir ce rôle autour de l'explication. C'est vraiment quelque chose dont j'avais
2: envie. Oui, vous êtes l'expert scientifique.
0: Ben voilà, chacun, je pense que chacun a choisi la place qui lui convenait.
1: Quand on entend ça, on voit le camion, un Kenworth W900. Et on a les images en tête, aériennes, en plongée. C'est en Lozère, c'est sur le plateau de l'Aubrac.
0: C'est sur le plateau de l'Aubrac, absolument.
2: Mais vous n'étiez pas à ce moment-là, c'est les images qu'on
0: a découvertes.
2: Ah, vous étiez là à ce moment-là.
0: Là, on a, pour le générique, on a participé. D'ailleurs, on nous voit quand le.
2: Je ne revois que le camion.
0: Vous voyez le camion, mais il y a un moment, il y a une image. On voit le camion qui rentre dans le champ, la cabine du camion qui rentre dans le champ, et on s'avance tous les deux vers le pare-brise. Voilà. On est à bord du camion.
2: Je vais regarder à nouveau. Voilà. Alors pour les fans, c'est entre Rieutort d'Aubrac et le pont de Marchastel.
0: Absolument. Ouais. Ouais.
2: C'est dingue. Vous vous souvenez ce jour-là?
0: Ah mais je m'en souviens comme si c'était hier. On n'est pas très loin de la gueule.
2: Ouais. Hein.
0: Et pour l'anecdote, quand on a tourné, donc il y avait ce camion, les images ont été tournées en hélicoptère. Quand la productrice a réservé un hôtel qui était juste à côté, qui était en pleine campagne, elle demande à l'hôtelier s'il y avait un grand parking. Il lui répond oui, elle lui dit oui, parce qu'il va y avoir un camion américain. Il dit vous foutez de moi, et il raccroche. Bon, elle le rappelle, elle dit non, je ne me moque pas de vous, ouais, vous êtes sûr, c'est un camion de la radio. Oui, il y a un grand parking, vous pourrez mettre un camion américain. Les routes sont tout petites. Elle dit, j'ai pas fini. Est-ce qu'on peut faire atterrir un hélicoptère? Et il raccroche, évidemment.
2: Bien sûr.
0: Il a fallu le convaincre que vraiment, il y avait un hélico qui allait se poser sur le parking de son hôtel et à côté d'un Kenworth.
2: Combien d'années? Combien de saisons? Combien d'épisodes?
0: 570 épisodes, 19 ans.
2: C'est énorme. On va continuer de parler de cet univers. Il y a eu des prolongements, il y a eu le monde de Jamy, et puis il y a encore plein de choses aussi par rapport à votre actualité. Jamy Gourmaud, ça marche ici, qu'en pensez-vous? Je quitte la Lozère un instant pour aller dans la Drôme. Imaginez un logement étudiant pour un loyer de 0 € par mois. Rêve. Vous vous dites que c'est impossible ou qu'il s'agit d'une arnaque? Eh bien, pas du tout. Figurez-vous que ça existe bel et bien. Votre radio ici a trouvé ce bon plan dans la Drôme, je vous le disais, avec Robin Bernot et Florence Gauthier. Reportage.
3: Un logement étudiant gratuit en échange de quelques heures de bénévolat auprès des seniors.
4: C'est gagnant-gagnant, je trouve.
3: À Valence, le groupe de résidence pour seniors Domitis propose à des étudiants de se loger gratuitement en échange de quelques heures passées aux côtés des résidents. Inès, 18 ans, vient par exemple d'emménager dans l'un de ses appartements. Florence Gauthier est allée à sa rencontre.
5: Mes parents, ils auraient pu payer un logement étudiant, mais au final, là, j'ai un appart qui est beaucoup mieux. Comparé au logement étudiant, je fais des heures de bénévolat pour pouvoir me le payer, donc c'est mieux pour mes parents et pour moi.
3: L'appartement d'Inès est un T2 tout équipé, déjà meublé, climatisé, lumineux. Il dispose même d'un balcon, le tout pour 0 € de loyer en échange d'une quinzaine d'heures de bénévolat chaque semaine auprès des résidents. L'étudiante s'engage par exemple à organiser des ateliers de pâtisserie, des sorties au marché ou encore des jeux.
6: Pompiers et militaires. Ouais, c'est facile. Tu croyais être tranquille avec des vieux, hein?
3: Pour Denise, 81 ans, c'est un lien intergénérationnel très précieux.
7: C'est amusant parce que des fois, on dit des choses, ah non, je sais pas, j'étais pas née. Et elle-même en bénéficie de notre savoir aussi. C'est dans les deux sens.
3: Alors ici, dans la Drôme, ça marche, mais vous, qu'en pensez-vous? Je suis allé en discuter avec Fabien qui salue l'initiative.
8: Ouais, c'est une bonne initiative pour permettre aussi aux jeunes étudiants, s'ils galèrent à trouver un logement, de pouvoir se loger et en même temps de faire une bonne action.
3: Et au-delà du logement, cette solution permet aussi de créer du lien entre les étudiants et les seniors, un aspect important pour Fabien.
8: Totalement, parce qu'on se rend compte qu'il y a de plus en plus aussi de personnes âgées qui se trouvent abandonnées par leur famille parce que trop loin à la distance ou autre, et qui se retrouvent seules. Et donc je trouve ça bien aussi de permettre ces personnes âgées d'avoir une activité, des contacts et du lien avec des jeunes.
3: Aujourd'hui, avec cette solution, Inès économise plus de 500 euros chaque mois et ce dispositif Génération Partage a déjà permis à plus d'une centaine d'étudiants de se loger gratuitement.
6: Et c'est là qu'on n'en trouvera pas...
2: Voilà, et cette année pour la 10e édition de Génération Partage, 44 résidences Domitis participent. Il y a encore des places disponibles sur ces résidences seniors, notamment à Berck dans le Pas-de-Calais, à Amiens dans la Somme, à Vierne dans la Loire, à Moulins dans l'Allier, ou encore à Gap dans les Hautes-Alpes. Jamy Gombeau, vous restez avec nous?
0: Bien sûr, j'ai aucune envie de m'en aller.
2: Le camion est garé, le camion américain. Il est avec vous, Jamy, et il prend le temps de se raconter ce soir à travers ses villes, ses lieux, ses régions. C'est déjà bien baladé, hein. Mais on va continuer de le faire jusqu'à 21h.
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2: Avec Jamy Gourmaud, depuis 20h, il est pris de chef d'état-major de la marine, docteur honoris causa de l'université de Mons en Belgique, papa de deux enfants, me semble-t-il, qui, je crois, comme par hasard, se sont plutôt destinés à une carrière scientifique. Jamy Gourmaud est votre invité entre deux plateaux et entre deux livres dont on va parler ce soir sur ICI. Il n'y a pas de hasard, je crois que Alex et Oscar, je ne dis pas qu'ils n'avaient pas le choix, mais vos enfants qui sont grands maintenant,
3: oui, ils sont très grands.
2: Ils sont allés dans ces cas. Qu'est-ce qu'ils font d'ailleurs, sans indiscrétion?
3: Alors il y en a un qui est ingénieur et l'autre qui, ça va vous amuser, qui est prof de physique-chimie.
2: Il n'y a pas de hasard, c'est bien ce qu'on se dit. Tiens, il y a un autre lieu que j'ai repéré, c'est Chasse-Neuil du Poitou. Alors là, vous dites, où est-ce qu'on m'emmène?
3: Je chasse l'œil.
2: Oh, je vais pas vous faire l'engueulant longtemps. C'est le Futuroscope.
3: Ah, mais oui.
2: Vous avez prêté votre voix à une attraction Futuroscope. C'est génial. Oui.
3: Et c'était super. En plus, c'était pour une animation qui a duré quand même quelques années sur l'évolution. Ah. Voilà. Pour expliquer les grands principes de l'évolution.
2: De toute façon, vous êtes énormément diversifié. Je pourrais citer un jeu d'aventure que vous avez fait au Mexique, Mission Millennium, Enquête d'archéologie, ça c'était une émission qui était consacrée à Nefertiti, vous êtes un des premiers d'ailleurs à l'avoir fait. Et puis en mars 2020, je ne dis pas que vous avez la bonne idée, parce que le moment s'y prête pas, mais en tous les cas, vous avez raison de le faire en pleine pandémie du Covid, sur France 2 dans un premier temps. Il y a un lieu qui est plutôt intéressant et que vous allez tenter de vulgariser, de nous expliquer, c'est l'Institut Pasteur.
3: Oui.
2: Vous y rendez et vous expliquez ce qui est en train de se passer.
3: Oui, j'explique ce qu'est un vaccin et à quoi pourrait ressembler le futur vaccin contre la Covid-19. C'est début mars, on n'est pas encore confiné. Et là, plusieurs chercheurs m'expliquent qu'on sait très bien lutter contre ce virus. On a déjà le principe pour fabriquer un vaccin.
2: Je vous parle de ça non pas pour s'y arrêter, mais juste pour dire que c'est aussi un peu à ce moment-là que vous venez youtubeur, que vous vous installez sur les réseaux sociaux, sur Instagram, vous vulgarisez une fois encore ce qui pour nous est un peu flou. Et du coup, alors aujourd'hui, vous cumulez des millions d'abonnés avec Épicurien, on pourra en parler. Épicurieux, vous voyez, je me suis fait avoir. C'est parce que vous avez donné tout ça à la France, que vous êtes officier de l'Ordre National du Mérite et chevalier de la Légion d'honneur, Jamy Gourmaud.
3: Je ne sais pas pourquoi, vous savez, c'est une distinction, deux distinctions qu'on m'a remises, peut-être parce que finalement tout ce que j'ai expliqué, raconté a été beaucoup utilisé dans les écoles, en dehors des écoles aussi. Voilà, donc je le prends comme ça.
2: Je ne suis pas surpris qu'une école porte votre nom un jour.
3: Il n'y a pas d'école, mais il y a un petit chemin. Et ça, c'est merveilleux.
2: Pas vrai. Il est où?
3: Il est dans une petite ville qui s'appelle Paradou.
2: Et qui est où?
3: Dans les Bouches-du-Rhône.
2: Mais alors pourquoi?
3: Les élèves, à un moment donné, il y a eu l'école a été rénovée et puis ils ont fait un petit chemin d'accès à l'école depuis un autre quartier du village. Et puis il a fallu donner un nom à ce chemin. Et ce sont les élèves qui ont choisi de l'appeler le chemin de Jamy.
2: C'est extraordinaire ça. Alors vous me permettez justement de parler des enfants, parce que l'avenir de nos enfants, Jamy, c'est l'une des thématiques de la grande consultation Dites-le ici, menée par Odoxa, une initiative qui vise à donner la parole aux Français partout sur le territoire pour identifier leurs priorités, leurs attentes, leurs espoirs, en vue du prochain mandat présidentiel. ICI a installé des isoloirs un peu partout en France. Si vous voulez savoir où ils sont, vous allez sur ici.fr et vous pouvez vous exprimer. On se rend compte que 9 Français sur 10 comprennent que l'on puisse ne pas vouloir d'enfants dans le monde actuel, à cause du coût de la vie, de la montée de l'individualisme, du dérèglement climatique, les Français se montrent plutôt inquiets pour l'avenir de leurs enfants. Vos enfants sont plus âgés, mais est-ce que vous partagez cette inquiétude?
3: Je peux la comprendre, mais j'ai du mal à la partager, parce qu'un enfant, la venue d'un enfant, c'est probablement la plus belle chose que j'ai vécue dans ma vie. Et se priver de la venue d'un ou de plusieurs enfants, c'est se priver d'un bonheur qui est indescriptible. Et attention à ne pas le regretter. On connaît tous des couples qui rêvent d'avoir un enfant, qui luttent pour avoir un enfant, pour goûter ce bonheur, de voir pousser ses enfants, de leur apprendre, de les faire rentrer dans la vie.
2: Ouais.
3: Alors certes, je sais que l'ambiance n'est pas extraordinaire, mais il va bien falloir des gens, du monde, pour que cette ambiance redevienne agréable. Et sans enfants, je ne vois pas comment faire.
2: Les Alpes,
3: oui,
2: découvert récemment.
3: découvert il y a une vingtaine d'années grâce à un ami. Et il me fait découvrir cette région, ces montagnes qui sont dans le prolongement du Vercors, une montagne calcaire. On est au bord de la Camargue, les Alpilles, c'est vraiment un petit massif montagneux qui fait le joint entre la Camargue et la Drôme. Oui. Voilà. Donc c'est quelque chose de très particulier. Moi, ça me fait toujours penser à un jardin japonais, parce qu'on a cette structure calcaire là qui s'adresse. Ça ressemble à une montagne, mais c'est tout petit. C'est 496, ça culmine à 496 mètres de hauteur. Donc c'est vraiment minuscule. Et puis

0: lumière, un ciel. Vous savez, un ciel d'un bleu très particulier. C'est Van Gogh qui avait décrit ce bleu. Il parlait de bleu cobalt. Et c'est vraiment un bleu très particulier. Moi, il m'arrive, mais t'as encore arrivé il y a quelques jours, d'être allongé, de regarder ce ciel et de mesurer la profondeur de ce bleu.
1: Ce bleu, je le vois aux couleurs de la radio aujourd'hui. Je le vois aussi à la une de cet almanach. Ça, c'est pour que nos auditeurs se rendent compte qu'on a, c'est pas un livre de poche. Il y a du pavé.
0: Faut des rangs de poche.
1: Je l'ai pas vivé. Toute une année avec Jamie, on en apprend tous les jours. C'est sorti vendredi dernier chez Nathan. Alors encore une fois, voilà, c'est un document qui est super intéressant. 1500 articles inédits. C'est gourmand. Hein. Il y a plus de 1000 photos. C'est colossal ce travail.
0: Oui. C'est presque 2 ans de travail. L'écriture de cet almanach, d'abord choisir les sujets, choisir les thématiques, et puis dans chaque thématique choisir les 3 ou 4 sujets. Alors on peut se dire bah oui, mais autour d'une thématique c'est facile de trouver 3 ou 4 ouvertures. Ben il faut que les ouvertures soient attrayantes, parce que chaque article doit être agréable à lire, doit être surprenant, doit émerveiller. On doit aussi apprendre peut-être sans vraiment s'en rendre compte. C'est vraiment le genre d'ouvrage, moi je dis, c'est un bouquin, on le pose sur la table du salon et puis on le feuillette quand on en a envie.
1: C'est exactement ça. Hein. Alors, en plus de ça, vous y ajoutez des témoignages de femmes, d'hommes, je crois qu'ils sont une dizaine, vous allez pouvoir en citer quelques-uns, qui apportent aussi leur regard particulier.
0: Oui, alors ça, c'est la particularité de ce nouvel almanach, parce que c'est le troisième almanach. Chaque mois démarre par l'interview d'une personnalité que je trouve structurante.
1: Alors il y a qui ?
0: Alors il y a Eric Orsena, il y a Marc Lévy, il y a Isabelle Nanty.
1: Exact.
0: Il y a Yasmina Belkaïd, la directrice de l'Institut Pasteur. Il y a Marc-André Sellos, qui est biologiste au Muséum National d'Histoire Naturelle. Des gens qui viennent nous raconter leur rapport au savoir et à la connaissance. J'avais envie de leur témoignage parce que on a beaucoup parlé il y a quelques jours du rapport PISA. Et ces témoignages de personnalités viennent tous nous dire le bonheur qu'ils ont eu à apprendre, à découvrir. Et moi, c'est ce qui me fait le plus de mal quand je vois les résultats de ce rapport PISA, c'est se dire que autant d'adolescents passent à côté de ce plaisir que peut générer la culture générale.
1: Et au-delà de ça, on va découvrir vos coups de cœur à vous dans ce troisième almanach, les inventions du concours Lépine qui vous touchent, vos papillons préférés par exemple, on va découvrir vos tops, depuis quand va-t-on à la piscine, la guerre des gaufres, depuis quand va-t-on dans un isoloir, tiens on en parlait à l'instant, il y a plein de questions comme ça, pourquoi l'aérotrain n'a pas vu le jour, c'est très illustré, je l'ai dit, tiens je pourrais m'arrêter au 17 janvier, tout à fait par hasard, puisque vous êtes né le 17 janvier, et là on pourra découvrir, depuis quand on fête nos anniversaires, pourquoi les bougies magiques se rallument-elles?
0: Absolument.
1: C'est génial, je vous dis pas, je veux pas spoiler, mais ça on le découvre. Ou encore la taurine, que l'on utilise, en tous les cas que l'on consomme, qui est dans nos cellules, et qui nous empêche de vieillir. C'est génial. Merci beaucoup, Jamie Gaumont. On pourra en parler longtemps. Vous êtes un épicurieux, je l'ai dit. Ça, c'est aussi une plateforme que vous avez créée avec des millions d'abonnés, on l'a dit. Alors, on consacrera peut-être une autre émission pour en parler.
0: Why not?
1: Toute une année avec Jamie, on en apprend tous les jours. Troisième almanach, publié vendredi chez Nathan. Le livre qui est sorti en avril, on peut redonner son titre.
0: Les ailes de la forêt, chez Albin Michel.
1: Ça, si vous ne l'avez
0: ça,
1: pas
0: c'est
1: vu.
0: Ça, c'est un roman.
1: Ça, c'est un roman, effectivement, que vous pouvez aussi vous le procurer. J'étais ravi de cette balade. Il y a encore plein de chapitres qu'on n'a pas eu le temps d'ouvrir. Vous reviendrez?
0: Ah oui. Ben c'est comme ça, hein, puisque dès qu'on s'intéresse à la vie de quelqu'un, il y a forcément plusieurs chapitres.
1: Alors, à vite pour le prochain. Merci Jamie Gaumont d'être venu sur ICI.
0: Merci beaucoup Eric.
1: ICI.fr pour écouter l'émission. On se donne rendez-vous demain avec un autre parcours, un autre voyage et un autre invité. Portez-vous bien, salut. 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
1: Avec ce souvenir de 1974, signé Michel Jonas, dites-moi sur votre radio ici.

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1: Passez une excellente soirée. Vous écoutez ici, il est 21h. Laurent Petit-Guillaume pour 100% années 80. Salut et belle soirée.
2: Bonsoir à tous. Bienvenue si vous nous rejoignez à l'instant. Que les choses soient claires jusqu'à 22h. On remonte le temps en musique. C'est du 100% années 80. Et ça commence comme ça.

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1: Ah, pas facile d'être le fils d'eux. En plus, David, lui, il avait la double peine. Père et mère, ultra star. Mais quand la passion et les talents sont là, on peut se faire un prénom et tracer sa propre route. Ce high l'a installé en haut des classements, c'était en 1988. Autre exemple de fils d'eux qui a réussi à se faire un nom. Rockwell, fils du créateur du label américain La Motown, son père ne voulait pas qu'il chante. Il a quand même été numéro 1 en 83 avec Somebody's Watching Me.

Good, c'était Nick Kershaw. Premier succès pour ce jeune anglais au look inimitable. Ah bah oui, on est en 1984. Alors là, il faut de la chemise couleur éclatante, un brushing bien gonflé. N'empêche que ce Wouldn't It Be Good est devenu un classique. Et encore aujourd'hui, Nick Kershaw se produit à travers le monde, souvent à l'occasion de festivals années 80, aux côtés des Bananarama ou de Human League. Allez, revenons à la chanson française avec un titre paru quelques semaines après la disparition de Daniel Balavoine. Aimer est plus fort que d'être aimé. C'était en 1986.

0: in the Heat of the Night. Véritable légende en Allemagne où elle continue à se produire très souvent, Sandra, c'est plus de 30 millions de disques vendus pendant la décennie des 80. Dans les années 90, elle participera même au projet Enigma créé par son mari Michael Cretu, qui écrivit la plupart de ses tubes, dont ce Heat of the Night. Dans un instant, place au Culture Club, Do You Really Want to Hurt Me, juste après ça.
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0: Soul Project, c'était High in the Sky.
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0: Le plus grand succès de ce groupe britannique sorti en 1982. Tiens, allez, on en profite. Petits repères historiques. 1982, c'est le premier Champs-Élysées de Michel Drucker sur Antenne 2 en direct du pavillon Baltar. Et ce soir-là, il reçoit Michel Sardou, Alain Souchon, un jeune groupe Police et l'actrice italienne Ornella Muti. Évidemment, Michel explose les compteurs des audiences. On revient à la musique tout de suite. Freddie Mercury, The Great Pretender.

Toto, c'était Africa. Et c'est après avoir regardé un documentaire à la télé sur le continent africain que David Paige, du groupe Toto, écrit ce texte. Et quant à la musique, il explique qu'elle est arrivée toute seule, comme si Dieu le guidait, en 10 minutes. Résultat, tube mondial en 82. Alors lui, quand il décrit et chante les paysages, les pays, c'est qu'il y est vraiment allé. Il ne triche pas. Bernard Lavilliers, il est toujours on the road again.

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1: Des tubes, des anecdotes sur les années 80. Allez, je vous promets, j'en ai d'autres en réserve. On se retrouve du coup demain dès 21h. Dans un instant, place à 100% chansons françaises. Belle fin de journée avec ici votre radio. Il est 22h.
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3: Avec Louxor J'adore, Philippe Catherine rend un hommage improbable au DJ de son adolescence en Vendée.
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3: C'est le tube le plus déjanté de 2005. Sa source d'inspiration, un type qui, au club Le Louxor à Clisson, coupait brutalement le son en plein milieu des morceaux pour énerver la foule. Philippe Catherine en tire un gimmick légendaire basé sur la frustration. Résultat, un hymne absurde et jubilatoire qui a fait danser la France entière en criant « Et je coupe le son !» Moi maintenant, je suis au regret de vous dire que je coupe vraiment le son.
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Ouais, regarde, on essaye.

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3: C'est l'un des plus grands succès de 1985. Et pourtant, Jean-Jacques Goldman a failli jeter à la poubelle le titre « Je marche seul ».
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3: Jean-Jacques Goldman n'était pas satisfait du rendu. Perfectionniste à l'extrême, il écrit 10 versions avant de capturer ce moment de trop-plein où l'on claque la porte pour retrouver la paix.

0: une balade urbaine, cette chanson devient sa déclaration d'indépendance. Une manière de dire qu'au sommet de la gloire, il garde sa liberté intérieure. Un exutoire devenu un hymne à la solitude choisie.
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2: On prend de l'altitude pour découvrir la ferme du Pré de Mazan et ses vaches laitières qui pèsent paisiblement sur une quarantaine d'hectares au Croult-Géoran, dans la région des sucs volcaniques de la montagne ardéchoise. François et Camille ont choisi la monotraite pour concilier vie à la ferme et vie familiale, car pour Camille, originaire de la région parisienne, ce choix d'élevage lui a permis de vivre son rêve, s'installer près des volcans avec des vaches.
3: Tiens, salut ma mère, elle est magnifique, hein.
4: Ouais, c'est la plus grande.
3: Rutabaga, c'est son nom.
4: Rutabaga, ouais, c'est une croisée Montbéliard et Vosgien. On a fait quelques croisements pour avoir un peu plus de rusticité sur le troupeau, parce que comme on essayait d'avoir toutes les vaches qui veulent au même moment, on avait besoin qu'elles soient très fertiles. Et en fait, on se rend compte qu'en faisant de la monotraite, finalement, elles sont aussi fertiles les unes que les autres, parce qu'on leur tire pas sur la couenne, quoi.
3: La monotraite, c'est une traite une fois par jour.
4: Alors, on peut le faire que pendant un certain temps de la saison. Au départ, on traisait deux fois par jour jusqu'au mois de juillet. Et quand l'herbe était plus dure, on passait en monotraite jusqu'à la fin de la saison. Et depuis qu'on a un petit garçon, depuis qu'on a des enfants en fait, depuis qu'on a eu le deuxième petit garçon, on est passé en monotraite intégrale, on dit intégrale parce que du début à la fin de la lactation, on traite qu'une fois par jour.
3: Toi, tu as toujours rêvé d'habiter près des volcans.
4: Oui, alors quand j'ai fini le lycée, je suis rentrée en classe préparatoire à Paris et j'ai étudié la géographie comme matière principale. Et j'ai étudié une des premières cartes que j'ai commentées. Je faisais des commentaires de cartes à l'époque. C'était la carte du monastère sur Gazeille et autour, il y avait tous ces petits ronds. Et donc, j'ai appris que c'était des volcans, des sucs. Donc, pour faire mon commentaire de cartes, j'avais 48 heures pour le préparer. J'ai dû lire beaucoup de choses sur le secteur. Donc, j'ai appris l'existence de la burle, des congères, de la forte exode rurale qu'il y avait eu ici. J'avais toujours dit que je viendrais vers 40 ans m'installer sur le montagne ardéchoise avec deux vaches pour faire ma deuxième partie de vie ici. Puis finalement, je suis arrivée un peu plus tôt.
3: Et puis la monotraite, ça te permet aussi d'avoir plus de temps. Ça vous permet, avec François, d'avoir plus de temps pour les enfants, pour tout.
4: Et bah oui, quand on a fini la traite et la fromagerie, on a du temps pour faire tous les autres travaux de la ferme. Les réparations, les clôtures, d'autres travaux qu'il peut y avoir sur la ferme. Et puis aussi, on n'a pas l'astreinte. Donc on peut aussi prendre du temps pour nous, sortir avec les enfants l'après-midi. Le soir, on n'a aucune contrainte horaire sur la fin de la journée, à part le coucher des enfants. Et donc voilà. Moi, je pense que si j'avais pas fait la monotraite, j'aurais pas réussi à tenir le coup en faisant la traite deux fois par jour toute l'année.
2: Un bel exemple pour concilier, je trouve, l'utile à l'agréable. Je vous ai mis des photos pour illustrer ce bonheur. C'est sur notre site internet à la rubrique « Gens d'ici ».
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5: Vous passez sans doute devant pour aller faire les emplettes à Bourganeuf, le pôle des énergies. Ce musée raconte comment l'électricité est arrivée ici en 1886. Mais c'était quoi avant ?
6: Lucie de Royer-Dupré. Avant le pôle des énergies, ce bâtiment, il accueillait le musée de l'électrification de Bourganeuf, qui était un musée très technique, sur l'électricité, sur l'électrification vraiment de Bourganeuf, comment l'électricité est arrivée, sous quelle technique, les rebondissements, etc. Et puis, je crois qu'il y avait aussi toute une partie sur l'hydroélectricité, le fonctionnement des barrages. Je sais qu'il y a eu une manufacture dans le bâtiment juste là à côté. Donc, il y avait des tapisseries d'Aubusson faites à Bourganeuf. C'est vraiment intéressant, en fait. Même si, voilà, en général, l'histoire industrielle, on peut trouver ça un peu barbant. Et en fait, c'est vraiment intéressant de voir comment l'histoire du pays s'imbrique dedans. Et voilà.
7: Marie-Hélène Pougé-Chauva. Le pôle des énergies a été inauguré en 2022. Vous voyez, il est tout neuf.
5: Sur cette photo en noir et blanc là que vous nous montrez, cette photo qui date de
7: 79 exactement.
5: Manufacture
7: de tapisserie Coupé. Ça a été une très grande manufacture de tapisserie d'Aubusson, hein, de la Savonnerie, qui a été créée en 1909. Bien sûr, on était estampillé Aubusson ici, mais il y avait une vraie entreprise de tapisserie internationalement connue, Coupé, puisque c'est eux qui ont fait les tapis du Normandie, le grand paquebot, y compris une tapisserie dans l'Empire State Building à New York.
5: Pourquoi pas un musée aussi de la tapisserie ?
7: On ne peut pas parler à la place des élus de l'époque, mais vraisemblablement, on s'est mis à reparler. Ces événements fabuleux pour Bourganeuf sont ressortis, et donc les élus de l'époque ont dû se dire c'est le moment de faire un musée de l'électrification. Tout a été refait, on a gardé les quatre murs et le toit, c'est tout.
5: Donc on voit pas de il n'y a pas de tapisserie cachée sous nos pattes.
7: Et non, et puis les tapisseries, elles avaient toutes été vendues, et une grosse partie des cartons ont été donnés à la Cité internationale de la tapisserie.
5: Comme nous l'indique Marie-Hélène, rendez-vous à Bourganeuf pour en savoir plus sur l'histoire de l'électricité, et rendez-vous à Aubusson pour connaître l'histoire de la tapisserie.
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11: Quelqu'un ajoute le mot cluc. Ça veut dire lunettes. Ken R. Maynat, qui me disait tout ce thème d'un débat à mi-H. Quand j'étais petit, on me disait toujours d'enlever mes lunettes avant de faire le sport. Et un jour, Udi n'est pas tiré de la mi-H. Je ne les ai pas enlevées. Et Balou qui m'a essayé d'arriver à ce handicap. Et ma H. qui s'est sous une copate. Il y a eu un ballon qui est arrivé dans ma tête.

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1: Là, on est vraiment dans l'ambiance. Hein. Voilà. Pour découvrir...
2: Ça, c'est par là.
1: Oh ! Bonjour ! Donc là, parmi les bruits que vous entendez, on est vraiment dans l'ambiance du début de vinification dans un domaine viticole en Bourgogne. Alors, Nathan Drouin, on est chez vous et on est un petit peu pas chez vous.
3: Exactement, ouais. On est chez Vincent Girardin. Donc au 5 impasse des Lampones à Meursault, et donc j'ai la chance de pouvoir vinifier ici dans cet espace chez du coup mon patron.
1: Toi, t'as été mis en tonneau déjà?
3: Oui, tout à fait.
1: De ce millésime 2025?
3: Exactement. Pour l'instant, seuls les aligotés sont en fermentation. Et les Saint-Romains et les Haussé-du-Reste, qui ont été récoltés un petit peu après, et ben eux ne sont pas encore partis en fermentation. Ah. Ils sont en demi-mue en fait. Mmh. C'est pas la pièce traditionnelle bourguignonne, mais c'est des fûts de 500 litres. Pour pas justement marquer trop le vin et donc avoir vraiment la fraîcheur de la ligotée, sur ce que je recherche.
1: Le fait d'avoir son petit rond de serviette...
3: Oui.
1: Dans un domaine a priori assez gigantesque, hein, parce que là on est vraiment dans une forêt de tonneaux.
3: On est bien équipé, et c'est ça la chance.
1: C'est ça en fait, voilà, parce que le fait de démarrer une activité viticole aujourd'hui en Bourgogne, ça vous aurait demandé des millions d'euros, j'imagine.
3: Oui, beaucoup d'investisseurs, beaucoup d'investissements de ma part aussi. Et donc là, c'est vrai que j'ai la chance d'avoir les vignes et de me consacrer aux vignes et d'avoir cette partie-là pour vinifier. Donc oui, très chanceux et très reconnaissant aussi.
1: Est-ce que d'un point de vue organisation, ça ne doit pas forcément être facile non plus? Je me dis, vous partagez quoi? Un calendrier, un tableau Excel sur « Attendez, je viens bosser tel jour pour moi, je viens bosser tel jour pour le domaine ?»
3: Non, je travaille au domaine et puis le soir, je fais mes petites cuvées et ou le matin en arrivant, je m'organise comme ça. Ou entre midi et deux aussi.
1: Sur vos temps de pause?
3: Exactement.
4: Vigneron pour son domaine en dehors de ses horaires de travail, dans un autre domaine viticole, c'est le quotidien de Nathan à Meursault. 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
5: Bonjour, je me présente, Pascal, j'ai 63 ans, j'habite à Bardos.
6: Bonjour Pascal, vous nous recevez chez vous, où il y a beaucoup d'amour, mais un amour qui se mesure avec de la patience, de la constance et de la présence. Vous pouvez nous expliquer pourquoi?
5: Pourquoi? Je m'occupe de ma femme, c'est tout. J'essaie le mieux possible de m'occuper d'elle.
6: Et qu'est-ce qu'elle a votre femme?
5: Un Alzheimer précoce qui ont détecté à 58 ans.
6: Quand on a le diagnostic qui arrive, qu'est-ce qui se passe dans sa tête?
5: On va dire que la Terre s'arrête de tourner, on sait pas trop où on va, qu'est-ce qui nous arrive. Pour notre cas, après ça, on est resté sur ce sujet-là pendant 2 ans tout seul. Et ensuite, j'ai appelé France Alzheimer à Pays Basque. Enfin, l'union fait la force, on est plus costaud à plusieurs. C'est moins compliqué, si je peux dire.
6: C'était quoi votre vie avant avec Marie-Rose, donc votre épouse?
5: Bon, on travaillait comme tout le monde. Hein. On était, après, dès qu'on avait un moment de libre, on essayait de sortir. Les vacances ont bougé beaucoup plus. Maintenant, tout est devenu plus compliqué.
6: Aujourd'hui, 5 ans après la découverte de cet Alzheimer, l'autonomie de Marie-Rose, c'est quoi?
5: Ben, si elle est toute seule, elle boit pas, elle mange pas, elle regarde la télé. Et...
6: Comment on tient?
5: Alors, un mystère, je sais pas comment je tiens. Bon, après, j'ai des cachets hein, pour tenir un peu. Après, c'est dur, c'est pas tous les jours comme ça. Il y a des jours où c'est plus compliqué que d'autres. Il y a des jours, on m'a dit que j'étais humain, que j'en ai marre aussi, que je voudrais tout arrêter. Donc, on m'a dit que c'était normal. Après, honnêtement, je fais ce que je peux. Mais je peux parler du ménage, je fais le ménage, je fais des fois j'en ai marre, c'est pas que j'en ai marre, c'est que je m'assois et puis j'attends que le temps y passe.
6: Oui.
5: C'est plus un regret de la vie d'avant. C'est plus ça que je pense que c'est ça le plus dur. Enfin, alors c'est pas par jalousie, c'est la vie des autres, la vie des autres couples. Puis pourquoi elle? J'ai pas dit qu'il faut que ça soit pour les autres.
6: Non, bien sûr.
5: Mais pourquoi elle? Ça, si un jour quelqu'un peut me répondre, il est le bienvenu. Je voudrais qu'elle redevienne comme avant. Mais quitte à ce qu'elle m'engueule souvent, mais qu'elle revienne comme avant.
6: Vous m'avez dit qu'il y avait des amis qui vous ont tourné le dos.
5: Alors je sais pas si on peut appeler ça amis. Je pense que ça s'attrape pas. Je me demande si même des fois quand dans un couple il y a quelqu'un qui est malade, ça serait bien d'aller les voir. Discuter même de temps en temps, ça fait du bien pour pour les deux, hein. Aussi bien les dents que les dés. Hein.
6: Ça vous a changé justement cette maladie de votre épouse?
5: On est plus humble. Ouais. Après, je reste quand même une personne, donc je peux m'énerver en voiture ou quoi que ce soit. Peut-être que je me défoule ailleurs. Mais après, on reste plus humble. On comprend mieux certains.
6: Qui viennent d'entendre, enfin d'apprendre l'Alzheimer d'un proche, qu'est-ce que vous pourriez leur dire?
5: Ils sont pas tout seuls, qu'ils prennent contact avec une association France Alzheimer. Bon, je pense qu'il y en a dans tous les départements. Faut aller chercher de l'aide. Faut pas rester tout seul, parce que je pense que s'il y a de pire.
6: Qu'est-ce que je peux vous souhaiter, Pascal?
5: Je sais pas, honnêtement, je sais pas. Si vous pouvez me rendre ma femme.
6: Merci beaucoup, Pascal.
5: Merci, au revoir.
6: Belle journée.
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4: Eh bien, on va commencer avec les paroles d'une chanson portugaise, Uma Casa Portuguesa, com certeza, é com certeza, Uma Casa Portuguesa.

0: Fernando Pereira, bonjour.
1: Bonjour.
0: Devrais-je dire bon dia?
1: Muito bom dia.
0: Bon dia, bon, c'est un bain. C'est un titre que vous connaissez par cœur, comme
1: forcément,
0: tous les Portugais, j'ai envie de
1: forcément,
0: dire.
1: Forcément, c'est l'hymne d'une vie portugaise, quoi. C'est du bonheur, c'est de la joie, c'est de la musique et de la fraternité entre les gens, c'est ça qui est important.
0: Vous aviez 5 ans quand vous avez posé les pieds pour la première fois en France, issu de l'immigration portugaise des années 60.
1: On a passé 2 années difficiles entre 66 et 68.
0: Pour quelle raison?
1: Parce que j'avais un père qui était généreux, qui était ouvert aux autres, donc il est arrivé en France en 66 pour venir nous chercher quelques semaines après. Mais bon, il a mis 2 ans quand même. Hein,
0: que, il s'est perdu en route.
1: Il a oublié qu'il y avait femme et enfant, et donc s'est débrouillé. Ma mère s'est débrouillée parce que moi j'avais que 5 ans.
0: Donc vous avez souffert de ça
1: énormément,
0: forcément.
1: Énormément. Quand on allait ramasser déplacer des fruits d'un endroit à l'autre.
0: Hein, déplacer des fruits, c'est joliment dit.
1: Mais si on se faisait prendre, on prenait une raquette monumentale. C'était encore sous le régime Salazar. Chasser les moineaux, on les attrapait comme on pouvait.
0: Vous avez des souvenirs encore là aujourd'hui, Fernando, de ça?
1: Ah ben forcément, parce que c'est marquant. Hein. Quand vous avez faim, mais c'est un truc de dingue. Mmh. Vous pensez qu'à ça?
0: C'était une obsession.
1: Exactement. Manger les jeunes pousses de vigne, les pousses de rosier, ce qu'on pouvait, vraiment.
0: Et donc le papa, lui, il était en France, il découvrait France, une nouvelle vie. Il ne vous envoyait même pas un petit peu d'argent pour subvenir aux besoins de la famille.
1: Non. Pris de remords quand même, en 68, il est venu nous le chercher. Parce qu'il est arrivé, bon, il voulait un peu se racheter avec des bonbons, tout un tas de bazar. On n'avait jamais vu des bonbons de notre vie, nous. Mmh. Et on disait à ma mère, va dire au monsieur qu'il me donne encore un petit peu de bonbons.
0: Et oui, le monsieur, forcément.
1: On ne connaissait pas.
0: Et oui, oui, ouais. C'était pas pour vous, votre papa.
1: Non, voilà, c'est ça.
0: Et donc, vous êtes enfin arrivé en France, 2 ans après lui.
1: Oui, à Langlade, petit village au-dessus de Vic-le-Comte. On regarde autour de nous, il n'y avait pas de murs dans les vergers, il y avait des fruits partout, c'était en septembre, des fruits partout.
0: L'abondance de fruits, quelle merveille.
1: C'est incroyable, on a des yeux grands ouverts, on voit des vaches, mais énormes. Parce qu'au Portugal, la peau et les os. Les vaches étaient d'en près à côté à 50 mètres. On se glisse sous les vaches et on buvait le lait comme ça.
0: Non.
1: Les gens sont tous sortis, ils ont dit, c'est quoi ces sauvages?
0: C'était la faim, c'était l'envie, la gourmandise.
1: Oui, c'était la gourmandise, c'était profiter du moment parce qu'on ne sait pas si ça va durer. Quoi.
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1: Un début de conversation pour vous aider dans l'apprentissage de la langue bretonne aujourd'hui et puis après un nom de famille qui permet de faire front.
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1: Alors, c'est pas évident d'apprendre la langue à la radio. J'essaie de vous donner quelques clés chaque jour, mais pour ça encore faut-il être à l'heure pour écouter les chroniques. Donc, pour ne pas rater l'heure, il y a une question que vous devez connaître. Une phrase. Pédéré. Je suis sympa, c'est une phrase courte. Trois mots. Pédéré. Et, ou éo, si vous voulez, c'est facile à traduire, c'est « quelle heure est-il ?» Ped, c'est un mot interrogatif qui signifie combien ? Ped, à retenir évidemment, ça sert dans plein d'utilisations. Ped heure, quelle heure ? Et à la fin, éo, c'est une des formes du verbe « être » en breton conjugué. Ped heure, éo, ped heure, quelle heure est-il ? Retenir cette phrase vous permettra de ne jamais rater vos rendez-vous de toutes sortes et surtout vos rendez-vous radiophoniques. Peder et O, quelle heure est-il ? Alors pour répondre s'il est midi par exemple, bah vous répondrez Christeis et O. Midi, il est. Et on n'oublie pas le verbe à la phrase, on ne dit pas juste Christeis, on dit Christeis et O. Peder et O, quelle heure est-il ? Christeis et O. Il est midi. Bon, dites pas ça une autre heure qu'à midi, ça marchera moins bien.
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1: Et un patronyme frontal aujourd'hui, ou un nom qui fait front, comme je vous le disais, ou même plusieurs, Taldir ou Talourne. Deux mots commençant avec le préfixe tal, T-A-L. Et tal, qui n'est pas la chanteuse en breton, a plusieurs sens. En premier, c'est le front humain, évidemment, tal, antal, le front, tal, antal et begarpen, le front en haut de la tête. C'est mieux s'il est là, d'ailleurs. Et donc, si votre nom de famille est Taldir ou Talouarn, eh bien, mieux vaut ne pas donner de coup de tête au risque de casser celle d'en face, car Taldir veut littéralement dire front d'acier, rien que ça. Et Talouarn, c'est pas en reste non plus, Talouarn, c'est le front de fer. Alors, encore un nom ramenant une époque où les hommes se faisaient remarquer sur les champs de bataille ou dans les mêlées. Et les Taldir ou Talouarn étaient visiblement pas mauvais pour donner ou amortir les coups. Pas une raison pour faire pareil. Moi, je vous dis à demain, même heure.
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3: Il est presque 7h40, l'heure de la nécessaire minute comptoise d'Arnaud Fromage, que je ne vois pas pour l'instant. Arnaud, vous êtes là ? Je vous sors du lit, là, il faut vous réveiller maintenant, hein. c'est l'heure de la chronique, là.
4: Vabandoust, et Untnegin. Pardon, je rêvais. Puis c'était très bizarre, parce que dans mon rêve, je parlais super bien estonien. Bon, je sais pas si ça vous est déjà arrivé, mais il paraît que c'est pas si rare de rêver dans une langue qui n'est pas la nôtre, voire même d'une langue que vous ne connaissez pas du tout, comme moi avec l'estonien. Et ça porte un nom, d'ailleurs, ça s'appelle la xénoglossie. Et sur le site de Babel, l'un des sites qui propose des cours de langue en ligne, eh bien j'ai trouvé un article à ce propos. Alors, il y a plusieurs types de xénoglossie. L'article prend l'exemple de quelqu'un qui avait reconnu de l'hébreu dans son rêve, mais en cherchant bien, il s'était souvenu qu'il avait fait quelques cours d'hébreu quand il avait 13 ans, et que c'était probablement de là que ça remontait. Mais il est tout à fait possible de rêver dans une langue qu'on ne connaît pas du tout. Notez qu'on peut aussi penser que c'est cette langue-là, alors qu'il n'y a pas un mot qui est bon, c'est juste nous qui inventons un charabia en se disant que ça doit être du malgache ou du portugais.
3: Mais il y a aussi des cas cliniques beaucoup plus rares et plus impressionnants, hein.
4: Oui, qui se déclenche généralement après un accident grave ou un AVC. Par exemple, en 2015, en Chine, une ancienne prof d'anglais retraitée, âgée de 94 ans, est victime d'un AVC. À son réveil, après 2 semaines de coma, elle a totalement oublié le mandarin, sa langue maternelle, et ne parle désormais plus qu'anglais, qu'elle n'avait plus pratiqué depuis 30 ans. Autre cas, et cette fois c'est l'inverse, ça se passe en Australie, un jeune homme de 21 ans, victime d'un accident de la route, se réveille à l'hôpital en étant totalement incapable de parler anglais. Il ne se souvient quelques années avant. Détail amusant, il est par la suite allé en Chine, où il est devenu présentateur d'une émission de télé sur place. C'est dire son niveau.
3: Ah bah dis donc, mais Arnaud, il y a une explication rationnelle à ça ?
5: Pour le cas des rêves, l'explication la plus plausible, c'est que le subconscient aurait retenu quelques bribes d'une langue sans qu'on s'en soit vraiment rendu compte consciemment. De quoi appeler Freud au secours. Pour les cas cliniques de gens ayant totalement oublié leur langue maternelle après un choc, l'explication se niche dans la latéralisation du cerveau. Et oui, vous n'êtes pas sans savoir qu'on a deux hémisphères là-dessous. Or, notre langue maternelle est stockée dans l'hémisphère gauche du cerveau, quand les langues que nous apprenons par la suite sont stockées, elles, dans l'hémisphère droit. Ainsi, si la partie gauche du cerveau est atteinte par une lésion quelconque, dans certains cas, il est possible d'oublier sa langue maternelle. Vous ne vous souvenez plus alors que de celle qui se trouve stockée dans l'autre hémisphère, l'hémisphère droit qui n'a pas été atteint. Ça reste néanmoins fascinant et impressionnant, heureusement que c'est très rare, mais voilà en tout cas un nouveau mystère du cerveau résolu, et sur ce, moi je vais me recoucher. Allez, Ome Naeme, ça veut dire à demain en estonien.
3: Ah bon, eh bien bonne nuit, j'ai envie de vous dire, hein, Arnaud, ça me donnerait presque envie de bailler, c'est pas très gentil, et j'espère qu'il m'arrivera rien, parce que si je dois parler anglais toute ma vie, autant vous dire que ça va être très difficile, parce que l'hémisphère droit n'a pas retenu grand chose en anglais. La nécessaire minute côtoise, les infos insolites, mais des fois très intéressantes, hein, comme ce matin, à réécouter à tout instant sur l'application ici et puis également sur ici.fr Besançon.
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Fiona, elle a grandi dans les Cévennes d'Ardèche. Après avoir été choriste pour les artistes des années 80, elle poursuit sa carrière avec Baiser Doré.

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2: Bonjour Johan.
3: Salut Manu.
2: Merci de nous recevoir avec un service de céramique.
3: Ah oui, la céramique, c'est quelque chose d'important dans l'histoire de l'art pour moi. Quand ce n'est pas un vase ou une pièce de décoration, c'est usuel. Donc, ouais. Je te présente ce service. C'est un service qu'on n'a pas l'habitude de voir. C'est un service qui a été créé par Robert Picot, qui était un céramiste valoriste extrêmement connu. Robert Picot, il fait partie de l'entourage des Roger Capron, des Jean Marais, des Picasso, de tous ces grands céramistes qui se sont tous installés à un moment au milieu du 20e à Valoris, dans le sud de la France. On le connaît surtout pour ses céramiques, pour ses pichets, tu vois, par exemple celui-là, c'est un pichet aussi de Robert Picot.
2: RP.
3: Et avec RP au fond, eh ben, il n'y a pas de doute, c'est Robert Picot. Robert Picot, très grosse production en vaisselle, en pièces de forme, etc. Il est vraiment connu pour sa vaisselle. Donc là, tu vois, on a un service d'une vingtaine d'assiettes. On a les plats de service, le saladier. La particularité de ce service-là, c'est qu'il n'est pas justement dans les fonds verts comme on connaît chez Picot. Il porte un fond blanc et un décor de fleurs bleues et jaunes.
2: Ouais.
3: Ça, c'est important de le signaler. C'est pas courant. C'est un service qui est très très en vogue. On est vraiment dans la tendance de l'utilisation de la céramique à table, sur les tables aujourd'hui, qu'on utilise tous les jours. Donc c'est quelque chose de très usuel et de très pratique. Je suis très content, j'ai eu la chance de pouvoir l'acquérir dans l'affaire conclue sur le plateau. On a beaucoup de céramique en emporté, boum, je ramène à la maison parce que j'ai envie de proposer cette belle céramique des années 50 à la maison.
2: La valeur.
3: 4 plats de service, un saladier, une vingtaine d'assiettes, on est autour de 700 euros. Affaire conclue, cher monsieur. Bon, tu valides ?
2: Je valide.
3: Allez, c'est parti.
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1: Mais oui, ces toitures typiques que l'on trouve dans de nombreuses régions de France et notamment dans le Val de Serre et la Hague. Leur particularité, ce sont des toitures composées de pierres plates de pays en schiste, des toitures très chères à faire réparer. C'est la raison pour laquelle le château de Vauville a besoin de soutien financier. Je vous propose d'aller dans les combles du château avec Éric Pellerin, son propriétaire. On baisse la tête.
2: Attention la tête. Et bien, c'est juste une chauve-souris.
1: Ah, où ça y est, une chauve-souris?
2: Il y en a une là, il y en a une qui dormait à l'autre palier aussi.
1: Tu vois qu'on la dérange trop. Ah oui,
2: c'est protégé.
3: Ce qui montre aussi que Vauville, c'est bien un lieu aussi de conservation, parce qu'on a dans le jardin plus de 25 espèces d'oiseaux différentes. Dans les combles du château, on a les chauves-souris qui sont protégées. Et on a beaucoup de petits reptiles. On a la mare de Vauville, donc nous, ici, entre les Landes et le jardin, beaucoup de tritons, beaucoup de grenouilles aussi, et pas mal de salamandres aussi dans le jardin.
1: Là, on va passer une toute petite porte. Il y a des araignées. Ah oui, donc là, effectivement, il y a quelques trous dans la toiture.
3: Donc c'est vrai qu'il faut agir. Tout est humide, hein, tout s'effrite. Les chevilles de bois, elles sont plus du tout à 45 degrés.
1: Oui, c'est-à-dire que là, ça risque de tomber aussi.
3: Ah oui, oui, la prochaine tempête, je pense que ça va encore glisser un petit peu. Ce qu'il faut se dire, et c'est toujours ce qui me sauve un petit peu, c'est que cette maison-là, elle existe depuis presque 900 ans. Oui, il y a des...

0: des problèmes de toiture. Maintenant, je suis là pour m'en occuper. Il y a les couvreurs qui interviennent génialement pour venir bâcher dès qu'il y a un problème. Et ça, c'est vrai qu'on est en confiance. La lose de schiste, quand on voit travailler les ouvriers et les couvreurs, c'est incroyable parce qu'ils soigneusement enlèvent chacune des tuiles. Pendant 3 semaines, 1 mois au sol, sous des tentes, ils les retaillent, ils les brossent, ils les toquent comme ça pour voir si la pierre est encore résistante et dure. Ils ont réussi à réutiliser 80% des tuiles qui existaient sur la toiture.
1: Mais je crois que ça se trouve plus de toute façon, ces tuiles.
0: Et non, et les couvreurs du Cotentin essayent de garder, voire de racheter, quand ils sont sur tout leur chantier, des tuiles pour pouvoir les réutiliser sur des monuments historiques comme Vauville.
1: Comment est-ce qu'on peut expliquer ce que c'est que la lauze pour celles et ceux qui ne connaîtraient pas? Comment on peut parler de ces toitures?
0: Les lauzes de schiste, c'est comme si vous aviez des grosses tranches d'un centimètre de pierre bleue, d'une pierre qui était extraite des carrières de Tour-la-Ville à côté de Cherbourg. Et quand on se promène dans Cherbourg, on peut voir le schiste dans la maçonnerie des maisons, aussi bien sur la toiture, mais aussi dans les murs. Donc ça, c'est la partie récente que vous faites cet hiver.
1: Ah oui, effectivement, on voit la différence. Hein. Et alors, il n'y a pas de gouttière?
0: Non, au 15e et au 17e, il n'y a pas de gouttière.
1: Le château de Vauville, première pierre posée au 12e siècle, avec son jardin botanique, son environnement exceptionnel, les dunes, la mare et les landes de Vauville. 80% de sa toiture en lauze de schiste est gravement endommagée, mais on devrait pouvoir remplacer cette toiture grâce à la Fondation du patrimoine, et puis tous les soutiens habituels, la commune, la région, le département et l'État.
2: 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Alors, j'ai testé pour vous un week-end dans les Cévennes. Nous allons dormir dans une yourte. Une escapade insolite et ressourçante, et tout ça à moins de 2 heures de Nîmes. Direction Sumène, au cœur des Cévennes. À notre arrivée, nous avons été accueillis par Emmanuel. C'est la propriétaire d'Escale en Cévennes. L'ambiance est paisible. On entend à peine le chant des oiseaux. Et la surprise, elle a été totale pour les enfants. Dès l'entrée, j'ai été surprise par le confort de cette yourte. On y trouve tout le nécessaire. Et même la connexion 4G. Ceci est un détail qui fait la différence pour 2 ados. Le plus génial pour moi, c'est la vue panoramique sur la nature et les montagnes. Après un bon dodo, le matin, nous avons pris un petit déjeuner sur cette maison. C'était un vrai régal. Cette parenthèse a été une vraie bouffée d'oxygène. Le calme et la beauté du lieu nous ont ressourcés. C'est l'évasion parfaite pour se sentir loin de tout, tout en étant si proche de la maison. Pour découvrir cet endroit unique, rendez-vous chez Escale avec un S, en Cévennes, à Sumène. 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Et pensez à vérifier les disponibilités, car c'est une adresse très très prisée. J'ai testé, j'ai adoré, c'était Delphine. Je vous retrouve très vite pour une nouvelle découverte locale. 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
3: Si le pantalon fait fureur de nos jours chez les filles comme chez les garçons, qu'en est-il de la braie ? B-R-A-I-E. Son ancêtre, le pantalon de l'Antiquité, qui pouvait être serré au niveau des chevilles, serré ou bouffant au niveau des cuisses. La braie a été inventée par les Gaulois. C'est grâce aux Gaulois que les Romains apprirent à connaître la braie. Le mot s'est répandu après dans toutes les langues romanes avant que le personnage de Pantalone de la Commedia dell'arte, le costume du riche Vénitien qui porte un pantalon, ne fasse sensation et répande le mot « pantalon » sur tout le territoire français. Enfin, sauf un territoire qui résiste toujours à l'envahisseur, les pays occitans, où le pantalon se dit toujours, comme les Gaulois, « l'obraille ou l'obraso ». Ne dit-on pas que ce gouya est toujours débraillé ? Cela vient de la même origine, mal pantalonné, mal fagoté. « Tu pouvais pas tourner à mon tata braguette, t'es prise ? » Tu ne peux pas remonter ta braguette, je te prie. Même origine. Oups, Pardon. Année à Diou.
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1: C'est un événement littéraire dont on vous parle dans Toujours à la page, la sortie du nouveau roman de Marion Fayolle, autrice et illustratrice dromardéchoise, plusieurs fois primée au festival d'Angoulême. Marion Fayolle a rencontré l'année dernière un immense succès avec son premier roman poétique et poignant, Du même bois, dans lequel elle évoquait l'histoire d'une ferme ardéchoise, génération après génération. Petit fruit, c'est le nom de ce second titre, est paru chez Gallimard. Et c'est l'histoire d'une femme à qui, mois après mois, la nature refuse d'offrir un enfant. Tandis qu'elle brasse questionnement, chagrin, culpabilité, son mari reste imperméable à ses émotions. Jusqu'au jour où s'impose chez eux un inconnu. Un étranger, un homme qui dit pourtant reconnaître en la femme son amour de jeunesse perdu. D'ailleurs, c'est étrange, ses mains à lui sont de la couleur de la robe de la femme. Et il ne cesse de vouloir la dessiner, la croquer sous tous les angles. En résulte un curieux ballet, un poétique triangle amoureux auquel nous allons assister. Marion Fayolle.
2: Le livre parle en effet du désir d'enfant, même si je pense qu'il parle du désir, du manque, de l'absence, de manière peut-être beaucoup plus large que simplement le manque de l'enfant. En tout cas, cette femme, elle est en proie à une forme d'obsession. Chaque mois, elle a envie d'avoir un bébé dans le ventre et chaque mois, c'est un échec. Et dans son couple vient apparaître une sorte d'étranger. Donc, elle attend un enfant et l'enfant n'arrive pas. Et il y a quelqu'un qui vient se glisser dans leur maison alors même qu'ils essaient de le rejeter. Donc, c'est aussi une sorte d'ambivalence entre ce qu'elle désire et qui vient pas et ce qu'elle rejette et qui vient. Et pour moi, les trois personnages du livre sont tous des personnages qui sont un peu enfermés. Ça m'intéressait d'avoir trois personnages qui finissent par se parler, par quelque chose de commun, et ce commun, je pense qu'il est à la fois la question de l'obsession et la question de l'absence ou du manque ou du fantasme aussi.
1: Il y a quand même quelque chose d'un peu surnaturel qui relève du conte ou de la poésie dans ce que vous écrivez.
2: Quand j'écris, je me sens proche de la poésie plus que du roman d'une certaine façon. Et c'est très important pour moi que l'espace du livre, comme dans l'espace des dessins, soit pas exactement l'espace de la réalité, en tout cas qu'il y ait toujours une part de symbolique ou de surréalisme qui vienne créer un espace qui est celui du livre et qui est un petit peu à côté du réel pour peut-être être plus réel que le réel. Et c'est important pour moi que mes livres contiennent plusieurs discours, enfin qu'en tout cas on puisse les lire, et puis on puisse les relire, et puis encore les relire comme s'il y avait plusieurs couches, et que le lecteur puisse aussi glisser sa propre voix à l'intérieur de ce que je propose.
1: On ne sait précisément où l'action se déroule, ni à quelle époque, mais comme toujours avec Marion Fayolle, la nature est partout. Elle traverse les personnages, et son écriture pose des images, des émotions, un rythme aussi. Elle offre comme un moment en suspens, hors du temps. Marion Fayolle révèle une nouvelle fois que son talent d'écrivaine n'a rien à envier à celui de dessinatrice dans ce petit fruit paru chez Gallimard.
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3: Bonjour.
1: Alors, on est où ici, Philippe?
3: On est sur mon exploitation, dans la miellerie.
1: Ici, à Boulternère.
3: À Boulternère.
1: Et Philippe, vous avez donc une miellerie, vous avez aussi des vergers.
3: Beaucoup de produits différents, on fait des pommes, des amandes, des abricots, du jus de pomme, du nectar.
1: Il me semble que j'ai vu aussi des pieds d'avocat.
3: C'est pas en production.
1: C'est un essai.
3: C'est un essai, on verra si la météo devient un peu plus clémente dans les années à venir.
1: Et là, vous avez donc la mise en pot ici, dans votre miellerie de Boulternère.
3: Je peux même me faire goûter, c'est bon.
1: Ah ben, je veux bien, oui.
3: Je suis déjà très fier de mes abeilles, surtout.
1: Et alors, quel est le miel que vous préférez, vous?
3: Moi, je les aime tous. Après, je sais pas si vous connaissez peut-être des miels un peu particuliers, comme la bruyère calune.
1: Eh ben, allons-y. Très subtil, hein, comme parfum.
3: Oui. C'est un miel qui est très particulier, peu récolté parce qu'il est très difficile à extraire. Et par contre, très prisé dans l'Europe du Nord. Celui-là, il vient de la réserve naturelle de Pie.
1: Donc ça sent très très bon le miel dans la miellerie. On va aller peut-être du côté des pommes. Donc là, Philippe, on se dirige vers votre verger. À notre droite, tous les pommiers.
3: Oui, voilà, différentes variétés. Goldrush, un petit peu de fugit aussi. En fait, si vous voulez, on a mis des pommes qui ne pouvaient pas aller à la montagne. Ici, on a gardé des pommes qui se récoltent tard, comme la fugit ou la Goldrush. Et après, celle qu'on a vue la première, c'est une primeur, une gala. Qui elle aussi, elle est mieux ici qu'à Savoie.
1: Oh là, monsieur, vous avez fait provision, là.
4: Ah mais, monsieur Torrent était reconnu dans le coin.
1: Alors, combien vous en avez acheté de pommes? Combien de kilos?
4: Oh, j'en sais rien, il y en a 3, 4, 5 caisses.
1: Ah ouais, quand même, c'est pour
4: plus,
1: tout l'hiver.
4: Plus les noix.
1: Bonne dégustation.
4: Merci.
1: Ça sent bon, la pomme. Et alors, est-ce que vous pouvez, s'il vous plaît, Philippe, me montrer la variété endémique du Roussillon, la coquette?
3: Voilà, ça c'est coquette.
1: Voilà, sa particularité, c'est qu'elle est un petit peu rosée.
3: Voilà, un petit peu rosée. C'est une variété voilà, qui est présente avant que la Golden arrive. Donc c'est dans les années 50. Et elle a été au fur et à mesure supplantée par les Rennais du Canada, là-haut, les Golden. Parce que c'est un arbre qui est très alternant. C'est-à-dire qu'il produit qu'une année sur deux. On est plus très nombreux à avoir de la coquette.
1: Donc c'est une chance de pouvoir la goûter.
3: Ouais, vous voulez goûter?
1: Allez.
3: Je peux goûter.
5: Allez.
1: Elle est trop trop bonne. Je vois qu'il y a aussi des noix. Ça, c'est pas votre production, c'est un copain à vous?
3: Voilà, c'est Monsieur Retch à Boule Ternaire. Pareil, pour faire face un peu à la disparition des pêchers, tout le monde s'est diversifié, à mettre des olives, des grenades, des noix. On a cherché des cultures alternatives.
1: Et dites-moi, Philippe, vous avez les pommes et vous avez le jus de pomme.
3: On a un petit atelier, on se fait nous-mêmes le jus de pomme, voilà.
1: Et c'est pour ça que vous avez plein de clients aussi, parce que vous avez plein de bons produits.
3: Ça fait 43 ans qu'on fait du jus de pomme.
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1: La Côte de Lumière en Vendée, Côte de Jade au sud de l'estuaire. Pourquoi ces jolis noms pour parler de nos côtes? La réponse avec Lucie Miossec et son pourquoi des choses.
2: Et oui, on connaît la Côte d'Azur dans le sud, qu'on appelle comme ça pour le bleu azur de ses eaux. On connaît la Côte de Granit Rose, qu'on appelle comme ça... Je vous fais pas de dessin parce qu'il y a du granit rose, voilà. Mais alors, la Côte de Jade, vu qu'on n'y trouve pas de jade, d'où peut venir ce nom? Eh bien, apparemment, d'une paire de chaussettes. Je vous explique ça juste après. Mais déjà, il faut savoir pourquoi on donne des noms aux côtes. Pour ça, retour au début des années 1900.
1: Les lignes de chemin de fer se développent en France, Lucie, et avec elles arrivent les touristes.
2: La France est bordée de côtes qui font rêver, alors chaque région cherche à faire rêver encore plus les touristes pour les faire venir. C'est pour ça qu'on se retrouve avec des côtes qui s'appellent comme des pierres précieuses ou des métaux précieux. Argent, émeraude, améthyste et jade. Allez, chose promise, chose due, vous allez rigoler, c'est à cause ou grâce à des chaussettes que la Côte de Jade s'appelle la Côte de Jade. Parce qu'au moment où toutes les côtes alentour avaient déjà un nom, il a fallu trouver un nom à celle qui s'appelle aujourd'hui la Côte de Jade. Ça, c'était dans les années 30. Le maire de la Bernerie, Louis Gauthier, avant d'aller au conseil pour voter justement sur le fait d'avoir un nouveau nom pour cette côte, eh ben, il aurait regardé ses chaussettes et il aurait eu une illumination. Mes chaussettes sont de la même couleur que l'eau de la côte. Et là, à ce moment-là, il aurait demandé à sa femme, mais de quelle couleur sont mes chaussettes? Et là, sa femme aurait répondu, bah, c'est couleur jade. Bim, bam, boum. Voilà comment la côte de Jade est née. Jade, parce que l'eau de cette côte est caractérisée par ses nuances de vert. Vert clair, vert foncé. Selon le temps, selon les saisons, c'est quand même très joli comme nom. Alors on peut se réjouir que le maire de la Bernerie ait eu des chaussettes vertes ce jour-là.
1: Oui, vous avez raison, Lucie Messec, et des fois, voilà, ça tient pas à grand-chose.

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2: Tous les jeudis, vous partagez avec nous un lieu de Provence. Et ce matin, vous allez nous faire découvrir une source.
3: Eh ben non.
2: Ah bon?
3: Non.
2: Et qu'est-ce que vous m'avez écrit alors?
3: Ben, c'est faux. Sur le coup, je voulais, puis après je me suis dit non, une source, ça se dit pas.
2: Vous faites un peu comme vous voulez.
3: Exactement. Non, ça se dit pas une source. Alors c'est pas moi qui le dis, c'est l'île des Bellons dans le château de ma mère. Voilà. Mais je vais quand même vous parler de source à travers ces gens de Manon. Ouais. Hier, vous vous rappelez, je vous ai parlé de l'expression patin couffin.
2: Oui.
3: Hein, qu'on emploie dans le sens de etc. Et j'ai mentionné l'expression et le con de Manon. Et pour n'offenser personne, j'ai dit ne le prenez pas pour vous les Manon, c'est juste une expression. Et j'ai ajouté on vous aime d'amour. Ok. Le problème, c'est qu'à peine ma chronique finie, ma chérie m'a demandé c'est qui cette Manon que tu d'amour. Alors, c'est vrai. Alors je lui ai dit, mais personne, c'est une expression. Et elle me dit, mais pourquoi tu me dis que tu l'aimes d'amour? Je lui ai dit, mais non, tu n'as pas la ref, c'est Pagnol, c'est Manon des Sources, c'est Hugolin. Hein. Vous savez, Manon, je t'aime d'amour.
2: Vous le faites, non, Eric?
3: Manon, je t'aime d'amour.
2: Je t'aime, Manon.
3: Je t'aime, Manon. Voilà, on est d'accord. Voilà. Mais désolé, on va quitter la poésie bucolique et romantique de Manon des Sources et les collines pour que je vous explique cette expression, le conte de Manon. Alors pour tout vous dire, on ne sait pas trop d'où elle vient, elle ne semble pas typiquement provençale, en tout cas on la connaît dans le sud-ouest, jusqu'à chez Francis Cabrel, même si elle est très attachée à la Provence, notamment à travers l'œuvre de Pagnol, bien sûr. Comme je vous l'ai dit, on l'emploie pour exprimer là aussi une suite que l'on n'énumérera pas, comme vous direz, etc. Exemple dans un roman de Jean-Paul Delfino, et tout le conte de Manon et tout le tremblement. Ou encore chez Maurice Gouirand, il regrettait la prospérité de Marseille, mais aussi le respect de la religion, de la morale, de la discipline, du patin couffin et du conte de Manon. Oui, le conte de Manon, c'est l'équivalent de patin couffin et tutti quanti. Autre subtilité décrite par Yves Honorat dans son dictionnaire des parlers régionaux, l'expression serait utilisée pour couper court aux exigences de son interlocuteur. Exemple, et le conte de Manon, non, pendant que tu leur dire, allez, c'est bon, hein, arrête-toi, tu m'as gonflé. Dans la lignée des fatio de, fan de chichoulo, fan de pute, ou même, autre expression avec d'autres prénoms, je suis désolé, la putain d'Adèle ou la putain de la Caroline, on va avoir des problèmes.
2: Je pense, oui.
3: Cette interjection est aussi utilisée pour marquer la surprise. En voici un exemple sous la plume de Maurice Gouirand, cette fois dans le théorème de Langambi, le con de Manon, mais c'est mon riri. Et on la trouve aussi chez Gilles Delpapas, sous la variante la con de Manon. Selon Robert Bouvier, dans le Parler Marseillais, l'expression exprime aussi le dépit ou l'irritation, hein, et il donnait cet exemple, le con de Manon, ça a encore foiré. On trouve aussi des variantes avec le con de Madon, et on vous aime aussi d'amour, les Madons. Non, je vais rien dire, parce que je vais avoir des problèmes avec Magaté. Magaté, c'est toi que j'aime d'amour. En tout cas, tous les auteurs s'accordent à dire que Manon est sûrement là juste pour la rime, sans aucun lien avec une quelconque Manon qui aurait existé.
2: Mais bien sûr.
3: Et je vous le confirme parce que j'ai vérifié toutes mes sources.
2: Parfait. Un petit bonjour à votre gâté qui nous écoute ce matin.
4: Manon des Sources.
2: Oui, non, mais c'est pardon.
4: Il avait Manon des Sources.
3: Non, j'ai vérifié mes sources maintenant. Je ne sais pas s'il l'a vérifié.
2: Oui, non, mais bien sûr. Bien sûr. Non, mais vous me prenez.
3: On vérifie. Hein, on vérifie.
2: C'est ça.
3: C'est comme ça.
2: Non, mais si vous voulez, je vous laisse.
3: Mais non, t'as pas d'amour, Eric.
2: Bon. Donc un petit bonjour à votre gâté. Oui. Je le confirme. Mais Eric est sage comme une image.
3: Mais exactement.
2: Cher chéri, je t'aime.
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6: Quelle qualité doit avoir un sportif de haut niveau?
7: Des forces, des muscles, manger sain et beaucoup boire. Il faut beaucoup, beaucoup s'entraîner pour... Faire le sport qu'on veut, pour faire marcher ses muscles. On s'entraîne beaucoup, genre on fait de la muscule, prendre des poids de genre 40 kilos sur ses bras et tenir le plus longtemps pour avoir des muscles.
6: Et vous connaissez des sportifs de haut niveau?
7: Ah oui. Oui, Cristiano Ronaldo, Teddy Riner, Kylian Mbappé, Lionel Messi, Léon Marchand, Félix Lebrun et Alexis Lebrun.
6: Et ils faisaient quoi eux?
7: Du ping-pong.
6: Vous les avez regardés pendant les JO?
7: Oui, de temps en temps. Moi, je les ai pas regardés, mais j'ai vu surtout...
8: J'ai vu juste Teddy Riner parce que j'aime bien karaté, mais j'ai arrêté.
7: Moi, j'ai vu beaucoup plus de fois Léon Marchand, même si je préfère beaucoup plus le ping-pong. Il faisait vraiment des trucs magnifiques.
9: Will Bayama, je crois, pour la France, le basketteur. Et après, il y avait un Américain. Après, je sais pas comment on l'appelle, mais ma belle-mère, elle avait crié le King, mais je crois pas que c'est son prénom.
6: Est-ce que vous aimeriez être un sportif ou une sportive de haut niveau, vous?
9: Oui. Non.
7: Parce que ça demande trop d'exercice.
8: Faire de la piscine, j'aime bien. Ça fait marcher les bras, les jambes en même temps. Et ça demande beaucoup d'entraînement, du coup j'adore.
7: Moi, oui, parce que j'aimerais bien faire beaucoup de ping-pong. Parce que c'est mon sport préféré et Félix Lebrun, il m'a donné un bon coup d'énergie. Maintenant, j'en fais un club et voilà.

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1: Raymond Coppa, il évolue au Stade de Reims entre 1951 et 1956, des années qui ont marqué l'histoire du foot rémois et aussi l'histoire du foot français. Dès son arrivée, il se distingue par sa technique, son flair et sa vision du jeu. Sous la direction d'Albert Batteux, il devient la pièce maîtresse d'une équipe rémoise qui domine le foot français. Il remporte plusieurs titres de champion de France et la Coupe de France. Mais c'est en Europe que Reims, avec Coppa, va se faire un nom. En 1956, l'équipe atteint la finale de la Coupe d'Europe des clubs champions, où elle s'incline face au Real Madrid, mais s'impose comme une équipe de classe mondiale. Coppa devient une star, non seulement en France, mais aussi à l'international, grâce à ses performances exceptionnelles en compétition européenne. Son départ pour le Real Madrid marque la fin d'une époque dorée à Reims, même si Coppa veut revenir au Stade de Reims entre 1959 et 1968. Il est né Raymond Kopaszewski en 1931 à Neuilly-les-Mines, dans le Pas-de-Calais, dans une famille de mineurs polonais. Milieu offensif, au talent précoce, petit par la taille mais immense par la vision du jeu, il débute sa carrière pro à Angers avant d'exploser au Stade de Reims. Sa technique fine, sa vitesse et son sens du collectif séduisent bien au-delà des frontières. Le Real Madrid le recrute, aux côtés d'Alfredo Di Stefano et de Ferenc Puskás. Coppa participe à l'âge d'or du club espagnol. Il remporte 3 Coupes d'Europe consécutives. En 1958, il décroche le Ballon d'Or. C'est le premier Français à recevoir cette distinction. En équipe de France, Coppa brille lors de la Coupe du Monde 58 en Suède. Les Bleus terminent 3e, portés notamment par le duo Coppa-Just Fontaine, autre légende rémoise. À la fin de sa carrière, Coppa s'engage pour la reconnaissance des droits des joueurs professionnels. Il devient aussi consultant pour la radio et la télévision. Raymond Coppa s'éteint le 3 mars 2017. Son héritage perdure dans le cœur des passionnés de foot et pas seulement dans celui des supporters du Stade de Reims. Et c'est l'un des trésors de Champagne-Ardenne.
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2: Itinéraire bis à Saint-Fargeau cette semaine. Aujourd'hui, j'ai décidé de m'arrêter chez Europe Militari. Antoine Guyot, bonjour.
3: Bonjour.
2: Europe Militari, c'est quoi Antoine ?
3: Europe Militari, c'est une entreprise que j'ai créée il y a plus de 15 ans, l'année de mes 20 ans, et où nous rachetons du matériel militaire aux armées françaises, que nous reconditionnons et que nous vendons majoritairement à l'export.
2: Ici, on ne parle pas de surplus militaire. Hein.
3: Non, on ne parle pas de surplus militaire parce qu'on ne vend pas d'accessoires, d'habits, de treillis ou autres. Nous, on stocke des véhicules et de la pièce détachée.
2: On peut donner une idée à nos auditeurs, combien de véhicules, qu'est-ce qu'on a comme véhicules également ?
3: La gamme de véhicules va de la moto au blindé, en passant par les véhicules logistiques. Tout dépend des flux entrants et sortants, mais on peut stocker en moyenne entre 500 et 800 véhicules.
2: Voilà. Qui sont vos clients ?
3: Pour les petits véhicules, on a beaucoup de clients, agriculteurs, chasseurs, résidents secondaires pour ce qu'on appelle les Peugeot P4, un petit véhicule polyvalent 4x4. Ça, on en vend, c'est constant, on en vend une soixantaine par an en France depuis une quinzaine d'années. Et tout le reste, c'est l'export. C'est l'export hors Europe, donc pour des pays souvent en voie de développement, majoritairement en Afrique, où les routes sont totalement impraticables et où on a besoin de véhicules rustiques à forte motricité, donc 4x4, 6x6, et qui ont fait leurs preuves pendant leur service aux armées pendant maintenant plus de 35 ans. Et que, d'ailleurs, l'armée française a toujours ces véhicules-là, qu'elle reprolonge sans cesse parce que ce sont de bons véhicules. Voilà.
2: Vous fournissez en temps de guerre ? Mais vous fournissez également après, en temps de paix.
3: Oui, effectivement, nous avons plusieurs clients, dont l'ONU, qui a plusieurs bataillons et détachements partout dans le monde, et notamment en Afrique. Et effectivement, on intervient, on leur vend des véhicules, sont sans électronique, à forte motricité, qui peuvent aller partout, et y compris la pièce détachée.
2: L'armée française est client également chez vous ?
3: Oui, absolument. Alors nous, on achète depuis longtemps à l'armée française, quand elle vend, donc on achète, on stocke beaucoup de choses. Et il arrive quand même, parfois, effectivement, elle ait besoin, alors pas forcément de véhicules, mais de pièces détachées, parce que le véhicule ne va pas sans la pièce détachée, et on a développé, on a fait fabriquer énormément de pièces détachées, et quand on peut rendre service à l'armée, on le fait. Voilà.
2: Oui, ça c'est un autre marché, c'est la pièce détachée également chez vous. Hein.
3: Et oui, vous pouvez pas décemment dire à un client, quel qu'il soit d'ailleurs, français ou à l'export, qu'on vous vend un véhicule et que vous n'avez pas la pièce pour le réparer, ça n'a pas de sens. Donc il faut ce qu'on a développé depuis 6 ans, une vraie infrastructure avec du palettier, un magasinier, et donc on a un vrai service de pièces détachées, on exporte tous les jours, on envoie palettes, petits colis, ainsi de suite.
4: Voilà. 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
2: Itinéraire bis à Saint-Fargeau cette semaine et aujourd'hui j'ai décidé de m'arrêter à la boutique Art d'ici. Aurélie Boulomier, bonjour.
4: Bonjour.
2: Cette boutique Art d'ici, Aurélie, expliquez-moi, elle est juste à côté ou dans l'office de tourisme de Puisaye-Forterre?
4: Elle fait partie intégrante de l'office de tourisme de Puisaye-Forterre depuis 2021. Anciennement, c'était un espace d'exposition et on a décidé de créer un espace dédié à l'artisanat d'art local qui est une réelle identité de la destination touristique et de la Puisaye-Forterre. On compte plus de 130 artisans d'art installés en Puisaye-Forterre, ferronniers, encadreurs d'art, céramistes évidemment. C'est l'identité artisanale locale, des luminaires en papier, des travaux de couture, récemment découvert du dessin à la loupe et le mobilier en béton.
2: Comment vous choisissez les artisans que vous exposez ici?
4: On lance un appel de candidature à la base de données des artisans d'art qu'on a créé avec la communauté de communes. Et à cet appel de candidature répondent environ une quarantaine d'artisans d'art. Et on les insère soit dans la boutique de Saint-Fargeau, soit dans la boutique de Saint-Amand-en-Puisaye.
2: Alors ici par exemple, autour de nous, quels sont les artisans d'art? Allez, on va en citer quelques-uns. Je vois de très très beaux luminaires juste en face de moi.
4: Effectivement, Ale Casanova qui est basée à Toussy, l'atelier galerie, est là en permanence avec ses luminaires. Elle est la seule sur le territoire à créer ce type d'objet d'art. On a également Isabelle Delin, céramiste en Puisaye-Nivernaise et formatrice au CNIFOP. Coralie Rago, qui est couturière sur le petit village de Trény. Pour la première fois, nous accueillons Annie Carcaillon, qui fait du dessin à la loupe.
2: Et puis des meubles en béton, c'est étonnant ça.
4: C'est assez étonnant, c'est assez exceptionnel. C'est Rudy Baucher, la bétonnerie à Aiglonie.
2: J'imagine que les expositions ventes qui se font ici, elles tournent.
4: On décline 3 sessions d'exposition par an. On a novembre, mars, avril, juillet et août, octobre.
2: On est à quelques jours de Noël. Ici, on peut trouver un cadeau original et à tous les prix.
4: Oui, effectivement. Et réalisé localement, c'est ça l'important.
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2: Itinéraire bis à Saint-Fargeau cette semaine et c'est la pause gourmande comme chaque semaine. J'ai choisi de m'arrêter chez Fléchet, pâtissier, chocolatier, glacier, biscuitier. Mélanie, bonjour.
5: Bonjour.
2: Cette maison, est-ce que vous pouvez nous la présenter?
5: Alors, c'est mes beaux-parents qui ont créé donc la maison Fléchet, donc Monsieur Patrick Fléchet et Madame Lucette Prost, donc il y a 34 ans de ça. Ensemble, ils ont tout d'abord repris le côté juste pâtisserie. Ça s'est agrandi après un salon de thé. Et dernièrement, en 2019, ils ont ouvert donc le côté boutique des spécialités, où là, on peut retrouver tous nos produits, ainsi que des produits locaux, régionaux, pour agrémenter un peu, faire des paniers garnis, tout ça.
2: Nous sommes dans cette boutique qui est magnifique, avec, on a quelques jours de Noël, pas mal de chocolat et autres gourmandises. Il y a des pièces très particulières que vous faites pour Noël?
5: Oui, alors bon, la pièce maîtresse que j'adore, c'est le sapin qu'on fait en chocolat au lait ou chocolat noir dans sa belle petite boîte avec son beau petit nœud. Après, on fait toujours les bonbonnières de différentes manières, en forme de cabosse, en forme de bonbonnières rondes et ovales, qui ont chacune leur particularité de garniture. Après, on peut retrouver le croquet phare des fêtes, c'est le croquet de Noël. C'est un biscuit, donc comme les croquets qu'on fait habituellement, qui est très tendre et friable en bouche, mais avec des épices de Noël dedans, des amandes, de l'abricot et de la figue. Et ça peut très bien accompagner le foie gras, comme un petit thé ou un petit café.
2: Vous parlez des croquets, c'est l'une des spécialités de la maison, avec le macaron de Puisaye, c'est ça?
5: C'est ça. Alors, on a les croquets tendres qui sont sur différentes versions, noisettes raisins, mandes d'orange, citron, chocolat, cranberry ou noix. Et on a le macaron de Puisaye qui est là vraiment le produit phare de la maison. Donc, une macaronade à l'ancienne aux amandes, très moelleuse, sur un petit biscuit sablé.
2: Et on ne donne pas la recette, c'est un secret de fabrication.
5: C'est ça, c'est un secret de fabrication. À part Monsieur Fléchet, donc père et fils qui connaissent la recette, sinon personne ne la sait, même pas moi. Je sais juste les ingrédients, mais je ne sais pas la recette exacte.
2: Dites-moi Mélanie, quand on vit dans un univers aussi gourmand, est-ce qu'on résiste encore?
5: Pas toujours. Ça dépend. Bien sûr, on a tous nos petites faiblesses. Moi, ça va être le chocolat, ça va pas être forcément les biscuits. Mais bon, après, il faut quand même goûter un peu pour pouvoir conseiller le client.
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2: Itinéraire bis à Saint-Fargeau cette semaine et à quelques jours de Noël, eh bien, il fallait que je vous parle jeu. Je suis à Château de Cartes, la boutique Château de Cartes à Saint-Fargeau. Yanis, bonjour.
6: Bonjour.
2: Le Château de Cartes, Yanis, c'est quoi ?
6: Château de Cartes, donc, c'est une boutique où vous trouverez des jeux de société, principalement, des jouets, un peu de

0: pour les premiers, pour les petits, pour premier âge. Je trouverai également aussi quelques produits cadeaux, comme des bougies de charroux.
1: Ces jeux de société, moi je suis restée à l'époque du Monopoly. Il y a eu une grosse, grosse avancée dans ces jeux de société.
0: Ah oui, complètement, effectivement. Donc l'avancée a commencé dans les années 2000 déjà, où de nouveaux jeux comme Catan, qui ont révolutionné le genre, sont arrivés. Et depuis, en fait, ça n'a pas arrêté de s'accroître, en fait. Chaque année, on a une quantité phénoménale de jeux de société qui sortent. Ça n'arrête pas. Donc maintenant, il y en a pour tout le monde, en fait. Ce qui est bien, c'est qu'il y en a pour tout le monde, tous les âges, des joueurs, des non-joueurs, des enfants, des personnes âgées. Tout le monde y trouve son compte, en fait, maintenant.
1: Il y a combien de jeux ici, dans cette petite boutique sous la porte d'entrée de Saint-Fargeau? Est-ce que vous les avez comptés, Yanis?
0: Il y en a environ dans les 400 ou 500, ça dépend du roulement en boutique, mais oui, on doit être dans ces eaux-là. En tout cas, du nombre de références depuis le début qu'on a ouvert cette section, oui, il y en a eu beaucoup en tout cas.
1: Et ça veut dire que chaque jeu, vous le connaissez. Vous connaissez les règles, à qui il peut s'adresser.
0: Alors, on essaie d'en connaître le maximum possible. Une grosse partie des jeux qu'on propose, effectivement, on essaie de les connaître. On en a testé une partie. On ne peut pas tout tester non plus, c'est impossible. Mais évidemment, ce qu'on ne peut pas tester, on se renseigne dessus, on regarde des vidéos, on se renseigne vraiment sur les jeux, qui nous permet après, effectivement, de conseiller au mieux tel jeu pour telle personne.
1: En fait, les jeux qui sont là devant moi, j'ai l'impression que je ne les vois qu'en boutique et dans des boutiques comme la vôtre, qui sont spécialisées.
0: Alors oui, effectivement, ce qu'on essaie de faire en boutique, dans la nôtre, comme la nôtre, c'est de proposer des jeux qu'on ne trouve idéalement pas en hypermarché ou dans, on va dire, les boutiques un peu, voilà, hypermarché classique. On essaie de proposer des jeux qui ne sont pas forcément connus du public et qui, justement, méritent de l'être.
1: Il y a des jeux pour tout le monde.
0: Oui, il y en a pour tout le monde. C'est ça qui est bien maintenant, c'est qu'en fait, tout le monde peut y trouver son compte.
1: Contrairement à Internet, le jeu, ça rassemble. C'est ça qui est important à dire aussi.
0: Ah, complètement, oui. L'avantage, c'est qu'on passe de très bons moments en famille, entre amis. Alors, on vit des sacrés moments qu'on ne vivra jamais forcément sur Internet.
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1: Itinéraire bis à Saint-Fargeau cette semaine. Et aujourd'hui, eh bien, j'ai décidé de m'arrêter dans un endroit totalement merveilleux. C'est le théâtre du Picuccio. Florent Amar, bonjour.
3: Bonjour.
1: Ce théâtre, racontez-moi son histoire.
3: Son histoire, elle a démarré maintenant, oh là là, il y a 20 ans, en ce qui me concerne.
1: Ouais.
3: J'ai repris cette salle qui était une salle de cinéma à l'époque. Et je suis arrivé avec l'envie de transmettre du livre théâtre. Et du coup, on a commencé à monter une pièce, deux pièces, trois pièces, quatre pièces. Ça a touché des enfants, des adolescents et des adultes. Et aujourd'hui, je suis plus axé sur les adultes, c'est vrai. Mais ce théâtre est merveilleux parce qu'il est parti de zéro. Et que maintenant, il a une petite histoire et qu'il y a des gens qui l'envient.
1: Effectivement, là, on est juste derrière le château, dans un endroit assez magique. Lorsque vous avez poussé la porte de ce tout petit théâtre, qu'est-ce que vous vous êtes dit?
3: Tout de suite, il y a une harmonie entre le bois, l'ambiance et la disposition de la salle qui offrait, juste pour celui ou celle qui avait un peu d'imagination, de quoi faire, puisque ça fait 20 ans que ça existe. Voilà. Et qu'il y a eu 20, 21 comédiens qui déambulaient sur cet espace qui est magnifique, qu'on appelle la scène.
1: Vous avez commencé avec des ateliers pour les enfants. Aujourd'hui, vous m'avez dit que ce sont plutôt les adultes qui oui. viennent à vos ateliers. Que viennent chercher ces gens dans vos cours de théâtre?
3: Au début, le plus souvent, ils venaient chercher, régler un peu des comptes avec une certaine timidité. Pour les parents, il y avait deux versions. Ils me prenaient pour un orthophoniste, pour être honnête, pour certains. Et en plus, je pouvais permettre de sortir d'une inhibition, de bouger, de calculer, de mieux phraser, de mieux s'exprimer. Donc du coup, voilà, il y avait cet aspect-là. Pour d'autres parents, c'était plus radical. C'était c'est moins cher que le cheval, c'est moins cher que le tennis. C'était aussi bête que ça. Mais c'était génial parce qu'il permettait quand même à des gamins d'aller voir une activité. Par contre, pour les adultes, eux, ils venaient chercher quelque chose de différent. Déjà du plaisir.
1: Au bout de 20 ans, Florent, vous avez créé de vraies générations.
3: Ouais, il y a eu de tout. Il y en a qui sont devenus artistes, d'autres qui ont ouvert des portes du conservatoire, d'autres qui produisent, d'autres qui font de la scénographie. Puis j'en ai qui deviennent des merveilleux comptables, des merveilleux bouchers. Il y a eu de tout, mais ça a permis vraiment d'impulser, de gagner en assurance pour certains, de découvrir le plaisir du mot, du verbe. Si jamais un jour je devais faire la fête avec tous ceux qui sont passés au Picuccio Théâtre, je crois que ça ferait une bonne moitié du village.
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1: Elles se connaissent depuis toutes petites. Marie Strombogne et Mariano Cesare y sont toutes les deux de Cardo. Et elles y ont tous leurs souvenirs. Marie.
2: Alors bon, moi du coup, j'ai toujours habité ici. Ça fait complètement 27 ans que je suis là. Toute ma famille habite au village. Donc on a grandi tous ensemble. Donc bon, avec Marianne notamment, on est allés à l'école toutes les deux à Cardo. Avec en plus en classe unique, donc on s'est complètement en fait élevé ensemble. Pour ma part, je suis vraiment très heureuse d'habiter ici. C'est une chance. C'est un village dans la ville. Et on ne perd pas cette identité de village, contrairement au fait qu'on dépend de Bastia. Et c'est ça qui est génial et qui nous permet encore de créer des liens, donc avec des plus anciens, des plus jeunes, et d'être toujours en fait tous ensemble pour les bons et les mauvais moments aussi. C'est très important.
1: Des souvenirs de jeunesse partagés également par Marianne.
3: Quand on était petit, on était seulement de deux à cinq ou six par classe. C'est vrai que quand on discute maintenant enfin avec plusieurs personnes qu'on connaît qui étaient 30 en CM1, 30 en CE2, on était 30 dans l'école entière en fait. C'était vraiment très différent. Et même à côté de ça, on se voyait à l'école, on se voyait forcément en dehors. Et c'était toujours des jeux, toujours dans le village. Et on était à la fois voilà, dans le village, mais aussi dans les cabanes, c'est ça, comme le dit Marie, toujours à jouer, à faire des bêtises.

0: franchise aussi, hein, c'était normal, ça faisait partie du jeu. Et c'est vraiment ça aussi, c'est que les gens qui ont le même âge que nous, même si on se voit pas forcément maintenant tous les jours, il y a quand même ce lien, comme des cousins, cousins germains, cousins éloignés, mais il y a toujours quand même ce lien, je trouve, hein, même si on se voit pas tous les jours, il y a quand même un tissu social qui subsiste, et on échappe quand même à une forme de périurbanisation qui... parfois aussi pose les limites de ça, du lien social aussi qu'il y a entre les habitants.
1: Faire perdurer le lien social et l'identité de Cardes, Marie et Marianne, les deux jeunes Cardinques, en sont toutes les deux convaincues.
2: L'artiste toulousain Rudy Dez, c'est toi.
3: C'est toi qui me séduis, la belle au teint bronzé. J'ai la caboche endurcie par les brunes passées.
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2: Bonjour Daniel.
3: Bonjour.
2: Alors vous êtes fleuriste, vous êtes installé ici depuis pas très longtemps dans cette boutique, vous étiez un petit peu plus haut avant. Votre spécialité, c'est les fleurs.
3: Voilà, c'est ça, c'est les fleurs, le monde du végétal plus exactement.
2: Alors moi j'ai pas du tout la main verte, j'ai même réussi à tuer un cactus une fois, c'est pour dire. Mais vous allez m'apprendre à faire un bouquet de fleurs. Est-ce que c'est dur à faire un bouquet de fleurs?
3: Oui, ça peut être difficile. Plus on a de tiges, plus c'est compliqué, oui. On va essayer de vous montrer comment on fait un bouquet. Mais bon, après, on va voir. On va voir si notre animateur préféré est doué en bouquet.
2: Mal barré, mais on essaye, allez, c'est parti. Déjà, qu'est-ce que vous avez choisi?
3: Alors déjà, j'ai choisi des margots, des herbes un peu séchées, des gerberas, des roses, des craspédias, des asters et puis des aclepsias.
2: Ok, et donc qu'est-ce qu'on va devoir faire maintenant?
3: Alors là, il y a 17 tiges, et bien à vous de vous lancer.
2: Moi, si ça n'est qu'à moi, je les prends, je les regroupe, je les mets à un élastique et c'est fini.
3: Il faut essayer de les assembler un peu harmonieusement quand même, hein, parce que sinon ça va pas être joli.
2: Ok, donc là, faut m'aider.
3: On prend une fleur, on en prend une autre, et puis on voit si ça matche bien.
2: Donc là, admettons, je prends du blanc.
3: Ouais.
2: Le blanc, ça va bien avec le rouge, dis
3: voilà,
2: pas de bêtises.
3: C'est ça.
4: Tac, tac. Ça, je trouve ça hyper joli, il y a un petit côté jaune.
3: Un craspédia, oui, une petite boule jaune. C'est mignon jaune. Comme tout, et ça se fait sécher, c'est ça qui est sympa. Un petit peu plus haut, ton craspédia, peut-être un petit peu d'orange.
4: C'est bien déjà.
3: Voilà, ben, c'est pas mal. Là, ben, on peut mettre... on peut en remettre. Ben là, on en a un, mais on peut le mettre à l'opposé, par exemple. Nickel. Moi, je trouve que c'est pas mal. Hein. C'est pas mal. Bon, après, je viendrai animer la radio.
4: Quand vous voulez.
3: Ah ben, pas de souci.
4: Ça peut être très bien aussi.
3: Alors après, qu'est-ce qu'on peut mettre? Peut-être un petit peu de blanc pour adoucir toutes ces petites couleurs.
4: Hein. Donc alors, là, ce serait plutôt de l'autre côté, du coup.
3: Voilà. Ah, mais t'es quand même délicat, je dois dire.
4: Oula,
3: très bien.
4: Si mes collègues entendent ça.
3: Ben, comme ça, il y aura de la bâche pour demain matin.
4: C'est beau.
3: Et puis là, on va couper.
2: Ah, et c'est là qu'on égalise.
3: Alors.
2: Avec le sécateur. Faut que ce soit tous à la même taille. Hein.
3: Ben voilà. Mais tu coupes tout en même temps.
4: Ah, faut couper tout en même temps.
3: Ah, ben ouais, parce que sinon, là, tu vas y passer la nuit, mon pauvre ami. T'as 50 clients qui t'attendent derrière.
4: Donc, bon. On l'emballe.
3: Alors, on l'emballe dans du papier.
2: Faites ça avec une simplicité.
3: Ben oui, un petit cornet de frites, hein, en fait. Mais avec des fleurs dedans.
2: Avec moins de frites, du coup.
3: C'est plus digeste. Et puis donc, on va faire un plaisir d'offrir. Plaisir d'offrir, merci, bon anniversaire, merci pour la petite bouffe.
2: Mes condoléances, mais bon, c'est moins drôle.
3: Ah, ça, c'est moins drôle, par contre. Voilà, eh bien, le bouquet, il est pour toi.
2: Ah bah, c'est gentil.
3: Voilà.
2: Bah, merci beaucoup.
3: Je t'en prie.
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1: Sur Ici Picardie, tous les jours, nous accueillons Karen Ponte. Elle est autrice, elle est picarde et elle nous donne son billet d'humeur chaque matin. Karen Ponte s'éparpille. Bonjour Karen.
2: Bonjour. J'ai envie de vous parler aujourd'hui de tous ces bidules qui ne servent à rien, mais qu'on adore collectionner. Vous savez, tous ces petits machins qu'on aligne sur nos étagères et qui nous pourrissent la vie, évidemment, lorsqu'il faut faire les poussières. Moi, la première, je me laisse avoir par les petites frimousses rigolotes, par le côté nostalgique ou tout simplement par les tendances. C'est ainsi que j'ai une étagère pleine de Funko Pop, principalement des Funko Pop de Friends, parce que Friends, c'est la base, mais aussi quelques-unes de Vice Versa, un dessin animé que j'adore. J'adore. J'ai aussi la Reine de Cœur ou encore la regrettée Reine d'Angleterre. L'année dernière, j'ai découvert les Jellycats. Si vous ne connaissez pas les Jellycats, ce sont des petits objets du quotidien sous forme de peluche, avec des yeux et parfois des mains et des pieds. Sur les étagères de ma bibliothèque, vous trouverez donc un avocat, une goutte d'eau, une cerise, un bol de céréales, une théière, un nuage ou encore une pistache. Ça coûte un bras, mais c'est tellement mignon qu'on ne peut pas résister. Ma dernière lubie en date, les Sony Angels. Est-ce que vous connaissez les Sony Angels? Ce sont des petits personnages, souvent tout nus, mais avec des chapeaux sur la tête, en forme de fruits, d'animaux, de fleurs. Et là où ils font très fort chez Sony Angels, c'est qu'on ne sait pas ce qu'on va avoir comme...

0: petit bidule. On ne le sait que quand on ouvre le paquet une fois qu'on le reçoit. Funko Pop, Jellycat ou encore Sony Angel, ça ne sert à rien. C'est sans doute pour ça qu'on adore. Je vous dis à demain et d'ici là, rappelez-vous, 4 focus c'est bien, mais 4 éparpillés, c'est encore mieux.
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3: Bonjour.
4: Vous êtes le fondateur de l'association Belfortaine Objectif Égalité qui existe depuis combien de temps?
3: Nous entrons dans notre 7e année. J'ai créé l'association avec mon ancien animateur jeunesse à la ville de Belfort en 2019. Nous avons deux pôles au sein de l'association. Un pôle famille avec lequel nous réalisons des animations socio-éducatives, socio-culturelles directement au pied des immeubles. Et des projets collectifs avec elle. Et puis un pôle jeune solidaire dans lequel nous réalisons des animations plutôt sur la thématique qu'on appelle l'éducation à la citoyenneté, à la solidarité internationale.
4: Quand j'entends international, ça veut dire que vous allez parfois très très loin pour réaliser ces projets.
3: Alors ça nous arrive, oui, tous les deux ans on porte un projet fort qui s'appelle les périples solidaires et culturels. Et nous avons déjà financé à distance, pour raison Covid, on n'avait pas pu s'y rendre, au Cambodge, trois puits, aux Philippines. Nous sommes en relation avec une école. Et puis dernièrement en Indonésie, en novembre dernier, avec un nouveau groupe de jeunes, nous nous sommes rendus là-bas.
4: Des jeunes de quel âge et qui ont fait quoi?
3: Alors des jeunes de 16 à 19 ans, dont c'était la première expérience à l'international, qui ont travaillé pendant plus d'un an pour réaliser des actions d'autofinancement, leur permettant de se rendre sur place, certes, mais aussi et surtout de partager vraiment un moment interculturel. Ils étaient en binôme franco-indonésien pour rénover une maison de la nature afin que les enfants de la communauté puissent bénéficier d'apports sur cette thématique.
4: Des projets à l'international, ça c'est ok, avec des jeunes, mais aussi des projets tout près de chez nous et même dans nos quartiers.
3: Tout à fait, aider au local ne nous empêche pas d'aider à l'international, donc on a à cœur de privilégier notre territoire également.
4: Quand on se rend compte qu'à Belfort par exemple, c'est près de 30% de la population qui est en situation de précarité, forcément ça fait réfléchir et ça donne des idées.
3: Nous, notre enjeu, c'est de travailler avec ces familles-là qui ne se referment pas sur elles-mêmes et donc de continuer à favoriser ce lien qu'il existe entre les publics, précaires ou non d'ailleurs, et de réaliser des interventions.
4: Quel genre d'intervention?
3: Une rencontre au pied des immeubles avec des ateliers, surtout sur la période estivale, le mardi et le jeudi, sur le quartier des Glacis. On va réaliser des animations de rue et aussi des animations nocturnes le jeudi soir. Et ça, c'est conclu en fin d'été par un grand festival qui s'appelle Clôture de l'été, avec des concerts, de la nourriture, des jeux pour les familles, des rencontres et des conférences sur des thématiques, parce qu'on a toujours cette volonté d'avoir un apport éducatif important de façon à essayer d'émanciper le public. Le but, c'est pas de faire à leur place, mais qu'ils apprennent à le faire, plus tard le répliquer.
4: L'association ne manque pas de projet, du grain à moudre donc, pour toutes celles et ceux qui veulent continuer à défendre la solidarité et l'inclusion.
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5: Hélène Rabec, gérante du bar à chat au Petit Chat Gaillard.
6: Les Limousins sont formidables. Stéphane Pigato.
5: En fait, j'avais le souhait d'être chocolatière quand j'étais toute petite. J'aimais beaucoup le commerce et le contact avec les clients. Et ma grand-mère ne voulait absolument pas que j'aille en CAP, donc j'ai passé mon bac. J'ai fait une fac de psycho et j'ai passé le diplôme d'assistante sociale. Et donc à 21 ans, j'ai commencé à travailler comme assistante sociale.
7: C'était quoi votre travail à ce moment-là?
5: Surtout, c'est quand même vraiment un contact avec les gens. Donc à l'hôpital, on va voir les patients, les familles. On s'occupe beaucoup des retours à domicile, des placements en maison de retraite. Voilà, donc c'est vraiment le lien entre la famille et le médecin également.
7: D'accord, et puis aussi peut-être apaiser, aider vos patients?
5: Oui, les patients, oui, bien sûr, c'est être aussi une écoute dans un moment difficile où il y a un changement souvent majeur. Moi, j'étais principalement sur le service de cancérologie à la fin de ma carrière, et du coup, c'est parfois des mamans, des papas, des gens qui sont très jeunes, même des personnes âgées. Enfin, je veux dire, le drame touche tout le monde, et du coup, ils ont besoin d'échanger et d'avoir une écoute à ce moment-là, effectivement.
7: Le drame touche tout le monde, vous en êtes pas exempte, comme tout un chacun d'ailleurs. départ, puisque vous avez perdu votre maman. Le travail dans lequel vous officiez, ça n'allait plus non plus. C'était quoi votre état d'esprit dans ce moment
5: En fait, j'ai vraiment eu ce qu'on peut appeler un burn-out professionnel. Non pas que j'aimais plus mon travail, mais vraiment le contexte dans lequel je travaillais. J'avais plus l'impression d'être assistante sociale. Je me sentais plus à ma place, ni avec mes collègues, ni avec les missions qu'on m'offrait. Dans le même temps, c'est vrai que j'ai perdu ma maman très brutalement, ce qui peut nous dire que la vie peut s'arrêter en fait du jour au lendemain. Je savais que je voulais faire autre chose, mais je ne savais pas quoi.
7: Et c'est là que le destin vous donne un petit coup de pouce, si on peut dire, parce que vous allez vous balader en famille à Montpellier et vous découvrez un bar à chat, une vraie découverte pour vous.
5: Exactement, parce que je ne savais pas que ça existait. Il faut savoir aussi que le chat est arrivé dans ma vie assez récemment, justement pendant mon burn-out. Et donc combiné avec cette visite de bar à chat, je me suis dit, mais c'est fou, c'est vraiment tout ce que j'aime. Le contact client, la gourmandise, je voulais être chocolatière, et les chats, enfin, vraiment une passion pour cet animal qui nous donne énormément et qui m'a fait un bien fou quand j'allais pas bien. Au début, c'est quand même pas très sérieux dans ma tête. J'ai commencé à faire des recherches, comment créer un bar à chat, les diplômes, les formations qu'il faut, et en fait tout me paraissait accessible. Plus ça allait, plus c'est devenu vraiment concret, jusqu'au jour où j'ai demandé une disponibilité à l'hôpital qui a été acceptée. Donc là, j'avais 6 mois en fait pour vraiment aboutir, et j'avais aussi cette urgence là en fait d'ouvrir. J'ai eu de la chance parce que j'ai trouvé le local, et une fois que j'ai vu ce local, je savais que c'était celui-ci. Donc j'ai eu beaucoup de chance aussi, mais ça a demandé effectivement beaucoup d'investissement. De conjuguer le travail, parce que je continue à travailler en même temps, et la création de ce projet.
7: On dit que ça apaise les chats.
5: Ah oui, vraiment, oui. En fait, le ronronnement joue sur notre fréquence cardiaque. Vraiment, ça apporte beaucoup pour la santé et aussi pour le moral.
7: Vous êtes heureuse aujourd'hui ?
5: Oui, vraiment. Oui. Fatiguée, mais heureuse. Et j'encourage les personnes à vraiment tenter leur rêve, parce qu'au début c'était vraiment un rêve. Je dis pas que c'est possible pour tout le monde, mais en tout cas ça vaut le coup de se poser la question.
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1: Un circuit court à Vals-les-Bains aujourd'hui avec Geoffrey Guillermin, créateur de bijoux uniques et magnifiques, vraiment. Geoffrey a lancé en Ardèche sa marque Gautreau en 2018.
2: J'étais cuisinier, j'ai passé toute ma vingtaine à travailler dans des cuisines, à monter dans les échelons et à voyager, à travailler à l'étranger. Je me suis installé en Écosse, une autre fois en Allemagne. Je suis revenu en France. Et je savais qu'au fond de moi, il y avait quelque chose avec les mains, quelque chose à faire. Puis un jour, j'ai commencé à acheter des outils pour sculpter le bois. J'ai vu que j'avais une certaine facilité, enfin que ça me parlait, quoi, et que j'arrivais à faire des choses qui me plaisaient. Et petit à petit, j'ai pris plus de temps à côté de mon travail pour maîtriser un peu cette partie-là. Et puis quand j'ai découvert, grâce à la résine, on pouvait créer un petit monde à l'intérieur, j'ai commencé à sérieusement penser à créer une marque de bijoux et je me suis lancé comme ça.
1: Et alors ce bois dont parle Geoffrey est vraiment au cœur de chaque création, ce n'est pas un simple décor. Chaque fibre est une empreinte, chaque vénure un relief. Et avec ces bois choisis pour leur caractère, leur histoire et leur singularité, Geoffrey crée différentes collections de pendentifs et de boucles d'oreilles.
2: Donc il y a une collection qui est faite avec ces deux matières exclusivement, donc on n'en voit pas trop. Mais c'est une technique qui est super intéressante parce que ça permet de faire des mélanges de couleurs. Moi, j'utilise pas mal d'essences de bois exotiques, des bois rares, mais aussi des bois locaux comme le buis, l'olivier, le cadre aussi dans le futur. Ça permet d'utiliser pas mal d'essences. Ensuite, on a la possibilité de colorer la résine et garder cette transparence. Moi, c'est ce que j'aime bien. Je veux pouvoir voir le bois à l'intérieur. En lui rajoutant de la couleur à la résine, on peut du coup donner un thème. Et ensuite, une fois qu'on a ces deux matières assemblées, c'est sans limite d'une certaine manière, il y a une collection qui est basée sur cette technique-là. La collection entre ciel et terre, donc il y a plein de sous-collections dans celle-là. Donc la nuit d'Islande, le rêve de Dolly, Zahir. C'est la collection bois, résine et opale de laboratoire. Une alternative à la pierre d'opale qui est super intéressante pour ce que je fais. C'est ça qui va donner cet effet d'un peu d'aurore boréale dans les bijoux ou alors le côté nacré. On a l'impression que le bijou bouge, on a l'impression que les aurores bougent à l'intérieur du bijou à cause de la lumière qui réfléchit à l'intérieur. Et j'adore ça, ça fait voyager d'une certaine manière. Et ensuite, on a la collection bois éternel qui est faite exclusivement avec des bois stabilisés. On voit pas trop en bijouterie, mais qui est utilisée notamment dans la coutellerie d'art. Ça consiste à imprégner le bois d'une teinte et d'une résine ultra liquide. Et le stabiliser, ça veut dire que ça va rester bloqué à l'intérieur et solidifier le bois. Donc ça le rend imputrescible et ça lui donne des couleurs. C'est incroyable, des mélanges de couleurs. C'est folle, on n'a pas l'impression que c'est du bois quand on les regarde, ces bijoux. On croit souvent que c'est des pierres, justement. Sauf que c'est beaucoup plus léger. Utiliser des simples morceaux de bois qui ont a priori pas grand-chose qu'on pourrait jeter par-dessus l'épaule. Et puis en fait, en faire quelque chose où on y voit un monde et puis ça inspire à l'imaginaire, ça fait rêver. Je me rends compte avec pas mal de clients lorsqu'ils voient les pièces devant eux, ce que ça leur évoque. Par exemple, dans les nuits d'Islande, il y a des gens qui m'ont écrit récemment en me disant « Oui, on a fait 7 voyages en Islande. » Ça tombe à pic de tomber sur des bijoux comme ça qui nous rappellent ce voyage. Les mille et une nuits qui me rappellent un voyage dans le désert du Maroc. Et là, en fait, dans un bijou, on voit comme des dunes avec un ciel de nuit à l'intérieur. Puis pour d'autres, ça peut aller jusqu'à faire imaginer des mondes sous-marins ou d'autres choses. C'est un peu à chacun son interprétation, j'ai envie de dire.
1: Alors forcément, c'est très visuel, donc je vous invite vraiment à aller faire un tour directement sur le site de Geoffrey Guillermin. Le nom de sa marque, c'est Gautreau. Comme d'habitude, je vous mets toutes les infos qu'il vous faut sur ici.fr, rubrique circuit court.
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3: Des maths la Bretagne, c'est l'heure de la bonne idée 100% pur beurre. Vous avez envie de voir Céline Dion en concert et de faire une bonne action? Alors écoutez bien la bonne idée qu'ont eu les bénévoles du festival Belles Étoiles à passer dans le 35. Pour résorber une dette de 90 000 euros, ils organisent une grande tombola afin de vous faire gagner deux places pour le concert de Céline à la Défense Arena, pardon pour les oreilles, le 12 septembre. 2,50 euros le ticket et une probabilité non négligeable de gagner puisque, spoiler alerte, il y a moins de participants.

0: qu'à l'euro million. Donc si vous gagnez, bah trop bien, bravo, vous pourrez aller vous égosiller sur « j'irai où tu iras ». Mais si vous perdez, rassurez-vous, vous aurez fait une bonne action en aidant l'association. Le festival de musique Belles Étoiles, lancé en 2025 à Passé près de Rennes, avait été un beau succès, il y avait carrément eu le groupe Superbus. Malheureusement, même si la fréquentation était au rendez-vous, ça n'a pas été suffisant pour que les comptes soient à l'équilibre. Alors pour que le festival reparte sur une base saine, il faut que la dette soit épongée au plus vite, d'où cette tombola. Vous pouvez y participer en cherchant Tombola Belles Étoiles sur Google. Vous tomberez sur le site de la plateforme Hello Asso qui gère l'opération. Le tirage au sort aura lieu ce vendredi soir. Il vous reste donc moins de 3 jours pour participer. Faites vite, je croise les doigts pour vous. Et on reste dans le monde des festivals avec le chiffre du jour. Le festival du film insulaire de l'île de Groix a fêté sa 25e édition la semaine dernière. Happy birthday et à demain pour une nouvelle bonne idée.
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2: Pierre Nus s'installe pour les astuces de sa mamama. Bonjour Pierre.
3: Bonjour Maria Hubert, on salue Bissam.
2: Info pour celles et ceux qui viennent de découvrir peut-être une rayure sur un de leurs meubles.
3: Hop là, je viens d'en passer. Oui, ça arrive, hein, une dent de chien, une griffe de chat, jouet de bébé. Les roues des camions en plastique, ça laisse des traces. Des fois, bon, un petit choc, ça peut parfois abîmer vos meubles préférés, mais ma maman m'a rassuré. Elle m'a dit d'acheter des noix. Alors, c'est pas parce que je porte le même patronyme que j'en fais la promotion, mais le cerneau de noix est riche en huile et graisse naturelle. Mais c'est l'intérieur de la noix. Car n'y allez pas avec la coquille pour frotter sur le meuble. Ça va empirer les choses. Vous frottez le cerneau directement sur la rayure en allant dans le sens du grain du bois. Bon, faut un peu frotter, hein.
2: Vous frottez longtemps. Un petit peu quand même.
3: Voilà. Faut que l'huile sorte. Et il faut laisser agir l'huile pendant environ 5 à 10 minutes pour qu'elle pénètre le bois. L'huile libérée va dans la rayure. Ça aide à nourrir le bois sec qui est exposé par la rayure. Et surtout, les pigments naturels de la noix vont aider à teindre la rayure. Et ça va mieux correspondre à la couleur du bois qui l'environne. Ça la rend beaucoup moins visible, cette rayure. Ensuite, vous laissez agir, vous essuyez l'excès d'huile avec un chiffon doux et propre, n'y allez pas avec le côté vert de l'éponge, Gal, et vous lustrez légèrement la zone. Alors ça fonctionne beaucoup mieux sur les rayures peu profondes et sur les bois dont la couleur est proche de celle du cerneau de noix, donc un brun assez clair. Les meubles verts ou rouges, vous oubliez.
4: Oui, bah,
3: merci ma maman.
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